0: Chrysomo, votre rendez-vous de formation et de réflexion. Le terme « expérience spirituelle » est partout aujourd'hui. On le trouve aussi bien dans la bouche des croyants que dans les manuels de méditation ou les propositions de développement personnel. Mais que signifie-t-il vraiment pour un chrétien? Et surtout, comment s'y retrouver? La tradition chrétienne a toujours su qu'au cœur de notre vie intérieure se joue un combat subtil entre ce qu'elle nomme le bon esprit, le mauvais esprit. Une motion peut nous sembler venir de Dieu alors qu'elle n'est que l'écho de notre orgueil. Et aussi une autre peut nous troubler alors qu'elle est un appel à la conversion. Alors, quels sont les critères d'une authentique expérience spirituelle chrétienne? Comment la distinguer d'une simple émotion psychologique? C'est à ces questions que nous allons tenter de répondre avec mes deux invités. Dominique Salin, bonsoir.
1: Bonjour.
0: Vous êtes jésuite, vous êtes historien de la vie spirituelle. Et puis, sœur Anne Lécu, bonsoir.
2: Bonsoir.
0: Vous êtes dominicaine de la présentation de Tours, et vous êtes médecin en prison. Alors, peut-être une première question un peu banale, c'est quoi une expérience spirituelle ?
1: Oh, je crois que tout le monde en fait, sans le savoir quelquefois, comme M. Jourdain, c'est faire l'expérience qu'il y a en moi plus que moi. C'est-à-dire que je me dépasse moi-même, il y a de l'autre en moi. Alors, ça commence par une expérience très simple, celle que tout le monde fait, le rêve. Quelquefois, le matin, nous nous réveillons en disant « Mais où est-ce que je vais chercher tout ça ?» Voilà, l'expérience de l'involontaire. Il y a de l'involontaire, alors, et je suis habité par quelqu'un d'autre, ce mécréant notoire qui était Arthur Rimbaud, l'a très bien dit « Je est un autre ». Je ne suis pas seul, je suis habité.
0: Et vous, comment est-ce que vous définiriez ça ?
2: Il me semble que c'est quelque chose de l'ordre de l'expérience de la singularité. Mm-hmm. C'est comment nous devenons qui nous sommes. Et comment, finalement, moi, je suis surprise par qui je deviens. Mm-hmm. Donc, ça rejoint un peu ce que dit Dominique. C'est, effectivement, il y a, quand on regarde sa vie avec du recul, est-ce que, quand j'avais 20 ans, je pouvais imaginer qui je serais à 57 ans ? Pas du tout. Donc je pense que c'est ça, et c'est toujours en lien avec les autres, c'est-à-dire que ce sont toujours les autres qui façonnent aussi qui nous sommes. Et je pense qu'après, une expérience spirituelle chrétienne, on va en parler après, c'est forcément comment Dieu intervient dans cette transformation, comment nous reconnaissons sa trace dans cette transformation.
1: Ah oui, ce que dit Yann est très juste, le chemin le plus court de soi-même à soi-même passe par un autre, toujours. Par l'autre, par de l'autre. Mm-hmm. C'est cette part d'altérité, d'étrangeté, de sauvagerie, parfois, en nous, d'inconnu en tout cas, d'involontaire souvent, qui caractérise ce qu'on peut appeler une expérience spirituelle au sens large du mot, je pense.
0: Alors moi, je suis très déçu, parce que j'imagine que vous alliez nous parler de Thérèse d'Avila transverbérée, de François d'Assise avec ses stigmates. Où sont vos stigmates, Dominique Salin ?
1: J'en sais rien. Si... Je crois que je porte en moi une blessure. C'est comme ça au moins que Michel de Certeau m'a aidé à comprendre l'expérience spirituelle chrétienne. On va parler de l'expérience spirituelle en général, mais vous m'invitez à dire que le chrétien est quelqu'un qui a été blessé par la rencontre de Jésus-Christ, d'un homme historiquement situé, assez bien connaissable, et c'est ça qui marque son expérience et sa vie spirituelle, alors que le stoïcisme, le bouddhisme, le soufisme ne se réfèrent pas nécessairement à une personne historiquement située. Donc c'est une différence. Mais oui, mon stigmate, c'est ça. Et François d'Assise, chez lui, ça a pris des formes, il y a des formes de somatisation, mais ça, on en parlera tout à l'heure quand nous parlerons de psychologie. Mmh. Il y a des retentissements somatiques et, oui, somatiques et psychiques de l'expérience spirituelle, bien sûr.
0: Même question, Anne Lécu, est-ce que vous l'évitez ?
2: Est-ce que je l'évite ? Alors non, pas à ma connaissance. Mais ça, c'est peut-être les autres qui peuvent le dire, en fait. Il me semble qu'il y a une vraie inconnaissance. Moi, je dis souvent que moi, je ne sais pas ce que c'est, je disais ça à Dominique avant d'arriver, je ne sais pas ce que c'est le discernement, je ne sais pas ce que c'est l'expérience spirituelle. Alors, à la fois, c'est une blague de dire ça, et en même temps, c'est foncièrement vrai. C'est-à-dire qu'il y a une dimension d'inconnaissance de l'expérience spirituelle. Et c'est peut-être d'accepter que je ne sais pas. ce que c'est fondamentalement. Alors peut-être pour être en écho avec ce que dit Dominique, c'est pareil avec du recul et le recul de l'âge, je me dis peut-être que la rencontre du Christ est la découverte de quelqu'un qui unifie ma vie dispersée. Et c'est la prise de conscience dans le même moment que ma vie est dispersée et qu'il en fait quelque chose, qu'il en fait l'unité. Voilà. Et que sans lui, je ne sais pas qui je serais, en fait. Et donc, c'est une rencontre personnelle qui est à la fois la découverte, je ne sais pas si j'emploierais le terme blessure, mais oui, d'une vie éparpillée et que lui seul peut en faire quelque chose d'organique, de vivant, voilà.
0: Alors c'est intéressant, on avait prévu d'en parler à la fin de l'émission, mais oui, je pense qu'on peut en parler dès maintenant. C'est très différent de ce que j'imaginais, ou de ce qu'on entend là même, à propos d'expériences spirituelles, c'est-à-dire...
3: Le paranormal.
0: Oui, le paranormal, et puis même, Anne Écu parle de chaos, enfin, ou de bazar dans la vie.
2: De
0: dans
2: bazar.
0: Oui, pardon. Hein? Votre vie n'est qu'un bazar, c'est pas un chaos tout de même. Alors qu'on est plutôt unification, méditation, exercice de respiration, etc. C'est ça qu'on entend souvent par je vais faire une expérience spirituelle, c'est-à-dire quelque chose de.
3: Oui.
0: Comment est-ce qu'on fait la différence entre ça et ce que vous dites, c'est-à-dire quelque chose de finalement d'assez banal, presque involontaire?
1: Oui, vous savez, dans un premier temps, vous savez, les chemins de la spiritualité, de la vie spirituelle, se ressemblent beaucoup. Très souvent, on entend dire, oh, ben, finalement, vous savez, bon, les bouddhistes, les chrétiens, vous dites la même chose. Vous êtes des gens de paix. Vous êtes plutôt des gens qui favorisent la sérénité, la paix. Oui, les chemins se ressemblent, c'est vrai. Mais ils ont aussi des caractéristiques. Mais on peut insister sur ce qui est commun. Je crois que dans les voies spirituelles, celles que je connais, autres que le christianisme, je pense en particulier un petit peu le bouddhisme et un certain soufisme, c'est une forme de liberté par rapport à soi-même. On apprend à être un peu libéré de soi, désencombré de soi, tous. Alors ça passe par des techniques de méditation, en effet, de participation du corps, ça commence par le corps. Moi, je dis, vous savez, la vie spirituelle, ça commence par le souffle. Mm-hmm. Dans toutes les spiritualités, quand on médite, on prend conscience de sa respiration, de son souffle, on tâche de s'accorder à lui et de faire la paix avec ça. Je dis, la vie spirituelle, ça commence au niveau de la ceinture, mm-hmm, c'est-à-dire du diaphragme, ce muscle qui nous permet de respirer. Et ça, dans la tradition spirituelle chrétienne très ancienne, de l'Orient, la prière à Jésus est une prière qui peut être rythmée et qui s'accorde avec le souffle. Le chrétien, c'est quelqu'un qui, lorsqu'il se réveille le matin, dit bonjour la vie, je suis encore vivant, tiens, et je respire. Respirer. La vie spirituelle, avoir une vie spirituelle concertée, c'est organiser son temps et son programme de journée de façon à se ménager des espaces de respiration. Parce que l'homme moderne, surtout, est un essoufflé et a besoin de respirer. Et ça commence là, respiration spirituelle. C'est le même mot, spiritus en latin, en hébreu roi. En latin spiritus, c'est l'esprit, c'est le souffle, c'est le vent. Alors ça peut être l'esprit de Dieu, ça peut être le vent de la tempête, mais ça peut être aussi la respiration. Et c'est fondamentalement la respiration. Avoir une vie spirituelle, cultiver sa vie spirituelle, ça passe par le corps, et d'abord par le respire, comme on disait au XVIIe siècle, le respire. Voilà. Donc tout, c'est à la portée de tout le monde.
0: Qu'est-ce que vous en pensez, Anne Lécu?
2: Alors je trouve ça très joli, et en plus je pense que un critère pour le coup d'une authentique vie spirituelle, c'est de donner de l'air à respirer aux autres.
0: Voilà.
2: C'est qu'au contact des gens qui essayent d'être ouverts justement sur cette dimension spirituelle dans leur existence, on peut respirer autour d'eux. Et je trouve que ça, c'est un vrai critère de discernement. Quand autour de quelqu'un, on ne peut pas respirer, c'est vraiment un problème. C'est vraiment un signe que quelque chose ne va pas. Donc, de donner de l'air... Et je ne sais plus, je crois qu'il y a un philosophe protestant américain dont le nom m'échappe complètement. C'est un pasteur que j'aime beaucoup, James Woody, qui le cite dans une de ses prédications. Il dit « Réussir sa vie, c'est donner de l'air, enfin, c'est permettre aux autres de respirer, en fait. » Exactement dans la Bible, comme David, qui joue de la harpe, à un moment donné où Saül est pris dans une espèce de crise d'angoisse, il n'arrive plus à respirer, et en fait, David, en jouant de la harpe, va calmer Saül, et à ce moment-là, Saül peut à nouveau respirer, reprendre souffle. Voilà. Et ça, je trouve que ça, c'est très vrai. Et puis la deuxième chose, on dit que ça se passe au niveau du corps, et moi, je pense que vraiment, la vie spirituelle, ça se passe à ras de terre. C'est-à-dire que préparer un bon repas pour des gens qu'on aime, c'est de la vie spirituelle. Mettre des fleurs dans un vase pour que la maison soit belle, c'est de la vie spirituelle. Rendre service à la voisine qui ne peut pas aller acheter son pain parce qu'elle ne marche plus très bien, c'est de la vie spirituelle. Et en fin de compte, c'est ce que dit Matthieu dans son évangile au chapitre 25. C'est au ras du corps que ça se passe. C'est quand on nourrit quelqu'un, quand on prend soin de quelqu'un, quand on lui donne à boire, et quand on lui permet de respirer.
0: Vous êtes d'accord ?
1: Ah oui, les grands mystiques. Je pense par exemple, vous aimez bien Thérèse d'Avila. Ben, Thérèse d'Avila, c'est une fille formidable. Elle a passé beaucoup plus de temps dans les diligences et les patâches et dans les antichambres des notaires pour fonder des monastères que dans l'oratoire.
0: Qu'en lévitation.
1: Qu'en lévitation. Comme elle dit elle-même à la fin de sa vie, dans sa dernière relation, la relation 6, elle dit, vous savez, moi, les extases, oui, j'ai connu ça, des retentissements somatiques spectaculaires qui impressionnaient mon environnement, mais il y a bien longtemps que tout ça, c'est fini. Elle dit ça en 85 ou 86, elle a un plus bon longtemps à vivre. Heureusement, c'est fini tout ça. C'est gênant, puis ce sont des scories, le spectaculaire, le paranormal, les stigmates, le truc, ouais. On peut interpréter ça de bien des manières, et pour les grands spirituels, c'est pas ça qui compte. Mais ce qui comptait beaucoup pour Thérèse, Thérèse de Jésus, elle s'occupait des corps. Tu es en train de faire oraison. S'il y a une sœur à l'infirmerie qui a besoin qu'on s'occupe d'elle, laisse ton oraison tranquille, va lui faire cuire un bouillon, et voilà. Elle avait le soin de ça, et elle accordait la plus grande attention aux aspects matériels de la fondation et du fonctionnement de la communauté monastique qu'elle créait. Mmh. Les grands mystiques ont été des grands entrepreneurs de la charité en général. Vincent de Paul, par exemple. D'ailleurs, de leur vivant, on ne les a pas connus pour leur vie mystique. On les a connus pour leur réalisation, ce qu'ils faisaient pour que les gens vivent mieux, pour que les gens puissent respirer, hôpitaux, fondation d'hôpitaux, s'occuper des malades, etc. Thérèse, et c'est après coup, en général, qu'on a découvert qu'ils avaient une vie spirituelle très forte, etc. Et puis qu'ils ont écrit dans leur correspondance, etc. On s'est intéressé à leur vie spirituelle. Mais en premier temps, les grands mystiques ont été, en général, des grands organisateurs de la charité.
0: Alors, le thème de l'émission, donc, c'est l'expérience spirituelle. Et derrière, il y a la question du discernement spirituel. Une question un peu naïve que je repose depuis des années. Ça va bientôt faire 20 ans que je fais la foi prise au mot. Je l'ai peut-être posée des centaines de fois. Est-ce que ça parle dans l'expérience mystique? Est-ce que Dieu parle? Et est-ce qu'on entend des voix?
1: Alors, on peut parler de ce qu'ils disent, les mystiques reconnus, labellisés. Dans la relation à Dieu, dans la méditation, on apprend à se taire et à écouter. Et j'ai été très impressionné en parlant avec des personnalités communément reconnues comme de grands amis de Dieu, vous voyez, André Louf, des gens comme ça. On parlait de notre vie d'oraison, et ils disent tous, les grands mystiques, il se passe de moins en moins de choses, pendant la demi-heure ou l'heure ou les trois quarts d'heure de pause quotidienne que je m'impose. Non. Des paroles intérieures. Si Thérèse d'Avila dit, dans sa dernière relation, la relation 6, elle dit, les extases, ça fait bien des années que c'est fini, mais de temps en temps, une parole intérieure. Alors ça, je crois que ça peut nous arriver quelquefois. C'est pas compliqué, on a une phrase qui se forme en nous, et puis qui nous impressionne. Moi ça m'arrive, ça. Moi je suis pas un mystique, hein, je vous le dis tout de suite. Mais je crois que c'est, dans la vie spirituelle, c'est comme ça que ça fonctionne. En tout cas, les grands amis de Dieu, encore une fois reconnus, labellisés, sont formels là-dessus. La méditation, c'est de moins en moins un discours, des dissertations. Je commence par faire des dissertations pour informer le bon Dieu de mes besoins, des besoins de mes frères et sœurs. Peut-être qu'il n'est pas au courant. Alors, on cause. Et on apprend, on se rend compte que ça ne sert à rien. Et lui, de son côté, dans les débuts, il vous cause un peu, et il vous cause de moins en moins. Et je crois que Dieu est silence. Il est silence et il est parole en même temps. C'est contradictoire, mais je crois que la contradiction ne peut pas être levée. Il n'y a plus de contradiction, il n'y a plus de vie. Il n'y a plus de vie humaine, il n'y a plus de vie musculaire. Je tiens debout parce que mes muscles sont en contradiction les uns avec les autres. Ma vie spirituelle, s'il n'y a pas de contradiction, il n'y a plus de vie tout court. Et il n'y a plus de vie spirituelle.
3: Qu'est-ce que vous en pensez, Anne Lécu ? Vous aussi, vous êtes contradictoire ?
2: Oui, alors. Contradictoire, oui. Je pense qu'il y a... Moi, mon expérience, c'est plus une expérience de lecture de la Bible. Mm-hmm. Et parfois, la parole de Dieu se lève. Il y a une expression comme ça, je crois, dans... Je ne sais plus, je crois que c'est le deuxième livre des Rois, où on a perdu la parole dans l'arche. Et puis il y a un roi qui va la retrouver, enfin il y a quelqu'un qui va la retrouver, qui la porte au roi, et l'expression c'est la parole de Dieu se lève. Et alors, c'est pas forcément des paroles intérieures au sens où le dit Dominique, mais il peut arriver qu'une parole biblique, à un moment donné, s'impose. Et qu'on puisse en vivre pendant des mois, en fait. Moi, je me rappelle, à titre perso, de la traduction de Sœur Jeanne d'Arc, que j'aime beaucoup dans l'évangile de Luc, où Jésus part au désert, part la nuit pour prier, et la traduction habituelle, c'est « Il passa la nuit à prier Dieu », chapitre 6 de Luc. Le critère, d'ailleurs, c'est qu'on se rappelle du passage et de l'endroit où on l'a trouvé. Et dans la traduction de Sœur Jeanne d'Arc, c'est « Il passe la nuit dans la prière de Dieu ».
1: Dans la prière,
2: De Dieu. J'ai trouvé cette traduction fantastique, et c'était il y a 10 ans que j'ai lu cette traduction. Et je m'en rappelle encore, et je me dis, en fin de compte, peut-être la vie spirituelle, c'est passer sa vie dans la prière de Dieu, en fait. C'est habiter la prière de Dieu qui nous précède, et dans laquelle on va essayer d'être, avec une forme d'attention, dont Dominique parle beaucoup dans son livre, l'attention étant peut-être la première des qualités, c'est-à-dire d'être là, et du coup, de repérer aussi, dans les rencontres qu'on peut faire, une parole qui va réorienter notre vie autrement. Quelqu'un qui va nous dire un truc où, 3 jours après, on se dit « Il m'a dit ça, c'est peut-être une bonne idée. » Je pense à Mathilde, à la Procure, qui un jour m'a dit « On vend beaucoup de Bibles en ce moment. » Et je me dis « Tiens, peut-être qu'il faudrait que j'écrive là-dessus. » Voilà. Donc, des paroles extérieures, des paroles des Écritures, qui ne sont pas forcément dans le temps d'oraison. Moi, j'ai une oraison complètement chaotique en plus, donc voilà, faut pas, je ne suis pas du tout un exemple d'oraison, du tout, du tout. Mais j'essaye d'être attentive à ce qui se passe, en me disant, peut-être c'est ça la parole de Dieu qui se lève.
1: La voix de l'autre.
2: Voilà.
1: C'est, avec un grand A ou un petit A.
3: C'est un thème que vous reprenez souvent, être là.
1: Il
3: faut être présent.
1: Voilà.
3: C'est déjà pas mal.
1: Et recevoir.
3: Ouais. Être attentif.
1: Oui.
3: C'est pas évident, hein ?
1: Non. Non.
2: Mais c'est un cadeau qu'on fait à l'autre aussi, l'attention. C'est un cadeau qu'on fait à l'autre de sa présence. Et puis, c'est Simone Veil qui disait, quand on fait vraiment attention, la philosophe, quand on fait vraiment attention, on fait reculer le mal en soi. Donc l'attention comme étant un moyen à disposition de tout le monde, y compris dans l'inconnaissance d'être attentif, hein. Mais une forme d'exercice pour le coup où, en faisant vraiment attention, ça peut nous aider à prendre les bonnes décisions, de faire vraiment attention.
1: Les gens ont besoin qu'on fasse attention à eux. Il y a des gens qui crèvent parce que personne ne fait attention à eux. On ne les écoute pas, on ne les prend pas en compte. Il me semble que la forme de la charité la plus élémentaire, en ce sens-là, c'est l'attention.
3: Oui.
1: Et Dieu a besoin d'attention. Il se présente à nous comme un mendiant. Il reçoit. Il nous reçoit. La prière de Dieu, je pensais, cette expression bizarre, je n'avais pas pensé, je n'avais jamais réfléchi à ce que vous disiez tout à l'heure. Qu'est-ce que ça peut être la prière de Dieu ? Dieu prie, Dieu nous prie. En fait, nous croyons que c'est nous qui prions Dieu, mais c'est Dieu qui nous prie. Je crois qu'il y a une posture dans l'évangile de Jésus, au dernier moment, lors du dernier repas, dans l'évangile de Saint Jean, où il n'y a pas l'institution de l'Eucharistie, mais à la place, Jésus se lève, enlève son manteau, prend le tablier, la bassine, le torchon, et se met devant ses disciples. Et il arrive à Pierre, et il supplie Pierre. Laisse-toi faire. Dieu est mendiant. Et la figure du... l'image la moins fausse de Dieu, c'est pas du tout celle d'un Jupiter, comme disait Varillon, un mendiant. Dieu a besoin de nous, oui. Il veut avoir besoin de nous.
3: Oui, il veut avoir besoin de nous, c'est...
1: Oui.
3: Alors comment est-ce qu'on fait, donc on parle d'expérience spirituelle, expérience spirituelle ça fait aussi discernement spirituel, comment est-ce qu'on fait pour savoir que on est dans le bon chemin? D'abord, peut-être une question, est-ce que c'est très important?
2: Alors c'est sans doute assez important de s'orienter, de ne pas être complètement perdu. En fait. Alors, pour le coup, la tradition ignatienne, c'est mieux que la mienne. Comment s'orienter et je pense qu'il faut mieux que ce soit Dominique.
1: Oui, mais je ne vais pas parler de Dignia, je vais parler de Thérèse d'Avila.
3: Ah.
1: Parce que c'était son problème, c'est ça qui l'a mise en route. Elle était religieuse dans un monastère à Avila, où... on se la coulait douce. Ces dames recevaient au parloir des beaux messieurs qui étaient ravis de rencontrer des femmes qui n'étaient à aucun homme. Donc potentiellement, elles pouvaient être à tout le monde. Et il y avait des parloirs. Enfin bon, c'était bien, mais c'était cool. Et qu'est-ce qui a fait qu'elle s'est convertie, comme elle raconte ça dans sa vie. Tout a commencé un jour en regardant... une statue du Christ aux Outras, du Christ dans sa passion. Elle a réfléchi sur elle-même, elle a dit, mais au fond, il faut que je me mette sérieusement à l'oraison. Alors elle s'est mise à faire oraison, et là, elle a commencé à faire attention à Dieu, et là, elle a été, parce que c'était une femme exceptionnelle, à être le siège d'émotions, de sentiments, de sensations physiques étranges. Et elle s'est dit, est-ce que je suis folle ? Est-ce que je suis normale ? Est-ce que je suis possédée ? Ou est-ce que je suis bonne chrétienne ? C'est votre question. La question, est-ce que je suis dans la bonne voie ? Est-ce que je ne me trompe pas ? Et alors, elle en a été malade de ça pendant plusieurs mois. Elle a mis longtemps avant de trouver un confesseur, comme on disait à l'époque, un prêtre, qui la rassure et qui lui dise « Non, non, mais ce que vous vivez, c'est très bien, mais il faut continuer. Vous n'êtes pas folle du tout. » Elle avait besoin d'être rassurée. Et je crois que beaucoup de gens dans la vie ont besoin d'être rassurés, parce qu'ils ne sont pas sûrs d'eux-mêmes. Alors... il se raccroche à l'expérience de quelqu'un qui est supposé savoir, supposé avoir de l'expérience, supposé savoir discerner. Mais on a tous besoin de ça. On a besoin de l'autre qui nous dise, là tu te gourres complètement, hein. Tu vas dans une impasse. Ou bien au contraire, non, vas-y, continue. On a besoin de ça. Et à quelques quel que soit son degré d'expérience, on a toujours besoin de rendre compte de

0: elle que nous connaissons la vie de Thérèse. Alors c'est ce qu'elle a fait, elle a écrit sa vie, elle l'a donnée à son confesseur, qui l'a donnée à l'Inquisition, puis ça a disparu.
1: Bon, mais ça importe. Allait bien.
0: Elle est obligée de la réécrire. Celle que nous lisons aujourd'hui, c'est un deuxième jet. Mais oui, c'est ça, on a besoin de rendre compte. Et elle, c'est comme ça que ça s'est passé pour elle, si vous voulez. Si nous connaissons sa vie tout court et sa vie spirituelle, c'est parce qu'elle a réalisé qu'elle avait besoin de se faire contrôler. Et ça, je crois que c'est une des choses qui a beaucoup manqué dans l'Église catholique, dans les années 70, quand ces communautés nouvelles se sont multipliées, et quand on s'est aperçu que les fondateurs, en fait, étaient à côté de la plaque, c'est qu'il n'y avait personne pour les contrôler. Ils n'étaient pas supervisés. Le pape a un confesseur. Alors, ce n'est pas un contrôleur, mais le pape parle de lui à quelqu'un, de sa vie, de ce qu'il éprouve, etc. Et je crois que c'est très important dans la vie tout court et dans la vie spirituelle, notamment, surtout quand on est considéré comme un guide, comme un accompagnateur, comme on dit aujourd'hui, un gourou, etc. C'est très important d'avoir quelqu'un avec qui est un interlocuteur privilégié, avec qui on va pouvoir parler de ce qu'on vit, parce que on n'est jamais sûr. On n'est jamais sûr.
2: Justement, quand on prend cet exemple de Thérèse d'Avila, il y a ce côté des émotions, beaucoup de phénomènes, etc. Vous êtes médecin, on peut s'en créer des émotions. On peut même se faire plein de choses avec la psychologie. Et justement, comment est-ce qu'on...
3: C'est ce que dit Dominique, c'est-à-dire que déjà parler à un autre de ce qu'on ressent en soi, c'est objectiver les choses, déjà. C'est les mettre... voilà. Et c'est aussi dégonfler les baudruches qu'on peut se créer à soi-même.
2: Oui. Bon.
3: Donc ça, c'est important. La vie commune, dans la vie religieuse, par exemple, la vie commune joue ce rôle-là, normalement. C'est-à-dire que la discussion instituée dans la communauté, elle a aussi, enfin, si on est honnête avec la parole et qu'on se parle en vérité, on peut se dire ça. On peut se dire là, écoute, je comprends pas très bien ce que tu fais là. Bon. La correction fraternelle a cette fonction normalement aussi de réorienter. Donc, c'est pas seulement dans la relation à un maître spirituel que cette régulation advient, mais c'est aussi dans la vie ordinaire, dans une famille, si on peut se parler en vérité, dans un couple, c'est aussi pour se réorienter, aussi pour se laisser guider par l'autre. Parce qu'en fin de compte, on est mauvais juge sur soi-même. Et donc du coup, laisser quelqu'un avoir une parole sur ce qu'on laisse voir, c'est un gage de vérité. Et c'est peut-être ça aussi la fonction de l'Église, c'est-à-dire que la communauté chrétienne, elle est là aussi pour que nous aidions mutuellement à avancer ensemble, en fait. C'est pas seulement moi et mon Dieu dans une bouteille, c'est vraiment ensemble, comment est-ce qu'on essaye d'être authentique comme chrétien. Voilà. Après, je crois que sur la question psychologique des troubles qu'on peut expérimenter, quand ils sont trop graves, faut aller voir un professionnel du soin psychique. Quand on ne sait pas, comme dit Thérèse, si elle est folle, si elle est possédée ou si tout va bien, d'en parler à quelqu'un, ça peut peut-être permettre de voir si oui ou non il est pertinent d'aller voir un professionnel du soin psychique. Des gens qui sont dévorés d'angoisse, qui sont hyper scrupuleux et qui ont l'impression d'être toujours coupables, peut-être ça vaut le coup que, parallèlement à l'accompagnement spirituel, ils puissent consulter un professionnel du soin psychique qui va les aider à comprendre que ces forces contradictoires qu'ils ressentent, eh bien, en essayant de les dire, elles vont se calmer. Et que c'est pas des forces extérieures qui viendraient de je sais pas quel démon, mais que parfois c'est des conflits internes, et qu'en en les disant, en mettant des mots dessus, ça permet de les réguler, en fait. Et puis parfois, le psychiatre, le médecin spécialiste du soin psychique, peut aider quelqu'un qui n'en peut plus, qui est en plein burn-out, qui se fait une dépression bien gratinée. Et les médicaments, c'est aussi tout à fait pertinent pour aider quelqu'un à aller mieux. en fait. On n'a pas de scrupules pour aller voir un cardiologue quand on fait un infarctus, mais parfois on a des scrupules pour aller voir un psychiatre quand on fait une dépression.

0: Bon. Ça se soigne, c'est de la maladie. Et la maladie n'est pas le diable, n'est pas un esprit extérieur. Voilà. Mmh. Donc je pense qu'il faut bien distinguer les champs. Et que ça aussi, c'est un gage de liberté, en fait. Aller mieux, eh bien, c'est un devoir de chacun, parce que ça va aussi soulager la vie des autres. Hein. Si on va mieux, on va aider les autres à vivre. Hein.
1: Oui, ça permet de les aider.
0: Donc, parfois, se laisser aider en allant mieux, se laisser aider pour aller mieux, c'est un vrai devoir chrétien, en fait. Mmh. Grandir en liberté, c'est un devoir de la vie spirituelle, pour aider les autres aussi à vivre.
2: Ce que dit Yann est très important. Dans notre expérience vécue, pour répondre à votre question initiale, le spirituel et le psychologique sont complètement mélangés. Oui. On ne peut pas le distinguer. Les gens disent « Ah, ça c'est spirituel, ça c'est psychologique. » C'est tout mélangé. Mais, lorsque ça ne va pas très bien, qu'on a conscience que ça ne va pas très bien, les approches doivent être très différenciées. Il y a l'approche thérapeutique, qui doit être psychologique, qui doit être thérapeutique, médical, et puis l'approche spirituelle. C'est très différent. Je vois quelqu'un, par exemple, qui est agoraphobe. Il ne peut pas supporter d'être dans une assemblée, dans un groupe. Bon, il est très pieux, par ailleurs. Bon, il s'aperçoit que, quand même, c'est bizarre. Il a l'impression que sa relation à Dieu est affectée par ça. Je lui dis, oui, c'est très, très vraisemblable. Il faudrait peut-être faire quelque chose. Moi, je ne peux pas faire grand-chose. Je ne suis pas psychologue, je ne suis pas médecin. Je me connais un peu en psychologie, mais il faudrait que vous alliez voir quelqu'un. Je peux vous donner des adresses de psychologues. Alors, souvent, les gens vous disent, c'est un psychanalyste chrétien, au moins. J'en sais rien. C'est un bon psychanalyste, parce que j'ai travaillé avec lui, et je connais des personnes à qui l'a aidé à aller mieux. Voilà. Il faut distinguer les approches. Votre relation à moi, elle repose sur un contrat qui est notre foi commune en l'esprit du Dieu de Jésus-Christ. Nous sommes tous les deux croyants. C'est très important. Et nos échanges reposent sur la base de ce contrat. Le contrat avec le médecin ou le psychologue est d'une toute autre nature. Les considérations religieuses n'entrent pas en compte a priori. Quelles que soient ses opinions ou les miennes, non. Ça repose, un protocole thérapeutique qui repose sur des présupposés qui sont avec le psychologue la confidentialité, bien sûr, et on dit tout, on n'a pas peur d'être jugé, on ne sera pas jugé, bon, et on va trouver ensemble les moyens d'aller mieux. Alors, les médicaments peuvent aider dans certains cas, dans d'autres cas, ce sera d'autres choses, peu importe. Mais ce sont deux relations complètement différentes. Et en fait, je me rends compte à l'expérience que pour les gens, ils ne peuvent pas mener de front en général les deux relations. C'est-à-dire que quelqu'un que je vais adresser, parce que vraiment il ne va pas bien, qui va aller voir de son plein gré hein, un psychologue, je ne vais pas le revoir pendant des mois ou des années quelquefois. Parce que ce n'est pas très facile pour la personne. En général, je ne sais plus très bien ce que je dois dire à mon psy et ce que je dois dire à mon spire. C'est comme ça qu'il exprime les choses. Je comprends. Et donc, je dis, c'est pas grave, priorité au psy. Tu vas voir ton psy, et puis le jour où tu auras envie, tu viendras, tu sentiras toi-même. Voilà, donc il faut, je crois que dans la réalité, le psychologique et le spirituel sont complètement mélangés en nous, parce que nous allons à Dieu tel que nous sommes, avec nos particularités, nos points forts, nos points faibles, etc., nos névroses, etc. Et Dieu nous accepte comme nous sommes. Mais dans l'approche, il faut distinguer l'approche de foi et l'approche thérapeutique, médicale. D'ailleurs, en fait, à l'origine, en fait, les médecins, les psychiatres, et encore, sont les successeurs des maîtres spirituels d'autrefois.
1: Mais c'est ça le problème.
2: Les grands Antoine, Évagre le Pontique est un maître spirituel du IIIe siècle qui est redécouvert actuellement. J'avais un ami psychiatre, psychanalyste, qui, il avait beaucoup d'argent, il payait un normalien pour, une fois par semaine, traduire avec lui Évagre le Pontique, en grec. Les psychiatres sont les héritiers des maîtres spirituels d'autrefois. Mais il se trouve que, pour des raisons historiques qu'on n'a pas le temps de développer ici, la psychiatrie et la médecine, la psychiatrie s'est développée en dehors et même contre la sphère religieuse, bon, Freud, etc. Mais aujourd'hui, les relations peuvent être plus harmonieuses parce que, bon, on a liquidé les vieux ressentiments, les vieux trucs, on est plus libre. Mais il faut distinguer les approches, encore une fois. Je crois que c'est très important.
3: Justement, est-ce que c'est pas ça aussi un critère de discernement quand vous avez un maître spirituel ou des gens qui vous disent que la spiritualité, ça fait du bien et qu'on est en permanence sous les deux niveaux, c'est-à-dire ça va vous faire du bien physiquement et en même temps respirer, vous verrez, vous allez avoir, vous parlez de cardiologie, vous aurez moins de problèmes cardiaques, etc. Est-ce que c'est pas là où ça va plus? Où, vous voyez, où on mélange...
2: Oui.
3: Médecine et spirituelle. Médecine et...
0: Oui, enfin, tout ce qui est le psychospirituel,
3: voilà.
0: Et les déviances des psychospirituels, on en connaît maintenant un peu les dégâts, hélas, dans un certain nombre de lieux, ne serait-ce que dans l'Église. Hein.
3: Oui, oui, oui.
0: Parce que c'est vrai aussi à l'extérieur de l'Église. Il y a une troisième dimension qui est la dimension corporelle, hein, qui est de fait, on est mêlé psychique, spirituel et corporel. Et du coup... le danger, je pense que le danger du gourou, c'est celui qui va vouloir tout résoudre et qui aurait toutes les connaissances. Alors que précisément, de rendre à César ce qui est à César, c'est de rendre au somaticien ce qui relève du soin du corps, au psychologue et au psychiatre ce qui relève du soin de l'esprit, et à l'accompagnateur spirituel ce qui relève de la foi. Et le lieu de l'unité, c'est la personne qui va faire l'unité. C'est pas quelqu'un d'autre qui va faire l'unité à sa place. Quand un accompagnateur spirituel commence à vous dire ce qu'il faut que vous fassiez, c'est pas très bon signe. Mm-hmm. De même pour un psychologue, il va pas vous dire ce qu'il faut que vous fassiez. Voilà. Mm. Il va vous écouter, etc.
2: Ah, il va me faire perdre la foi.
0: Mais non.
2: Il y a des gens qui me disent ça quelquefois.
0: Mais oui.
2: Ben non, c'est un bon psychologue,
0: mais oui.
2: Un professionnel.
0: Et de chercher un psychologue chrétien, moi j'ai tendance à penser que non.
2: Et non.
0: Surtout pas. Enfin, à la limite, s'il n'est pas chrétien, tant mieux, il ne va pas s'en mêler du coup. Et,
2: oui.
0: Et il sera plus neutre vis-à-vis de vos questions spirituelles. Oui. Un bon psychologue, on ne peut pas savoir s'il est chrétien ou pas, ce n'est pas le sujet
2: non.
0: En fait. Voilà. Donc oui, le danger, ce serait c'est celui qui saurait tout faire. Donc, du coup, moi, c'est vrai que je suis très méfiante vis-à-vis d'un certain nombre de pratiques charismatiques qui seront des prières de délivrance ou des prières de guérison, parce que précisément là, on mélange les genres. Et on mélange les genres en faisant une sorte de court-circuit dans le temps, sous prétexte que Jésus a guéri, mais on n'est plus à l'époque de Jésus. Donc, de fait...
3: Augustin disait déjà ça.
0: Mais oui.
3: C'est la grande tradition.
0: Et Jésus, qu'est-ce qu'il fait ? Il rend la liberté à l'homme, il le remet dans son terreau pour qu'il puisse vivre plus libre. Voilà. Donc, c'est pas une raison pour en faire autant aujourd'hui, y compris pour des gens qui sont malades, c'est une chose. Qu'on dise dans un grand rassemblement très public, devant Saint-Sulpice, avec l'archevêque qui est présent, Jésus guérit un cancer du rein, non. Parce qu'en fait, je pense que là, on manipule la foi des gens. Et on manipule la pauvreté et les inquiétudes des gens. Et très honnêtement, moi, je trouve que ça, c'est vraiment quelque chose avec lequel il faut faire très attention. Parce que, au nom de la méditation, on va penser qu'on a une sorte de pouvoir sur l'autre. Et je pense que la foi chrétienne, c'est l'inverse. Jésus sur la croix, c'est l'impuissance par excellence. Et à chaque fois qu'on flirte avec la toute-puissance de Dieu, on n'est quand même pas très loin de la pensée magique, et je ne suis pas très sûre que ce soit la foi chrétienne.
3: Mmh. Oui, surtout si on se l'approprie, cette toute-puissance.
0: Bien évidemment, bien évidemment.
2: On instrumentalise Dieu.
0: Ouais. On instrumentalise.
2: On fait de Dieu, finalement, un super-doc.
3: Ouais. Oui.
2: C'est pas ça, Dieu n'est pas dans ce jeu-là.
0: Alors après, pour continuer sur ce que vous dites, de fait, si je vais mieux sur le plan psychique, eh bien, peut-être ça va m'aider à aller mieux sur le plan spirituel. Peut-être que si je vais mieux sur le plan du corps, parce que je bouge plus, peut-être effectivement ça va aller mieux aussi sur le plan du psychisme. C'est un peu comme la vie vertueuse, quand on muscle une vertu, on a toutes les chances d'entraîner les autres.
3: Mmh.
0: Voilà. Et donc ça, oui, bien sûr que oui. Et du coup, ça rejoint à ce que je disais tout à l'heure, c'est-à-dire que prendre soin de soi... ça permet aussi aux autres qui nous entourent d'aller mieux. Mais ça ne veut pas dire qu'il faut, pour s'occuper des autres, attendre d'aller mieux soi-même. Ça aussi, c'est une sorte de dialectique. C'est-à-dire que peut-être que si je me dépréoccupe de moi, je vais me rendre compte que finalement, je vais mieux aussi. Donc peut-être que de pas trop se centrer sur ma demi-heure de méditation, à bien focaliser ma respiration, être sûr que je fais tout bien, c'est pas sûr que j'aille mieux. En revanche, peut-être que si je m'occupe des autres, finalement les choses vont être plus simples quand je vais respirer, etc. Voilà. Donc il y a toutes ces dialectiques. On n'est pas un tout soi-même, on est un tout avec les autres. Et c'est quand on est en relation avec les autres que sans doute finalement la relation à soi-même s'ajuste.
3: Est-ce qu'il faut attendre d'être un grand prieur, comme on dit, ou quelqu'un qui a l'habitude de la vie spirituelle pour avoir une vie spirituelle, Dominique Salin ? Est-ce que là, c'est pareil ? Est-ce qu'il faut attendre d'aller mieux pour aller voir les autres ? Ou est-ce qu'il faut attendre de savoir prier pour prier ?
2: Non, je crois là, nous avons dit ça au début. Tout le monde, de toute façon, a une vie spirituelle. Mais alors, il y a des gens qui décident d'avoir une vie spirituelle concertée, délibérée, avec de prendre des moyens, des techniques spirituelles, la méditation, l'attention aux autres. Le grand critère de la validité, je crois, de l'expérience spirituelle, c'est est-ce qu'elle me renferme sur moi-même, ou est-ce qu'au contraire, elle me rend plus attentif aux besoins les plus élémentaires des autres autour de moi. Il faut se méfier des gens qui disent « Oh, vous savez ce que je vis ? Je peux en parler à personne, c'est tellement extraordinaire, tellement personnel. » Vous avez des gens qui sont encombrés d'eux-mêmes et du souci de leur perfectionnement spirituel. Ils en sont paralysés. On leur dit « Écoute, remue-toi, va voir la personne à l'étage en dessous, elle est toute seule. » Bon. C'est ça la vie spirituelle, elle nous ouvre aux autres. Et donc le danger, en effet, c'est de se refermer sur le souci de cultiver une vie spirituelle comme on cultive, comme le petit prince cultive sa rose. Hein, finalement, sa rose, enfin bon, on n'est pas là pour parler de Saint-Exupéry.
3: Mais justement, quand ça marche plus, parce que c'est ça le problème, c'est que la vie spirituelle, c'est pas toujours facile. Vous avez dit les grands mystiques commencent par vous dire que ça se passe très bien, très bien, très bien, puis qu'après, il se passe de moins en moins de choses.
2: Il se passe de moins en moins de choses. Oui, bah, c'est comme avec un enfant. Hein. Pour faire marcher un enfant, vous marchez au caramel.
3: C'est un principe d'éducation qu'il faut.
2: Pour quelqu'un qui se met en route, c'est les sucreries. Ah, j'aime Dieu, oh là là. Si vous saviez comme j'aime Dieu, ça me fait tellement de bien. Bon, on commence par aimer. C'est Saint-François de Sales qui dit ça. Il appelle ça l'amour de complaisance. C'est le degré le plus bas de l'amour. On aime Dieu. J'aime Dieu, ça me fait plaisir, ça me fait tellement de bien, ça me renvoie une image positive de moi, etc. Et puis peu à peu on progresse, plus on avance, c'est comme le sevrage, les consolations du début, les douceurs, les saintes inspirations, comme dit François de Sales, se raréfient. Et après vous marchez, mais vous êtes dans le désert. Dieu est un désert. François Mauriac a intitulé un de ses premiers romans « Le désert de l'amour ». Je ne me souviens plus très bien de l'histoire. Bon, c'est une histoire de fesses. C'était le jeune Mauriac un peu travaillé. Mais en fait, l'expression en elle-même, c'est François Varillon qui dit « L'amour est un désert ». L'amour est un désert. L'amour d'un désert. La vie spirituelle, c'est ça. C'est apprendre à avancer. Même si je ne sais pas où je vais, je ne sais pas s'il va y avoir des étapes, je ne sais pas par où on va passer, je ne sais pas combien de temps va durer le voyage. Abraham, Saint Paul, lorsqu'il veut expliquer aux chrétiens, donner un exemple de foi, c'est Abraham qui va chercher. Abraham. Il y a une voix en lui, il y a quelque chose qui l'appelait. Il ne sait pas qui, il ne savait pas qui c'était qui l'appelait, qui lui dit, allez, pars. Prends ton Saint-Frusquin et pars. Quitte ce pays. Bouge-toi. Ça a commencé comme ça. Bon, ça ne commence pas comme ça avec tout le monde. Abraham, ce n'est pas n'importe qui quand même. Mais Saint Paul nous dit, regardez-le. méditer sur son histoire. Élie, l'histoire d'Élie. Je ne peux pas parler d'Élie devant Anne, mais qu'est-ce qu'il en a bavé, le type ? Qu'est-ce qu'il en a bavé ? C'est formidable.
3: C'est marrant parce qu'en vous entendant, et puis justement en relisant un peu le livre que vous aviez fait paraître, Anne Lécu sur Élie, finalement l'enseignement de cette émission, ça tombe bien, c'est la fin de l'émission, donc ça nous permet de faire le... il faut éviter l'idéalisme, j'ai l'impression. C'est un peu un des sens de votre livre.
0: Oui, alors Élie, on peut en parler 12 secondes. Élie, c'est 6 chapitres dans la Bible, très courts, et qui nous montrent en fait différentes étapes de la vie d'un homme. Qui au début est un jeune homme qui annonce une sécheresse, on ne sait pas très bien d'où lui vient cette conviction. Il se retrouve, alors qu'il a annoncé la sécheresse, près d'un torrent, donc lui il n'est pas du tout affecté par la sécheresse. Les corbeaux lui amènent à manger, tout se passe bien. Il a une façon assez désinvolte en fait au début de vivre sa vie. Les pères de l'église qui commandent trouvent que quand même il est gonflé, qu'il pourrait aller annoncer la fin de la sécheresse parce que les autres pendant ce temps-là ils douillent. Et puis il entend en lui une parole de Dieu qui l'invite à partir justement et à aller rencontrer une femme veuve en territoire de Dieu, enfin, où il y a des faux dieux selon lui, les Baals. Il va rencontrer cette femme qui est à Sarepta, qui est une femme pauvre et qui lui dit finalement, donc Élie arrive en disant tu pourrais pas me faire à manger, elle dit j'ai plus rien mais si tu veux on partage et puis après je vais mourir. Donc en fait déjà première leçon, il va apprendre que quand on donne ce qu'on n'a pas, on peut vivre. Je pense qu'il y a un truc très, très authentique là-dedans. On peut donner du temps qu'on n'a pas, de la joie qu'on n'a pas, et ça donne envie de vivre, ça. À la suite de ça, il retourne finalement voir le fameux roi Akab à qui il annonçait une sécheresse. Et puis, pour bien montrer que lui est prophète du vrai Dieu, il organise un super concours de prophètes, où il dit, les prophètes de Baal vont essayer de faire venir le feu du ciel sur l'Holocauste, et puis après, moi, je vais faire pareil. Et le Dieu qui répond, c'est le vrai Dieu. Donc, beau joueur, il laisse les autres commencer, qui essayent de faire un holocauste, d'intervenir, ils appellent leur dieu, qui vient pas, Élie se moque d'eux en disant « peut-être il dort, faut parler plus fort, réveillez-le ». Bon, il se passe rien. À la fin de la journée, Élie installe son propre holocauste, invoque Dieu et là, flash ! Le feu du ciel descend alors qu'il a arrosé l'holocauste, on ne sait pas avec quelle eau parce que la sécheresse n'est pas finie, tout ça. Donc, grand succès pour Élie. Et à la suite de ça, il fait un énorme burn-out, parce que l'épouse du roi Akab est furieuse, parce qu'entre-temps, il a tué tous les prophètes de Baal. Et donc, il se rend compte d'un truc, et il se rend compte d'un truc très important, qu'il n'est pas meilleur que ses pères. Et ça, c'est aussi un truc très authentique de la vie spirituelle. On n'est pas des super-héros, les autres, on n'a pas fait mieux que ceux qui nous ont précédés. C'est peut-être le signe qu'on devient adulte dans la foi, quand on se rend compte qu'on n'a pas fait mieux que ceux qui nous ont précédés. Et du coup, il va au désert pour mourir. Il envoie son serviteur, il n'a plus rien comme réserve, il se couche sous un arbre, grosso modo, il se suicide en fait. En plein désert, en plein cagnard, sans nourriture et sans boisson. Et là, un messager de Dieu vient le voir en lui disant « Lève-toi et mange !» Bon, il se lève, il boit, il mange, il se recouche. Une deuxième fois, le serviteur de Dieu, un ange, revient. Et parce qu'il revient, Élie sans doute le reconnaît comme étant venant de Dieu. Et là, finalement, il va obéir, il va boire et manger, et s'enfoncer dans le désert pendant 40 jours, exactement comme autrefois les Hébreux, 40 ans au désert. Et il va mettre ses pas, en fait, il va à contresens de Moïse, de façon à se remettre dans le bon sens pour repartir sur le mont Horeb, où Dieu a parlé à Moïse, et puis finalement se remettre en route dans la bonne direction. Et sur le mont Horeb, il va avoir une expérience spirituelle très forte, qui est assez indicible, où l'auteur du livre, en tout cas le texte du premier livre des Rois, au chapitre 19, nous montre que Dieu promet à Élie qu'il va se manifester à lui, mais il n'est pas dans le tremblement de terre, il n'est pas dans l'ouragan, et surtout il n'est pas dans le feu. Et ça, c'est très important, parce que le chapitre d'avant, Élie a fait venir Dieu dans le feu. Et il va apprendre, finalement, que son succès d'apparence, Dieu ne le renie pas, hein, mais simplement, il va lui dire, bon, grosso modo, c'est pas ça qui est authentique. Et il va se dévoiler dans une voix de fin silence. Donc, à la fois une voix qui parle et une voix qui se tait. Voilà.
2: Donc, contradiction.
0: Tout à fait, contradiction. Et du coup, ça dit quelque chose d'assez juste sur ce qu'on essaye de dire depuis une heure, c'est que la vie spirituelle, elle est à la portée de tout le monde. Elle n'est pas dans les grands événements, elle n'est pas dans les grandes manifestations qui font beaucoup de bruit. Au contraire, quand ça fait beaucoup de bruit, c'est plutôt mauvais signe. Elle est dans quelque chose d'assez silencieux qui nous procure un sentiment de cohérence, de paix, et qui nous ouvre à l'attention à ce qui se passe, en fait. Un des signes de l'authentique expérience spirituelle, c'est qu'on ouvre les yeux sur ce qui se passe. On voit des choses qu'on ne voyait pas. Je me rappelle un texte de Rahner, quand j'étais étudiante en théologie, qui raconte ça et qui dit, je ne sais plus de qui il parle, quelqu'un qui fait l'expérience de Dieu dans sa vie, il découvre dans la rue des arbres qu'il n'avait pas vus, des fleurs qu'il n'avait pas vues, des gens qu'il n'avait pas vus, des détails qu'il n'avait pas vus. Et en fait, les sens s'ouvrent et il est davantage présent à sa vie et à ce qui se passe autour de lui.
3: Et bien, ça sera le mot de la fin. Merci beaucoup. Alors, pour aller plus loin, Dominique Salin, vous avez fait paraître l'expérience spirituelle chrétienne et son discernement. C'est aux éditions Salvator. Et puis, vous aviez fait paraître aussi aux éditions Lessus, les éditions jésuites, le discernement des esprits selon Ignace de Loyola, les aléas d'une transmission. Merci beaucoup. D'un mot, rappelez-moi le titre de votre Élie. On l'a pas prévu, mais...
0: Cantate sur le silence de Dieu. Le Seigneur n'était pas dans le feu.
3: Aux éditions
0: du Cerf.
3: Merci les éditions du Cerf. Merci à tous les deux. Merci de nous avoir suivis. Vous savez que vous pouvez retrouver cette émission sur le site internet de la chaîne, www.kto.tv.com. Et on se retrouve la semaine prochaine.

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2: Abandonné l'hiver, enseveli dans les neiges, elles y disparaissaient jusqu'au faîte, jusqu'à pierres creuses dont la cheminée perçait le toit. Jules les appelait des burons. C'était la seule vie de ce paysage immense, des herbages, des bestiaux et la splendeur déserte du matin. Depuis leur départ, les voyageurs n'avaient passé devant aucune maison, aucune grange ou étable. Rien que des étendues peuplées de troupeaux, des empilements de sacs bruns, cousus et ficelés, posés à même les herbages sur le bord de la route, avaient l'air tombés du ciel dans cette solitude prodigieuse. Le cousin les montrait de son habituel coup de menton, des racines de gentiane, plantes des altitudes. Les fermiers de cette montagne-là en avaient la coupe. Ils en tireraient tant de billets de mille. Puis ils reprenaient le va-et-vient de ces forts souliers terreux. Dans cette aire de 1200 mètres, une cuisson grandissait qui serait bientôt implacable. Dégagé du matelas gazeux des plaines, le soleil s'appliquait à vif sur le cou, les mains, les parties exposées du visage, avec une juvénile frénésie. Les vêtements de laine avaient depuis longtemps quitté les voyageuses. Ouverts, les parapluies servaient d'ombrelles. Augustin, qui marchait devant la voiture, ne vit en se retournant que l'entassement de leurs ballons noirs. La monotonie de cette marche, les rares paroles du cousin, cette chaleur écorchante et légère, le jetaient dans une sorte de bonheur torpide. Si son corps montait l'interminable côte, son cœur et sa pensée lui semblaient couchés dans le repos d'un grand lit. Il faisait effort cependant pour entretenir, à larges intervalles, une conversation sur des sujets où le cousin put répondre. « Par ici, » disait Jules, « c'est des mannes à tel domaine, c'est le buron de tel bâtier. » Augustin pressentait de très humbles technicités rustiques, probablement inchangées depuis le début des temps pastoraux. Puis il vit qu'il se trompait. Le cousin ajouta « Ma montagne à moi est plus près. J'ai des choses nouvelles, comme ma presse anglaise à fromage, des choses à surveiller, qui ont coûté de l'argent. Elles font en 10 minutes la besogne de 2 heures, et elles la font mieux. » « La montagne de Serrault est-elle par ici ?»« Par là-bas, » dit Jules, dont la paresseuse insouciance avait décidément perdu l'habitude d'employer sa main pour montrer. Mais la sèche saccade du menton semblait réservée aux choses proches. D'un penchement de tête assez pareil à un coup de corne, la nuque et l'occiput indiquèrent une région lointaine, du côté des chemins de fer et des villes, engloutie dans des horizons éblouissants. Ces infinies surfaces inhabitées, où ne pépiait aucun oiseau, n'était cependant pas inerte ni silencieuse. Elle fourmillait d'une vie diluée, très loin des hommes, traversant le bourdonnement des mouches et les crissements des cigales, plus haut qu'eux sur la hiérarchie des bruits, des meuglements de bestiaux, au son pur et pauvre, perdaient dans leur ténuité de l'air leur masse sonore et leur volume, gardant juste un timbre terreux et élémentaire de plainte pastorale. Augustin, en exagérant à peine ses impressions, les interprétait comme un inassouvissement douloureux de très simples désirs. Les clarines de bêtes, les sonnailles au son fêlé, intermédiaires entre le métal et le bois, arrêtaient leurs vibrations trop tôt, avant que pût naître la véritable musique. Elles disaient l'essentiel en une simplicité de pauvre homme, puis s'évanouissaient dans un plein air disproportionné, à la fois morne et radieux.

La route encercla une tête de vallon où suintaient ces eaux de marécage que le cousin appelait Nars. Simple égratignure dans la crinière des pâturages, le creux s'approfondissait lentement en aval vers la région invisible et chaotique des gorges. Très loin au-delà, plus loin que tout, plus loin que ce dentelé bleu fin et fatigué. De monts au nom incertain, en de rares jours très purs, deux ou trois fois par an, disait le cousin, à des distances perdues, on croyait voir, on n'était pas très sûr, d'autres dentelés blancs, fixes, d'une immobilité parfaite, portés sur des piédestaux de nuages et pareils à un épaississement de la lumière. C'étaient les Alpes. Partout ailleurs, l'ondulante immensité des nappes herbeuses heurtait directement le bas du ciel. La route était très haute. Il y eut un palier où l'on trotta. Augustin fut un certain temps à distinguer d'avec les conversations fragmentaires venant des sièges arrière, une sorte de cantinelle rituelle et monotone. Il devina le chapelet coutumier des pèlerinages, sentit comme une envie de s'y joindre et de répondre aux Ave. Mais c'était récitation traditionnelle de femme. Il s'intimidait aussi de ce dialogue indirect et couvert avec la Marie de chez nous. Des chapelets semblables lui revenaient, moins chantonnés, moins paysans, récités dans sa petite enfance, du temps que ses parents étaient jeunes, quand la voiture du vieil oncle montait dans les bois. L'idée lui vint qu'un rosaire comprenait trois chapelets. 150 Ave s'égoutteraient sur la route. Peut-être y aurait-il plusieurs rosaires. Ces femmes cesseraient par pure lassitude physique, non par sentiment du monotone et du fastidieux. Elles ne l'éprouvent pas plus que les bergers, la longue passivité de jour semblablement vide, passée sur des pâturages de montagne et qu'on retrouve dans leurs chansons. Augustin pensa qu'elle pouvait dire un nombre de chapelets fort grand. Imprécise, somnolente, heureuse, comme le reste de sa torpeur, la pensée de Marie ne le quittait pas. S'il lui arrivait de rêver un avenir passé avec elle, lui plus âgé ou elle plus jeune, cette précision de projet gênait la paresseuse douceur de ce présent languide. De même, découvrait-elle trop cette jeune âme fermée dont il aimait le silence intérieur et la sèche lumière, pareille à celle des solitudes qu'il traversait. Arrivé au col, ils burent à un petit bac, fait d'un tronc d'arbre creusé, velouté de mousse, où se rassemblait une source, suintant parmi les mottes d'herbe. On arrêta la voiture pour faire reposer le cheval. Christine voulut boire. Les femmes cherchèrent dans les paniers une tassette en métal. L'eau, invisible de limpidité, glaciale à vous engourdir, offrait un léger goût d'herbe et de fer blanc. Marie restait dans la voiture près de Christine. Les autres femmes descendirent pour remuer les jambes. Le cousin Jules goûta l'eau dans le creux de sa main, puis la cracha sur la route. Lorsque Christine eut bu, Augustin remplit la tasse et l'offrit à Marie, mais elle la refusa d'un étonnement gracieux et d'un sourire tout de suite effacé. Ils remontèrent tous dans la voiture et le vigoureux cheval de Jules se mit à trotter sur les hautes plaines. Augustin ne fut pas déçu. Il s'attendait à cet air à la fois aimable et systématiquement étranger. Dès qu'il fut de nouveau sur la banquette, près du cousin, il revit l'image charmante, le chapelet dans les mains brunes, la sincérité de lèvres respirantes et ce visage si curieusement patricien. L'aimait-il ? Il devenait assez vain de se le demander. Les circonstances n'eussent juste offert qu'une intimité fraternelle, stabilisée et secrètement pathétique, si seulement elle s'y fut prêtée. Il décida de se retourner parfois franchement vers le groupe des femmes, avec deux ou trois phrases gaies et générales, cachant une petite souffrance heureuse au milieu d'idées vagabondes et chimériques. En somme, parmi des irradiations très vastes, dont Marie était le cœur. Ils arrivèrent assez tard, 9h30 passées. Parmi quelques auberges et bureaux de montagne, une chapelle du XVe siècle montrait des parties plus anciennes et des ogives assez pures.
Ce petit village, inaccessible en hiver, oublié dans les hautes terres, débris et survivance d'une très antique paroisse, dominait d'assez haut la solitude totale des pâtures. On y arrivait par un accès semblable au chemin de ferme, simple éraflure terreuse sur la surface de la montagne. Le break du cousin Jules, solide, verni, léger, et son robuste cheval, équipage de riches cultivateurs propriétaires, se trouva pris dans la poussière d'autres voitures grimpant devant et derrière eux, carrioles à deux roues, incommodes et sautantes, plus primitives et d'un degré plus bas dans l'ordre rural. Elle portait des paysannes toutes semblables aux cousines, comme elle en noir, de cette même très ancienne race, tenace, positive et utilitaire, traversée et marbrée de rêves, de goûts de départ et d'émigration. Sur les routes convergentes, on distinguait d'autres carrioles, taches sombres et mouvantes sur le lacis des routes de côte, entre les éperons de pâture lancés devant eux par les monts du Cantal. « Elles seront en retard ?» dit Marie de Labraud, qui suivait les regards d'Augustin. L'air s'animait de cloches grêles, rongées comme tous les sons par l'altitude. Les souffles capricieux tourbillonnaient, à la fois intermittents et continus. Ils traversaient l'air imbibé, surchauffé de soleil, sans y attiédir leur froid constitutionnel et inaltérable. C'était le vent permanent des hauts espaces, inodorant et éternel. « Nous descendons, » dit Marie, qui se leva de son siège. « Vous, Christine, restez. Le chemin est dur. » En pleine marche, elle enjamba sans l'ouvrir, la portière basse, posa sur le marchepied son fin pied de montagnière et bondit d'une légèreté précise sur l'un des bas-côtés herbus qui bordaient la route. La vieille Marie de Labraud et Noël la rejoignirent, mais Jules dut les aider à descendre. Ils s'arrêtèrent devant d'informes croix sans âge, posées sur de vieux piédestaux en basalte. De vagues lettres y marquaient encore dans le rongement des lichens. Auprès d'elle, sœur plus jeune, des croix récentes se dressaient, portant des noms de paroisses sur des plaques de marbre. Les trois orantes commencèrent, à genoux sur des mottes de terre, les prières du chemin de croix. D'autres paysannes les rejoignirent. Des lambeaux de cantiques montaient comme des flamèches. Les chanteuses suppliaient la Vierge de conduire leurs pas. Les voix traversaient les sonneries de cloches, s'atténuaient, s'émaciaient dans l'énorme soleil, pareil à des bougies en plein jour. « Nous serons là-haut avant elles, » fit Augustin, tandis que la voiture prenait de l'avance sur le poussiéreux chemin. « Que non ! Elles savent les coursières !» La montée fut lente, en effet. Près de la chapelle, un peuple de charrettes élevait en l'air des bras, caricature de la prière des hommes. Leur cheval, attaché à la roue, mangeait le foin qui avait servi de siège. Augustin entra difficilement dans l'église bondée de paysans, lents à se mouvoir autant que leurs vaches, tassées contre les confessionnaux. Leur odeur traversait l'odeur de l'église, une fraîcheur de bénitier, de moisi et de caveau. On étouffait. Un prêtre en surplis, étole et manipule, brun comme un mort, finit par sortir d'une porte ménagée dans les arceaux du chœur, s'agenouilla, ouvrit le tabernacle et distribua la communion aux paysans. Il s'écrasait devant l'autel en une molle foule dense, dans laquelle ceux qui avaient communié creusaient leur passage au retour. Augustin vit revenir Marie, lente, d'une douceur rigide, les paupières pures abaissées sur la petite figure romaine. Le respect l'empêcha de la regarder davantage. Il comprit tout d'un coup qu'elle n'eût pas bu pendant la route. Il ne vit pas les deux autres cousines. Quelqu'un le saisit par le coude et le fit se retourner. Christine était livide, avec l'air de s'évanouir.

0: Il la ramena au plein air. C'est là que les cousines la retrouvèrent peu après. « Ah !» dit Marie. « Vous étiez fatiguée, petite Christine ?»« Je me suis doutée. » Elle atteignit, dans les paniers, le sucre, l'eau de mélisse, allongea sous Christine un coussin de manteau. Christine se sentit mieux. Le rose revint sur ses joues. Noël expliqua qu'au jour d'aujourd'hui, on ne pouvait plus faire comme autrefois. « Que faisait-on autrefois ?» demanda Augustin. Du temps de mon grand-père, la moitié des gens s'en venaient à la Fonte Sainte, pieds nus, toute la nuit. « Vous trois, » dit Augustin, « vous n'avez ni bu ni mangé ce matin. »«
1: Nous ?
0: Oh, ce n'est rien, » firent-elles. Et comme sa tante répétait « De notre temps, on ne peut plus », ainsi que toutes les paysannes qui ne lâchent pas volontiers le fruit de leurs réflexions avant d'être bien sûres que toute l'amende est partie.
2: « Aussi, » fit Marie, « on pourrait, mais on ne veut plus. »
0: Elle regardait fixement du côté de l'église, belle vierge ardente et fraternelle, tandis que ses fraîches dents carnassières mordaient dans un croûteau de pain sec, d'un appétit enfantin. Augustin regardait les deux bouts libres de son foulard de laine, secoués par le vent continu. Le déjeuner eut lieu après la messe, en plein air, dans l'entrebâillement d'une porte de grange qui dépendait de l'auberge. Ils s'étaient installés tous les six sur un écroulement de foin tombé de haute pile. La conversation reprit sur le même sujet. Augustin en fut traîtreusement l'instigateur. Marie lui parlait du ton simple et amical d'un camarade faucheur. Le cousin Jules, chargé de gigots, le découpait en grosses tranches massives qu'il tendait au mangeur du bout de son couteau. Près de lui, signe de présidence, reposait la provision du vin et de bière prise à l'auberge, qu'il distribuerait tout à l'heure, à bras tendus, dans les gros verres côtelés. Marie disait que beaucoup de gens d'autrefois venaient pieds nus de chez eux pendant la nuit, amorça Augustin. Puis, il se rappela que c'était Noël et non Marie, serra les lèvres et prit le temps d'apaiser son trouble. « J'en ai connu, » fit le cousin, en mots d'une netteté sèche, destinée à imposer à ceux qui en auraient douté la croyance à de pareils phénomènes. Et tout de suite, s'adressant à Marie.
3: « Tu avais-tu prié la bonne Vierge pour mon affaire ? Hé, la Marie de chez nous, c'est que ça réussit. »
0: Il lui tendit 40 sous.
3: « Tiens, voilà pour le cierge.
0: Allume-le toi-même et vas-y dire un chapelet, grand païen. » fit la Marie de Labro.
3: Je suis point païen, dit Jules,
0: tandis qu'un rire dont presque rien ne passait au dehors éclairait de l'intérieur son masque énigmatique, comme une joie close, incommunicable, à déguster seule.
3: Tu gagnes point tes Pâques, mais je donne de l'argent au bon Dieu. Peut-être qu'il aime autant ça que si je venais pieds nus.
0: Ses yeux, faussement perplexes, et son nez long, déporté du bout, lui donnaient une extraordinaire expression de bonhomie railleuse et de ruse.
3: « Oh, tais-toi, oncle Jules !» fit Marie frémissante,
0: tandis que se continuait l'air narquois du cousin. Augustin fit insidieusement rebondir la conversation aux idées générales. « Est-ce qu'on retrouve encore ces grandes formes de foi dans les pèlerinages ?» La Sainte Vierge demande d'autres efforts, fit Marie, montrant cette ardeur des choses religieuses et en même temps ce ton d'actualité pratique, propre aux questions matérielles de première importance, comme le prix des vaches et le salaire des domestiques. Elle ajouta,
3: et elle en trouve bien qui les lui en donne.
0: Ses traits gardaient un rose de confidence forcée et d'exaltation mal explicable. Tandis qu'Augustin, attentif à cette phrase un peu obscure, hésitait à comprendre.
3: « Ah, la Marie !» dit la cousine Noël. « C'est-y que tu voudrais toujours te faire nonne ?»
0: Augustin arracha la conversation aux personnalités, tant pour venir au secours de Marie qu'il voyait désemparée par la brutalité de l'attaque, que pour cacher l'extrême tension de son propre cœur. « On ne sait point, » fit-il. « Ce qui répond le mieux aux besoins actuels,
2: religieuse contemplative, hospitalière ou missionnaire. Mais la cousine revint à la charge avec cette vulgarité qui n'a cure des indiscrétions et ce désir d'exploiter un succès commencé.
3: « Oui, laquelle sais-tu que tu veux être ?»
2: Augustin voyait se gonfler et trembler les très pures lèvres. Désespéré des suites qu'avait eues sa question, déchiré de gratitude, d'offrande et de remords. Dans ces circonstances critiques, le cousin Jules eut le poids d'un pater familias.
3: « Faudrait voir à la laisser tranquille, si ça vous ne fait rien à aucun. Hé !»
2: Il jetait à côté de lui un coup d'œil distrait, oblique et bas, ne regardait personne, ne s'adressait à personne. L'énonciation de sa volonté abstraite n'ayant nul besoin de se fixer sur quelqu'un pour se faire obéir. Elle eût agi toute seule, sans qu'il y fût, comme le chapeau du bailli suffisait sans sa présence. Il ajouta cependant un petit supplément à l'adresse de Noël, redevenue muette.
3: « T'as un peu trop de bec, toi. Les oies en ont moins. »
2: Dans le silence qui suivit, il recommença de mâchonner tranquillement son gigot. Augustin pensa qu'il protégeait cette vocation comme tout ce qu'il faisait, obscurément. Une soudaine diminution d'éclairage les fit se retourner tous. Debout, contre le cadre de la porte, le dos à la lumière, un paysan contemplait les mangeurs et le tas de foin. Sa chemise de coton sale plongée dans un de ses pantalons de cérémonie, dont sont responsables les tailleurs ruraux et qui font descendre sur les gros souliers des dimanches, un nombre indéterminé de plis ingénus.
3: « Tu trouves qu'on t'abîme ton foin ? Hé ! Père Lorraine Doux !»
2: fit Jules de son habituelle voix goguenarde.
3: « On viendra chez toi prendre le café et le pousse-café et payer le vin et la bière. Marche que, va !»
2: Mais le paysan fit une espèce de rire à sens mêlé.
3: « Il y a monsieur Thomasin qui a demandé après vous. » Ah, il y a monsieur Thomasin. Et comment qu'il savait que j'étais par ici, monsieur Thomasin?
2: Il savait pas, il demandait que.
3: On ira prendre le café avec lui s'il est toujours.
2: Dans l'esprit d'Augustin, la confidence arrachée à Marie se déroulait sans bruit, lentement, pli après pli, comme une étoffe d'ornement sacré trop vaste pour le coffre où elle repose. Retombée aux soucis terrestres, maîtresse d'elle, Marie pliait les serviettes, rangeait soigneusement les restes du repas, avec cet autoritarisme léger qui allait si bien à son visage de jeune patricienne et donnait le désir de lui être soumis. Une sorte de déchirement tendre emplissait l'âme d'Augustin, d'admiration, de pitié, de douceur. Cet intérêt sentimental dont il avait cherché le nom expirait sur un autel. Le chemin vers l'auberge tournait dans la terre fraîchement raclée de la montagne, plein de pirailles et de crottins. Un grand bruit de foule et d'entrechoquement de verre sortait par les étroites fenêtres. L'entrée était villageoise et pantagruélique. Des gigots et des poulets, enfilés dans des tringles constituant rôtissoirs, roussaient et sifflaient devant un feu de fagots. D'étonnantes servantes, hardies, rouges, fumantes comme de la pluie, retournaient de vastes salades avec leurs bras nus plongés dans des baquets. Le patron s'occupait du vin, de la bière, des liqueurs et en général de toutes choses où il pouvait pousser par son exemple à la consommation. Mais la patronne, petite femme maigre, corsage serré, cheveux tendus, la seule qui ne trouva pas qu'il fît chaud, surveillait avaricieusement en pelant des pommes de terre en geste d'une technicité rapide. Devant le feu de fagot, un autre feu cuisait, sur un fourneau, des ragoûts dans des casseroles, des bassines de pommes de terre, et ces larges pâtés appelés tourtes qui sont les desserts des paysans. Un arôme d'eau-de-vie de mare et de café ennoblissait tous les autres, instillait en leur masse graisseuse un levain de gaieté. L'immense table supportait un chaos d'assiettes et de bouteilles sales, attaquées par le régiment grondant des mouches noires. Le bruit qui sortait de la salle à manger formait brassage de croassement patois, d'éclats soudains, de chaleur générale et de vaisselle remuée. On avait certainement servi plus de 300 repas. Une bonne sortie, chargée d'assiettes portées en pile, tangentiellement à ses hanches. Se retournant contre une galanterie lourde, elle resta une seconde, sa grande bouche ouverte, immobilisée entre deux portes, le temps de produire un rapide tenis. Une queue de cheveux roux descendait dans son cou. Elle suait à pleine figure. Augustin entra dans le sillage creusé par les coudes du cousin Jules.
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0: nous allons prier les mystères douloureux du chapelet avec Thérèse de Lisieux.
1: Au nom du Père, du Fils et du Saint-Esprit. Amen. Je crois en Dieu, le Père Tout-Puissant, Créateur du ciel et de la terre, et en Jésus-Christ, son Fils unique, notre Seigneur, qui a été conçu du Saint-Esprit, est né de la Vierge Marie, a souffert sous Ponce Pilate, a été crucifié, est mort, a été enseveli et descendu aux enfers. Le troisième jour est ressuscité des morts, est monté aux cieux, est assis à la droite de Dieu le Père Tout-Puissant, d'où il viendra juger les vivants et les morts. Je crois en l'Esprit Saint, à la Sainte Église catholique, à la communion des saints, à la rémission des péchés, à la résurrection de la chair, à la vie éternelle.

0: Notre Père qui es aux cieux, que ton nom soit sanctifié, que ton règne vienne, que ta volonté soit faite sur la terre comme au ciel. Donne-nous aujourd'hui notre pain de ce jour. Pardonne-nous nos offenses, comme nous pardonnons aussi à ceux qui nous ont offensés. Et ne nous laisse pas entrer en tentation, mais délivre-nous du mal. Amen.
1: Ne croyez pas que lorsque je serai au ciel, je vous ferai tomber des alouettes rôties dans le bec. Ce n'est pas ce que j'ai eu, ni ce que j'ai désiré avoir.
0: Je vous salue Marie, pleine de grâce. Le Seigneur est avec vous. Vous êtes bénie entre toutes les femmes. Et Jésus, le fruit de vos entrailles, est béni. Sainte Marie, Mère de Dieu, priez pour nous pauvres pécheurs, maintenant et à l'heure de notre mort. Amen.
1: Vous aurez peut-être de grandes épreuves, mais je vous enverrai des lumières qui vous les feront apprécier et aimer.
0: Je vous salue Marie, pleine de grâce, le Seigneur est avec vous. Vous êtes bénie entre toutes les femmes, et Jésus, le fruit de vos entrailles, est béni. Sainte Marie, Mère de Dieu, priez pour nous pauvres pécheurs, maintenant et à l'heure de notre mort. Amen.
1: Vous serez obligés de dire comme moi, Seigneur, vous nous comblez de joie par tout ce que vous faites.
0: Je vous salue Marie, pleine de grâce, le Seigneur est avec vous. Vous êtes bénie entre toutes les femmes, et Jésus, le fruit de vos entrailles, est béni. Sainte Marie, Mère de Dieu, priez pour nous pauvres pécheurs, maintenant et à l'heure de notre mort. Amen. Gloire soit au Père, au Fils et au Saint-Esprit, comme il était au commencement, maintenant et toujours, et dans les siècles des siècles. Amen. Première dizaine, mystère joyeux, nativité de Jésus. Elle enfanta son fils premier-né, l'enveloppa de l'ange et le coucha dans une crèche, car il n'y avait plus de place ailleurs. Fruit du mystère, l'esprit de pauvreté. Grâce à demander. L'abandon inconditionnel à la tendresse du Père. Intention de prière pour les enfants et les jeunes. Notre Père qui es aux cieux, que ton nom soit sanctifié, que ton règne vienne, que ta volonté soit faite sur la terre comme au ciel. Donne-nous aujourd'hui notre pain de ce jour. Pardonne-nous nos offenses, comme nous pardonnons aussi à ceux qui nous ont offensés. Et ne nous laisse pas entrer en tentation, mais délivre-nous du mal. Amen.
1: Pour aimer Jésus, plus on est faible, sans désir ni vertu, plus on est propre aux opérations de cet amour consumant et transformant. Le seul désir suffit, mais il faut consentir à rester pauvre et sans force, et voilà le difficile.
2: Je vous salue Marie, pleine de grâce. Le Seigneur est avec vous. Vous êtes bénie entre toutes les femmes, et Jésus, le fruit de vos entrailles, est béni.
3: Sainte Marie, Mère de Dieu, priez pour nous pauvres pécheurs, maintenant et à l'heure de notre mort. Amen.
2: Je vous salue Marie, pleine de grâce. Le Seigneur est avec vous. Vous êtes bénie entre toutes les femmes, et Jésus, le fruit de vos entrailles, est béni.
3: Sainte Marie, Mère de Dieu, priez pour nous pauvres pécheurs, maintenant et à l'heure de notre mort. Amen.
2: Je vous salue Marie, pleine de grâce. Le Seigneur est avec vous. Vous êtes bénie entre toutes les femmes, et Jésus, le fruit de vos entrailles, est béni.
3: Sainte Marie, Mère de Dieu, priez pour nous pauvres pécheurs, maintenant et à l'heure de notre mort. Amen.
2: Je vous salue Marie, pleine de grâce, le Seigneur est avec vous. Vous êtes bénie entre toutes les femmes, et Jésus, le fruit de vos entrailles, est béni.
3: Sainte Marie, Mère de Dieu, priez pour nous pauvres pécheurs, maintenant et à l'heure de notre mort. Amen.
2: Je vous salue Marie, pleine de grâce, le Seigneur est avec vous. Vous êtes bénie entre toutes les femmes, et Jésus, le fruit de vos entrailles, est béni.
3: Sainte Marie, Mère de Dieu, priez pour nous pauvres pécheurs, maintenant et à l'heure de notre mort. Amen.
1: Je comprends si bien qu'il n'y a que l'amour qui puisse nous rendre agréables au bon Dieu. L'unique chemin qui conduit à cette fournaise divine, c'est l'abandon du petit enfant qui s'endort sans crainte dans les bras de son Père.
2: Je vous salue Marie, pleine de grâce. Le Seigneur est avec vous. Vous êtes bénie entre toutes les femmes, et Jésus, le fruit de vos entrailles, est béni.
3: Sainte Marie, Mère de Dieu, priez pour nous pauvres pécheurs, maintenant et à l'heure de notre mort. Amen.
2: Je vous salue Marie, pleine de grâce. Le Seigneur est avec vous. Vous êtes bénie entre toutes les femmes, et Jésus, le fruit de vos entrailles, est béni.
3: Sainte Marie, Mère de Dieu, priez pour nous pauvres pécheurs, maintenant et à l'heure de notre mort. Amen.
2: Je vous salue Marie, pleine de grâce. Le Seigneur est avec vous. Vous êtes bénie entre toutes les femmes, et Jésus, le fruit de vos entrailles, est béni.
3: Sainte Marie, Mère de Dieu, priez pour nous pauvres pécheurs, maintenant et à l'heure de notre mort. Amen.
2: Je vous salue Marie, pleine de grâce. Le Seigneur est avec vous. Vous êtes bénie entre toutes les femmes, et Jésus, le fruit de vos entrailles, est béni.
3: Sainte Marie, Mère de Dieu, priez pour nous pauvres pécheurs, maintenant et à l'heure de notre mort. Amen.
2: Je vous salue Marie, pleine de grâce. Le Seigneur est avec vous. Vous êtes bénie entre toutes les femmes, et Jésus, le fruit de vos entrailles, est béni.
3: Sainte Marie, Mère de Dieu, priez pour nous pauvres pécheurs, maintenant et à l'heure de notre mort. Amen.
2: Gloire soit au Père, au Fils et au Saint-Esprit,
3: comme il était au commencement, maintenant et toujours, et dans les siècles des siècles. Amen.
0: Deuxième dizaine, mystère lumineux. Les noces de Cana. La mère de Jésus lui dit, « Ils n'ont plus de vin. » Elle dit au servant, « Tout ce qu'il vous dira, faites-le. » Fruit du mystère, l'intercession de Marie. Grâce à demander, priez Marie. Intention de prière pour les intentions de Marie. Notre Père qui es aux cieux, que ton nom soit sanctifié, que ton règne vienne. Que ta volonté soit faite sur la terre comme au ciel. Donne-nous aujourd'hui notre pain de ce jour. Pardonne-nous nos offenses, comme nous pardonnons aussi à ceux qui nous ont offensés. Et ne nous laisse pas entrer en tentation, mais délivre-nous du mal. Amen.
1: J'aime beaucoup les prières communes, car Jésus a promis de se trouver au milieu de ceux qui s'assemblent en son nom. Je sens alors que la ferveur de mes sœurs supplée à la mienne. Mais toute seule, j'ai honte de l'avouer, la récitation du chapelet me coûte plus que de mettre un instrument de pénitence. Je sens que je le dis si mal. J'ai beau m'efforcer de méditer les mystères du rosaire, je n'arrive pas à fixer mon esprit. Longtemps, je me suis désolée de ce manque de dévotion qui m'étonnait, car j'aime tant la Sainte Vierge qu'il devrait m'être facile de faire en son honneur des prières qui lui sont agréables.
4: Je vous salue Marie, pleine de grâce, le Seigneur est avec vous. Vous êtes bénie entre toutes les femmes, et Jésus, le fruit de vos entrailles, est béni.
3: Sainte Marie, Mère de Dieu, priez pour nous pauvres pécheurs, maintenant et à l'heure de notre mort. Amen.
4: Je vous salue Marie, pleine de grâce, le Seigneur est avec vous. Vous êtes bénie entre toutes les femmes, et Jésus, le fruit de vos entrailles, est béni.
3: Sainte Marie, Mère de Dieu, priez pour nous pauvres pécheurs, maintenant et à l'heure de notre mort. Amen.
4: Je vous salue Marie, pleine de grâce, le Seigneur est avec vous. Vous êtes bénie entre toutes les femmes, et Jésus, le fruit de vos entrailles, est béni.
3: Sainte Marie, Mère de Dieu, priez pour nous pauvres pécheurs, maintenant et à l'heure de notre mort. Amen.
4: Je vous salue Marie, pleine de grâce, le Seigneur est avec vous. Vous êtes bénie entre toutes les femmes, et Jésus, le fruit de vos entrailles, est béni.
3: Sainte Marie, Mère de Dieu, priez pour nous pauvres pécheurs, maintenant et à l'heure de notre mort. Amen.
4: Je vous salue Marie, pleine de grâce, le Seigneur est avec vous. Vous êtes bénie entre toutes les femmes, et Jésus, le fruit de vos entrailles, est béni.
3: Sainte Marie, Mère de Dieu, priez pour nous pauvres pécheurs, maintenant et à l'heure de notre mort. Amen.
1: Maintenant, je me désole moins. Je pense que la reine des cieux étant ma mère, elle doit voir ma bonne volonté et qu'elles sont contentes. Jamais elle ne manque de me protéger aussitôt que je l'invoque. S'il me survient une inquiétude, un embarras, bien vite je me tourne vers elle et toujours comme la plus tendre des mères, elle se charge de mes intérêts.
4: Je vous salue Marie, pleine de grâce, le Seigneur est avec vous. Vous êtes bénie entre toutes les femmes et Jésus, le fruit de vos entrailles, est béni.
3: Sainte Marie, Mère de Dieu, priez pour nous pauvres pécheurs, maintenant et à l'heure de notre mort. Amen.
4: Je vous salue Marie, pleine de grâce, le Seigneur est avec vous. Vous êtes bénie entre toutes les femmes et Jésus, le fruit de vos entrailles, est béni.
3: Sainte Marie, Mère de Dieu, priez pour nous pauvres pécheurs, maintenant et à l'heure de notre mort. Amen.
4: Je vous salue Marie, pleine de grâce, le Seigneur est avec vous. Vous êtes bénie entre toutes les femmes, et Jésus, le fruit de vos entrailles, est béni.
3: Sainte Marie, Mère de Dieu, priez pour nous pauvres pécheurs, maintenant et à l'heure de notre mort. Amen.
4: Je vous salue Marie, pleine de grâce, le Seigneur est avec vous. Vous êtes bénie entre toutes les femmes, et Jésus, le fruit de vos entrailles, est béni.
3: Sainte Marie, Mère de Dieu, priez pour nous pauvres pécheurs, maintenant et à l'heure de notre mort. Amen.
4: Je vous salue Marie, pleine de grâce, le Seigneur est avec vous. Vous êtes bénie entre toutes les femmes, et Jésus, le fruit de vos entrailles, est béni.
3: Sainte Marie, Mère de Dieu, priez pour nous pauvres pécheurs, maintenant et à l'heure de notre mort. Amen.
4: Gloire soit au Père, au Fils et au Saint-Esprit.
3: Comme il était au commencement, maintenant et toujours, et dans les siècles des siècles. Amen.
0: Troisième dizaine, mystère douloureux, l'agonie de Jésus à Gethsémani. Vous n'avez pas eu la force de veiller une heure avec moi. Veillez et priez pour ne pas entrer en tentation. L'esprit est ardent, mais la chair est faible. Fruit du mystère, le regret de nos péchés à la lumière de la miséricorde. Grâce à demander, apprendre à ne s'appuyer que sur la miséricorde. Intention de prière pour les mourants et pour ceux qui ont peur de la mort. Notre Père qui es aux cieux, que ton nom soit sanctifié, que ton règne vienne, que ta volonté soit faite sur la terre comme au ciel. Donne-nous aujourd'hui notre pain de ce jour. Pardonne-nous nos offenses, comme nous pardonnons aussi à ceux qui nous ont offensés. Et ne nous laisse pas entrer en tentation, mais délivre-nous du mal. Amen.
1: Oui, je le sens. Quand même j'aurai sur la conscience tous les péchés qui peuvent se commettre, j'irai, le cœur brisé de repentir, me jeter dans les bras de Jésus, car je sais combien il chérit l'enfant prodigue qui revient à lui. C'est la confiance, et rien que la confiance, qui doit nous mener à l'amour.
2: Je vous salue Marie, pleine de grâce. Le Seigneur est avec vous. Vous êtes bénie entre toutes les femmes, et Jésus, le fruit de vos entrailles, est béni.
3: Sainte Marie, Mère de Dieu, priez pour nous pauvres pécheurs, maintenant et à l'heure de notre mort. Amen.
2: Je vous salue Marie, pleine de grâce. Le Seigneur est avec vous. Vous êtes bénie entre toutes les femmes, et Jésus, le fruit de vos entrailles, est béni.
3: Sainte Marie, Mère de Dieu, priez pour nous pauvres pécheurs, maintenant et à l'heure de notre mort. Amen.
2: Je vous salue Marie, pleine de grâce. Le Seigneur est avec vous. Vous êtes bénie entre toutes les femmes, et Jésus, le fruit de vos entrailles, est béni.
3: Sainte Marie, Mère de Dieu, priez pour nous pauvres pécheurs, maintenant et à l'heure de notre mort. Amen.
2: Je vous salue Marie, pleine de grâce. Le Seigneur est avec vous. Vous êtes bénie entre toutes les femmes, et Jésus, le fruit de vos entrailles, est béni.
3: Sainte Marie, Mère de Dieu, priez pour nous pauvres pécheurs, maintenant et à l'heure de notre mort. Amen.
2: Je vous salue Marie, pleine de grâce, le Seigneur est avec vous. Vous êtes bénie entre toutes les femmes, et Jésus, le fruit de vos entrailles, est béni.
3: Sainte Marie, Mère de Dieu, priez pour nous pauvres pécheurs, maintenant et à l'heure de notre mort. Amen.
0: Du père Molinier. Cela paraît consolant, et c'est très redoutable, car nous essayons d'aller à Dieu par la confiance, mais aussi par autre chose, en cherchant quelques appuis, quelques signes, quelques garanties. Or, le propre de la confiance, c'est de ne pas chercher autre chose, de ne s'appuyer que sur l'amour et la miséricorde. Si on cherche Dieu par la confiance et par autre chose, en vérité, on cesse d'avoir confiance et on perd tout.
2: Je vous salue Marie, pleine de grâce. Le Seigneur est avec vous. Vous êtes bénie entre toutes les femmes et Jésus, le fruit de vos entrailles, est béni.
3: Sainte Marie, Mère de Dieu, priez pour nous pauvres pécheurs, maintenant et à l'heure de notre mort. Amen.
2: Je vous salue Marie, pleine de grâce. Le Seigneur est avec vous. Vous êtes bénie entre toutes les femmes, et Jésus, le fruit de vos entrailles, est béni.
3: Sainte Marie, Mère de Dieu, priez pour nous pauvres pécheurs, maintenant et à l'heure de notre mort. Amen.
2: Je vous salue Marie, pleine de grâce. Le Seigneur est avec vous. Vous êtes bénie entre toutes les femmes, et Jésus, le fruit de vos entrailles, est béni.
3: Sainte Marie, Mère de Dieu, priez pour nous pauvres pécheurs, maintenant et à l'heure de notre mort. Amen.
2: Je vous salue Marie, pleine de grâce. Le Seigneur est avec vous. Vous êtes bénie entre toutes les femmes, et Jésus, le fruit de vos entrailles, est béni.
3: Sainte Marie, Mère de Dieu, priez pour nous pauvres pécheurs, maintenant et à l'heure de notre mort. Amen.
2: Je vous salue Marie, pleine de grâce. Le Seigneur est avec vous. Vous êtes bénie entre toutes les femmes, et Jésus, le fruit de vos entrailles, est béni.
3: Sainte Marie, Mère de Dieu, priez pour nous pauvres pécheurs, maintenant et à l'heure de notre mort. Amen.
2: Gloire soit au Père, au Fils et au Saint-Esprit.
3: Comme il était au commencement, maintenant et toujours, et dans les siècles des siècles. Amen.
0: Quatrième dizaine, mystère douloureux, le portement de croix. Jésus sortit, portant sa croix. Ils mirent la main sur un certain Simon de Cyrène, qui revenait des champs, et le chargèrent de la croix pour la porter derrière Jésus. Fruit du mystère, la patience dans les épreuves. Grâce à demander, vivre le moment présent avec Jésus. Intention de prière pour les grands malades et ceux qui n'en peuvent plus. Notre Père qui es aux cieux, que ton nom soit sanctifié, que ton règne vienne, que ta volonté soit faite sur la terre comme au ciel. Donne-nous aujourd'hui notre pain de ce jour. Pardonne-nous nos offenses, comme nous pardonnons aussi à ceux qui nous ont offensés. Et ne nous laisse pas entrer en tentation, mais délivre-nous du mal. Amen.
1: L'important est de vivre chaque chose avec Jésus et de les lui offrir par amour et par reconnaissance, confiant qu'il nous aime comme nous sommes. J'en ai fait l'expérience quand je ne sens rien, que je suis incapable de prier, de pratiquer la vertu. C'est alors le moment de chercher de petites occasions, des riens qui font plaisir.
4: Je vous salue Marie, pleine de grâce, le Seigneur est avec vous. Vous êtes bénie entre toutes les femmes, et Jésus, le fruit de vos entrailles, est béni.
3: Sainte Marie, Mère de Dieu, priez pour nous pauvres pécheurs, maintenant et à l'heure de notre mort. Amen.
4: Je vous salue Marie, pleine de grâce, le Seigneur est avec vous. Vous êtes bénie entre toutes les femmes, et Jésus, le fruit de vos entrailles, est béni.
3: Sainte Marie, Mère de Dieu, priez pour nous pauvres pécheurs, maintenant et à l'heure de notre mort. Amen.
4: Je vous salue Marie, pleine de grâce, le Seigneur est avec vous. Vous êtes bénie entre toutes les femmes, et Jésus, le fruit de vos entrailles, est béni.
3: Sainte Marie, Mère de Dieu, priez pour nous pauvres pécheurs, maintenant et à l'heure de notre mort. Amen.
4: Je vous salue Marie, pleine de grâce, le Seigneur est avec vous. Vous êtes bénie entre toutes les femmes, et Jésus, le fruit de vos entrailles, est béni.
3: Sainte Marie, Mère de Dieu, priez pour nous pauvres pécheurs, maintenant et à l'heure de notre mort. Amen.
4: Je vous salue Marie, pleine de grâce, le Seigneur est avec vous. Vous êtes bénie entre toutes les femmes, et Jésus, le fruit de vos entrailles, est béni.
3: Sainte Marie, Mère de Dieu, priez pour nous pauvres pécheurs, maintenant et à l'heure de notre mort. Amen.
1: C'est lui qui veut notre amour, qui le mendie. Il se met, pour ainsi dire, à notre merci. Il ne veut rien prendre sans que nous le lui donnions. Et la plus petite chose est précieuse à ses yeux divins.
4: Je vous salue, Marie pleine de grâce. Le Seigneur est avec vous. Vous êtes bénie entre toutes les femmes, et Jésus, le fruit de vos entrailles, est béni.
3: Sainte Marie, Mère de Dieu, priez pour nous pauvres pécheurs, maintenant et à l'heure de notre mort. Amen.
4: Je vous salue, Marie pleine de grâce. Le Seigneur est avec vous. Vous êtes bénie entre toutes les femmes, et Jésus, le fruit de vos entrailles, est béni.
3: Sainte Marie, Mère de Dieu, priez pour nous pauvres pécheurs, maintenant et à l'heure de notre mort. Amen.
4: Je vous salue, Marie pleine de grâce. Le Seigneur est avec vous. Vous êtes bénie entre toutes les femmes, et Jésus, le fruit de vos entrailles, est béni.
3: Sainte Marie, Mère de Dieu, priez pour nous pauvres pécheurs, maintenant et à l'heure de notre mort. Amen.
4: Je vous salue, Marie pleine de grâce. Le Seigneur est avec vous. Vous êtes bénie entre toutes les femmes, et Jésus, le fruit de vos entrailles, est béni.
3: Sainte Marie, Mère de Dieu, priez pour nous pauvres pécheurs, maintenant et à l'heure de notre mort. Amen.
4: Je vous salue, Marie pleine de grâce. Le Seigneur est avec vous. Vous êtes bénie entre toutes les femmes, et Jésus, le fruit de vos entrailles, est béni.
3: Sainte Marie, Mère de Dieu, priez pour nous pauvres pécheurs, maintenant et à l'heure de notre mort. Amen.
4: Gloire soit au Père, au Fils et au Saint-Esprit.
3: Comme il était au commencement, maintenant et toujours, et dans les siècles des siècles. Amen.
0: Cinquième dizaine, mystère glorieux, l'ascension de Jésus au ciel. Homme de Galilée, pourquoi restez-vous ainsi à regarder le ciel? Ce Jésus, qui d'auprès de vous a été enlevé au ciel, viendra comme cela, de la même manière que vous l'avez vu s'en aller dans le ciel. Fruit du mystère, le désir du ciel, l'espérance. Grâce à demander. Vivre le quotidien dans la communion des saints. Intention de prière pour les désespérés. Notre Père qui es aux cieux, que ton nom soit sanctifié, que ton règne vienne, que ta volonté soit faite sur la terre comme au ciel. Donne-nous aujourd'hui notre pain de ce jour. Pardonne-nous nos offenses, comme nous pardonnons aussi à ceux qui nous ont offensés. Et ne nous laisse pas entrer en tentation, mais délivre-nous du mal. Amen.
1: Je sais que la terre est le lieu de notre exil. Nous sommes des voyageurs qui cheminons vers notre patrie. Qu'importe si la route que nous suivons n'est pas la même, puisque le terme unique sera le ciel. C'est là que nous serons réunis pour ne plus nous quitter. C'est là que nous goûterons éternellement les joies de la famille.
5: Je vous salue, Marie, pleine de grâce. Le Seigneur est avec vous. Vous êtes bénie entre toutes les femmes, et Jésus, le fruit de vos entrailles, est béni.
3: Sainte Marie, Mère de Dieu, priez pour nous pauvres pécheurs, maintenant et à l'heure de notre mort. Amen.
5: Je vous salue, Marie, pleine de grâce. Le Seigneur est avec vous. Vous êtes bénie entre toutes les femmes, et Jésus, le fruit de vos entrailles, est béni.
3: Sainte Marie, Mère de Dieu, priez pour nous pauvres pécheurs, maintenant et à l'heure de notre mort. Amen.
5: Je vous salue, Marie, pleine de grâce. Le Seigneur est avec vous. Vous êtes bénie entre toutes les femmes, et Jésus, le fruit de vos entrailles, est béni.
3: Sainte Marie, Mère de Dieu, priez pour nous pauvres pécheurs, maintenant et à l'heure de notre mort. Amen.
5: Je vous salue, Marie, pleine de grâce. Le Seigneur est avec vous. Vous êtes bénie entre toutes les femmes, et Jésus, le fruit de vos entrailles, est béni.
3: Sainte Marie, Mère de Dieu, priez pour nous pauvres pécheurs, maintenant et à l'heure de notre mort. Amen.
5: Je vous salue, Marie, pleine de grâce. Le Seigneur est avec vous. Vous êtes bénie entre toutes les femmes, et Jésus, le fruit de vos entrailles, est béni.
3: Sainte Marie, Mère de Dieu, priez pour nous pauvres pécheurs, maintenant et à l'heure de notre mort. Amen.
1: Je compte bien ne pas rester inactive au ciel. Mon désir est de travailler encore pour l'Église et les âmes. Je le demande au bon Dieu et je suis certaine qu'il m'exaucera. Je crois que les bienheureux ont une grande compassion de nos misères. Ils se souviennent qu'étant comme nous, fragiles et mortels, ils ont commis les mêmes fautes, soutenu les mêmes combats, et leur tendresse fraternelle devient plus grande encore qu'elle ne l'était sur la terre. C'est pour cela qu'ils ne cessent de nous protéger et de prier pour nous.
5: Je vous salue Marie, pleine de grâce, le Seigneur est avec vous. Vous êtes bénie entre toutes les femmes, et Jésus, le fruit de vos entrailles, est béni.
3: Sainte Marie, Mère de Dieu, priez pour nous pauvres pécheurs, maintenant et à l'heure de notre mort. Amen.
5: Je vous salue Marie, pleine de grâce, le Seigneur est avec vous. Vous êtes bénie entre toutes les femmes, et Jésus, le fruit de vos entrailles, est béni.
3: Sainte Marie, Mère de Dieu, priez pour nous pauvres pécheurs, maintenant et à l'heure de notre mort. Amen.
5: Je vous salue Marie, pleine de grâce, le Seigneur est avec vous. Vous êtes bénie entre toutes les femmes, et Jésus, le fruit de vos entrailles, est béni.
3: Sainte Marie, Mère de Dieu, priez pour nous pauvres pécheurs, maintenant et à l'heure de notre mort. Amen.
5: Je vous salue Marie, pleine de grâce, le Seigneur est avec vous. Vous êtes bénie entre toutes les femmes, et Jésus, le fruit de vos entrailles, est béni.
3: Sainte Marie, Mère de Dieu, priez pour nous pauvres pécheurs, maintenant et à l'heure de notre mort. Amen.
5: Je vous salue Marie, pleine de grâce, le Seigneur est avec vous. Vous êtes bénie entre toutes les femmes, et Jésus, le fruit de vos entrailles, est béni.
3: Sainte Marie, Mère de Dieu, priez pour nous pauvres pécheurs, maintenant et à l'heure de notre mort. Amen.
5: Gloire soit rendue au Père, au Fils et au Saint-Esprit.
3: Comme il était au commencement, maintenant et toujours, et dans les siècles des siècles.

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1: 4 heures.
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3: Mes chers amis, j'entreprends une série d'entretiens sur la spiritualité à la lumière des Pères de l'Église et de saint Thomas d'Aquin. Mon propos est double. D'une part, je veux souligner l'intime union de la spiritualité avec les dogmes de la Trinité et de l'Incarnation. Et d'autre part, je souhaite insister sur la source sacramentelle de la spiritualité. Je vais donc suivre le schéma traditionnel des sacrements de l'initiation. Je cite saint Paul VI, « La participation à la nature divine donnée aux hommes par la grâce du Christ comporte une certaine analogie avec l'origine, la croissance et le soutien de la vie naturelle. Né à une vie nouvelle par le baptême, les fidèles sont en effet fortifiés par le sacrement de confirmation et ils reçoivent dans l'Eucharistie le pain de la vie éternelle. Ainsi, par ces sacrements de l'initiation chrétienne, continue Paul VI, les fidèles reçoivent toujours davantage les richesses de la vie divine et s'avancent vers la perfection de la charité. En parlant du baptême qui nous fait naître à la vie chrétienne, je méditerai sur la grâce du Fils que le baptême nous confère. En parlant de la confirmation qui nous fait croître dans la vie chrétienne, je traiterai des dons du Saint-Esprit. Enfin, en parlant de l'Eucharistie, la nourriture spirituelle de cette vie, j'évoquerai la charité du Père. Chaque série comportera 24 petits entretiens. Dans l'esprit d'un grand théologien byzantin du XVe siècle, Nicolas Cabasilas, j'intitulerai ce parcours « La vie en Christ ». En ajoutant, pour préciser mes sources, « Avec les Pères de l'Église » et saint Thomas d'Aquin. C'est bien, mes chers amis, l'essence de la vie chrétienne que de vivre dans, par et pour le Christ, et c'est de cela que doit traiter la spiritualité. Saint Thomas, lorsqu'il étudie la façon dont Jésus a vécu sur la terre, ce qu'il appelle le genre de vie qu'a mené le Christ, nous donne un principe fondamental, le voici. Toute action du Christ a été notre instruction. J'ouvrirai donc chacune des trois séries d'entretiens par la contemplation d'une scène évangélique. La série sur le baptême et la grâce du Fils, par le baptême de Jésus dans le Jourdain. La série sur la confirmation et les dons du Saint-Esprit, par la mission que Jésus fait du Saint-Esprit sur ses apôtres le jour de la Pentecôte. Enfin, la série sur l'Eucharistie et la charité du Père, par l'institution de l'Eucharistie faite par Jésus le jeudi avant sa passion. Chacun des actes du Christ, en tant que porteur de la vertu et de l'intention divine, agit spirituellement sur les hommes à travers tous les temps. Il leur communique la grâce qui était à l'œuvre dans la propre activité d'homme de Jésus. Cette conception qu'on peut appeler mystérique de la vie du Christ est caractéristique de la pensée de saint Thomas, mais elle est profondément enracinée déjà dans la tradition patristique et dans toute la pratique contemplative de l'Église. Cette façon de progresser permet de souligner, c'est très important aujourd'hui, le caractère objectif de la spiritualité chrétienne. Elle est le rayonnement en nous du mystère du Christ et elle jaillit à partir des caractères sacramentaux dont le Christ nous a marqués, se déployant notamment dans le cours de la liturgie. Après cette introduction générale, nous abordons le premier entretien sur Saint Jean-Baptiste. À l'hiver de la 15e année de Tibère, vers l'an 28 de notre ère, un homme, vêtu comme les anciens prophètes d'Israël, se tient debout au bord du Jourdain, près du gué appelé Betabara, où les caravanes d'Orient passent le fleuve. C'est un ermite, sorti du désert de Juda. La parole de Dieu, nous dit Saint Luc, est tombée sur lui. Son nom est Jean. La simplicité de sa vie, sa puissance de prière et la force de son message exercent sur le peuple une vraie fascination. On descend vers lui, nous dit Saint Matthieu, de Jérusalem et depuis les bourgs de Judée. On vient de la Galilée et du haut cours du Jourdain. Les paysans, les collecteurs d'impôts, les légionnaires romains recherchent ses conseils, qui sont simples et directs. Au publicain, il dit « N'exigez rien au-delà de ce qui vous est prescrit. » Aux soldats, il recommande « Ne molestez ni ne dénoncez faussement personne et contentez-vous de votre solde. » Tous sont touchés par l'humanité si fraternelle de Jean, contrastant avec le formalisme impeccable et froid des scribes. Jean donne des exemples concrets de la façon d'exercer la charité fraternelle. Que celui qui a deux tuniques en donne une à qui n'en a point, et que celui qui a de quoi manger fasse de même. Jean intrigue beaucoup les prêtres et les lévites. « Qui es-tu ? » lui font-ils demander avec anxiété. Jean, en effet, parle librement au roi Hérode, un débauché qui respecte chez Jean la force et la justice dont lui-même est dépourvu. Hérode, nous dit saint Marc, craignait Jean, le sachant homme juste et saint, et il le préservait. En l'écoutant, il était dans la perplexité, mais il l'écoutait volontiers. Pharisiens et sadducéens, de leur côté, sans partager son amour de la vérité, craignent le prestige de Jean, et ils veulent bénéficier de son rayonnement. Ces hommes sont doubles. Ils sont pris entre la renommée de prophète de Jean et le fait que Jean accrédite leur ennemi, Jésus de Nazareth. Ils n'oseront pas confesser la vérité qui leur eût ouvert pourtant la voie du salut. Tout le peuple, de son côté, pense que la mission de Jean est de Dieu. Jean est un prophète, un nabi, dit-on en hébreu, comme on n'en avait pas vu depuis le temps des Maccabées, c'est-à-dire depuis de longues décennies. Les temps ne sont-ils pas accomplis, selon les anciennes prophéties? Celle de Jacob, au chapitre 49e de la Genèse, sur la venue du roi Messie, lorsque le sceptre se sera éloigné de Juda. Celle du prophète Daniel sur les fameuses 70 semaines d'années qui doivent s'écouler entre l'édit de reconstruction du temple et la venue d'un prince messie. Déjà, on remarque que des groupes comme les Esséniens se sont retirés au désert parce qu'ils attendent la libération messianique. Que dit Jean ? Les Juifs, nous dit saint Jean Chrysostome, les Juifs entendent annoncer des choses inouïes pour eux. Ce n'étaient plus des guerres et des combats, mais c'était bien le royaume des cieux et le supplice de la géhenne. Jean veut leur inspirer une philosophie plus sublime. Il veut les appeler au ciel, aux demeures éternelles. Car, ajoute Chrysostome, ni le bien ni le mal n'auront de fin. C'est pourquoi il dépouille les Juifs qui se glorifient d'être fils d'Abraham, de cet abri rêvé dans le mérite des aïeux, pour les obliger, continue Chrysostome, à mettre l'espoir de leur salut dans leur propre pénitence et leur propre sagesse. Repentez-vous, car le royaume des cieux est tout proche. Ce royaume vient de l'intérieur. Il y faut un changement d'esprit. C'est ce que signifie le mot « métanoïa », en vue de la rémission des péchés. Jean le crie aux échos du désert, qui se peuple à sa voix. Et puis il baptise. Par un grand geste symbolique, il plonge complètement dans l'eau du fleuve les pénitents qui viennent à lui. Cependant, il témoigne, lui, Jean, n'être que le précurseur de quelqu'un qu'il appelle mystérieusement un plus fort. Son baptême dispose à la grâce salvatrice, mais il ne la confère pas. L'enseignement et l'action de Jean, dit saint Thomas d'Aquin, ne faisaient que préparer ceux du Christ. C'est ainsi que l'apprenti et l'ouvrier subalterne prépare une matière à recevoir la forme que lui donnera le maître d'œuvre. Or la grâce, continue saint Thomas, devait être conférée aux hommes par le Christ, suivant cette parole de Jean l'évangéliste, la grâce et la vérité sont venues par Jésus-Christ. Il en résulte, continue saint Thomas d'Aquin, que le baptême de Jean ne conférait pas la grâce, mais y préparait de trois manières. Premièrement, par l'enseignement de Jean, qui amenait les auditeurs à la foi au Christ. Deuxièmement, en accoutumant les hommes au rite du baptême du Christ. Et troisièmement, par la pénitence qui les préparait à recevoir l'effet du baptême du Christ. Il vient, nous dit saint Jean, c'est saint Luc qui le rapporte cela au chapitre 3e, il vient le plus fort que moi, et je ne suis pas digne de délier la courroie de ses sandales. Lui vous baptisera dans l'Esprit Saint et le feu. Celui qui vient donnera le feu de la grâce pour pratiquer la justice. Retenons, mes chers amis, au terme de ce premier entretien, retenons ce principe énoncé par saint Thomas d'Aquin. Toute la doctrine et toute l'action de Jean sont ordonnées au Christ.
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Emmanuel Macron et le gouvernement ont décidé de reconnaître officiellement l'État palestinien le 23 septembre, donc il n'y a pas longtemps, lors de l'Assemblée générale de l'ONU, au grand dam d'Israël et des USA. C'est une initiative franco-saoudienne, donc liée à un grand pays arabe, suivie par d'autres États et précédée de peu par la Grande-Bretagne, le Canada et l'Australie. Cette initiative avait été précédée en juillet 2025 d'un vote très majoritaire à l'ONU réclamant la seule solution possible, l'existence de deux États, Israël et Palestine, dont l'ONU a depuis longtemps fixé les frontières. Sinon, c'est la poursuite d'une guerre de 100 ans avec toutes ses horreurs. Depuis 1920, donc plus de 100 ans, juifs et arabes se disputent, hélas, le même territoire, avec chacun, hélas encore, quelques légitimités pour y prétendre, chacun d'entre eux. En 1920, ce territoire est sous mandat britannique, décidé par la SDN, ancêtre de l'ONU. Après la Deuxième Guerre mondiale, l'Angleterre abandonne son mandat pour le rendre à l'ONU. Les Juifs, sauvés des camps de la mort nazie, émigrent en grand nombre vers Israël. Les Palestiniens autochtones se sentent menacés. Et dès 1948, Israël proclame son indépendance. Alors commence ouvertement la guerre. Le Moyen-Orient va s'enflammer. L'Égypte et la Jordanie prennent fait et cause pour la Palestine, mais Israël, par la guerre des six jours, les met en déroute en 1967. Beaucoup de Palestiniens émigrent dans un important exode. Contre les avis de l'ONU, Israël installe des colons pour prendre possession et cultiver des terres à Gaza et en Cisjordanie, région pourtant réservée à la Palestine. En 1973, les pays arabes limitrophes attaquent à nouveau Israël. C'est la guerre du Kippour, où l'armée israélienne contre-attaque jusqu'à 40 km de Damas, capitale de la Syrie. Espoir de paix quand même en 1979, où le président américain Carter réunit chez lui, à Camp David, les belligérants qui font la paix. L'Égypte reconnaît l'existence de l'État d'Israël, mais la guerre intérieure entre Juifs et Palestiniens reprend avec la première intifada 1987-1993, où les enfants palestiniens harcèlent avec succès l'armée israélienne. Naît alors le tristement célèbre Hamas, qui va affronter ses frères palestiniens du Fatah, c'est-à-dire ceux qui jusqu'ici dirigeaient le peuple palestinien.

C'est bien Yasser Arafat, le chef du Fatah, qui, en 1993, à Oslo, en Norvège, va faire reconnaître l'autorité palestinienne par la communauté internationale. L'autorité palestinienne, mais pas la reconnaissance de l'État palestinien. C'est une demi-mesure. Tandis que cette autorité reconnaît le droit de l'État hébreu à exister. Mais à l'issue de la deuxième intifada, 2000-2005, le Hamas l'emporte sur le Fatah, c'est-à-dire l'emporte sur... ce sont les extrémistes, donc, qui l'emportent sur, j'allais dire les modérés, mais disons les militants un peu plus réfléchis. Et Israël, avec difficulté, va évacuer ses colons qui s'étaient installés dans la bande de Gaza. C'est une certaine victoire du Hamas, allié aux islamistes du djihad. Hamas, en 2007, impose son régime militaire sur la bande de Gaza. En revanche, le gouvernement israélien encourage l'installation massive de colons juifs en Cisjordanie, fictivement administrés par ce qui reste du Fatah. Gaza est cerné par un blocus sévère et le 7 octobre 2023, eh bien, c'est le pire du pire. Le Hamas pénètre en Israël et massacre sauvagement, très sauvagement, la population civile juive. 1200 morts et 250 pris en otage. Depuis, la réplique israélienne sera de plus en plus violente, avec un acharnement odieux, y compris sur les populations civiles, jusqu'à organiser la famine dans la bande de Gaza. 50 000 Palestiniens sont tués. Et ces 50 000 ne sont pas tous des Hamas. Il y en a des simples civils non engagés dans le Hamas, loin de là. Y sommes-nous pour quelque chose? Oui, bien sûr. Malheureusement, l'Occident, dont l'Europe et la France, commerce avec Israël. Et par ailleurs, tente d'apporter une aide humanitaire à Gaza malgré des barrages israéliens. Mais en politique intérieure française, la complexité est maximale. Si je dénonce l'action terroriste cruelle du Hamas le 7 octobre, me voilà accusé d'islamophobie. Si je dénonce les massacres à l'aveugle de civils palestiniens par Israël, me voilà accusé d'antisémitisme. La commission spécialisée de l'ONU a même écrit que l'action d'Israël correspondait aux critères d'un génocide. Le premier ministre israélien est poursuivi pour crime de guerre et crime contre l'humanité par la Cour pénale internationale avec mandat d'arrêt. Qui va mettre les menottes à M. Netanyahou? Le gouvernement d'Israël se défend en disant que la guerre en Palestine n'a rien à voir avec la Shoah, qui fut un génocide, évidemment, contre les Juifs. Mais tous les génocides ne se ressemblent pas. Le génocide arménien de 1915 à 1923 ne ressemble pas aux chambres à gaz du génocide perpétré par les nazis plus tard. Et c'est pourtant bien un génocide. Sans entrer dans les détails sordides, un génocide, c'est l'élimination totale ou partielle d'un groupe ethnique, méthodiquement, mentalement et physiquement.

Génocide ou pas, c'est l'abomination de la désolation, comme dit la Bible. Comment une génération qui a effectivement vécu le martyre peut-elle engendrer une génération qui commet de telles tueries, bombarde écoles et hôpitaux, laissant hommes, femmes et enfants mourir de faim dans les ruines de leur habitat. Noam Burzef, je suis pas sûr de prononcer comme il faut, Benzef, et Yael Perlov écrivent dans Le Monde du 13 septembre 2025, je cite, « Israël, incapable de laver son âme du traumatisme de la Shoah et des horreurs faites aux Juifs d'Europe, inflige à son tour l'horreur à un autre peuple. » Ces deux intellectuels juifs d'Israël ne sont pas les seuls à s'interroger. Il y a en Israël une opposition à Netanyahou, mais il y a aussi, toujours en Israël, des sionistes dans son gouvernement, encore plus sionistes que Netanyahou. Mais si Israël dispose d'une telle armée, c'est que les USA le soutiennent à grands frais, et parfois sous la pression de l'électorat juif d'Amérique. La tragédie séculaire se joue sur de petits territoires. La bande de Gaza n'est guère plus grande que la moyenne d'un département français. Et ça se joue sur des populations relativement restreintes, 2 millions d'habitants dans la

0: Du Hamas et de l'Iran. Israël vient de bombarder le Qatar, où se sont réfugiés des dirigeants du Hamas. Israël bombarde le Yémen, qui tente de l'agresser, etc. La France ne pouvait plus attendre. Il fallait rejoindre la grande majorité des États qui ont reconnu la Palestine et soutenir la finalité de la solution de deux États, Israël et Palestine, visée par l'ONU depuis 1947. Ça n'arrêtera pas la folie meurtrière d'Israël, mais ça condamne pour longtemps Israël à être au banc de la communauté internationale. À la complexité de cette guerre honteuse, certains en rajoutent en prétendant que notre reconnaissance de la Palestine est, tenez-vous bien, une victoire du Hamas. Eh bien, le Hamas, c'est vrai, il veut nier l'existence de l'État hébreu. Nous, comme bien d'autres, nous entendons nier l'existence du Hamas et libérer les Palestiniens de son emprise. Le désarmement du Hamas est d'ailleurs la condition que met la France pour ouvrir réellement une ambassade en Palestine.
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0: Picard, le génie du christianisme. Aujourd'hui, nous vous proposons la cathédrale Saint-Pierre et Saint-Paul de Nantes. Deuxième émission avec le père Michel Leroy. Bonjour père.
1: Bonjour Emeline.
0: Alors vous êtes curé à Orvault et à Sautron de la paroisse Bienheureux des Bienheureux Célestins et Michel, ancien recteur de la cathédrale de Nantes et chargé de mission pour la reconstruction de cette cathédrale, reconstruction dont nous avons évoqué la semaine dernière les caractéristiques, les choix et le travail remarquable avec les services de l'État. Et vous êtes aussi co-auteur de cet ouvrage sur la grâce d'une cathédrale, parce que, et les Nantais le savent bien, puisque nous en sommes privés depuis 2020, c'est une grâce d'avoir une cathédrale, et c'est très compliqué finalement quand on n'en a plus, même si on arrive à trouver d'autres lieux pour célébrer un certain nombre de choses. Alors, nous évoquions la reconstruction, grâce à vous, on a aussi compris qu'elle avait beaucoup souffert de l'histoire et des vicissitudes de l'histoire. Alors vous allez me dire, c'est le cas de beaucoup de cathédrales, mais notre cathédrale de Nantes, finalement, a quand même accumulé entre 72, 44, et on pourra peut-être partir un petit peu plus loin, finalement, beaucoup de dommages. Et justement, comment est-ce qu'on connaît cette histoire de la cathédrale? Alors, pas l'histoire récente, 19e, 20e, mais est-ce qu'on a une idée des premières fondations et de l'enracinement du christianisme dans l'ouest de la France? Parce que c'est un lieu, mais c'est aussi l'histoire de toute une communauté, cette cathédrale.
1: Alors, comme toute recherche sur des bâtiments anciens, on procède à la fois à partir des documents d'archives. Souvent, pour les cathédrales, ce sont des documents liés au chapitre cathédrale. Sauf que pour la cathédrale, en 1943-44, il y a eu des destructions suite

0: des bombardements, et donc il y a pas mal d'archives de la cathédrale qui ont disparu. Ça c'est une première perte, mais on a quand même un certain nombre de documents. Et puis, comme tous les bâtiments, dès qu'on commence à faire des travaux de reconstruction ou des travaux d'amélioration, eh bien, on tombe sur des restes. On fait des découvertes. Et là, au moment de la reconstruction suite à l'incendie, et donc il avait été décidé de refaire l'électricité, très bien, avec une autre option que celle qui avait été jusqu'alors. C'est-à-dire que là, l'architecte en chef des monuments historiques a décidé de faire passer l'électricité, les courants faibles, les courants forts, dans des caniveaux, dans les sols de la cathédrale. Et en creusant les sols de la cathédrale, dans la partie, puisque la cathédrale a été faite en gros, pour faire simple, la partie de la nef autour de la cathédrale romane qui existait, une cathédrale gothique à partir de 1434, donc une partie du 15e siècle. Et donc quand on a, dans cette partie-là, donc ces derniers mois creusés, on a découvert énormément de choses. C'est-à-dire, qu'est-ce qu'on a découvert?
1: C'est ce que j'allais...
0: Qu'est-ce qu'on a découvert? Alors, il y a eu des articles récemment dans la presse qui s'est fait écho de ces découvertes. Donc je relate, parce qu'à un moment, on nous a dit, non, il ne faut pas trop en parler, parce qu'il n'y a pas eu beaucoup de fouilles qui ont été faites, mais on peut dire des choses. Qu'est-ce qui a été découvert? Eh bien, beaucoup d'ossements.
1: Ah.
0: Comme souvent dans un certain nombre d'édifices, soit on était enterré dans la cathédrale, soit à l'extérieur des églises. Les cimetières autrefois étaient autour des églises, mais il y avait des lieux, c'était pouvait être aussi des lieux de sépulture. Beaucoup d'ossements, des ossuaires, donc des cryptes aussi, et dont on savait, moi j'avais deux traditions orales de cryptes, et quand je questionnais les archéologues pour savoir si eux, ils avaient des archives, des documents, ils n'avaient pas de documents et d'archives sur ces... On avait bien quelques documents du Russon qui avait écrit un livre sur la cathédrale, et puis un de ses prédécesseurs aussi, qui avait fait des fouilles énormes, fin du 19e, début 20e, mais on n'avait pas de lieu bien précis. Et là, on a fait des découvertes extraordinaires de ce côté-là, c'est-à-dire que ça va nous apprendre des choses sur donc les sépultures, mais aussi sur la cathédrale romane, c'est-à-dire qu'on a retrouvé les fondements, les soubassements de la cathédrale romane, parce que la cathédrale gothique a été faite autour de la cathédrale romane, c'est-à-dire à la différence d'autres cathédrales, c'est-à-dire qu'on n'a pas tout rasé, mais on a déconstruit petit à petit la cathédrale romane au fur et à mesure qu'on... on s'est arrêté au XVIIe siècle à peu près, enfin je vais très vite, et jusqu'au XIXe siècle, jusqu'à la fin du XIXe siècle, on avait un chœur roman, quand on voit sur un certain de gravures, on voit cette nef gothique et puis un chœur roman. Donc on a fait ces découvertes-là, qui sont des découvertes et exceptionnelles, c'est-à-dire qu'on a découvert que pour la cathédrale romane, eh bien on voit les matériaux qui sont utilisés pour la cathédrale romane, on a quelques vestiges au musée d'Aubray, des chapiteaux, des statues qui sont extrêmement intéressantes, qui nous permettent de comprendre cette statuaire et puis cette sculpture romane qui existait comme d'autres cathédrales romanes, d'autres roman et donc des sculptures magnifiques, mais on a découvert aussi que sur les bases des murs, eh bien, les murs étaient peints. Comme dans beaucoup d'édifices romans, et on oublie que ces murs sont peints. De même que quand on a fait des travaux de restauration il y a une vingtaine d'années, entre 15 et 20 ans, pour les portails de la cathédrale gothique, eh bien, les sculptures, moi j'ai vu ces détails de sculptures avec des motifs peints. C'est-à-dire qu'on peut trouver une pigmentation qui nous pourrait permettre de savoir comment ces édifices étaient peints.
1: Ce qui signifie, alors, deux choses intéressantes pour l'historienne que je suis. Un, toujours croire la tradition orale, dont on nous dit souvent, bon, ce sont des légendes, etc. Preuve en est, ces traditions orales que vous avez recueillies à l'époque où vous étiez recteur, l'archéologie vient de le prouver. Donc c'est toujours assez étonnant de voir que la mémoire orale vaut finalement toute la mémoire papier, puisque j'ai bien compris que les archives avaient brûlé en 1944. Et deux, cette idée de la pureté et de la blancheur des cathédrales gothiques ou romanes, alors qui aujourd'hui est quand même remise en cause dans le cercle des spécialistes, mais pas forcément des visiteurs, il faut les imaginer peinturlurées, de toutes les couleurs.
0: Voilà. On avait un projet, quand j'étais recteur à la fin de mon mandat de recteur, avec l'architecte en chef l'architecte des bâtiments de France, de faire une projection sur les portails de la cathédrale pour reconstituer. Alors ça a été transformé avec la projection qui était faite au moment de Noël, qui était très bien, avec le tableau d'Alain Thomas, oui, de la Nativité. Donc voilà, mais c'était à l'origine, c'était pas ce projet. Nous avions le projet de redonner éventuellement, virtuellement, à voir ce que pouvait être une façade peinte, ce qui aurait été très intéressant.
1: Oui, et qui aurait permis aussi de se mettre finalement dans la peau d'un contemporain du 14e ou du 15e. C'est vrai que c'est toujours assez déstabilisant quand on lit certains témoignages de l'époque éblouis par la couleur et la lumière. Alors la lumière, on le voit très bien quand on rentre dans une cathédrale gothique, parce que c'est très blanc, sauf qu'on oublie qu'en réalité, c'était très peint.
0: C'était très peint. Et voilà, et donc la lumière, alors aussi, nous avons une lumière très forte dans la cathédrale de Nantes, parce qu'on a, alors dans le chœur, beaucoup de vitraux, mais aussi dans la nef, et puis dans la verrière, je ne sais pas ce que donnera la prochaine verrière, mais on avait aussi beaucoup de grisailles ou de verre translucide, donc on avait une cathédrale qui était très très lumineuse de ce côté-là. Mais ceci étant, quand même, avec les verrières gothiques que nous avons, elles restent très très lumineuse. C'est une cathédrale très lumineuse.
1: Donc, encore une fois, la lumière de Dieu, parce que toute cette architecture, alors qu'on peut admirer en tant que touriste à partir de ce mois-ci, puisqu'elle réouvre fin de ce mois, au mois de septembre, elle a aussi une signification religieuse. Hein, c'est-à-dire qu'on n'est pas simplement pour faire du beau quand on est dans une cathédrale.
0: Ben, le beau est au service de quelque chose à la fois de plus humain et de plus spirituel. Pour moi, c'est l'humain et le spirituel sont liés. C'est-à-dire qu'il ne peut pas y avoir de spirituel s'il ne passe pas par le... comme dit Peggy, par le charnel. Par le charnel. Et donc l'articulation entre le charnel et le spirituel. C'est-à-dire que c'est avec les sens qu'on peut entrer en relation avec Dieu. Donc, et cette... on pourra faire évoquer tout ce qu'il y a au niveau de l'ouïe avec les instruments de musique, mais aussi les chœurs. Il y a tout un travail qui se fait actuellement au niveau de la cathédrale de Nantes. Mais avec les yeux, on voit, on est entraîné dans la cathédrale de Nantes vers le haut. C'est-à-dire que c'est quand même une des plus hautes cathédrales de France sous voûte. Hein, et là, un petit cocorico, c'est-à-dire qu'elle est plus haute sous voûte que Notre-Dame de Paris.
1: Bon, donc voilà. Venez nous voir à Nantes, on voilà. Fait mieux que Paris.
0: Voilà, mais elle est beaucoup moins haute que Amiens, par exemple. Hein. Voilà, mais on n'est là pas pour faire des combats de hauteur. Mais voilà, on est entraîné vers le... Instinctivement, on est entraîné vers le haut. Et donc, cette spatialisation montre bien que l'âme s'élève et nous invite à nous élever donc, dans la tradition chrétienne vers Dieu.

0: Nous avons la chance de recevoir l'ancien recteur de la cathédrale Saint-Pierre et Saint-Paul de Nantes, qui est chargé de mission pour la reconstruction de cette très belle cathédrale qui rouvre à la fin de ce mois-ci, au mois de septembre, dans une cérémonie qui n'est pas sans évoquer celle que nous avons vue à la télévision pour la réouverture de la cathédrale Notre-Dame de Paris. Alors, avant la pause, nous évoquions cette architecture gothique et les découvertes archéologiques absolument extraordinaires d'ailleurs qui ont été faites lors de cette reconstruction. Vous le disiez, c'est le génie du christianisme d'incarner cette spiritualité, cet appel vers Dieu. Certes, l'architecture, mais peut-être aussi l'orgue et la maîtrise. C'est-à-dire que il y a les fidèles et il y a aussi tout ce qui est mis en place pour chanter la gloire de Dieu. Et je crois que c'est très important pour cette cathédrale de Nantes.
1: Comme pour toute la cathédrale, oui. Je veux dire, c'est alors on a eu une histoire longue dans nos cathédrales qui malheureusement a été brutalement arrêtée par la Révolution. Ça a repris petit à petit, ça a été fortement médiatisé par les petits chanteurs à la croix de bois qui ont popularisé ces manicanteries. Et puis, depuis une quarantaine d'années, il y a tout un travail de fond qui se fait, donc à partir dans l'Ouest, avec le centre de musique sacrée de Sainte-Anne-d'Auray, là qui est un centre qui inspire beaucoup de lieux en France, à l'instar aussi de Notre-Dame de Paris, mais Notre-Dame de Paris, on est à une autre échelle, là. Mais voilà, ce sont des lieux qui sont inspirés. Et nous, à Nantes, on a repris ce travail depuis plusieurs années avec l'idée d'avoir justement donc des chœurs avec une école maîtrisienne. Sachant qu'il y a aussi la Perverie qui a son école maîtrisienne aussi, donc il y a un travail qui s'est fait à un moment, qui se fait un petit peu aussi, encore un tout petit peu, mais aussi qui se fait avec d'autres chœurs de la place de Nantes, avec aussi des structures musicales comme l'ONPL, les chœurs de l'ONPL, le conservatoire aussi, donc il y a toute une vie musicale à Nantes et à la cathédrale, il y a cette vie musicale qui existe, d'abord pour la liturgie avec donc une école maîtrisienne avec des enfants qui ont des enfants et des jeunes qui après leurs cours vont avoir des cours pour apprendre à chanter, pour apprendre la musique, pour apprendre à jouer des instruments, et ils vont se retrouver régulièrement dans la semaine pour des répétitions. Ils sont au service des célébrations, de toutes les célébrations de la cathédrale, et j'ai envie de dire, ils sont au service de toutes les célébrations diocésaines, parce que la cathédrale est au cœur du diocèse et sert véritablement la vie du diocèse. Et c'est une école de vie et de chant. C'est-à-dire que moi, je tenais beaucoup, quand j'étais recteur, justement, à cette école de vie et de chant. C'est-à-dire qu'on a des témoignages d'enfants et de jeunes pour qui cette école est elle leur a permis de trouver leur vocation musicale, leur vocation humaine, leur vocation chrétienne, et les a aidés à grandir dans la foi et dans la musique. Donc voilà, donc pour moi, c'est extrêmement important. On retrouve la grande inspiration des écoles cathédrales, enfin, on est vraiment dans une grande tradition. Et puis, nous avons la chance, donc, d'avoir des instruments, au moins l'orgue de chœur, nous espérons l'orgue de tribune, avec des organistes de grands talents qui œuvrent pour la cathédrale. Et qui sont vraiment au service de la liturgie. Avec cette idée que nous avons eue dès le départ, quand nous avons relancé la maîtrise, c'est que les organistes sont organistes des orgues, c'est-à-dire qu'ils sont titulaires des deux instruments. C'est-à-dire que c'est la liturgie, les besoins de la liturgie qui va déterminer les besoins musicaux et les besoins instrumentaux. Et ça, je trouve ça extrêmement riche dans l'expression musicale. Donc il y a tout ce travail qui se met en œuvre et qui est au service des célébrations.
0: Ce qui est intéressant à écouter, quand vous partagez vos expériences, et je pense aussi à l'émission de la semaine dernière, c'est voir à quel point, malgré notre histoire de la Révolution, de la séparation de l'Église et de l'État, des relations parfois compliquées entre le politique et le religieux, d'une certaine manière, la cathédrale de Nantes permet de faire travailler le conservatoire, l'Orchestre National des Pays de la Loire, l'ONPL, les services de l'État, et tout ça pour la reconstruction d'un édifice patrimonial. On parlait de la verrière et de, de la Duchesse Anne et de l'identité peut-être bretonne de Nantes, mais là je m'avance sur un terrain miné. Et en même temps, être au service de la liturgie et faire attention, je pense, vous en tant qu'ancien recteur et notre nouveau recteur aussi, à ce qui se passe dans la cathédrale, respecte le caractère quand même sacré de ce lieu. Ça, vous devez quand même développer des trésors de diplomatie et de discussion.
1: Oui et non, c'est-à-dire que moi ce qui m'a beaucoup marqué depuis que je suis recteur, mais comme curé aussi, recteur, et puis l'actuel recteur, ce serait intéressant de le faire venir, le père Sébastien Catroux, qui a énormément de choses à dire, et qui porte ce projet de manière remarquable. C'est-à-dire que moi ce qui me frappe énormément, c'est que le caractère cultuel de ce bâtiment est tout à fait respecté et reconnu par toutes les personnes qui travaillent pour la cathédrale, d'abord les services de l'État, c'est-à-dire que c'est à ce titre-là qu'ils interviennent dans la cathédrale, donc comme propriétaires, mais ils interviennent, ils nous demandent d'intervenir comme affectataire. C'est-à-dire que c'est plus qu'un locataire, là, oui. Un affectataire. Là. Le locataire, on lui donne les clés, on lui dit, ne fais pas faire trop de bêtises, enfin voilà, mais l'affectataire, c'est lui qui donne sens au bâtiment. Il donne sens au bâtiment. Et c'est-à-dire que, je dis souvent, ma seule compétence, c'est de savoir, c'est d'essayer de porter le pourquoi. Pourquoi il y a ce bâtiment? Et pourquoi? C'est parce qu'il est au service de la célébration du Dieu chrétien, de Dieu et Trinité, Père, Fils et Saint-Esprit. Et si je le dis ainsi, c'est que ça a des incidences très concrètes sur toute la vie de la cathédrale. C'est-à-dire que nous sommes non pas une religion du livre, mais une religion de la parole. Et donc, le lieu de l'enseignement de l'évêque, le lieu qui répond au lieu de la parole et qui va nous permettre de célébrer l'Eucharistie, ces lieux sont extrêmement importants et entrent en dialogue, et toute l'assemblée va entrer en dialogue avec Dieu. Donc ces lieux ont besoin d'être marqués et doivent nous permettre, doivent permettre à l'assemblée d'établir ce dialogue avec Dieu grâce à ce qui est matérialisé et grâce aussi à la célébration liturgique qui, dans sa ritualité, va permettre ces dialogues. Et donc toute cette affectation cultuelle va non seulement donner sens au bâtiment, mais elle va nous aider à réfléchir sur ce que nous avons à faire. Et ça, c'est extrêmement important.
0: Ce qui veut dire que l'architecture, alors vous avez évoqué toute la logique historique de la cathédrale romane, de la cathédrale gothique, mais encore aujourd'hui, les choix de reconstruction, mais aussi les choix d'aménagement, c'est pas uniquement finalement lié à l'histoire, on fait pas du néo-gothique, du néo-roman, ça prend sens par rapport à une actualité immédiate qui est l'incarnation du Christ et la célébration de Dieu, d'une certaine manière.
1: Tout à fait, c'est-à-dire que je reviens à cette notion de charnel de Peggy. Si je dis au passage, c'est que parce que il y aura au moment de la réouverture aussi ce spectacle sur le porche du mystère de la deuxième vertu, donc qui sera donné dans la cathédrale donc au mois d'octobre. Et Peggy nous rend attentif justement à ça et nous invite véritablement à comprendre que s'il y a une célébration, c'est parce que ce sont des hommes et des femmes qui vont se retrouver dans la cathédrale et qui vont, avec ce qu'ils sont, avec leur histoire, avec l'histoire du bâtiment, eh bien donner chair à une célébration et un dialogue avec Dieu. Et ils vont manifester ou donner la possibilité à d'autres de sentir, découvrir la présence de Dieu au cœur de leur histoire. Alors, ça passe par des détails. C'est-à-dire que quand on est sur ce travail de reconstruction dans un bâtiment comme la cathédrale, c'est-à-dire qu'on va s'inspirer de ce que le génie de chaque lieu, mais le génie n'existe pas en soi. C'est-à-dire ce que chacun, comme disait un ancien évêque, je crois, de Chartres, qui disait, nous sommes des nains sur des épaules de géants. C'est ça. C'est-à-dire que quand on va essayer de construire quelque chose, de mettre quelque chose en place dans la cathédrale, on va essayer de s'inspirer, de voir ce que nos anciens ont fait dans la cathédrale. Et à partir de là, en fonction de ce qu'ils ont fait, et des réponses qu'ils ont apportées au moment où ils étaient dans leur histoire, avec les contraintes qui étaient les leurs, nous, avec notre histoire et les contraintes qui sont les nôtres, eh bien, on va se situer dans cette même dynamique. Et par exemple, je donne un exemple très très concret, pour le dessin de Lambon, donc, qui était fait pour le chœur en 2013, l'architecte Jean-Marie Dutilleul s'est inspiré d'une des sculptures du portail c'est Saint-Paul, et le portail de droit de la façade, où on voit Saint-Paul prêcher avec devant un lambon qui dont la forme a été reprise pour l'ambon de la cathédrale. Et donc on voit bien qu'il y a ce renvoi à ce qui a été fait autrefois mais avec les besoins d'aujourd'hui.
0: C'est extraordinaire. Donc finalement, on a une sorte de résumé de toute l'histoire du catholicisme et du catholicisme de l'ouest de la France et de toute la communauté nantaise depuis quoi, le 3e, 4e siècle après Jésus-Christ. C'est à peu près ça.
1: À peu près ça. Saint-Donatien et Saint-Rogatien.
0: Et d'ailleurs, pourquoi on l'a appelé Saint-Pierre et Saint-Paul et pas Saint-Donatien et Saint-Rogatien?
1: C'est une excellente question. Donc, il y a une trace d'un oratoire assez rapidement, mais dédié à Saint-Clair. Alors, je complique encore plus la question. Donc, il y a des lieux qui vont se mettre en place assez rapidement. Il y a lieu de martyr de Saint-Donatien et Saint-Rogatien. Mais quand on a voulu créer la cathédrale, eh bien, on a voulu, au moins dans le diocèse de Nantes, on a voulu l'inscrire en relation avec Rome.
0: Ah.
1: D'où Saint-Pierre et Saint-Paul. Là, c'est un choix qui est très clair. Dans d'autres cathédrales, c'est Notre-Dame, comme Notre-Dame de Paris. Là, c'est un choix d'être en lien avec Rome. Mais en même temps, ce choix ne va pas occulter les racines nantaises et bretonnes jusqu'à un certain moment. Après, la frontière, c'est une autre histoire. Mais on voit par exemple, dans la cathédrale 15e, il y a à la fois le portail Saint-Pierre et Saint-Paul, mais il y a le portail Saint-Donatien et Saint-Augustin qui va vers Saint-Donatien, donc géographiquement, qui nous invite à aller en pèlerinage vers Saint-Donatien. Et puis de l'autre côté, qu'est-ce que nous avons ? Saint-Yves. Et pourquoi Saint-Yves ? Saint-Yves, qui était mort un peu plus d'un siècle auparavant, au moment de la construction, en fait, c'est une volonté du duc de l'époque, qui de dire c'est une cathédrale du duché de Bretagne, et donc voulue à la fois par l'évêque et puis par le duc de Bretagne, et ce duc voulait l'inscrire dans l'histoire sainte de la Bretagne, Saint-Yves, qui était le grand saint de l'époque.
0: Il n'y a qu'une seule chose à faire. Aller sur place. Parce qu'on se rend compte, et on n'a fait qu'effleurer tous les symboles qui peuvent exister dans cette cathédrale de Nantes, qui rouvre enfin à la fin de ce mois, au mois de septembre. Et on l'a bien entendu avec toute une série aussi de célébrations et de commémorations au mois d'octobre. Donc venez à Nantes, Nantais, ayez conscience de cette grâce d'avoir une cathédrale. Et merci infiniment, Père Leroy, de nous avoir fait découvrir tous les mystères de cette reconstruction, de toute cette découverte. Et le plus important, effectivement, la nécessité d'être une église vivante. Merci à notre technicien et à la semaine prochaine.

0: De l'évangile de Jésus-Christ selon saint Matthieu. En ce temps-là, Jésus proposa aux foules une autre parabole. Le royaume des cieux est comparable à une graine de moutarde qu'un homme a prise et qu'il a semée dans son champ. C'est la plus petite de toutes les semences, mais quand elle a poussé, elle dépasse les autres plantes potagères et devient un arbre, si bien que les oiseaux du ciel viennent et font leur nid dans ses branches. Il leur dit une autre parabole. Le royaume des cieux est comparable au levain qu'une femme a pris et qu'elle a enfoui dans 3 mesures de farine jusqu'à ce que toute la pâte est levée. Tout cela, Jésus le dit aux foules en parabole, et il ne leur disait rien sans parabole, accomplissant ainsi la parole du prophète. J'ouvrirai la bouche pour des paraboles, je publierai ce qui fut caché depuis la fondation du monde.
1: Dans cet évangile, les foules sont émerveillées. Jésus a guéri cet homme frappé de 3 malédictions à la fois. Il est possédé, il était sourd, il était muet. Jésus le guérit de ces 3 maux. Jésus est décidément trop fort. Et les foules sont dans l'admiration, n'en déplaise à ces pharisiens, envieux et jaloux du pouvoir de Jésus. Toute proportion gardée, il me plaît à penser qu'en vérité, ce miracle, Jésus le fait, l'a fait aussi pour nous. Il le fait pour tout baptisé, appelé à devenir ses ouvriers pour la moisson. Ou si vous préférez pour la mission, moisson, mission, 2 mots si proches. Jésus nous délie. Il défait nos liens, de ces liens avec l'esprit mauvais qui nous conduit à pécher et à faire le mal, quand nous cédons aux suggestions du mauvais esprit. Ce mauvais esprit qui s'évertue à nous séparer de Dieu quand nous négligeons la prière, à nous séparer des autres quand nous devenons méchants, à nous séparer de nous-mêmes quand il nous entraîne dans des actes qui détruisent notre dignité. Jésus, par sa présence, sa parole, il est la parole, nous délivre du péché et dans un même geste nous donne la grâce d'entendre, d'écouter la parole de Dieu et de la mettre en pratique. De parler la parole par nos gestes, par nos mots, pour devenir un ouvrier de la moisson du Seigneur. Prions et rendons grâce à Dieu pour ce qu'il fait et veut faire en et pour chacun de nous.

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1: Année A, 15e dimanche du temps ordinaire. Première lecture, livre d'Isaïe, chapitre 55. Ainsi parle le Seigneur. La pluie et la neige qui descendent des cieux n'y retournent pas sans avoir abreuvé la terre, sans l'avoir fécondée et l'avoir fait germer, donnant la semence au semeur et le pain à celui qui doit manger. Ainsi ma parole, qui sort de ma bouche, ne me reviendra pas sans résultat, sans avoir fait ce qui me plaît, sans avoir accompli ma mission. Parole du Seigneur. Dans cette lecture, la parole de Dieu est comparée à la pluie qui descend des cieux. La parole de Dieu ne se tarit pas dans l'Écriture sainte, car c'est une réalité vivante, opérante et efficace. Jésus est celui qui est descendu des cieux. Comme on lit dans l'Évangile selon saint Jean, « Je suis descendu du ciel pour faire non pas ma volonté, mais la volonté de celui qui m'a envoyé. Or, c'est la volonté de celui qui m'a envoyé que je ne perde rien de tout ce qu'il m'a donné, mais que je le ressuscite au dernier jour. » En lui s'accomplit cet oracle d'Isaïe, lu dans la veillée pascale en commençant la lecture au verset 1. « Ah, vous tous qui avez soif, venez vers l'eau, même si vous n'avez pas d'argent. » Et qui continue, « Je conclurai avec vous une alliance éternelle, réalisant les faveurs promises à David. » Et puis, on arrive à cette lecture. Ainsi parle le Seigneur, la pluie et la neige qui descendent des cieux, etc. Jésus-Christ est cette parole définitive et efficace qui est venue du Père et qui est retournée à lui, en réalisant parfaitement sa volonté dans le monde. De plus, la parole de Dieu annoncée en Jésus doit avoir un résultat. Le verset « Ainsi ma parole qui sort de ma bouche ne me reviendra pas sans résultat, sans avoir fait ce qui me plaît, sans avoir accompli sa mission » s'accomplit ou s'accomplira selon la prière du Notre Père enseignée par Jésus, en particulier « Que ton règne vienne, que ta volonté soit faite sur la terre comme au ciel. » Le catéchisme de l'Église catholique enseigne, au paragraphe 2817, que ton règne vienne, cette demande, c'est le Maranatha, le cri de l'esprit et de l'épouse, viens, Seigneur Jésus. Quand bien même cette prière ne nous aurait pas fait un devoir de demander l'avènement de ce règne, nous aurions de nous-mêmes poussé ce cri en nous hâtant d'aller étreindre nos espérances. Les âmes des martyrs sous l'autel invoquent le Seigneur à grands cris. Jusque à quand, Seigneur, tarderas-tu à demander compte de notre sang aux habitants de la terre ? Apocalypse 6, verset 10. Ils doivent en effet obtenir justice à la fin des temps. Seigneur, hâte donc la venue de ton règne. Le catéchisme a cité ici Tertullien. Le catéchisme continue. Dans la prière du Seigneur, il s'agit principalement de la venue finale du règne de Dieu. La venue finale du règne de Dieu par le retour du Christ. On l'oublie, hein ? La prière que ton règne vienne concerne la venue finale du règne de Dieu par le retour du Christ. Catéchisme de l'Église catholique numéro 2818. La manifestation glorieuse de Jésus, chers auditeurs, sera le règne de Dieu et sa volonté agissant puissamment en nous. Et nous sentirons le désir que la volonté divine se fasse, car c'est notre joie et notre divinisation. La venue glorieuse de Jésus sera la vie trinitaire dans les cœurs et entre les hommes. Dans l'Évangile, l'Esprit-Saint est représenté par un fleuve d'eau vive, Jean chapitre 7, versets 38-39. Et nous pouvons aussi, dans cette première lecture, comparer à l'Esprit Saint la pluie et la neige qui descendent des cieux et qui n'y retournent pas sans avoir abreuvé la terre, sans l'avoir fécondée et l'avoir fait germer, donnant la semence au semeur et le pain à celui qui doit manger. C'est l'Esprit Saint donné à la Pentecôte. La fin de l'Apocalypse nous montre l'accomplissement de la parole de Dieu sur la terre avec l'image d'une Jérusalem nouvelle, d'un arbre de vie et du fleuve de vie. Et il me montra le fleuve d'eau vive, aussi pur que lumineux, comme la glace, et il sortait du trône de Dieu et de l'agneau. L'expression de l'Apocalypse est nettement trinitaire. Le fleuve d'eau vive, c'est l'Esprit Saint, le trône de Dieu, le Père, et l'agneau, le Fils. L'Esprit Saint est la communication aux hommes de la vie trinitaire, divine. Dieu est un Dieu de vie parce qu'il est trinitaire. L'Esprit Saint est une procession de lumière. L'image de la glace évoque les eaux du dessus de la Genèse, Genèse chapitre 1, imaginée par les anciens comme étant glacée. Cette procession de lumière, un fleuve d'eau vive, irrigue la cité des hommes, préparée à passer dans l'éternité pour les siècles des siècles. Apocalypse 22, verset 5. Imitant alors l'Assomption de la Vierge Marie, la première qui reçut l'Esprit Saint et fut prise à l'ombre du Très-Haut, Luc 1, verset 35. Pour l'instant, la prière du Notre Père est comme une semence que Jésus a semée sur la terre. Et nous entendrons dans l'Évangile de ce dimanche cet avertissement de Jésus, Matthieu chapitre 13, versets 17 à 23. Amen. En effet, je vous le dis, beaucoup de prophètes et de justes ont désiré vivement voir ce que vous voyez et ne l'ont pas vu, entendre ce que vous entendez et ne l'ont pas entendu. Vous donc, écoutez la parole de la semence. Quiconque entend la parole du royaume et ne la comprend pas, le mauvais survient et s'empare de ce qui est semé dans son cœur. Celle-ci, c'est celle qui a été semée au bord du chemin. Celle qui est semée sur la pierraille, c'est celui qui entend la parole et la reçoit sur l'heure avec joie. Cependant, il n'a pas de racine en lui, mais il est l'homme d'un moment. Dès qu'advient la détresse ou la persécution à cause de la parole, il trébuche aussitôt. Celle ensuite qui est semée dans les ronces, c'est celui qui entend la parole, mais le souci du monde et la séduction de la richesse étouffe la parole qui ne donne pas de fruits. Celle qui est semée dans la bonne terre, c'est celui qui entend la parole et la comprend. Elle porte du fruit et produit 60, soit 60, soit 30. Et saint Irénée, évoquant le temps de la parousie, ne craint pas la surenchère. Il viendra des jours où des vignes croîtront qui auront chacune 10 000 cèpes. Et sur chaque cèpe, 10 000 branches, et sur chaque branche, 10 000 bourgeons, et sur chaque bourgeon, 10 000 grappes, et sur chaque grappe, 10 000 grains, et chaque grain pressé donnera 25 cuves de vin. Contre les hérésies, livre 5, chapitre 33. Pourquoi fait-il cela? Cette surenchère qui décrit la création visible concerne aussi la création invisible, celle de la foi. Et elle nous invite à regarder les richesses de l'Église, ses dogmes et sa morale, avec appétit et désir. Et lorsque l'un des saints cueillera une grappe, une autre grappe lui criera « Je suis meilleur, cueille-moi et par moi bénis le Seigneur. » Chers auditeurs, l'avenir n'est pas à une religion universelle, adogmatique, sans dogme, mais à une exploration de la richesse et de la saveur des dogmes, gloire de l'Église. L'avenir n'est pas à une religion amorale, sans morale et sans discipline, mais à une exploration de la richesse et de la saveur des vertus, gloire de l'Église. La pluie et la neige qui descendent des cieux n'y retournent pas sans avoir abreuvé la terre. Merci, au revoir, à bientôt.
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1: Alors, nous sommes, oui, attachés à notre smartphone. Nous l'utilisons en permanence, nous l'allumons plus de 250 fois par jour. 66% des adolescents sont concernés par la cybersexualité et par le smartphone lui-même. Plus de 15% des adolescents européens sont déjà addicts. Ils vivent une addiction par rapport au smartphone. Alors, approfondissons cette dépendance, ce constat de départ sociologique qui met en évidence la centralité de la technocratie, un paradigme technocratique, le cœur de la culture est porté par la technologie, par les écrans, simples bons outils ou lieu d'une grande dépendance. À nous de choisir, à nous de ne pas nous dérober entre démission ou discernement. Refusons la démission, mais choisissons le discernement, une bonne boîte à outils pour faire le bien. Alors le smartphone, qui est possédé par 97% des Français de plus de 15 ans, serait-il une chaîne invisible qui nous aliène ? Notre cerveau déraille, ne sachant plus où poser paisiblement son attention. Nous sommes dispersés, nous sommes peut-être dépendants. 40% des Français entretiennent un rapport dit problématique au smartphone, peut-être l'un d'entre nous, perte de temps, manque de contrôle des contenus, ralentissement des interactions sociales, agitation mentale, déclin de la santé physique, recherche constante de gratification. La santé physique, 90% du temps que l'on passe devant un écran, on ne bouge pas. Et quelqu'un qui ne bouge pas, il finit par grossir et avoir des problèmes même cardiaques. Cela n'est guère surprenant lorsqu'on considère qu'un Français passe 3h30 par jour et un peu plus de 5h en moyenne dans le monde devant son smartphone. Oui, 3h30 par jour devant mon smartphone. Lequel smartphone absorbe 75% du temps passé en ligne sur Internet. On aurait pu penser le contraire. On fait ses recherches sur Internet calmement, devant son ordinateur. Eh bien non. La grande majorité de nos recherches se font très rapidement sur notre smartphone. Tout ça donc bien loin de l'ordinateur. Ces Français que nous sommes consultent quotidiennement 9 applications en moyenne sur leur smartphone. Le corps, le psychisme, l'esprit et les relations sont directement affectés, leur unité fracturée par le temps prolongé passé devant l'écran. Et ce, dès la prime enfance, avec un premier téléphone portable souvent offert dès l'âge de 9 ans. Et 65% des 11-14 ans possèdent déjà leur propre smartphone. Écoutez bien, un Français passera 27 années de sa vie devant un écran, la moitié de son temps éveillé. Alors la séduction est puissante. Qu'est-ce que nous apporte ce smartphone ? Il est accessible 24 heures sur 24. Qui dans notre vie est accessible 24 heures sur 24 ? Le smartphone. Acceptation infinie de contenu à prix dérisoire. Le smartphone, oui, nous propose de l'infini. Anonymat du visionnage, promouvant un sentiment d'indépendance. Faisons une petite pause en réfléchissant sur est-ce que nous sommes séduits par le smartphone.

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1: Nous le disions, nous sommes séduits par notre smartphone, une séduction alpha, accessibilité 24 heures sur 24, acceptation infinie de contenu à prix dérisoire, anonymat du visionnage promouvant un sentiment d'indépendance. Non sans conséquence. La fatigue chronique d'un esprit constamment agité est un signal fort d'une difficulté à suivre sereinement le rythme imposé par la technologie. La tentation de fuir sa vie est alors grande dans des mondes parallèles, virtuels, de réalité augmentée, de métavers. Les écrans externalisent notre vie, ils nous font vivre hors de nous-mêmes. Aujourd'hui, derrière les écrans, et demain, oui, avec un casque de réalité virtuelle et un petit robot à nos côtés. Les smartphones dans le lit conjugal tuent l'amour. Combien de couples ont leur smartphone le soir dans leur lit, regardent des films différents et ils ne se parlent plus, ils ne se regardent plus. Pas zéro, mais tellement moins qu'avant. Et ça tue l'amour. Les smartphones dans le lit conjugal tuent l'amour. Vigilance. Alors le smartphone est le symbole de la culture technicienne. Il est le symbole de ce changement de posture de vie. Toujours dans la poche, souvent bien utile, certes, mais aux dépens également souvent d'un véritable bien, et c'est là le paradoxe à traverser. Il est devenu une extension de nous-mêmes, un doudou, dont nous sommes les nounous, et qui fait de nous des toutous. On est mené par notre smartphone. Il est notre doudou, notre objet transitionnel, anti-anxiolytique, qui nous empêche d'être seuls, et on fait la nounou, on le garde. On ne peut pas s'en séparer. Souvent. La dépendance au smartphone, qui en découle souvent, telle une addiction, sans substance, semblable au jeu d'argent, est plus forte que celle de l'alcool ou de la cigarette. En sommes-nous conscients? Dans une culture postmoderne marquée par le déconstructionnisme, on déconstruit les liens, on déconstruit les représentations, on remet tout en question. Où l'identité humaine semble se réduire à des singularités, à affirmer les cerveaux disponibles à toutes sortes d'influences numériques deviennent dispersés et déconnectés spirituellement. Nous sommes dispersés parce que nous sommes sous influence numérique permanente. Et si nous n'avons pas toujours notre smartphone dans la poche, les publicités que nous voyons chaque jour, plus de 1000 si nous vivons dans une mégapole, agitent notre esprit. Et tout cela nous déconnecte de notre vie spirituelle, du sens profond de notre vie, conduisant au risque de perdre le sens de la vraie liberté. Nous croyons que la vraie liberté, c'est cette agitation parfois de l'esprit sur les écrans, alors que la vraie liberté, c'est de retrouver ce sens spirituel profond, profondément libre, que nous avons au fond de notre cœur. Reconnectons-nous spirituellement. À l'inverse de la sobriété heureuse, le système technicien associé au libéralisme économique, recommandations numériques à l'appui, individualise toujours plus les comportements pour maximaliser les consommations. La fascination des écrans promeut une culture des images qui inverse le rapport à l'existence. L'assistant personnel numérique qu'est le smartphone devient un simulateur de confiance, avec le risque de devenir notre meilleur ennemi et non pas notre meilleur ami. Le smartphone est-il notre meilleur ennemi? Alors que nous croyons, en faisant la toutou, le doudou et la nounou de notre smartphone, qu'il est un ami. En fin de compte, il nous coupe de notre cœur profond. Nous sommes tentés de vivre mentalement dans un monde parallèle, façonné par la dopamine éphémère que procurent des petites vidéos, des avatars, le métaverse, les suggestions de l'IA, les inductions douces en tout genre et même parfois sensuelles. Alors oui, concluons, les cerveaux disponibles à toutes sortes d'influences numériques deviennent dispersés, déconnectés spirituellement, risquant ainsi de perdre le sens de la vraie liberté. Prions pour retrouver ce sens de notre vraie liberté. Vous pouvez retrouver cette chronique dans mon ouvrage « Libérer, délivrer de mon smartphone, 10 jours pour reprendre le contrôle » aux éditions première partie. À demain.

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2: Évoquant le thème de l'incrédulité, nous avons déjà mis à jour quelques données de ce problème, si tant est qu'il soit un problème, et nous avons vu que l'incrédulité, elle est rarement une attitude de fond, c'est-à-dire qui va se manifester en toutes circonstances chez une même personne, mais c'est plutôt une réaction au coup par coup par rapport à certains événements, certaines personnes, certaines paroles, certaines idéologies, etc. L'incrédulité, d'ailleurs, n'est pas forcément liée à la dimension religieuse, comme on pourrait le croire peut-être dans un premier temps, incrédulité que l'on aurait tendance à restreindre à un manque de foi, ou voire une attitude plus volontariste de s'opposer à la foi. Mais nous reviendrons bien sûr sur cette particularité. Nous avons vu que l'incrédulité, elle est assez proche du doute, du scepticisme. C'est finalement un mouvement de la volonté qui refuse consciemment d'adhérer, de reconnaître comme vrai ou réel un événement, un discours, une pensée, etc. Alors, parlons maintenant, si vous voulez, davantage du doute. Le doute est quand même différent de l'incrédulité. Le doute, c'est une remise en question. Et on a beaucoup parlé, en philosophie, du doute cartésien. C'est-à-dire que Descartes, dans un premier temps, voulant atteindre la vérité, en réalité, va rejeter toutes les connaissances qui ne sont que probables, qui ne sont pas sûres et certaines. Et, dit-il, il faut se fier seulement à ce qui est parfaitement connu et dont on ne peut pas douter. Son doute va être ce qu'on a appelé hyperbolique, c'est-à-dire partant de quelques doutes, il va radicaliser en quelque sorte son doute et se mettre à douter de tout.

ou au moins, je dirais, à passer au crible du doute tout ce qu'il peut connaître, appréhender, savoir, afin que, au final, il ne reste que ce qui est sûr et certain. Sa démarche n'est donc pas une démarche, je dirais, d'incrédule ou de sceptique. C'est une démarche très rigoureuse, non pas pour s'amuser à tout remettre en cause, mais pour, au final, n'être face qu'à des vérités sûres et certaines. C'est donc une démarche de type, nous pourrions dire, rationnelle, scientifique. Alors évidemment, si l'on applique ce doute à bon nombre de sciences, à bon nombre de théories, à bon nombre d'événements, on va s'apercevoir que il nous restera finalement peu de choses dont on est sûr et certain. Imaginez que vous faites cette démarche. Vous allez prendre toutes les connaissances qui sont les vôtres, tout ce à quoi vous adhérez, tout ce en quoi vous croyez au sens très large du terme. Et vous allez passer toutes ces connaissances, toutes ces croyances, toutes ces pensées au filtre du doute. Que vous restera-t-il au final? Très peu de choses. Parce que vous allez vous apercevoir que la grande, pour ne pas dire l'immense majorité des connaissances que vous avez, elles vous ont été inculquées par d'autres. Vous n'avez pas fait l'expérience vous-même de voir la Terre tourner autour du Soleil, par exemple. Ce sont des choses que vous avez acceptées parce que d'autres les ont découvertes et vous faites confiance à ces découvertes. Et la plupart des connaissances que vous avez sont ainsi des connaissances qui vous ont été transmises. Mais en êtes-vous sûr et certain vous-même? Même chose pour vos convictions philosophiques ou vos convictions politiques. Et je dirais, parfois aussi, même chose pour votre foi. La foi, chez certains, leur a été transmise, point. C'est-à-dire qu'ils n'ont pas fait par eux-mêmes l'expérience que toutes les données de la foi étaient réelles. C'est donc une dimension de confiance qui est là à la base, et non pas une dimension de certitude au sens scientifique du terme. Mais de fait, vous voyez que cette attitude, elle n'est pas tenable très longtemps vis-à-vis de tout. Car alors, nous ne savons plus sur quoi nous appuyer. Nous ne savons plus sur quoi nous allons construire véritablement notre existence, nous forger notre propre opinion, nos propres convictions. Douter de tout nous condamne à un certain immobilisme, à une certaine stérilité.

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1: Le doute apparaît néanmoins comme un degré, comme un moment incontournable de toute démarche de vérité. Un moment ou un autre, il faut savoir douter de telle ou telle chose pour pouvoir surmonter finalement ces craintes qui sont en nous et continuer à aller de l'avant. Sinon, nous ne pouvons pas construire, j'allais dire une tour, si à chaque étage, nous ne sommes pas sûrs de la solidité des fondements. Le doute est donc une étape. Si nous en restons là, alors effectivement, comme nous le disions, nous nous condamnons à ne plus pouvoir continuer, à ne plus pouvoir avancer dans quelque domaine que ce soit. Mais le doute est une bonne étape. Ce que nous venons de dire peut s'appliquer aussi au domaine spirituel, et plus particulièrement au domaine de la foi chrétienne. Le doute est important dans la démarche de foi. Si quelqu'un croit, mais n'a jamais douté, ben je dirais peut-être tant mieux pour lui. Il n'a pas eu besoin peut-être de passer par cette étape. Mais la plupart du temps, nous voyons que dans le cheminement spirituel, le doute est une étape nécessaire. Il faut avoir douté pour, je dirais presque, ne plus douter par la suite. Il faut avoir remis en cause un certain nombre de fondements de la foi, et pas seulement les remettre en cause, mais d'avoir véritablement travaillé la question. Se faire une opinion à travers des données historiques, archéologiques, exégétiques, théologiques, philosophiques. Nous avons beaucoup d'instruments à notre disposition pour pouvoir travailler ces questions qui nous font un peu vaciller peut-être, mais il apparaît que lorsque nous passons par le doute concernant la foi en ressort en général plus construite, plus forte, plus assurée. Si jamais le doute entraîne chez nous une perte de la foi, ce n'était pas seulement du doute, mais davantage une remise en cause fondamentale de l'attitude même de la foi. Néanmoins, on peut penser que certains chrétiens, dans leur cheminement, vont rester peut-être jusqu'à la fin de leur existence avec des points obscurs, avec des questions, voire même avec des doutes. Mais rien n'empêche qu'au-delà de ces doutes, une attitude fondamentale de confiance puisse perdurer.

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1: Bonjour et bienvenue, c'est un deuxième entretien, c'est le courage de la vérité, le courage de rester fidèle, de traverser parfois des moments de lutte, de solitude et de combat. Je reçois Madame Christine Boutin, auteure d'un livre paru aux éditions Pierre Tequi il y a quelques mois, Lettre ouverte à qui veut s'engager en politique pour servir la France et les Français. Madame Boutin, bonjour.
2: Bonjour.
1: Alors c'est une joie de vous accueillir ici et dans ce deuxième numéro des Clés pour vivre. Nous allons essayer de bien décrypter un petit peu toutes vos paroles, car on relie un petit peu votre parcours de femme, d'enfant. Vous avez nommé, lors du tout premier entretien, et j'aimerais y revenir, il n'y a jamais de hasard ni de coïncidence dans la vie. Vous avez perdu votre maman, vous étiez alors une petite fille âgée de 5 ans. Une mère, c'est beaucoup. La mère est le symbole aussi de la vie. Elle porte pendant des mois et des mois, ces 9 mois de grossesse, ce petit être qui va grandir et elle vous a donné la vie, et cette maman vous l'avez perdue très jeune. J'aimerais peut-être introduire ce deuxième entretien, je vais vous laisser parler entre cette perte, cette mort d'une maman, alors que vous êtes une enfant, et tout votre combat de femme entrant en politique. Vous avez lutté pendant 40 ans autour de ce grand thème de la vie. On vous écoute.
2: Et il est vrai que la perte de sa maman, c'est inexplicable, ce n'est non justifiable pour un enfant, pour un adulte, même pour une vieille dame comme je suis. C'est toujours aussi présent. Et aujourd'hui, avec le recul, je me rends compte que rien n'est au hasard, effectivement. Que nous avons chacun une mission. Que le Seigneur nous donne la vie, mais en ayant un projet sur chacun d'entre nous. Et la difficulté, c'est de connaître ce projet, d'en être conscient. J'en suis consciente vraiment aujourd'hui, à mon âge, j'ai 80 ans, on peut le passer. Mais quand j'avais 40 ans, je ne me rendais pas compte. Je n'avais que la souffrance, mais je n'avais pas la vision. Quand j'ai réagi par rapport à la loi sur l'avortement, j'ai réagi avec mes tripes, si je puis m'exprimer ainsi. C'est-à-dire le bonheur d'avoir donné la vie, d'avoir porté 3 enfants, et cette admiration que chacun a de toute façon quand l'enfant est là. C'est magnifique, je suis arrière-grand-mère maintenant. Pour la première fois, j'avais encore la photo de mon petit-fils, mon arrière-petit-fils, qui vient d'avoir 8 mois. Mais le regard d'un bébé, d'un jeune enfant, c'est la transparence, c'est la beauté, c'est la lumière. Ce n'est pas abîmé. Alors bon, voilà, moi je pense que la mort de ma mère a été effectivement déterminante pour moi dans ce combat, que je ne savais pas, mais qui m'a vraiment blessée quand il y a eu la loi Veil. J'en ai sans doute pris conscience davantage que d'autres à cause de cela. Mais je veux dire aussi mon expérience par rapport à cette douleur immense que j'ai encore très pesante du décès de ma mère. C'est que j'ai pu voir dans les familles qu'il y avait des familles heureuses et puis il y avait des familles malheureuses. Il y avait des familles qui essayaient de faire le mieux et qui n'y arrivait pas. Et moi, la chance que j'ai pu avoir en perdant ma mère, parce que je suis une femme très positive, j'essaie de toujours trouver ce qui est positif, c'est que j'ai pu me construire une mère idéale. Ma mère était naturellement magnifique et splendide. Elle ne pouvait qu'être bonne, elle ne pouvait qu'être en paix. C'est une femme d'exception. C'est pas la Vierge Marie, mais c'est une femme d'exception, ma mère. Et elle n'était certainement pas d'exception. Ma belle-mère, je vous l'ai dit, je lui dois tout, n'était pas une femme d'exception. Et peut-être que ma belle-mère était mieux adaptée à me préparer au combat qui allait venir que ne l'aurait été ma mère biologique. Ça, c'est vraiment, je dis cela parce que je trouve que dans toutes les épreuves, et j'en ai connu bien d'autres, la plus grave c'est celle-là, celle de perdre ma mère, mais dans tous les combats que j'ai pu avoir, j'ai toujours essayé de trouver le côté positif de ce combat. Je n'ai jamais accepté que la difficulté, la peine, la souffrance m'envahissent et m'éteignent. Non, pas du tout. Il faut rebondir. Il y a une raison à cette difficulté. En tous les cas, pour moi, ça a été mon chemin. Si bien qu'à chaque fois que j'ai eu des combats difficiles, souvent injustes, parfois fondées, parce que j'ai pu avoir des paroles maladroites, etc. Je n'ai jamais voulu m'écraser, et mon mari était là. Parce que c'est, la politique, c'est une affaire de couple, là, quand on est marié. Mais de toute façon, je n'ai pas eu l'occasion de vous le dire, mais on fait tous de la politique. Hein. Un couple, c'est une relation politique. Hein. Donc, enfin bref, mon mari était là pour m'aider. Et donc, j'ai toujours dépassé l'injustice, la blessure que j'ai pu ressentir, quelle que soit la situation. Ça, c'est une grâce particulière que m'a donnée le Seigneur. Mais c'est aussi la présence de Jésus qui, depuis 1988, a toujours été là. Moi, je ne suis pas une femme seule. Je ne suis pas une femme seule. Je l'ai dit pendant longtemps, jusqu'à ma conversion, qu'on est seul dans la vie. C'est pas vrai. Jésus est là. La Vierge Marie aussi. Moi, c'est plus Jésus. Mais Jésus est là.
1: Donc, puisque vous évoquez aussi cette solitude et cette présence du Christ à vos côtés, vous n'avez jamais connu des moments un peu d'effondrement, de doute dans des périodes de combat en politique que vous avez menées ?
2: Non.
1: Non, il était là.
2: Je suis désolée.
1: Donc c'est une grâce particulière.
2: Ah bah c'est une grâce particulière. Ah bah
1: que vous
2: sûr.
1: Avez reçue.
2: Ah bah bien sûr, bien sûr. Non, non.
1: Malgré le poids de parfois de grands combats.
2: Ah bah bien sûr.
1: Et toujours que vous avez conduit en tant que femme politique pour défendre la vie, parce que c'est le point, c'est ce qui vous a donné votre fidélité en politique.
2: Absolument.
1: C'est
2: absolument.
1: La défense de la vie du début à la fin.
2: À la fin, la mère naturelle, ouais. la conception à la mort naturelle.
1: Vous avez parlé de se rappeler cette loi Veil hein, en 1975, ouais, quand cette loi en 75 est passée et qu'elle est aujourd'hui à la Constitution.
2: Oui, oui, justement, si vous voulez, quand on regarde... Voilà, moi, j'ai très bien connu Madame Veil. Bien sûr que je l'ai connue. Je peux vous dire que c'est une femme qui n'était pas facile. Elle avait un grand caractère. Un gros caractère, on n'était pas d'accord, naturellement. Mais il n'empêche qu'elle était quand même présente. Quand on m'a décoré de la Légion d'honneur, elle était présente à ma remise de Légion d'honneur. Et Madame Veil, quand elle a... Du reste, pour moi, j'ai beaucoup prié pour elle. Comment une femme qui a subi de telles choses horribles dans les camps de concentration a-t-elle pu porter cette loi qui met fin à la vie dès le début? Comment est-ce que c'est possible spirituellement? Pour moi, c'était un mystère. Comment a-t-elle pu faire? Il a fallu qu'elle soit portée par quelque chose. Je ne sais pas par quoi, mais ce que je sais, c'est que, ça pour en avoir discuté avec elle, la loi Veil n'avait pas vocation à être inscrite dans la Constitution. Pas du tout. Et tous les dérapages, alors moi je les ai vécus pendant les 40 ans de ma vie politique, j'ai vécu, et hier j'ai eu l'occasion de rappeler l'agenda des dérives de la loi Veil. Quand Madame Veil a fait voter cette loi, eh bien, elle ne voulait pas ça. Il y avait des garde-fous qui, les uns après les autres, ont été enlevés. Et on a vécu l'année dernière la constitutionnalisation. Et voyez-vous la chose absolument incroyable sur le plan spirituel? Le député qui m'a succédé dans ma circonscription est Madame Berger. C'est-à-dire cette femme qui a fait inscrire l'IVG dans la Constitution. Vous voyez, pour moi, il y a une dimension spirituelle qui est absolument incroyable. Comment se fait-il? Il y a 577 circonscriptions en France. Il y en a une seule où vraiment le combat pour la vie, que j'ai labouré cette circonscription pendant 30 ans, et j'étais la seule à le faire à fond, et de façon cohérente du début à la fin. La personne qui me succède, après Jean-Frédéric Poisson, c'est Madame Berger. Souvent, j'ai demandé, maintenant je ne le demande plus au bon Dieu, mais je dis, mais Seigneur, est-ce que tu peux m'expliquer ça? Comment est-ce que c'est possible? Pourquoi tu as voulu que cette femme vienne dans cette circonscription qui défendait la vie et qui maintenant demande l'inscription dans la Constitution?
1: Donc on est, vous avez parlé de dimension un peu de combat, on est dans un combat purement spirituel.
2: Absolument.
1: Qui peut-être qui ne s'incarne pas d'une manière visible mais invisible.
2: Ah ben bien sûr, pour
1: donc
2: moi c'est
1: pour une lecture ou une relecture.
2: Ah ben bien sûr, mais bien sûr, et c'est aussi la raison pour laquelle je suis absolument convaincue aujourd'hui que nous sommes la France qui est en déclin. Et dans un combat spirituel.
1: Au fond, on perd cette dimension aussi de l'incarnation.
2: Ah ben bien sûr.
1: C'est tout le combat hein, derrière.
2: Mais oui, mais c'est énorme. Quand on prend conscience de cette réalité-là, et c'est pas facile de prendre conscience de cette réalité-là, d'autant plus que nous sommes formés depuis plus de 200 ans, 300 ans, 250, 300 ans, à en fait a éliminé cette dimension de l'incarnation. Par la Révolution française, la volonté, et ça je pourrais en parler si vous voulez, mais par la volonté du temps des Lumières, du reste, le XVIIIe siècle, nous sommes préparés à accepter de renier Dieu pour prendre sa place. Et en fait, nous y sommes aujourd'hui.
1: Et on est dans ces temps des Lumières que vous évoquez. C'est aussi le temps aussi de la franc-maçonnerie et puis de tout ce travail qui est des loges où se sont finalement dessinées et préparées toutes les lois sociétales que la France aujourd'hui a acceptées.
2: Absolument.
1: On est d'accord ?
2: On est d'accord, mais il y a une chose. Il y a une chose à laquelle je tiens. Je pense qu'il faut être lucide et regarder la vérité. Mais la mission du catholique n'est pas d'enfermer dans une boîte les gens. La franc-maçonnerie a une idéologie et une pensée qui est inverse à celle du catholicisme. Et c'est ça, son objectif, c'est cela. Même si peut-être que tous ne sont pas conscients de cela. Moi, je ne veux pas enfermer les francs-maçons dans leur boîte.
1: À qui a des oreilles pour entendre, entende. On vous écoute, on vous entend. Et je vais vous demander tout simplement, Madame Christine Boutin, auteure de ce livre, chers auditeurs, je vous invite à être curieux, à devenir lecteur. Il est paru aux éditions de Pierre Tecky. Il s'intitule « Lettre ouverte à qui veut s'engager en politique pour servir la France et les Français ». Et la France, notre pays, a besoin plus que jamais d'hommes et de femmes, jeunes ou moins jeunes, de répondre comme vous avez répondu il y a plus de 40 ans, où vous avez donné ce grand oui dans l'obéissance. À demain, même lieu, même heure.
2: Au revoir.

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1: Bonjour Pascal.
2: Bonjour Jean-Yves.
1: Les adversaires du pouvoir disent « assez de paroles, on veut des actes ». Et les gouvernants répondent souvent « je dis et je fais ». Est-ce que parler et agir sont contradictoires ?
2: Alors pas nécessairement. En 1962, John Austin a publié un livre qui s'appelle « Quand dire, c'est faire » pour souligner ce qu'il appelle la dimension performative du langage. Par exemple, quand je dis « je promets de venir », eh bien dire « je promets », c'est promettre. Donc parfois, dire, c'est faire. Quand, lorsque l'on dit « je te baptise », eh bien dire « je te baptise », c'est baptiser. Donc dire, c'est faire. Le fait est qu'on reproche souvent aux politiciens de parler beaucoup, et le fait est qu'ils parlent beaucoup, et d'agir peu, le fait est qu'ils agissent, mais on ne le voit pas tout le temps, et parfois ça vaut mieux pour eux. Et par conséquent, parler et agir, oui, on peut le mettre en opposition. Ce qu'il faut voir, c'est que finalement, les actions que nous posons expriment, donc disent qui nous sommes. Ils disent véritablement ce que nous pensons. Notamment dans l'ordre pratique, par exemple, si vous me dites, voilà, je suis pour la peine de mort, c'est bien de me le dire, mais finalement, est-ce que vous allez le faire ? C'est-à-dire, est-ce que vous allez, mettons, accepter d'être bourreau et de tuer le condamné à mort, par exemple, si voilà, le bourreau est absent, il est malade, il a une bronchite, et il faut le remplacer, est-ce que vous acceptez de le faire ? Vous dites que vous êtes pour l'euthanasie, très bien, et bien voilà une vieille dame qui demande l'euthanasie, est-ce que vous allez vous-même accepter de lui faire la piqûre ? Au fond, faire, c'est aussi dire. Faire, c'est davantage que dire, d'une certaine manière. Dire ne suffit pas. Ce qui vraiment est important, c'est de faire. J'aime bien, même si c'est un exemple peu philosophique, prendre l'exemple du Christ, qui lui-même se définit comme parole. C'est-à-dire que non seulement le Christ fait ce qu'il dit, il dit ce qu'il fait, mais il est ce qu'il dit, et d'une certaine manière, il est ce qu'il fait. Il y a une unité à retrouver entre la parole et les actes. Vous connaissez peut-être la formule de La Bruyère qui dit « L'hypocrisie est un hommage que le vice rend à la vertu ». Effectivement, parce que l'hypocrite dit mais ne fait pas. Et au fond, la vertu non seulement dit mais fait. Et donc on a effectivement besoin de retrouver un peu cet équilibre entre la parole et l'action. Et plutôt que simplement dire « à cette parole on veut des actes », en fait, on veut des actes qui traduisent bien les paroles que l'on fait et qui sont des paroles beaucoup plus éloquentes que certaines. Et je conclurai avec ce poète Reverdy qui dit, par exemple, « Il n'y a pas d'amour, il n'y a que des preuves d'amour », parce que finalement, il ne suffit pas de dire « je t'aime », il faut encore agir de façon à ce que l'on montre son amour.
1: Merci beaucoup, Pascal.
3: Bonjour à tous. À la une de l'actualité, une nouvelle vague de forte chaleur en France. En moins de 2 mois, 61 départements sont en vigilance orange pour la canicule à partir de midi. Il fera 35 à 38 degrés cet après-midi avec un pic à 40 degrés dans le sud-ouest. Les températures élevées nous poussent à nous hydrater plus et la consommation d'eau a augmenté ces derniers jours en France. Plus 15 à 20% de volume distribué dans certains territoires ruraux, estime la Fédération de collectivités. Elle représente la gestion de l'eau pour plus de 50 millions d'habitants dans le pays. Des fuites supplémentaires ont aussi été constatées sur les réseaux sous l'effet de la sécheresse. Ces fortes chaleurs, couplées donc à la sécheresse des sols, accentuent le risque d'incendie. 3 départements sont en alerte très sévère et dans les Pyrénées-Orientales, 12 000 personnes ont dû être évacuées. Les feux de forêt ont ravagé près de 5 000 hectares de terrain. Plusieurs secteurs sont stabilisés, mais les habitations restent menacées. Tous les départements sont en vigilance pour un risque de feux de forêt aujourd'hui en France. 3 donc sont en rouge, 61 en orange, le reste est en jaune. Le pays est touché par les incendies depuis le début de l'été. Patrick Chavada est lieutenant à la Fédération nationale des pompiers de France. Il nous dit ce qu'il faut faire si on est témoin d'un départ de feu.
4: C'est immédiatement appeler le secours, bien dire l'endroit où se situe le départ de feu. Et ensuite, vous allez avoir un dialogue qui va s'instaurer avec le pompier qui va prendre l'appel. On va vous poser des questions, notamment est-ce qu'il y a du vent sur zone, est-ce que le panache de fumée il est couché, il est droit, est-ce que la fumée elle est blanche, elle est noire. Ça nous permet de savoir si c'est un feu qui prend de l'importance ou pas. Peut-être le mieux c'est d'attendre les sapeurs-pompiers en bordure de route pour leur montrer par quelle route il faut passer, surtout s'il y a des habitations menacées, si c'est dans un milieu boisé, Si c'est dans un milieu où il y a des habitations, où il y a des industries, ça nous permet de dimensionner nos moyens de secours.
3: Des propos recueillis par Miline Debac. Décision attendue pour Marine Le Pen. La Cour d'appel de Paris rend son verdict dans l'affaire des assistants parlementaires européens du Rassemblement national. En cas d'inéligibilité confirmée, Jordan Bardella pourrait devenir le candidat du parti pour la présidentielle de 2027. Jordan Bardella se dit prêt et serein. En football, Cristiano Ronaldo et le Portugal éliminés hier soir en 8e de finale de la Coupe du Monde par l'Espagne sur le score de 1-0. L'Espagne va retrouver la Belgique en quart de finale, vainqueur cette nuit des États-Unis 4-1. Et fin des 8e de finale ce soir avec Argentine-Égypte à 18h, suivi de Suisse-Colombie à partir de 22h. Voilà pour l'essentiel de l'actualité. Belle journée à tous.
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5: Psaume 67. Dieu se lève et ses ennemis se dispersent. Ses adversaires fuient devant sa face. Les justes sont en fête. Ils exultent devant la face de Dieu. Ils dansent de joie. Père des orphelins, défenseur des veuves, tel est Dieu dans sa sainte demeure. À l'isolé, Dieu accorde une maison. Aux captifs, il rend la liberté. Que le Seigneur soit béni. Jour après jour, ce Dieu nous accorde la victoire. Le Dieu qui est le nôtre est le Dieu des victoires. Et les portes de la mort sont à Dieu, le Seigneur.
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1: Nous souhaitons une belle et sainte fête aux Ralph, Raoul et Roger. La bienheureuse Maria Romero est née en 1902 au Nicaragua. Sa famille est très riche. Son père est ministre et elle apprend auprès de lui à être généreuse auprès des pauvres. À 12 ans, elle est l'une des premières inscrites au nouveau collège des filles de Marie Auxiliatrice, congrégation de religieuses fondée par Saint Jean Bosco. Elle découvre émerveillée la vie et les intuitions éducatives de ce saint éducateur. Il lui semble que son histoire répond à ses aspirations les plus profondes. Elle devient à son tour fille de Marie Auxiliatrice et est envoyée au Costa Rica en 1931. Là, elle se donne sans compter et devient une missionnaire infatigable. Elle soigne les malades, construit des cliniques pour les pauvres, visite les nécessiteux, organise une distribution quotidienne de paniers de nourriture. Elle obtient, par l'audace de son apostolat, des visites médicales gratuites pour les plus démunis et des investissements des entrepreneurs locaux pour la formation professionnelle des jeunes filles. Maria fonde aussi un dispensaire pour les familles les plus pauvres, ainsi que les ciudadelas de Marie Auxiliatrice, de petites maisons avec jardin pour les familles sans logement. Puisant à la source de son intense vie mystique, Maria conseille spirituellement tous ceux qui viennent à elle, et ils sont nombreux. En effet, sa réputation est telle que tout le monde veut lui parler, lui demander un miracle ou une guérison, attiré par les récits miraculeux qui se répandent à son sujet. Elle a notamment prédit le tremblement de terre qui a détruit la capitale du pays en 1972, demandant à un journaliste d'annoncer cela dans son journal pour avertir la population. Mais il refuse, craignant d'être considéré comme un fou. Cette Don Bosco au féminin s'attache aussi à amener le Christ à chacun, particulièrement en cherchant à répandre la dévotion à l'Eucharistie et à la Sainte Vierge Marie, qu'elle appelle affectueusement « marraine ». Maria Romero décède en 1977 et sera béatifiée en 2002 par le pape Jean-Paul II. Bienheureuse Maria Romero, nous vous confions la jeunesse de notre beau pays. Que chacun reçoive la grâce de rencontrer sur sa route de saints éducateurs.
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Évangile de Jésus-Christ selon saint Luc. Jésus vint à Nazareth où il avait grandi. Il entra dans la synagogue le jour du sabbat et il se leva pour faire la lecture. Il ouvrit le livre et trouva le passage où il est écrit « L'Esprit du Seigneur est sur moi, parce que le Seigneur m'a consacré par l'onction. Il m'a envoyé porter la bonne nouvelle aux pauvres, annoncer aux prisonniers qu'ils sont libres, et aux aveugles qu'ils verront la lumière, apporter aux opprimés la libération, annoncer une année de bienfaits accordé par le Seigneur. » Jésus referma le livre et dit « Cette parole de l'Écriture que vous venez d'entendre, c'est aujourd'hui qu'elle s'accomplit. »

Notre Père qui es aux cieux, que ton nom soit sanctifié, que ton règne vienne, que ta volonté soit faite sur la terre comme au ciel. Donne-nous aujourd'hui notre pain de ce jour. Pardonne-nous nos offenses, comme nous pardonnons aussi à ceux qui nous ont offensés. Et ne nous laisse pas entrer en tentation, mais délivre-nous du mal. Amen.

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6: Lecture du livre du prophète Isaïe. Ainsi parle le Seigneur. La pluie et la neige qui descendent des cieux n'y retournent pas sans avoir abreuvé la terre, sans l'avoir fécondée et l'avoir fait germer, donnant la semence au semeur et le pain à celui qui doit manger. Ainsi ma parole qui sort de ma bouche ne me reviendra pas sans résultat, sans avoir fait ce qui me plaît, sans avoir accompli sa mission. Comme le font souvent les prophètes, Isaïe emploie une image pour se faire comprendre. L'image ici, c'est celle de la pluie et de la neige. À Babylone, où il est en exil avec son peuple, au VIe siècle avant Jésus-Christ, on a l'expérience des bienfaits de la pluie. Un pays gorgé de soleil, comme est Israël, comme est Babylone, ne demande qu'à refleurir dès la première pluie. La pluie et la neige qui descendent des cieux n'y retournent pas sans avoir abreuvé la terre, sans l'avoir fécondée, l'avoir fait germer, pour donner la semence au semeur et le pain à celui qui doit manger. Et le prophète applique cette image d'efficacité à la parole de Dieu. Ainsi, ma parole qui sort de ma bouche ne me reviendra pas sans résultat, sans avoir fait ce que je veux, sans avoir accompli sa mission. Pourquoi Isaïe insiste-t-il sur l'efficacité de la parole de Dieu ? Pour deux raisons. Première raison, il est en train d'annoncer la fin de l'exil à Babylone, le retour à Jérusalem des déportés. Voilà 50 ans que les habitants de Jérusalem sont en exil à Babylone. Eh bien, c'est fini, leur promet Isaïe de la part de Dieu. Vous allez très bientôt être libérés, vous allez sortir d'ici. Évidemment, pour oser croire à une telle promesse, à une libération attendue depuis si longtemps, il faut avoir confiance dans la parole de Dieu. Et c'est pour cela qu'Isaïe est si ferme. Ma parole qui sort de ma bouche ne me reviendra pas sans résultat, sans avoir fait ce que je veux, sans avoir accompli sa mission. On ne s'étonne pas que de tels propos sur l'efficacité de la parole de Dieu ait été prononcé toujours dans des moments difficiles de l'histoire du peuple d'Israël. La deuxième raison de l'insistance d'Isaïe sur l'efficacité de la parole de Dieu, c'est sa volonté de lutter contre l'idolâtrie. Car la tentation de perdre confiance en Dieu renaissait inévitablement pendant l'exil. Voilà le raisonnement qu'on entendait parfois. Puisque nous, les gens de Jérusalem, nous sommes vaincus, anéantis. Nous ferions peut-être mieux de nous tourner vers les dieux des vainqueurs, les Babyloniens en l'occurrence. Eux, au moins, ils ont des dieux efficaces. Et c'est bien chez le deuxième Isaïe, celui-là, le prophète du temps de l'exil, qu'on trouve les paroles les plus cinglantes contre les idoles des autres nations, sur le thème « Notre Dieu n'est pas comme les idoles, qui sont désespérément muettes et qui ne peuvent rien pour nous. » Je vous en cite une phrase. « Qu'un homme crie vers lui le faux Dieu, il ne répond pas. De sa détresse, il ne le sauve pas. » Et si vous avez la curiosité de lire le chapitre 44 d'Isaïe, vous y trouverez un développement assez sarcastique et savoureux sur les pauvres gens qui utilisent le même bois pour faire du feu et pour se fabriquer des statues. Et les malheureux attendent une aide de ces statues inertes qu'ils ont fabriquées eux-mêmes. En écho, vous connaissez cette phrase du psaume 113-115 dans la Bible. « Notre Dieu, il est au ciel. Tout ce qu'il veut, il le fait. Leurs idoles, or et argent, ouvrages de mains humaines, elles ont une bouche et ne parlent pas, des yeux et ne voient pas, des oreilles et n'entendent pas, des narines et ne sentent pas. Leurs mains ne peuvent toucher, leurs pieds ne peuvent marcher, pas un son ne sort de leur gosier. Je reviens au texte d'aujourd'hui. Ma parole ne me reviendra pas sans avoir accompli sa mission. Je m'arrête sur ce mot de mission. Isaïe avait compris une chose, c'est que la grande particularité de la parole de Dieu est d'être une parole de pardon et de réconciliation. Je vous lis les versets qui précèdent tout juste notre texte d'aujourd'hui. Recherchez le Seigneur parce qu'il se laisse trouver. Appelez-le puisqu'il est proche. Que le méchant abandonne son chemin et l'homme malfaisant ses pensées. Qu'il retourne vers le Seigneur qui lui manifestera sa tendresse, vers notre Dieu qui pardonne abondamment. Car vos pensées ne sont pas mes pensées. La mission donc dont il est question dans le passage d'aujourd'hui, ma parole ne me reviendra pas sans avoir accompli sa mission, est donc une mission d'annonce du pardon gratuit de Dieu et donc de réconciliation de l'humanité avec lui. Traduisez, Dieu finira bien par réconcilier l'humanité avec lui. Plus tard, saint Paul ne dira pas autre chose. Dieu, notre Sauveur, veut que tous les hommes soient sauvés et parviennent à la connaissance de la vérité. Même s'il faut pour cela envoyer le Verbe dans le monde, celui-ci est mon Fils bien-aimé, écoutez-le. Et les disciples, à leur tour, sont envoyés en ambassade de réconciliation. Tout vient de Dieu qui nous a réconciliés avec lui par le Christ et nous a confié le ministère de la réconciliation. Ça, c'est Paul dans la deuxième aux Corinthiens. Le Verbe fait chair n'est pas retourné vers le Père sans résultat, sans avoir accompli sa mission de réconciliation. Comme le dit la lettre aux Hébreux, je terminerai par là, après avoir à bien des reprises et de bien des manières parlé autrefois au Père dans les prophètes, Dieu, en la période finale où nous sommes, nous a parlé à nous en un Fils qu'il a établi héritier de tout, par qui aussi il a créé les mondes. Ce Fils est resplendissement de sa gloire et expression de son être, et il porte l'univers par la puissance de sa parole. »

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1: Bonjour à tous. À la une de l'actualité, une nouvelle vague de forte chaleur en France. En moins de deux mois, 61 départements sont en vigilance orange pour la canicule à partir de midi. Il fera 35 à 38 degrés cet après-midi avec un pic à 40 degrés dans le sud-ouest. Les températures élevées nous poussent à nous hydrater plus et la consommation d'eau a augmenté ces derniers jours en France. Plus 15 à 20% de volume distribué dans certains territoires ruraux, estime la Fédération de collectivités. Elle représente la gestion de l'eau pour plus de 50 millions d'habitants dans le pays. Des fuites supplémentaires ont aussi été constatées sur les réseaux sous l'effet de la sécheresse. Ces fortes chaleurs, couplées donc à la sécheresse des sols, accentuent le risque d'incendie. Trois départements sont en alerte très sévère et dans les Pyrénées-Orientales, 12 000 personnes ont dû être évacuées. Les feux de forêt ont ravagé près de 5 000 hectares de terrain. Plusieurs secteurs sont stabilisés, mais les habitations restent menacées. Tous les départements sont en vigilance pour un risque de feux de forêt aujourd'hui en France. Trois donc sont en rouge, 61 en orange, le reste est en jaune. Le pays est touché par les incendies depuis le début de l'été. Patrick Chavada est lieutenant à la Fédération nationale des pompiers de France. Il nous dit ce qu'il faut faire si on est témoin d'un départ de feu.
2: C'est immédiatement appeler le secours, bien dire l'endroit où se situe le départ de feu. Et ensuite, vous allez avoir un dialogue qui va s'instaurer avec le pompier qui va prendre l'appel. On va vous poser des questions, notamment est-ce qu'il y a du vent sur zone, est-ce que le panache de fumée il est couché, il est droit, est-ce que la fumée elle est blanche, elle est noire. Ça nous permet de savoir si c'est un feu qui prend de l'importance ou pas. Peut-être le mieux c'est d'attendre les sapeurs-pompiers en bordure de route pour leur montrer par quelle route il faut passer, surtout s'il y a des habitations menacées, si c'est dans un milieu boisé, si c'est dans un milieu où il y a des habitations, où il y a des industries. Ça nous permet de dimensionner nos moyens de secours.
1: Des propos recueillis par Miline Debac. Décision attendue pour Marine Le Pen. La Cour d'appel de Paris rend son verdict dans l'affaire des assistants parlementaires européens du Rassemblement national. En cas d'inéligibilité confirmée, Jordan Bardella pourrait devenir le candidat du parti pour la présidentielle de 2027. Jordan Bardella se dit prêt et serein. En football, Cristiano Ronaldo et le Portugal éliminés hier soir en huitième de finale de la Coupe du Monde par l'Espagne sur le score de 1-0. L'Espagne va retrouver la Belgique en quart de finale, vainqueur cette nuit des États-Unis 4-1 et fin des huitièmes de finale ce soir avec Argentine-Égypte à 18h suivi de Suisse-Colombie à partir de 22h. Voilà pour l'essentiel de l'actualité. Belle journée à tous.

0: 8 siècles que l'ordre des Dominicains existe, un ordre qui compte des frères vivants en couvent, mais aussi des moniales et des laïcs qui se retrouvent en petits groupes fraternels et s'engagent dans le monde. Catherine Masson, bonjour.
1: Bonjour.
0: Vous êtes historienne et vous avez participé à l'ouvrage collectif intitulé « Vivre l'Évangile, chemin croisé de laïcs dominicains » publié aux éditions du Cerf. Vous avez eu envie, dans ce livre, de revenir sur ce qu'est l'ordre dominicain en vous penchant sur les laïcs, car il y a une branche de laïcs dans l'ordre des Dominicains et vous avez choisi quelques portraits dans cet ouvrage. On va s'arrêter sur l'un d'entre eux, c'est Catherine Jarige. Elle est née en 1754 et morte en 1836. C'est une femme qui a mené son action au temps de la Révolution française. On va y revenir dans le Cantal. Deux mots sur sa jeunesse. Elle est associée à une certaine pauvreté en pleine campagne. Elle est placée

0: dans une ferme à l'âge de 9 ans, mais ce qui va nous intéresser, c'est son lien avec les pauvres.
1: C'est vrai que elle est pauvre et elle est née pauvre. Et finalement, dans ce contexte-là, elle a choisi, et on peut dire dès son enfance, de consacrer toute sa vie à tous ceux qu'elle rencontrait et qui vivaient dans une certaine forme de pauvreté. Et ça a été très important pour elle et pour sa vie. Et elle le faisait avec d'autres, s'occupant à la fois des enfants, d'adultes, de prisonniers, de malades. C'est vraiment une vie au service des pauvres.
0: Quel lien entre les pauvres et sa foi ?
1: Elle fait partie de ces gens qui sont nés dans la foi, si on peut dire. Hein, Catherine Jarige, qui a été élevée dans la foi chrétienne, qui a fait sa première communion avec beaucoup de piété, de conviction, etc. Et sa foi l'entraîne à servir ses frères. Bon, je ne sais pas. Elle n'a pas été à l'école. Mais elle a quand même été catéchisée, elle a appris à connaître l'évangile, et j'imagine qu'elle devait être très proche de l'évangile de Matthieu 25. Tout ce que vous avez fait au plus petit d'entre les miens, c'est à moi que vous l'avez fait. On va retrouver souvent ça dans les portraits de laïcs dominicains d'ailleurs. Et donc c'est effectivement un aspect important de sa vie et de sa foi, et on l'appelait la ménette des pauvres. Alors la ménette, justement, parce que elle était engagée dans le tiers ordre, elle s'y est engagée à l'âge de 24 ans.
0: Alors ce que vous appelez tiers ordre, c'est cette branche
1: laïque. La branche laïque des dominicains. D'ailleurs, on va toujours dire tiers ordre parce que aujourd'hui on ne le dit plus, mais à l'époque et jusqu'au Concile Vatican II, on disait le tiers ordre et donc des tertiaires. Et donc quand elle a cherché comment elle pouvait mieux vivre, mieux alimenter sa foi et la vivre avec d'autres, eh bien elle a croisé dans sa ville de Mauriac, on est dans le Cantal, elle a croisé le tiers ordre dominicain. Alors on s'est posé la question de savoir pourquoi les dominicains, parce qu'il paraît qu'à l'époque il y avait aussi des franciscains très vivants. On s'est dit que peut-être son prénom a joué. Moi j'aime bien dire ça parce que je m'appelle aussi Catherine.
0: Oui.
1: Et qu'un prénom a effectivement peut avoir de l'importance dans la vie, et que ça l'a entraînée derrière Catherine de Sienne à vivre quelque chose du même ordre. Alors c'était pas du tout le même type de personne, même si sans doute elle était aussi donnée et aussi généreuse. On la présente comme quelqu'un qui aimait s'amuser, qui aimait rire, qui aimait danser, qui dansait beaucoup la bourrée auvergnate, qui était très expiègle, qui s'est reproché après un peu son espièglerie, mais en fait elle devait être assez agréable à vivre et pas confite en dévotion, même si elle était véritablement une femme très proche de Jésus et qui vivait ça dans le service des pauvres en particulier.
0: Catherine Masson, son portrait, il est aussi beaucoup tourné sur son expérience pendant la Révolution française, parce qu'on l'a un peu oublié, mais les ordres ont quand même été chassés, l'ordre dominicain a été chassé, certains frères ont été emprisonnés, et en 1789, eh bien, pour les prêtres qui restent, la vie est difficile, et Catherine Jarige va jouer un rôle particulièrement important à cette époque-là.
1: Oui, alors c'est peut-être à cause de ça d'ailleurs qu'elle est restée dans la mémoire, parce que des tertiaires qui se sont occupés des pauvres, il y en a quantité et on les a complètement oubliés. Catherine est restée dans la mémoire, sans doute parce que elle s'est beaucoup intéressée au sort des prêtres dits réfractaires. En fait, on est sous la Révolution française et la constitution civile du clergé, qui date de 1791, a obligé les prêtres à prêter serment, ça a un peu changé leur vie et leur manière d'être prêtre.
0: C'est ce qu'on appelait les jureurs ?
1: Oui, c'est ça. Et les autres, on les appelait les réfractaires. Hein. Et donc, les réfractaires vont être chassés. Et soit ils vont s'en aller. Et c'est le cas, par exemple, des frères dominicains qui vont être les ordres religieux, en plus, parce qu'au-delà des prêtres, des paroisses, etc., les ordres religieux sont chassés. Et là, quasiment la totalité des frères dominicains vont s'en aller ou se cacher, mais la plupart quittent le territoire de la France à l'époque. Les religieuses aussi. Bon. Et dans ce contexte-là, on a remarqué que, en fait, les tertiaires dominicains étaient quasiment, pendant toute la Révolution, la seule présence dominicaine sur le territoire de la France. Et donc, parmi ces tertiaires, on en a quelques-unes qui sont connues. On sait qu'il y en a qui ont été jugées et même qui sont passées sur l'échafaud. Et donc, Catherine Jarige va être l'une de ces tertiaires, hein, tertiaire dont on a dit qu'elle était rentrée à l'âge de 24 ans, avec des amis, mais peut-être plus dynamiques encore et plus osés que d'autres, pour aller au secours de ces prêtres qui se cachent, mais qui vont quand même essayer de célébrer, faire les liens entre les familles chrétiennes, par exemple, qui veulent encore faire baptiser leurs enfants, qui veulent encore avoir se confesser, avoir des rites avec des prêtres non jureurs, et donc elle va faire les liens, elle va aller dans la forêt, elle va y aller la nuit, elle va surveiller, elle va dire attention, là on sait que vous êtes là, il faut vous cacher, enfin, etc. De façon, il faut reconnaître, très courageuse. Quand on lui demandait d'ailleurs si elle avait pas peur, elle disait j'ai pas peur parce que le bon Dieu est avec moi. Mais malgré tout, la situation était pas simple. Et donc elle va faire ça pendant toute la période de la terreur. Elle va être arrêtée. Elle va être jugée. Alors, elle devait être marrante parce que, comment dire, quand elle est arrêtée, elle voulait pas mentir. Et un jour, elle est arrêtée avec une boîte dans laquelle elle transporte des hosties. Et puis elle dit c'est du tabac. Mais alors, elle n'en pouvait pas d'avoir menti. Donc elle se dit, mais comment je peux faire pour ne pas mentir et pour ne pas mettre en danger ceux que j'aide? Et donc, quand elle est arrêtée et jugée devant le tribunal révolutionnaire, elle ne dit rien. À chaque fois qu'on lui pose une question, elle fait... signe de croix. Et puis on dit, elle est complètement folle. Et puis on la relâche. Et donc, en fait, elle va jouer sur une apparence de niaiserie. Et soutenue par son environnement, par d'autres chrétiens, soutenue par quelques gendarmes aussi, qui se disent, elle n'est pas très claire non plus celle-là, mais bon, ça va, hein, et on la laisse faire. Et donc, elle va pouvoir, pendant toute la Révolution, pendant toute la période de la terreur, même encore après, parce qu'il faut attendre quasiment le concordat en 1801 pour que la situation des prêtres puisse redevenir à peu près normale, elle va continuer à aider les prêtres, tout en continuant ses actions de charité, et puis sa vie de prière avec l'Eucharistie, le chapelet, etc., tout ça qui est très important pour elle.

0: Catherine Masson, un mot justement, vous l'évoquiez rapidement sur cette présence dominicaine unique quand les congrégations vont quitter la France.
1: C'est intéressant, c'est de repérer que les frères ne sont plus là, mais que des laïcs maintiennent cette présence. Alors, ils ne la maintiennent pas tout seuls, ils sont soutenus souvent par des prêtres diocésains, alors, qui ont aussi les difficultés qu'on vient d'évoquer. Enfin, il y a la période de la terreur qui est particulière, mais après, dans les années qui vont suivre, lorsque la situation se remet un petit peu en place, et puis à partir de 1815 et de la Restauration, avant que l'ordre ne soit restauré en France par Lacordaire, parce que il ne reviendra en France qu'au milieu, enfin 1845, au milieu du 19e siècle.
0: Mais c'est assez tard, en fin de compte.
1: La présence dominicaine est essentiellement assurée par ces laïcs qui sont soutenus par le clergé diocésain, par les évêques, etc. Alors, en lien avec le maître de l'ordre, qui est à Rome, hein, ça reste une présence dominicaine, mais sur le territoire français, il y en a presque pas. C'est là qu'on voit qu'il y a des choses qui ont changé aussi au niveau des laïcs, c'est-à-dire que quand l'ordre va être restauré en France, Lacordaire va restaurer le tiers-ordre. Oh, il n'y a pas besoin de le restaurer, il n'avait pas disparu. Voilà.
0: Catherine Masson, qu'est-ce que vous diriez de l'espérance à travers cette figure de Catherine Jarige, cette spiritualité au-delà de la peur, au-delà de l'anticléricalisme, quel est ce signe d'espérance que peut venir nous dire Catherine Jarige?
1: Je pense qu'elle nous dit que elle a vécu ce qu'elle devait vivre comme chrétienne là où elle était, dans son Cantal, dans sa famille. On n'a pas dit, par exemple, que pendant la Révolution, elle a perdu toute sa famille. Elle avait déjà perdu ses parents, puis ses frères et sœurs. Elle était la dernière de 7. Il lui restait qu'une sœur handicapée. Mais elle l'a prise en charge. Elle vivait avec elle. Bon, puis elle a continué après à s'occuper des plus pauvres, à s'occuper des malades, à s'occuper des prisonniers, à accompagner les malades que je viens de citer jusqu'à leur mort. Elle avait toute une œuvre aussi, avec les autres tertiaires dominicaines. Hein, elle n'était pas toute seule, elle était sans doute l'une de celles qui était le plus en avant, mais elle le faisait avec d'autres. Hein. Mmh. Et toujours dans une très grande humilité. Et donc je pense qu'elle a montré une manière de vivre sa foi, simplement, humblement, avec courage, au quotidien et dans la fraternité. Et c'est vrai quand on évoque, par exemple, un laïc dominicain, c'est quelqu'un qui prie, qui étudie et qui mène une vie fraternelle et charitable. Alors on se dit, Catherine, l'étude, elle a jamais été à l'école, elle connaissait juste son catéchisme. Mais en fait, avec Catherine, on a quelque chose, comme on a chez beaucoup chez les dominicains, de l'intelligence du cœur. Et je pense que c'est une manière de vivre l'espérance chrétienne.
0: Merci beaucoup Catherine Masson de nous avoir parlé de Catherine Jarige, et vous le faites dans cet ouvrage qui s'appelle Vivre l'Évangile, chemin croisé de laïcs dominicains, publié aux éditions du Cerf. À demain.
1: À demain.

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l'honneur et la gloire, ô mon Dieu, Seigneur Tout-Puissant. Vous m'avez donné la victoire, à moi, faible et timide enfant. Et vous, ô ma divine mère, Marie, mon astre radieux, vous avez été ma lumière, me protégeant du haut des cieux. De votre éclatante blancheur, ô douce et lumineuse étoile, quand donc verrai-je la splendeur? Quand serai-je sous votre voile, me reposant sur votre cœur ?

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Lui gagner des âmes sans nombre, je veux l'aimer de plus en plus. 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

Évangile de Jésus-Christ selon saint Matthieu. En ce temps-là, voici qu'on présenta à Jésus un possédé qui était sourd-muet. Lorsque le démon eut été expulsé, le sourd-muet se mit à parler. Les foules furent dans l'admiration et elles disaient « Jamais rien de pareil ne s'est vu en Israël ». Mais les pharisiens disaient c'est par le chef des démons qu'il expulse les démons. Jésus parcourait toutes les villes et tous les villages, enseignant dans leurs synagogues, proclamant l'évangile du royaume et guérissant toute maladie et toute infirmité. Voyant les foules, Jésus fut saisi de compassion envers elles, parce qu'elles étaient désemparées et abattues comme des brebis sans berger. Il dit alors à ses disciples, « La moisson est abondante, mais les ouvriers sont peu nombreux. Priez donc le maître de la moisson d'envoyer des ouvriers pour sa moisson. » Dans cet évangile, les foules sont émerveillées. Jésus a guéri cet homme frappé de trois malédictions à la fois. Il est possédé, il était sourd, il était muet. Jésus le guérit de ces trois maux. Jésus est décidément trop fort. Et les foules sont dans l'admiration, n'en déplaise à ces pharisiens, envieux et jaloux du pouvoir de Jésus. Toute proportion gardée, il me plaît à penser qu'en vérité, ce miracle, Jésus le fait, l'a fait aussi pour nous. Il le fait pour tout baptisé, appelé à devenir ses ouvriers pour la moisson. Ou si vous préférez pour la mission, moisson, mission, deux mots si proches. Jésus nous délie. Il défait nos liens. De ces liens avec l'esprit mauvais, qui nous conduit à pécher et à faire le mal, quand nous cédons aux suggestions du mauvais esprit. Ce mauvais esprit qui s'évertue à nous séparer de Dieu quand nous négligeons la prière, à nous séparer des autres quand nous devenons méchants, à nous séparer de nous-mêmes quand il nous entraîne dans des actes qui détruisent notre dignité. Jésus, par sa présence, sa parole, il est la parole, nous délivre du péché et dans un même geste nous donne la grâce d'entendre, d'écouter la parole de Dieu et de la mettre en pratique, de parler la parole par nos gestes, par nos mots, pour devenir un ouvrier de la moisson du Seigneur. Prions et rendons grâce à Dieu pour ce qu'il fait et veut faire en et pour chacun de nous.

0: Lecture et commentaire de l'Évangile du jour par le père Hervé Guignard, vicaire général de Toulouse.
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3: Bonjour à tous. À la une de l'actualité, une nouvelle vague de forte chaleur en France. En moins de 2 mois, 61 départements sont en vigilance orange pour la canicule à partir de midi. Il fera 35 à 38 degrés cet après-midi avec un pic à 40 degrés dans le sud-ouest. Les températures élevées nous poussent à nous hydrater plus et la consommation d'eau a augmenté ces derniers jours en France. Plus 15 à 20% de volume distribué dans certains territoires ruraux, estime la Fédération de collectivités. Elle représente la gestion de l'eau pour plus de 50 millions d'habitants dans le pays. Des fuites supplémentaires ont aussi été constatées sur les réseaux sous l'effet de la sécheresse. Ces fortes chaleurs, couplées donc à la sécheresse des sols, accentuent le risque d'incendie. 3 départements sont en alerte très sévère et dans les Pyrénées-Orientales, 12 000 personnes ont dû être évacuées. Les feux de forêt ont ravagé près de 5 000 hectares de terrain. Plusieurs secteurs sont stabilisés, mais les habitations restent menacées. Tous les départements sont en vigilance pour un risque de feux de forêt aujourd'hui en France. 3 donc sont en rouge, 61 en orange, le reste est en jaune. Le pays est touché par les incendies depuis le début de l'été. Patrick Chavada est lieutenant à la Fédération nationale des pompiers de France. Il nous dit ce qu'il faut faire si on est témoin d'un départ de feu.
4: C'est immédiatement appeler le secours, bien dire l'endroit où se situe le départ de feu, et ensuite vous allez avoir un dialogue qui va s'instaurer avec le pompier qui va prendre l'appel. On va vous poser des questions, notamment est-ce qu'il y a du vent sur zone, est-ce que le panache de fumée il est couché, il est droit, est-ce que la fumée elle est blanche, elle est noire. Ça nous permet de savoir si c'est un feu qui prend de l'importance ou pas. Peut-être le mieux c'est d'attendre les sapeurs-pompiers en bordure de route pour leur montrer par quelle route il faut passer, surtout s'il y a des habitations menacées, si c'est dans un milieu boisé, si c'est dans un milieu où il y a des habitations, où il y a des industries. Ça nous permet de dimensionner nos moyens de secours.
3: Des propos recueillis par Miline Debac. Décision attendue pour Marine Le Pen. La Cour d'appel de Paris rend son verdict dans l'affaire des assistants parlementaires européens du Rassemblement national. En cas d'inéligibilité confirmée, Jordan Bardella pourrait devenir le candidat du parti pour la présidentielle de 2027. Jordan Bardella se dit prêt et serein. En football, Cristiano Ronaldo et le Portugal éliminés hier soir en 8e de finale de la Coupe du Monde par l'Espagne sur le score de 1-0. L'Espagne va retrouver la Belgique en quart de finale, vainqueur cette nuit des États-Unis 4-1 et fin des huitièmes de finale ce soir avec Argentine-Égypte à 18h, suivi de Suisse-Colombie à partir de 22h. Voilà pour l'essentiel de l'actualité. Belle journée à tous.
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6: Nous souhaitons une belle et sainte fête aux Ralph, Raoul et Roger. La bienheureuse Maria Romero est née en 1902 au Nicaragua. Sa famille est très riche, son père est ministre et elle apprend auprès de lui à être généreuse auprès des pauvres. À 12 ans, elle est l'une des premières inscrites au nouveau collège des filles de Marie Auxiliatrice, congrégation de religieuses fondée par Saint Jean Bosco. Elle découvre émerveillée la vie et les intuitions éducatives de ce saint éducateur. Il lui semble que son histoire répond à ses aspirations les plus profondes. Elle devient à son tour fille de Marie Auxiliatrice et est envoyée au Costa Rica en 1931. Là, elle se donne sans compter et devient une missionnaire infatigable. Elle soigne les malades, construit des cliniques pour les pauvres, visite les nécessiteux, organise une distribution quotidienne de paniers de nourriture. Elle obtient, par l'audace de son apostolat, des visites médicales gratuites pour les plus démunis et des investissements des entrepreneurs locaux pour la formation professionnelle des jeunes filles. Maria fonde aussi un dispensaire pour les familles les plus pauvres, ainsi que les Ciudadelas de Marie Auxiliatrice, de petites maisons avec jardin pour les familles sans logement. Puisant à la source de son intense vie mystique, Maria conseille spirituellement tous ceux qui viennent à elle, et ils sont nombreux. En effet, sa réputation est telle que tout le monde veut lui parler, lui demander un miracle ou une guérison, attiré par les récits miraculeux qui se répandent à son sujet. Elle a notamment prédit le tremblement de terre qui a détruit la capitale du pays en 1972, demandant à un journaliste d'annoncer cela dans son journal pour avertir la population. Mais il refuse, craignant d'être considéré comme un fou. Cette Don Bosco au féminin s'attache aussi à amener le Christ à chacun, particulièrement en cherchant à répandre la dévotion à l'Eucharistie et à la Sainte Vierge Marie, qu'elle appelle affectueusement « marraine ». Maria Romero décède en 1977 et sera béatifiée en 2002 par le pape Jean-Paul II. Bienheureuse Maria Romero, nous vous confions la jeunesse de notre beau pays. Que chacun reçoive la grâce de rencontrer sur sa route de saints éducateurs.
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0: 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Marie Binet.
1: Marie Binet, bonjour.
2: Bonjour Jonathan, bonjour à tous.
1: Alors on n'est pas encore aux fêtes de Noël, mais on parle de gourmandise aujourd'hui.
2: Pourquoi attendre de faire la fête pour être gourmand? C'est bien la question. Alors, on est dans un pays où la gourmandise fait partie un peu de notre culture. Nous avons un art culinaire et un art du repas qui est même reconnu au niveau international. Eh bien, en fait, la gourmandise, pourquoi l'aborder? Parce que on l'a beaucoup et longtemps traité comme un des sept péchés, et ça le reste. Mais en même temps, cette gourmandise, elle est aussi le moyen de rentrer en appétit. Si je n'ai pas envie, eh bien, je n'irai pas. Si je n'ai pas envie de manger, je ne vais pas à table. Si je n'ai pas envie de dormir, je ne vais pas dans mon lit. Eh bien, si je n'ai pas envie d'être avec l'autre, si je n'ai pas envie de partager un bon moment avec l'autre, je reste dans mon coin.
1: Et pourtant, on dit que l'appétit vient en mangeant.
2: Et justement, merci de me servir ça sur un plateau. Eh bien, parce que c'est souvent, et pas que dans la sexualité, c'est juste les moments de se retrouver ensemble. Les couples étant de moins en moins à proximité, perdent l'habitude, perdent l'envie et n'y vont plus. Et bien sûr, se plaignent. Ça, c'est régulier dans les couples, quel que soit leur âge. Finalement, je n'y arrive plus, je n'ai plus envie d'y aller, ou alors il ou elle ne vient jamais vers moi. Alors, oui, l'appétit vient en mangeant. Si je n'y retourne pas, je n'y regoûterai jamais. Je ne peux pas savoir quelle est la saveur. En plus, certainement, ça vous est arrivé quand vous étiez petit, il y a un aliment que vous n'aimiez pas, et en grandissant, vous vous êtes mis à l'aimer. Eh bien, c'est pareil dans une relation, il y a des moments où on n'avait pas envie de danser avec l'autre, et puis tout d'un coup, finalement, ça nous attire. On se dit, pourquoi pas aller partager cette activité ensemble. Alors, l'appétit vient en mangeant. Moi, j'invite chacun et chacune à retrouver un peu de gourmandise dans sa relation, et à retrouver l'appétit pour prendre des moments avec l'autre, goûter un peu de plaisir.
1: Alors, bon appétit, à la semaine prochaine.
2: À la semaine prochaine.
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Évangile de Jésus-Christ selon saint Luc. Jésus vint à Nazareth où il avait grandi. Il entra dans la synagogue le jour du sabbat et il se leva pour faire la lecture. Il ouvrit le livre et trouva le passage où il est écrit « L'Esprit du Seigneur est sur moi ». Parce que le Seigneur m'a consacré par l'onction. Il m'a envoyé porter la bonne nouvelle aux pauvres, annoncer aux prisonniers qu'ils sont libres et aux aveugles qu'ils verront la lumière, apporter aux opprimés la libération, annoncer une année de bienfaits accordée par le Seigneur. Jésus referma le livre et dit « Cette parole de l'Écriture que vous venez d'entendre, c'est aujourd'hui qu'elle s'accomplit. »

Notre Père qui es aux cieux, que ton nom soit sanctifié, que ton règne vienne, que ta volonté soit faite sur la terre comme au ciel. Donne-nous aujourd'hui notre pain de ce jour. Pardonne-nous nos offenses, comme nous pardonnons aussi à ceux qui nous ont offensés. Et ne nous laisse pas entrer en tentation, mais délivre-nous du mal. Amen.

0: 7h30, bienvenue sur Radio Présence en ce mardi 4 juillet. Merci d'être avec nous ce matin. Un programme assez chargé, encore une fois, aujourd'hui. Cet été, on se réveille en douceur, mais toujours avec les chroniqueurs qui seront là avec vous pour vous réveiller. Clémence Roux-Bernard qui est avec nous aussi ce matin. Bonjour Clémence.
1: Bonjour, bonjour Jonathan.
0: On vous retrouve dans quelques minutes pour l'actualité en région. Une nouvelle semaine a commencé et on vous fait gagner donc des billets pour partir à l'aventure du côté de Castelmauroux au parc Natura Game. Rendez-vous dans quelques instants pour la question du jour, mais vous pouvez d'ores et déjà noter ce numéro, le 08 92 46 00 12. On aura largement le temps d'en reparler de ce jeu, car tout de suite, il est 7h31 et nous retrouvons l'actualité en région.
1: Bonjour à tous. Dans l'actualité régionale, nouveau rebondissement dans l'affaire Cédric Jubilard. Alors que l'un de ses avocats affirme que son client reconnaît désormais avoir tué son épouse Delphine, la cour d'appel de Toulouse indique n'avoir été informée ni par l'accusé, ni par sa défense, mais par la presse. Selon l'avocat des deux enfants du couple, eux aussi auraient découvert ces révélations dans les médias. Autre affaire judiciaire, dans l'enquête sur la mort de la jeune Liana, le principal suspect, Jérôme Barella, a été extrait de sa cellule pour assister à une perquisition menée à son domicile dans le Gers. Les investigations se poursuivent afin de faire toute la lumière sur les circonstances du drame. Dans le reste de l'actualité, les salariés de Fibre Excellence devront encore patienter. La décision sur l'avenir de l'usine de pâte à papier de Saint-Gaudens a une nouvelle fois été reportée. Le tribunal de commerce devrait rendre sa décision dans les prochains jours. Demain, le diocèse de Toulouse donnera le départ du Pélé VTT via Tolosa. Pendant plusieurs jours, des centaines de jeunes et de bénévoles traverseront la Haute-Garonne à vélo jusqu'à Saint-Bertrand de Comminges, dans un esprit de foi, de partage et de convivialité. Enfin, au lac de Bourbazé, près de Tarbes, la baignade est désormais autorisée et surveillée. Le site accueille des baigneurs tout l'été avec un dispositif de surveillance mis en place pour garantir leur sécurité. Voilà pour l'essentiel de l'actualité.
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0: Et la météo va être assez simple à détailler aujourd'hui. Une nouvelle journée ensoleillée nous attend du nord au sud. Un ciel immaculé et pas de perturbations annoncées par Météo France. Il fait déjà 21 degrés à Vernajoux, les Saint-Gaudens, 23 degrés à Ibos, 22 à Mauvezin, Launaguet et Saint-Étienne-de-Tulmont, 20 degrés du côté de Villefranche-des-Rouergues et Souillac. Cet après-midi, le beau temps régnera dans le ciel, mais attention, le soleil frappera fort. L'indice UV sera à 9, synonyme d'un fort rayonnement du soleil. Pensez à vous protéger si vous êtes à l'extérieur. Côté température, il fera 40 degrés à Figeac, Saint-Affrique et Albi, mais aussi à Montauban. 40 également à Toulouse, Castanet-Tolosan et Nailloux et 36 à Luchon et 38 degrés à Pau. Tout de suite, 7h33, il est l'heure de jouer.

direction le parc Natura Game à Castelmauroux. C'est à une trentaine de minutes de Toulouse. Et une question ce matin, avant de vous donner beaucoup plus de détails. Quel est le thème du parc Natura Game ?

Dans le monde, vous êtes 90. Il y a trois propositions ce matin. Un parc de jeux aquatiques, un parc de jeux en pleine nature ou réponse C, un parc sur les animaux. Trois propositions, une bonne réponse et le numéro pour participer ce matin, c'est le 08 92 46 00 12. 08 92 46 00 12. Tirage au sort à 8h. 55, donc encore 1h20 pour participer. C'est la toute première fois de la journée où vous pouvez gagner des cadeaux, alors tentez votre chance. Et peut-être qu'on se donnera rendez-vous à la toute fin de cette matinale pour que vous puissiez bien commencer la journée avec des cadeaux pour en faire profiter les petits, mais aussi les plus grands. Et on retrouvera d'ailleurs une toute petite interview, si vous ne connaissez pas du tout ce parc, si vous êtes de passage en région prochainement et que vous voulez chercher des occupations tout simplement, eh bien on vous donnera beaucoup plus d'informations, notamment dans l'agenda culturel natura-game.fr pour retrouver toutes les informations, beaucoup d'informations, l'ouverture notamment, c'est tous les jours pendant les vacances scolaires de 10h à 19h. Donc vous allez pouvoir en profiter très rapidement. On vous envoie directement les billets via votre adresse mail, comme ça au moins vous les avez dès ce matin. Vous pouvez peut-être en profiter déjà dès demain ou même dès ce week-end. Donc tentez votre chance, 08 92 46 00 12. On croise les doigts pour vous. Le saint du jour et le clin d'œil de Denis Corpé arrive juste après Michael Bublé sur Radio Présence. 7h, pardon, et 35 minutes. Bon réveil.

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2: Nous souhaitons une belle et sainte fête aux Ralph, Raoul et Roger. La bienheureuse Maria Romero est née en 1902 au Nicaragua. Sa famille est très riche. Son père est ministre et elle apprend auprès de lui à être généreuse auprès des pauvres. À 12 ans, elle est l'une des premières inscrites au nouveau collège des filles de Marie Auxiliatrice, congrégation de religieuses fondée par Saint Jean Bosco. Elle découvre émerveillée la vie et les intuitions éducatives de ce saint éducateur. Il lui semble que son histoire répond à ses aspirations les plus profondes. Elle devient à son tour fille de Marie Auxiliatrice et est envoyée au Costa Rica en 1931. Là, elle se donne sans compter et devient une missionnaire infatigable. Elle soigne les malades, construit des cliniques pour les pauvres, visite les nécessiteux, organise une distribution quotidienne de paniers de nourriture. Elle obtient, par l'audace de son apostolat, des visites médicales gratuites pour les plus démunis et des investissements des entrepreneurs locaux pour la formation professionnelle des jeunes filles. Maria fonde aussi un dispensaire pour les familles les plus pauvres, ainsi que les Ciudadelas de Marie Auxiliatrice, de petites maisons avec jardin pour les familles sans logement. Puisant à la source de son intense vie mystique, Maria conseille spirituellement tous ceux qui viennent à elle, et ils sont nombreux. En effet, sa réputation est telle que tout le monde veut lui parler, lui demander un miracle ou une guérison, attirée par les récits miraculeux qui se répandent à son sujet. Elle a notamment prédit le tremblement de terre qui a détruit la capitale du pays en 1972, demandant à un journaliste d'annoncer cela dans son journal pour avertir la population. Mais il refuse, craignant d'être considéré comme un fou. Cette Don Bosco au féminin s'attache aussi à amener le Christ à chacun, particulièrement en cherchant à répandre la dévotion à l'Eucharistie et à la Sainte Vierge Marie, qu'elle appelle affectueusement « marraine ». Maria Romero décède en 1977 et sera béatifiée en 2002 par le pape Jean-Paul II. Maria Romero, nous vous confions la genèse de notre beau pays. Que chacun reçoive la grâce de rencontrer sur sa route de saints éducateurs.
3: ...7h42, il est tout de suite l'heure de retrouver le nouveau clin d'œil de Denis Corpet. Bonjour.
4: Bonjour mes amis. Au mois d'août, j'étais dans les Corbières, avec enfants et petits-enfants, dans un ancien restaurant hérité des parents de Flo. Nous n'y allons qu'une fois par an car nous n'avons plus de voiture et c'est loin de toute gare. On y va peu, alors on connaît mal les voisins. L'an dernier, après des échanges de mails avec Gérard, le voisin le plus proche, sur le débroussaillage obligatoire pour les incendies, Gérard et Monique m'avaient invité à l'apéro. Alors cet été, je les invite à mon tour, mais Gérard vient tout seul, car il a conduit Monique à l'hôpital dans l'après-midi, et ça le préoccupe. Nous l'écoutons dire son inquiétude, mais il parle vite d'autre chose. Et en repartant, il nous remercie de l'avoir distrait de ses soucis. Mais deux jours plus tard, j'entends sonner le glas. Serait-ce pour Monique ? Et hélas, oui. Gérard appelle pour nous annoncer le décès. Alors, je lui propose mon aide pour les chants. Il saute sur l'offre, car ils sont peu pratiquants, et cinq minutes après, je suis dans son salon, avec sa fille Claire qui est en charge. La quarantaine, l'air cool avec son petit chapeau, elle me parle de sa maman. Lors de ses visites cette semaine, elles ont pu parler en profondeur, pour la première fois peut-être. Et Claire, qui avait tout laissé tomber à l'adolescence, sent bien qu'il y a quelque chose au-delà, quelque chose ou quelqu'un. Claire a des idées de chant pour les obsèques, et je crains le pire. Mais elle propose des cantiques connus et joyeux, trop bien. J'ajoute le psaume 22, Sur des prés d'herbe fraîche, il me fait reposer. Elle sort une photo de Monique à 50 ans, couchée sur l'herbe. Ça fera la couverture du carnet de chant. Le lendemain, nous rencontrons le prêtre avant la liturgie. Un jeune malgache, ravi qu'on chante, plutôt que de passer ses MP3 habituels. Tout le village est là et la petite église déborde de monde. Et je suis surpris car ces gens chantent et chantent bien. On part ensuite au cimetière en suivant le corbière à pied. Un cimetière minuscule, cerné de hauts murs et envahi d'immenses cyprès, comme les piliers d'une cathédrale à la voûte lumineuse. À notre arrivée, les pompes funèbres diffusent à toute force une musique dansante et mélodieuse du rappeur HK. Nous, on veut continuer à danser encore. Difficile de ne pas esquisser un pas de danse et de ne pas penser au paradis. Et ce long temps d'adieu au cimetière sera rythmé de musiques belles et improbables choisies par la famille. Je suis ressorti tout étonné du cimetière, des chansons plein la tête et dans les yeux cette famille peu conventionnelle. Un grand ado qui sanglotait contre un tronc et les filles qui dansaient, tous unies autour du veuf. Je crois bien que ce fut le plus beau jour de l'été pour

0: Et tous les meilleurs moments de vie qu'on retrouvera avec Denis Corpet tout au long de cet été. Tout de suite, lecture et commentaire de l'évangile du jour selon saint Matthieu, chapitre 9, versets 32 à 38, avec le père Hervé Guignard, vicaire général du diocèse de Toulouse.
1: L'évangile. Évangile de Jésus-Christ selon saint Matthieu. En ce temps-là, voici qu'on présenta à Jésus un possédé qui était sourd-muet. Lorsque le démon eut été expulsé, le sourd-muet se mit à parler. Les foules furent dans l'admiration, et elles disaient « Jamais rien de pareil ne s'est vu en Israël ». Mais les pharisiens disaient « C'est par le chef des démons qu'il expulse les démons ». Jésus parcourait toutes les villes et tous les villages, enseignant dans leurs synagogues, proclamant l'évangile du royaume et guérissant toute maladie et toute infirmité. Voyant les foules, Jésus fut saisi de compassion envers elles, parce qu'elles étaient désemparées et abattues comme des brebis sans berger. Il dit alors à ses disciples, « La moisson est abondante. » Mais les ouvriers sont peu nombreux. Priez donc le maître de la moisson d'envoyer des ouvriers pour sa moisson. Dans cet évangile, les foules sont émerveillées. Jésus a guéri cet homme frappé de trois malédictions à la fois. Il est possédé, il était sourd, il était muet. Jésus le guérit de ces trois maux. Jésus est décidément trop fort. Et les foules sont dans l'admiration, n'en déplaise à ces pharisiens, envieux et jaloux du pouvoir de Jésus. Toute proportion gardée, il me plaît à penser qu'en vérité, ce miracle, Jésus le fait, l'a fait aussi pour nous. Il le fait pour tout baptisé, appelés à devenir ses ouvriers pour la moisson. Ou si vous préférez pour la mission, moisson, mission, deux mots si proches. Jésus nous délie. Il défait nos liens, de ces liens avec l'esprit mauvais qui nous conduit à pécher et à faire le mal, quand nous cédons aux suggestions du mauvais esprit. Ce mauvais esprit qui s'évertue à nous séparer de Dieu, quand nous négligeons la prière, à nous séparer des autres quand nous devenons méchants, à nous séparer de nous-mêmes quand il nous entraîne dans des actes qui détruisent notre dignité. Jésus, par sa présence, sa parole, il est la parole, nous délivre du péché et dans un même geste nous donne la grâce d'entendre, d'écouter la parole de Dieu et de la mettre en pratique, de parler la parole par nos gestes, par nos mots, pour devenir un ouvrier de la moisson du Seigneur. Prions et rendons grâce à Dieu pour ce qu'il fait et veut faire en et pour chacun de nous.

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1: Et sur ce site internet, vous allez retrouver évidemment énormément de podcasts que vous pouvez écouter partout, tout le temps. Vous allez aussi retrouver l'évangile du jour et son commentaire avec le père Hervé Guignard que nous retrouverons à la toute fin de cette heure qui commence tout de suite. Il est 8h et nous retrouvons un premier point sur l'actualité nationale.
2: Bonjour à tous. À la une de l'actualité, les flammes toujours vives dans les Pyrénées-Orientales. L'incendie de Trévillac n'est pas fixé, a affirmé ce matin le préfet du département. La surface parcourue par le feu n'a pas progressé. Cette nuit, précise-t-il, 12 000 personnes ont dû être évacuées. Les feux ont ravagé près de 5 000 hectares de terrain. Plusieurs secteurs sont stabilisés, mais les habitations restent menacées. Une nouvelle vague de forte chaleur en France en moins de deux mois. 61 départements sont en vigilance orange pour la canicule à partir de midi. Il fera 35 à 38 degrés au meilleur de la journée avec un pic à 40 degrés dans le sud-ouest. Marine Le Pen joue son avenir politique. La Cour d'appel de Paris doit rendre sa décision aujourd'hui dans l'affaire des assistants parlementaires européens. Un verdict qui pourrait peser lourd sur la course à l'élection présidentielle de 2027, Virginie Quiennon.
3: Oui, en première instance, la chef de file du Rassemblement National a été condamnée à 4 ans de prison dont un enferme aménageable sous bracelet électronique, 100 000 euros d'amende et 5 ans d'inéligibilité pour détournement de fonds publics. Elle conteste cette décision et a fait appel. Les magistrats devront dire si cette condamnation est confirmée, allégée ou annulée. Si la peine d'inéligibilité est maintenue, la candidature de Marine Le Pen à la présidentielle pourrait être fortement compromise. En revanche, une réduction de cette peine lui permettrait de rester en lice. Au Rassemblement National, les responsables affichent leur confiance publiquement, même si certains élus reconnaissent en privé redouter une confirmation de la condamnation.
2: Merci Virginie. Et quelle que soit la décision des juges, Marine Le Pen a d'ores et déjà prévu de prendre la parole ce soir aux 20h de TF1. L'eurodéputé LFI Rima Hassan, jugé à Paris aujourd'hui pour apologie du terrorisme. La justice lui reproche un message publié sur le réseau X en mars dernier. Elle avait repris des propos attribués à l'auteur d'un attentat commis en 1972 en Israël. Elle encourt jusqu'à 7 ans de prison et 100 000 euros d'amende. On passe au sport avec le Tour de France. Hier, Tadej Pogacar l'a emporté sur la troisième étape aux Anglais. Il a repris le maillot jaune à Jonas Vingegaard. Le français Paul Sexas est sixième du classement général à 48 secondes du Slovène. Étape 4 aujourd'hui, 181 km entre Carcassonne et Foix. Et en football, Cristiano Ronaldo et le Portugal éliminés hier soir en huitième de finale de la Coupe du Monde par l'Espagne sur le score de 1-0. Cristiano Ronaldo a confirmé que c'était son dernier mondial. L'Espagne va retrouver la Belgique en quart de finale, vainqueur cette nuit des États-Unis sur le score de 2-1. Et voilà pour l'essentiel de l'actualité. Belle journée à tous.
1: Et juste après l'actualité nationale, retour de l'information en région présentée par Clémence Roux-Bernard.
4: Bonjour à tous. Dans l'actualité régionale, l'affaire Cédric Jubilard connaît un nouveau tournant. Alors que l'un de ses avocats affirme que son client reconnaît désormais avoir tué son épouse Delphine, la cour d'appel de Toulouse indique avoir pris cette information par la presse sans avoir été officiellement informé par l'accusé ou sa défense. Selon l'avocat des deux enfants du couple, ils auraient eux aussi découvert des révélations dans les médias. Autre dossier judiciaire, dans l'enquête sur la mort de la jeune Liana, le principal suspect, Jérôme Barella, a été extrait de sa cellule afin d'assister à une perquisition menée à son domicile dans le Gers. Les investigations se poursuivent pour tenter d'établir les circonstances exactes du drame. Avec le retour de la canicule, les collectivités se mobilisent. Près de Toulouse, la commune de Balma renforce son dispositif à destination des personnes âgées. Les seniors les plus fragiles sont contactés régulièrement et des visites à domicile peuvent être organisées. Un rappel alors que la très grande majorité des décès liés à la chaleur concernent les plus de 65 ans. Dans le reste de l'actualité, les salariés de Fibre Excellence devront encore patienter. Le tribunal de commerce a une nouvelle fois reporté sa décision concernant l'avenir de l'usine de pâte à papier de Saint-Gaudens. Les salariés devraient être fixés dans les prochains jours. Demain, le diocèse de Toulouse donnera le départ départ du Pélé VTT via Tolosa. Pendant plusieurs jours, des centaines de jeunes et de bénévoles rejoindront Saint-Bertrand de Comminges à vélo dans un esprit de foi, de partage et de fraternité. Enfin, dans les Hautes-Pyrénées, la baignade est désormais autorisée et surveillée au lac de Bourbazé, près de Tarbes. Le site est ouvert tout l'été avec un dispositif de surveillance destiné à assurer la sécurité des baigneurs. Voilà pour l'essentiel de l'actualité.
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1: Et la météo va être assez simple à détailler ce matin. Une nouvelle journée ensoleillée nous attend aujourd'hui. Du nord au sud, un ciel immaculé est annoncé par Météo France. Il fait 21 degrés à Vernajoux, les Saint-Gaudens, 23 degrés à Ibos, 22 à Mauvezin, Launaguet et Saint-Étienne de Tulmont, 20 du côté de Villefranche de Rouergue, et Souillac. Cet après-midi, le beau temps régnera dans le ciel, mais attention, le soleil frappe fort cet après-midi. L'indice UV sera à 9, synonyme d'un fort rayonnement. Pensez à vous protéger, à vous hydrater si vous êtes à l'extérieur. Et les températures vont de nouveau repasser les 40 degrés. Il fera dans le détail 40 à Figeac, Saint-Affrique, Albi et Montauban. 40 degrés aussi à Toulouse, Castanet-Tolosan et Nailloux. 36 à Luchon et 38 degrés à Pau.

8h05 au programme de cette heure pleine que nous allons passer ensemble, cette heure complète. Nous allons retrouver évidemment Marine de Charin pour nous aider à bien commencer la journée dans la joie et la bonne humeur. On va aussi retrouver un point sur les sorties culturelles en région avec, ce sera avec Paul Boyer qui sera avec nous en toute fin d'heure. La lecture et le commentaire de l'évangile du jour, toujours avec le père Hervé Guignard qui va nous accompagner tout au long de cette semaine. Et puis une petite info ce matin, nous sommes le mardi 7 juillet et aujourd'hui le Tour de France arrive en région. Cette sirène est affreuse. Le Tour de France arrive en région et ce sera du côté de Foix cet après-midi. Carcassonne-Foix, le Tour de France qui passe en Ariège aujourd'hui. Profitez-en, attention, hein, toujours ces chaleurs si vous allez, si vous comptez attendre les cyclistes, notamment un certain Paul Sexas qui sera de passage en Ariège. Pensez à peut-être être à l'ombre et à vous hydrater. Il va faire très chaud cet après-midi partout en région. Dans quelques minutes, Marine de Charin, promis, pas avec des trompettes, ni avec des sirènes. C'est la seule fois de tout l'été où je vous passerai ce klaxon qui est infernal et qu'on va entendre encore pendant quelques jours. Tout de suite, Super Tramp sur Radio Présence. 8h07, très bon réveil. Merci d'être avec nous.

De mètres de haut et vous allez pouvoir y faire de l'escalade, du rappel, plein de choses dans cette nouveauté du parc. On va aussi pouvoir, vous allez pouvoir aussi parce que malheureusement il n'y a pas de place pour nous. Il y a aussi un escape game avec un nouveau thème. Il y a une sortie en paintball peut-être à proposer et de l'acrobranche. Un parcours qui commence déjà pour les tout petits à partir de 2 ans et demi, donc vous pouvez y amener, on sait que c'est les vacances scolaires, vous allez pouvoir y amener les tout petits pour un moment en famille ou bien entre adultes aussi, puisqu'il y a des activités, notamment dans l'acrobranche, qui sont un petit peu plus à sensation forte, on va dire une zone adrénaline où vous allez pouvoir retrouver une gigantesque tyrolienne pour faire à peu près tout le parc. Il faut 2h30, 3h. Vous allez pouvoir passer une belle après-midi, à condition, et oui, parce qu'il y a des conditions, mais sur Radio Présence, c'est plutôt simple. Il faut répondre à la question du jour et être tiré au sort à 8h55. Voici la question. Quel est le thème du parc Natura Game? Tout est dans le titre. Réponse A, les jeux aquatiques. Réponse B, les jeux en plein air. Ou réponse C, les animaux. Pour ceux qui viennent d'arriver, vous allez pouvoir participer tout de suite au 08 92 46 00 12. Pour tous ceux qui ont un petit doute sur le thème du parc Natura Game à Castelmaurou, vous pouvez aller sur le site natura-game.fr. Alors normalement, si vous allez sur le site, dès la une du site, normalement vous allez trouver facilement. On se dit que c'est une question un peu compliquée, que ça sert à rien de participer, qu'il va y avoir beaucoup trop de personnes. Quelque chose qu'on se dit souvent, que je me dis aussi, ça va jamais tomber sur moi. Mais tentez votre chance, c'est un tirage au sort. Vous avez tous une chance de gagner, donc participez. Et ce qui est bien, c'est que si vous avez déjà appelé hier et que vous n'avez pas été tiré au sort, eh bien vous pouvez retenter aujourd'hui. Et si vous n'êtes pas tiré au sort aujourd'hui, vous pouvez retenter votre chance demain. Et ça, tout au long de la semaine, tout au long de l'été, on croise les doigts pour vous. On vous fait gagner des cadeaux sur Radio Présence. L'idée, c'est de vous régaler, que vous puissiez partir un petit peu cet été. Alors, soit pas trop loin de chez vous, soit dans un environnement un petit peu différent. Vous allez voir, des cadeaux spéciaux sont prévus tout au long de cet été. On pense à vous, même en cette période. Dans quelques instants, on va partir du côté de Toulouse pour retrouver Eric Dupri pour la programmation du jour du Festival de Toulouse. Ce sera juste après Esmé sur Radio Présence. Il est 8h18.

0: Et tout de suite, nous retrouvons la programmation du Festival de Toujours à 4 jours de la fin du festival.
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2: Bonjour à tous et bienvenue à l'écoute de notre chronique quotidienne avec Julien Martineau, le directeur artistique du Festival de Toulouse. La 5e édition a entamé la seconde moitié de sa programmation. Il reste encore 5 concerts d'ici la soirée de clôture le 11 juillet, tous donnés à Saint-Pierre-des-Cuisines. Ce soir à 21h, nous avons rendez-vous avec 3 musiciens qu'on a déjà entendus à Toulouse, dont 2 lors d'éditions précédentes du festival, mais jamais ensemble jusque-là. La violoniste Geneviève Laurenceau, ex-super soliste de l'Orchestre National du Capitole, la violoncelliste Ophélie Gaillard et le pianiste François Chaplin, 3 grands de leurs instruments respectifs qui présentent un programme autour des musiques de la bande originale de Barry Lyndon, le film de Stanley Kubrick, Julien.
3: Bonjour Eric, c'est moi qui leur ai proposé en fait de jouer ensemble. Alors depuis là, maintenant, ils ont pas mal de dates.
2: Et ça, c'est super.
3: Avec ce même trio et ce même programme. J'adore ces 3 musiciens et je m'étais dit, j'aimerais bien faire un programme qui soit consacré au trio, notamment avec une sorte d'anthologie de la musique romantique. Et bien sûr, on pense toujours au trio de Schubert opus 100 qui accompagne le film Barry Lyndon. Et donc, c'était le fil conducteur de ce concert, mais on entendra aussi d'autres merveilles, aussi des duos en sonate. Et puis, j'ai beaucoup insisté aussi auprès d'eux, ils m'ont fait ce cadeau, on va pouvoir entendre le Notturno donc de Schubert, qui est sans doute pour moi l'un des plus beaux trios avec piano qui existe. Et donc ce concert-là, c'est un concert bonbon et en même temps un concert où vous allez pouvoir entendre les plus belles pages de la musique romantique pour violon, violoncelle et piano.
2: Et notamment celle de Schubert, si j'ai bien compris.
3: Exactement.
2: Pour le plaisir, parce qu'on ne s'en lasse pas, je vous propose d'écouter le 2e mouvement Andante con moto du trio numéro 2 opus 100 de Franz Schubert. C'est une version du trio Wanderer.

0: Le fameux deuxième mouvement Andante con moto du trio puissant de Franz Schubert, dans une version du trio Van der Heer, mais c'est donc Geneviève Laurenceau, Ophélie Gaillard et François Chaplin qui le jouent lors de leur concert des musiques de Barry Lyndon, ce soir à 21h à Saint-Pierre-des-Cuisines. Il reste encore quelques places, alors profitez de cette chance en vous connectant au site www.festival.toulouse.fr et à sa billetterie en ligne pour assister à cette magnifique soirée de musique de chambre. Cet après-midi à 13h30, je vous propose un entretien avec la pianiste Susanna Bartal. A bientôt donc et très bonne journée à l'écoute des programmes de Radio Présence.
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0: Avant de partir du côté de Rome pour l'actualité internationale en direct de Radio Vatican, il est temps pour moi de vous rappeler le programme de cette dernière demi-heure. À suivre donc le rappel des titres de l'actualité en région présenté par Clémence Roux-Bernard. La lecture et le commentaire de l'évangile du jour selon Saint Matthieu, chapitre 9, versets 32 à 38, avec le père Hervé Guignard, vicaire général du diocèse de Toulouse. Et puis, en toute fin d'heure, nous allons retrouver Paul Boyer pour l'agenda culturel en Occitanie de ce mardi 7 juillet avec un petit descriptif du parc Natura Game dont vous gagnez des places, des billets tout au long de cette semaine, notamment aujourd'hui en répondant à cette question: quel est le thème du parc Natura Game? Réponse A, les jeux aquatiques. Réponse B, les jeux en plein air. Ou réponse C, les animaux. Si vous voulez participer, appelez-nous et donnez-nous votre réponse au 08 92 46 0 0 12. On croise les doigts pour vous. Tout de suite, 8h30, donc il est l'heure de partir du côté de Rome pour retrouver la rédaction française de Radio Vatican.
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2: Les chrétiens du sud du Liban sous la pression d'Israël après les propos de Benjamin Netanyahou affirmant que ces Libanais voulaient la protection des Israéliens contre le Hezbollah. La crainte est réelle chez eux d'être annexés. Le Hamas dissout son comité gouvernemental et doit passer le relais au comité prévu pour le plan Trump pour la bande de Gaza. Mais il faut pour cela que les membres de cette future institution puissent entrer dans le territoire. Une décision de justice aux lourdes conséquences politiques. En France, Marine Le Pen saura aujourd'hui si elle peut concourir à la présidentielle de 2027 ou non. Nous verrons quels sont les scénarios possibles pour la chef de l'extrême droite française. El Obeid, au Soudan, concentre les combats de cette guerre civile qui n'en finit pas. Les violences contre les civils ne cessent d'y augmenter, comme le dénonce le Conseil des droits de l'homme de l'ONU. Sommet de l'OTAN à Ankara, outre Donald Trump à gérer, les Européens doivent compter avec une Turquie désireuse d'être pleinement impliquée dans le réarmement de l'Europe. On en parle dans notre dossier à suivre à la fin de ce journal.
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2: Bonjour. Les chrétiens du sud de Liban, bien déterminés à rester libanais. Dimanche, le premier ministre israélien Netanyahou avait affirmé dans un entretien à la chaîne américaine Fox News que les villages chrétiens du sud du Liban avaient demandé à être annexés par Israël. Un mensonge avait démenti dans la foulée les autorités de ces localités pris dans la guerre entre l'armée israélienne et le Hezbollah. Et en effet, les chrétiens, même confrontés aux conséquences dramatiques de la guerre, n'ont pas l'intention d'abandonner leur pays. C'est ce que nous confirme le père Tony Elias. Il est vicaire de Mchmesh, un des villages chrétiens du sud Liban.
4: Nous sommes Libanais et nous voulons rester Libanais. C'est pour cela qu'on a résisté toute la guerre afin que le sud du Liban, il reste Libanais. En plus, nous sommes des chrétiens. Jésus-Christ, il a dit, cherchez et travaillez pour la paix. Nous voulons la paix avec tout le monde, avec toutes les religions. C'est notre foi, c'est notre vie, c'est ce que le Seigneur m'a recommandé, non? Nous sommes ici pour témoigner et dire au monde entier que nous voulons rester dans l'État libanais. Nous avons les racines libanaises. C'est vrai que nous n'avons pas quitté notre village et de conséquence, il n'était pas détruit grâce à Dieu parce que nous sommes restés. Et c'est ça notre résistance pacifique pour sauver les maisons et même le village. Mais on doit continuellement payer des conséquences. Nous sommes isolés, nous sommes comme une prison en plein air.
2: Le père Tony Elias, des propos recueillis par Marie Duhamel. Dans la bande de Gaza, cette fois, le Hamas entend jouer sa part dans l'application de l'accord conclu sous l'égide des États-Unis. Le mouvement palestinien a en effet annoncé la dissolution de son comité gouvernemental d'urgence et la passation de ses pouvoirs au comité national palestinien. Cette instance chargée dans le cadre du plan Trump de gérer les affaires civiles des citoyens. Et en attendant que les membres de ce comité puissent entrer dans la bande de Gaza, le Hamas a créé une commission intérimaire. Les détails à Jérusalem de Valérie Ferrand.
5: En annonçant lors d'une conférence de presse la dissolution de son comité gouvernemental d'urgence, le Hamas, en accord avec les autres factions palestiniennes, a confirmé son désir de poursuivre sur la voie diplomatique sans attendre qu'Israël applique l'accord de cesser le feu, comme le mouvement l'exigeait depuis l'annonce du plan Trump pour la bande de Gaza en octobre l'an dernier. La décision intervient dans un contexte périlleux, Israël occupant toujours plus de 60% de la bande de Gaza et maintenant son blocus. Le gouvernement de Benjamin Netanyahou empêche toujours le comité national palestinien chargé de gérer les affaires courantes dans le territoire sous l'égide du Conseil de la paix du président Trump d'entrer dans la bande de Gaza, tout en exigeant à nouveau que les membres de ce comité soient autorisés à entrer le plus vite possible. Le Hamas a précisé que les services de base offerts aux citoyens seront assurés par une commission intérimaire créée à cet effet. Le chef du comité national palestinien, Ali Shaaf, a assuré pour sa part que son équipe, composée de technocrates, est prête à assumer ses fonctions. Jérusalem, Valérie Ferron, Radio Vatican.
2: Restons en Terre Sainte, à Jérusalem, où les chrétiens sont de plus en plus harcelés. Selon le rapport de l'ONG Religious Freedom Data Center, 83 actes de harcèlement ont été enregistrés en 90 jours cette année. Concrètement, il s'agit de crachats, d'agressions physiques, de menaces, d'insultes, d'actes de vandalisme, de lancement de déchets ou d'objets ou de provocations en ligne. Le document parle même de parents qui encouragent leurs enfants à les imiter, ce qui confirme la dégradation des relations entre les différentes communautés cohabitant dans la vieille ville. Une visite qualifiée par les Syriens d'historique, celle du président français à Damas. Emmanuel Macron est depuis hier dans la capitale syrienne. Il est le premier dirigeant occidental à se rendre en Syrie depuis la chute de Bachar al-Assad et l'arrivée au pouvoir d'Ahmed al-Sharrah. Le chef de l'État français, qui a déjà rencontré son homologue syrien hier, doit avoir de nouveaux entretiens aujourd'hui avec lui. Emmanuel Macron ne sera donc pas en France quand la Cour d'appel de Paris rendra dans quelques heures sa décision dans l'affaire des emplois d'assistants d'eurodéputés du Front National. Une décision décisive pour l'avenir politique de Marine Le Pen, principale prévenue dans ce procès. En première instance, la dirigeante d'extrême droite avait été condamnée à 5 ans d'inéligibilité avec exécution immédiate. 3 scénarios possibles se dégagent qui pourraient tous avoir des conséquences politiques sur le prochain scrutin présidentiel de 2027. Les explications de Marie-Christine Bonzon.
1: L'un des scénarios possibles, c'est la relaxe que Marine Le Pen a réclamée en appel comme en première instance. La chef du Rassemblement National redeviendrait éligible et aurait le droit de se présenter au premier tour de l'élection présidentielle en vue de laquelle elle caracole en tête depuis des mois, seulement distancée par son poulain Jordan Bardella. Se présenter, mais pas tout de suite, car de son côté, le procureur aurait, lui, le droit de se pourvoir en cassation dans les 10 jours. Marine Le Pen devrait attendre janvier pour que la haute cour tranche sur son sort. Deuxième scénario possible, la condamnation de Marine Le Pen à une peine d'inéligibilité réduite à 2 ans. Elle aurait alors déjà purgé ces 2 ans entre le jugement de première instance et le premier tour de la présidentielle fixé au 18 avril 2027. Mais là aussi, le parquet pourrait contester la décision de la Cour d'appel en cassation. Enfin, le troisième scénario consisterait pour la Cour d'appel à prononcer une peine d'inéligibilité de plus de 2 ans, ce qui empêcherait Marine Le Pen de briguer la succession d'Emmanuel Macron. Mais cette fois, ce serait la défense qui pourrait saisir la Cour de cassation. Cela dit, Mme Le Pen a déjà laissé entendre qu'une décision de la Cour de cassation en janvier raccourcirait trop sa campagne et qu'elle ne l'attendrait pas pour passer le relais à M. Bardella. Marie-Christine Bonzon pour Radio Vatican.
2: Fin aujourd'hui du voyage au Nigeria de Mgr Gallagher, le chef de la diplomatie du Saint-Siège. Il y était depuis le 2 juillet pour y célébrer les 50 ans de l'établissement des relations diplomatiques avec Abuja. 30 millions de catholiques vivent dans ce pays d'Afrique. Le secrétaire pour les relations avec les États rencontrait notamment le président nigérian Tinubu, ainsi que le président de la commission de la CDAO. Le gouvernement nigérian a réaffirmé son engagement en faveur du dialogue interreligieux. La guerre civile au Soudan se concentre depuis plusieurs semaines maintenant autour de la ville d'El Obeid. Les violences ne font qu'augmenter face à cette escalade. Le Conseil des droits de l'homme de l'ONU a ordonné hier la mise en place d'une enquête. Les précisions d'Augustine Passilly.
6: Éviter à tout prix de répéter le scénario du pire qui s'est déroulé à El Fasher. Tel semble être l'objectif de l'ONU. Malgré les alertes qui se multipliaient depuis des mois, un massacre à grande échelle qui a fait au moins 6000 victimes en 3 jours a été perpétré dans la capitale du Darfour du Nord en octobre dernier. Ces tueries ont été menées par les forces de soutien rapide au terme d'un an et demi de siège. Or, ces paramilitaires soudanais, en guerre contre l'armée régulière depuis plus de 3 ans, encerclent désormais El Obeid, le chef-lieu du Kordofan du Nord. Dans une résolution adoptée ce lundi, le Conseil des droits de l'homme de l'ONU a sommé la mission internationale indépendante d'établissement des faits sur le Soudan d'enquêter sur les violations du droit international humanitaire commises sur place. Située à 400 km à l'ouest de Khartoum, El Obeid abrite environ 500 000 riverains, mais aussi 100 000 personnes déplacées par les précédents combats. L'ONU a en outre rappelé qu'il n'existe pas de solution militaire à la crise au Soudan. Les diverses tentatives de médiation continuent néanmoins à échouer les unes après les autres. Augustine Passy pour Radio Vatican.
2: Les vagues de drones se multiplient de part et d'autre de la frontière entre la Russie et l'Ukraine. Le maire de Moscou affirme ce matin que 430 appareils ukrainiens ont visé sa ville ces dernières heures. D'autres tirs sont responsables de la mort d'un civil russe à Belgorod, une ville située non loin de l'Ukraine. Hier, les attaques russes sur l'Ukraine ont-elles causé la mort de 28 personnes, dont 26 à Kiev, la capitale, qui craint de nouveaux bombardements russes alors que le sommet de l'OTAN doit s'ouvrir dans quelques heures. Le président ukrainien y est invité. Ce sommet, on y revient tout de suite dans notre dossier. Ouverture donc ce mardi à Ankara de ce sommet de l'organisation du traité de l'Atlantique Nord. Il s'agira de faire le point sur les progrès accomplis depuis l'année dernière. 3 dossiers sont à l'ordre du jour. Les investissements militaires, l'industrie de défense et le soutien à l'Ukraine. Il s'agira aussi de fixer le cap à suivre pour que l'OTAN continue d'atteindre ses grands objectifs malgré les incessants coups de butoir que porte l'administration Trump à l'Alliance. Le président américain déclarait jeudi dernier qu'il était ridicule que les États-Unis maintiennent une relation unilatérale avec l'OTAN, énième critique qui risque de peser dans les discussions. Mais ce sommet organisé à Ankara offre à la Turquie l'occasion de prendre sa place et d'afficher sa prétention à devenir une puissance qui dicte la politique régionale et forge des partenariats. Décryptage de Dorothée Schmitt, elle est responsable du programme Turquie-Moyen-Orient de l'Institut français des relations internationales.
7: La Turquie est un acteur qui est très important au sein de l'OTAN, d'abord parce qu'elle a une armée conventionnelle dont on dit toujours que c'est la deuxième armée de l'OTAN, mais aussi parce que son industrie de défense a énormément monté en puissance. Elle est donc devenue capable de produire des armements aujourd'hui très utilisés dans les guerres conventionnelles contemporaines. Elle est première exportateur de drones, premier producteur, et elle a complété en fait le spectre de son armement jusqu'à aujourd'hui, est en train de mettre en chantier un avion de chasse turc, mais avoir aussi beaucoup progressé sur les capacités maritimes avec la production de frégates et autres. De ce fait, la Turquie estime qu'au sein de l'OTAN, elle doit avoir une place plus importante aussi dans la fixation des objectifs de l'OTAN. La Turquie ne souhaite plus être un acteur passif, récipiendaire de la doxa américaine ou d'une doxa considérée comme occidentale et mise en place de façon transatlantique essentiellement entre les Européens et les Américains.
8: Est-ce que cette ambition multilatérale est entendue ? Et la Turquie a-t-elle d'autres aspirations concernant sa propre défense ?
7: La Turquie, elle est d'une certaine façon en position de force au sein de l'OTAN parce qu'elle est au contact de toutes ces conflictualités, mais cela la menace également. Et donc son grand sujet dans l'OTAN, c'est aussi d'obtenir, en échange de cet engagement, de cette bonne volonté, de cette contribution aux missions de l'OTAN qui lui permettent aussi de dicter l'agenda, c'est d'obtenir aussi la défense de l'OTAN et l'assurance de ses partenaires de l'OTAN que si le territoire turc était attaqué, l'OTAN viendrait effectivement défendre la Turquie. D'où le sujet du déploiement de batteries, de missiles antimissiles, fournis par des pays de l'OTAN et de l'achat aussi de ces batteries antimissiles à d'autres pays de l'OTAN. Et là, la Turquie a un vrai débat aujourd'hui sur ses coopérations en matière d'industrie de défense avec les pays européens et sur la contribution qu'elle peut faire à la défense européenne en fournissant des armements à l'Europe. Or, on a un certain nombre de pays européens qui sont réticents vis-à-vis de cette interférence perçue de la Turquie dans le système industriel de défense européen, d'une interdépendance possible qui pourrait s'installer.
8: Les conceptions des objectifs et des moyens de l'OTAN divergent parmi les membres. Est-ce que les Turcs peuvent tirer un avantage aux dissensions entre alliés états-uniens et européens ?
7: Les Turcs espèrent peut-être obtenir des concessions de la part des Américains qui vont les conforter dans leur rapport de force avec les Européens. Les Turcs auront beau jeu de dire qu'eux sont au contact de ces nouveaux conflits, du conflit russo-ukrainien, du conflit américano-iranien, de ces conflits du Levant aussi, qui ne sont pas réglés du tout. Ils vont dire qu'ils produisent les armes du futur, et puis ils vont démontrer qu'ils s'entendent très bien avec des puissances régionales, en faisant participer comme observateurs à cette démonstration démonstration de préscience turque à un certain nombre de leurs partenaires.
8: Le président états-unien a de nombreuses reprises témoigné sa sympathie pour son homologue turc. Est-ce que cette sorte d'alliance dans l'alliance pourrait avoir une influence sur l'avenir de l'OTAN ?
7: Alors effectivement, les relations entre les États-Unis et la Turquie sous le deuxième mandat de Trump sont bonnes parce que fondamentalement, les États-Unis ont besoin de la Turquie comme relais de puissance au Moyen-Orient à partir du moment où ils sont quand même dans une stratégie de long terme de désengagement du Moyen-Orient. Et ils ont moins de scrupules que les Européens à travers la Turquie parce que l'ambivalence de la Turquie à l'égard de la Russie, par exemple, les dérange beaucoup moins qu'elle ne dérange les Européens. Quelles que soient les opérations de nature militaire à mener au Moyen-Orient, on aura besoin des Turcs. Comme la situation ne cesse de se dégrader sécuritairement au Moyen-Orient, les Turcs peuvent utiliser ça comme levier pour obtenir le déblocage d'un certain nombre de dossiers qui ont été bloqués par l'administration démocrate sur toutes les ventes d'armes, la question des avions, les F-35, pour des raisons de dégradation politique interne en Turquie et parce que la Turquie était considérée comme un pays qui n'était plus démocratique. Et ça, ce n'est plus un problème pour cette administration républicaine.
2: Interrogée par Cécile Mérieux, Dorothée Schmitt était ce matin l'invitée de Radio Vatican.
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0: 8h45, tout de suite, retour de l'essentiel de l'actualité en région, présenté par Clémence Roux-Bernard.
11: Bonjour à tous. Nouveau rebondissement dans l'affaire Cédric Jubilard. Selon l'un de ses avocats, il reconnaît désormais avoir tué son épouse Delphine. La cour d'appel de Toulouse affirme avoir appris cette information par la presse. Dans l'affaire Liana, le principal suspect a été extrait de sa cellule pour une perquisition menée à son domicile dans le Gers. À Balma, près de Toulouse, la commune renforce son dispositif pour protéger les personnes âgées face à la canicule. L'avenir de Fibre Excellence à Saint-Gaudens reste suspendu à la décision du tribunal de commerce. Une nouvelle fois reporté. Enfin, demain, le diocèse de Toulouse donnera le départ du Pélé VTT via Tolosa en direction de Saint-Bertrand de Comminges. Voilà pour les titres.
0: Et tout de suite, nous retrouvons le père Hervé Guignard, vicaire général du diocèse de Toulouse, pour la lecture et le commentaire de l'évangile du jour, selon saint Matthieu, chapitre 9, versets 32 à 38.
12: L'Évangile. Évangile de Jésus-Christ selon saint Matthieu. En ce temps-là, voici qu'on présenta à Jésus un possédé qui était sourd-muet. Lorsque le démon eut été expulsé, le sourd-muet se mit à parler. Les foules furent dans l'admiration et elles disaient « Jamais rien de pareil ne s'est vu en Israël ». Mais les pharisiens disaient « C'est par le chef des démons qu'il expulse les démons ». Jésus parcourait toutes les villes et tous les villages, enseignant dans leurs synagogues, proclamant l'évangile du royaume et guérissant toute maladie et toute infirmité. Voyant les foules, Jésus fut saisi de compassion envers elles, parce qu'elles étaient désemparées et abattues comme des brebis sans berger. Il dit alors à ses disciples, « La moisson est abondante, mais les ouvriers sont peu nombreux. Priez donc le maître de la moisson d'envoyer des ouvriers pour sa moisson. » Dans cet évangile, les foules sont émerveillées. Jésus a guéri cet homme frappé de trois malédictions à la fois. Il est possédé, il était sourd, il était muet. Jésus le guérit de ces trois maux. Jésus est décidément trop fort. Et les foules sont dans l'admiration, n'en déplaise à ces pharisiens, envieux et jaloux du pouvoir de Jésus. Toute proportion gardée, il me plaît à penser qu'en vérité, ce miracle, Jésus le fait, l'a fait aussi pour nous. Il le fait pour tout baptisé, appelé à devenir ses ouvriers pour la moisson. Ou si vous préférez pour la mission, moisson, mission, deux mots si proches. Jésus nous délie. Il défait nos liens, de ces liens avec l'esprit mauvais qui nous conduit à pécher et à faire le mal, quand nous cédons aux suggestions du mauvais esprit. Ce mauvais esprit qui s'évertue à nous séparer de Dieu quand nous négligeons la prière, à nous séparer des autres quand nous devenons méchants, à nous séparer de nous-mêmes quand il nous entraîne dans des actes qui détruisent notre dignité. Jésus, par sa présence, sa parole, il est la parole, nous délivre du péché et dans un même geste nous donne la grâce d'entendre, d'écouter la parole de Dieu et de la mettre en pratique, de parler la parole par nos gestes, par nos mots, pour devenir un ouvrier de la moisson du Seigneur. Prions et rendons grâce à Dieu pour ce qu'il fait et veut faire en et pour chacun de nous.

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1: Les sorties en Occitanie en ce mardi 7 juillet, c'est tout de suite, c'est dans l'agenda culturel et c'est proposé par Paul Boyer.
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3: Bonjour à tous et bienvenue dans votre agenda culturel de ce mardi. Cette semaine en Midi-Pyrénées, d'abord à Toulouse à la collection Bamberg de l'hôtel d'Acesa. Venez voir tout l'été l'exposition consacrée au peintre espagnol Joaquín Sorolla, le maître de la lumière, connu pour les univers lumineux de ses toiles, bord de mer, portraits, jardins sous le soleil. Le musée est ouvert tous les jours de 10h à 18h. Des visites guidées ont lieu entre le mardi et le samedi. Informations précises et réservations sur le site internet de la Fondation Bamberg. Dans notre région débute demain le Festival d'Autant jusqu'au 19 juillet. Un rendez-vous musical itinérant dans des lieux patrimoniaux importants du Tarn, du Tarn-et-Garonne et de l'Aveyron. Musique de chambre, création contemporaine, un événement exigeant à taille humaine. Le programme, les horaires ainsi que les réservations se trouvent sur le site du Festival d'Autan. En Ariège, venez assister demain à un concert de guitare sous les étoiles au domaine des oiseaux à Mazères. Il commence à 19h et est accompagné d'un apéritif. C'est avec le duo Django, formé par Pierre Bernon d'Ambrosio et Drum Blanchard. Infos et réservations sur le site festivalmazères.fr. C'est un peu un avant-goût du Manouche Music Festival qui commencera lui le 13 août dans la même ville. Dans le Tarn-et-Garonne, c'est toujours le moment d'aller voir l'exposition permanente du musée de la Résistance et du Combattant à Montauban. Depuis plus de 30 ans, il collecte et valorise des éléments de mémoire de la Seconde Guerre mondiale pour faire réfléchir sur les grands aspects de cette période: totalitarisme, occupation, déportation, libération et mémoire. C'est ouvert du mardi au samedi de 10h à midi et de 14h à 17h30. Un peu de visite touristique maintenant. Nous partons dans le Gers, à Lectoure, où tous les mercredis est proposée une visite guidée de la ville médiévale, avec sa fontaine du XIIe siècle, ses 3 km de remparts, sa cathédrale bâtie entre le XIIe et le XIIIe siècle, le château des Comtes d'Armagnac. N'hésitez pas à réserver en avance sur le site Gers Armagnac. C'est complet pour demain, mais vous pouvez vous inscrire pour mercredi 18. Et dans le Lot aussi, plusieurs visites du Souillac médiéval sont proposées cet été. Marie-Françoise Fuma vous emmène découvrir l'histoire du centre de la ville. Rendez-vous devant l'Office du tourisme boulevard Louis-Jean Malvy, demain de 10h à 11h45. Et prochaine date aussi, le 22 juillet, 5 août et 19 août. Enfin, prenons un peu d'avance sur le week-end en partant dans le Tarn à Cortes-sur-Ciel où se tiennent les médiévales, un événement qui transporte ses visiteurs au Moyen-Âge entre costumes d'époque, spectacles dans les rues, musiques anciennes et artisans. Le programme se trouve sur le site La Toscane Occitane. L'entrée est à 5 euros, mais elle est gratuite si vous arrivez costumé. 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Camille Gossy en est la responsable, elle est l'invitée de notre agenda culturel.
4: Le parc Natura Game est un parc d'acrobranche, de paintball et d'escape game en forêt. La partie acrobranche accessible à partir de 2 ans et demi, donc on a 20 parcours au total pour couvrir l'ensemble des envies, donc du plus jeune 2 ans et demi jusqu'à l'adulte, sans limite d'âge. La partie paintball, quant à elle, est accessible à partir de 10 ans, donc on est sur des terrains naturels on a un animateur qui est en présence des participants pour pouvoir animer les parties. On n'est pas juste sur un terrain à se tirer dessus, non. Il y a un enjeu. Quant à, enfin, à la partie escape game, nous avons là plusieurs thèmes accessibles dès 7 ans, des thèmes très familiaux ou des thèmes également adultes qui comblera notamment les enterrements du célibataire ou encore des séminaires d'entreprise.
3: Et en ce temps de forte chaleur, quel dispositif mettez-vous en place pour permettre aux visiteurs de profiter du parc?
4: À partir de mercredi et jusqu'au 14 juillet inclus, on sera ouvert de 8h à 10, de 9h pardon, à 18h. Et après le reste de l'été, sauf si la canicule persiste, ce sera 9h, 10h 19h. Après, sur les horaires d'ouverture, on a mis en place des brumisateurs au niveau de l'aire d'accueil et de pique-nique. Et après, on a des bonbonnes d'eau qu'on ramène en forêt également pour pouvoir permettre à tous les participants d'avoir accès à l'eau entre chaque parcours d'accrobranche.
3: Merci beaucoup Camille Gossier, responsable du parc Natura Game. C'est la fin de cet agenda culturel de ce mardi. Je vous souhaite de passer une excellente journée à l'écoute de Radio Présence.
1: Et Paul Boyer, que nous retrouverons demain pour un nouvel agenda et des nouvelles sorties. N'hésitez pas à vous régaler partout en région, il y aura de quoi faire.

0: Avant de se quitter, on répond ensemble à la question du jour qui vient d'ailleurs. On vient d'avoir la réponse. Quel est le thème du parc Natura Game? Réponse A, des jeux aquatiques. Réponse B, des jeux en pleine nature. Ou réponse C, des parcs sur le thème des animaux. Trois propositions, une bonne réponse. Et la bonne réponse, c'était la réponse B. C'est Céline de Villefranche-de-Rouergue qui nous a donné la bonne réponse. C'était la réponse B. Évidemment, c'est des jeux en pleine nature. Natura Game, jeu nature en anglais. Certains d'entre vous l'ont eu. C'est uniquement une gagnante aujourd'hui. Félicitations. On va vous rappeler pour prendre vos coordonnées, vous envoyer vos billets pour que vous puissiez profiter justement de tout ce parc qui vous attend. Donc tout ce parc, puisqu'il y a énormément de choses. Il y aura la tour des activités qui culmine à plus de 15 mètres. Vous avez aussi évidemment le parcours d'Acrobranche qui commence à partir de 2 ans et demi jusqu'à plus de 10 ans avec plusieurs parcours différents. Natura-game.fr pour retrouver toutes les informations. Les dates d'ouverture, c'est tous les jours pendant les vacances scolaires de 10h à 19h. Et donc rendez-vous demain dès 7h30 pour tenter une nouvelle fois votre chance. Dans quelques minutes, vous allez retrouver Halte Spirituelle, mais tout de suite, il est 9h.
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2: Bonjour à tous. À la une de l'actualité, les flammes toujours vives dans les Pyrénées-Orientales, l'incendie de Trévillac.

0: Catherine Masson, un mot justement, vous l'évoquiez rapidement sur cette présence dominicaine unique quand les congrégations vont quitter la France.
1: C'est intéressant, c'est de repérer que les frères ne sont plus là, mais que des laïcs maintiennent cette présence. Alors, ils ne la maintiennent pas tout seuls, ils sont soutenus souvent par des prêtres diocésains, alors, qui ont aussi les difficultés qu'on vient d'évoquer. Enfin, il y a la période de la terreur qui est particulière, mais après, dans les années qui vont suivre, lorsque la situation se remet un petit peu en place, et puis à partir de 1815 et de la Restauration, avant que l'ordre ne soit restauré en France par Lacordaire, parce que il ne reviendra en France qu'au milieu, enfin 1845, au milieu du 19e siècle.
0: C'est assez tard, en fin de compte.
1: La présence dominicaine est essentiellement assurée par ces laïcs qui sont soutenus par le clergé diocésain, par les évêques, etc. Alors, en lien avec le maître de l'ordre qui est à Rome, hein, ça reste une présence dominicaine, mais sur le territoire français, il n'y en a presque pas. C'est là qu'on voit qu'il y a des choses qui ont changé aussi au niveau des laïcs, c'est-à-dire que quand l'ordre va être restauré en France, Lacordaire va restaurer le tiers-ordre. Il n'y a pas besoin de le restaurer, il n'avait pas disparu. Voilà.
0: Catherine Masson, qu'est-ce que vous diriez de l'espérance à travers cette figure de Catherine Jarige, cette spiritualité au-delà de la peur, au-delà de l'anticléricalisme, quel est ce signe d'espérance que peut venir nous dire Catherine Jarige?
1: Je pense qu'elle nous dit qu'elle a vécu ce qu'elle devait vivre comme chrétienne, là où elle était. Dans son Cantal, dans sa famille. On n'a pas dit, par exemple, que pendant la Révolution, elle a perdu toute sa famille. Elle avait déjà perdu ses parents, puis ses frères et sœurs. Elle était la dernière de 7. Il lui restait qu'une sœur handicapée. Mais elle l'a prise en charge. Elle vivait avec elle. Bon, puis elle a continué après à s'occuper des plus pauvres, à s'occuper des malades, à s'occuper des prisonniers, à accompagner les malades que je viens de citer jusqu'à leur mort. Elle avait toute une œuvre aussi, avec les autres tertiaires dominicaines. Hein, elle n'était pas toute seule, elle était sans doute l'une de celles qui était le plus en avant, mais elle le faisait avec d'autres. Hein. Mmh. Et toujours dans une très grande humilité. Et donc je pense qu'elle a montré une manière de vivre sa foi, simplement, humblement, avec courage, au quotidien et dans la fraternité. Et c'est vrai quand on évoque, par exemple, un laïc dominicain, c'est quelqu'un qui prie, qui étudie et qui mène une vie fraternelle et charitable. Alors on se dit, Catherine, l'étude, elle a jamais été à l'école, elle connaissait juste son catéchisme. Mais en fait, avec Catherine, on a quelque chose comme on a chez beaucoup chez les dominicains, de l'intelligence du cœur. Et je pense que c'est une manière de vivre l'espérance chrétienne.
0: Merci beaucoup Catherine Masson de nous avoir parlé de Catherine Jarige, et vous le faites dans cet ouvrage qui s'appelle Vivre l'Évangile, chemin croisé de laïcs dominicains, publié aux éditions du Cerf. À demain.
1: À demain.

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1: Il n'y a pas si longtemps, pour communiquer, on s'envoyait du courrier par la poste. À l'ère des textos, on a plaisir à redécouvrir la pertinence de certaines correspondances entre des grands écrivains. Je vous propose aujourd'hui un extrait d'une lettre de Georges Bernanos adressée à Jacques Maritain. Pourquoi Dieu se refuse-t-il à qui le désire et l'aime? Voilà le problème. Qu'importe la durée plus ou moins longue de l'épreuve. Dans l'histoire que vous me rapportez, la parole d'encouragement n'a été dite, je pense, qu'au moment où elle devenait nécessaire. Non pour satisfaire la justice, mais pour suppléer à la faiblesse de la victime volontaire que je suppose à bout de force. Je crois que Dieu tire de ceux qu'il a choisis toute la souffrance dont ils sont capables. Pour parler de cruauté, il faut oublier la collaboration de l'homme à la rédemption du monde. Le Père a-t-il été cruel avec le Fils quand il a poussé précisément à la limite du désespoir? Pourquoi m'avez-vous abandonné? Il est facile de rabâcher l'amour en donnant à ce mot le sens qui soulage mieux nos nerfs fragiles. Révélé même partiellement, je crois que la vision nous coagulerait sur place. Nous ne comprenons déjà pas grand-chose à la justice, mais l'amour. Le Christ n'est pas l'infirmière des âmes. Il en est le ravisseur. Et dans un certain sens, le bourreau. Rien à voir avec le style TikTok, n'est-ce pas? Si ces correspondances vous intéressent, vous lirez avec intérêt cet ouvrage intitulé justement « Correspondance, Bernanos, Maritain, Mauriac, Claudel, un catholique n'a pas d'allié », publié aux éditions du Cerf. Voici la présentation qu'en fait le préfacier Henri Quentin. Les lettres réunies ici témoigne qu'on peut avoir une correspondance épistolaire sans correspondance d'idées et de goûts. Parce que l'Évangile est une nouvelle à annoncer et non une idéologie à faire triompher. L'Église n'est pas un parti politique dont chacun doit suivre la ligne électorale ou claquer la porte, mais une famille dont les réunions dégénère une fois sur deux, sans que les frères ne cessent pour autant d'avoir le même père. Ce sont les mots d'une des dernières lettres de Claudel à Maritain. J'espère que vous avez oublié nos petits dissentiments qui personnellement ne m'ont jamais empêché de reconnaître en vous un frère avec qui je suis fier de partager notre foi commune. Lors de ces petits dissentiments, Claudel avait notamment traité Maritain d'imbécile. Mais c'est de fait un terme qu'on adresse souvent à un frère.

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4: Dans cet extrait de « Des choses cachées depuis la fondation du monde », René Girard explique comment le martyre d'Étienne est, à la suite de la passion du Christ, une dénonciation du mensonge et de la violence du sacrifice du bouc émissaire. René Girard, dans les évangiles de Matthieu et de Luc, il est un groupe de textes qui figurait naguère sous le titre de « Malédiction contre les scribes et les pharisiens ». L'abandon de ce titre est lié à la gêne que provoque la lecture habituelle de ces passages. Sur le plan de la lettre, assurément, ce titre n'est pas faux, mais il restreint tout de suite la portée des accusations proférées par Jésus à ses interlocuteurs immédiats. Que ceux-ci soient directement visés, c'est certain. Mais un examen attentif révèle que quelque chose de beaucoup plus vaste est en jeu. La malédiction la plus terrible et la plus significative vient à la fin du texte, et chez Matthieu et chez Luc. Voici d'abord le texte de Matthieu, chapitre 23, versets 34 à 36. « Voici que j'envoie vers vous des prophètes, des sages et des scribes. Vous en flagellerez dans vos synagogues. » Et pourchasserez de ville en ville, pour que retombe sur vous tout le sang des justes répandu sur la terre, depuis le sang d'Abel jusqu'au sang de Zacharie, fils de Baraki, que vous avez assassiné entre le sanctuaire et l'autel. En vérité, je vous le dis, tout cela va retomber sur cette génération. » René Girard reprend. Ce texte nous laisse entendre qu'il y a eu beaucoup de meurtres. Il n'en cite que deux, celui d'Abel, le premier dont il est question dans la Bible, est celui plus obscur d'un certain Zacharie, dernier personnage assassiné dont il est fait mention dans le second livre des Chroniques, c'est-à-dire dans la Bible tout entière, telle que Jésus la lisait. La mention de ce premier et de ce dernier meurtre tient lieu visiblement d'une énumération plus complète. Les victimes intermédiaires sont toutes sous-entendues. Le texte a un caractère récapitulatif, et il ne peut pas se limiter à la seule religion juive, puisque c'est aux origines de l'humanité, c'est à la fondation du premier ordre culturel qu'on remonte avec le meurtre d'Abel. Le texte dit aussi très explicitement « tout le sang des justes répandu sur la terre ». Il semble donc que le genre de meurtre, dont Abel constitue ici le prototype, ne soit pas limité à une seule région du monde. Il s'agit d'un phénomène universel dont les conséquences vont retomber non seulement sur les pharisiens, mais sur toute cette génération, c'est-à-dire sur tous les contemporains des évangiles et de leur diffusion,

Le processus qui mène directement des malédictions à la passion se retrouve sous une forme aussi ramassée que saisissante dans un texte qui n'est pas évangélique stricto sensu, mais qui est aussi proche que possible de l'une au moins des rédactions évangéliques. Il s'agit des Actes des Apôtres. Le texte auquel je pense reconstitue l'ensemble formé par les malédictions et la passion sous une forme si ramassée qu'on peut voir en lui une véritable interprétation du texte évangélique. Il s'agit du discours d'Étienne et de sa conséquence. La conclusion de ce discours au sang édrin est si déplaisante aux auditeurs qu'elle provoque immédiatement la mort de celui qui l'a proférée. Les dernières paroles d'Étienne, celles qui déclenchent la rage meurtrière de son public, constituent la répétition pure et simple des malédictions contre les pharisiens. Au meurtre déjà nommé par Jésus s'ajoute, bien entendu, le meurtre de Jésus lui-même, qui est maintenant chose accomplie lui aussi, et qui récapitule mieux que tous les discours possibles la réalité du meurtre fondateur. C'est donc bien l'ensemble constitué par la prophétie et son accomplissement que dégagent à nouveau les paroles d'Étienne. C'est le rapport de cause à effet entre la révélation qui compromet le fondement violent et la nouvelle violence qui expulse cette révélation pour rétablir ce même fondement. René Girard cite maintenant le 7e chapitre des Actes des Apôtres, versets 51 à 58. Nuque raide, oreille et cœur incirconcis, toujours vous résistez à l'Esprit Saint. Tels furent vos pères, tels vous êtes. Lequel des prophètes, vos pères, n'ont-ils point persécuté? Ils ont tué tous ceux qui prédisaient la venue du juste, celui-là même que maintenant vous venez de trahir et d'assassiner, vous qui avez reçu la loi et ne l'avez pas observée. À ces mots, leur cœur frémissait de rage et ils grinçaient des dents contre Étienne. Tout empli de l'Esprit Saint, il fixa son regard vers le ciel. Il vit alors la gloire de Dieu et Jésus debout à la droite de Dieu. « Ah, dit-il, je vois les cieux ouverts et le Fils de l'homme debout à la droite de Dieu. » Jetant alors de grands cris, ils se bouchèrent les oreilles et comme un seul homme se précipitèrent sur lui, le poussèrent hors de la ville et se mirent à le lapider.

René Girard reprend. Les paroles qui font retomber sur les vrais coupables leur violence sont si insupportables qu'il faut fermer définitivement la bouche à celui qui parle. Et pour ne pas l'entendre tant qu'il demeure capable de parler, les auditeurs se bouchent les oreilles. Comment douter ici que c'est pour rejeter un savoir intolérable que l'on tue? Et ce savoir, c'est celui du meurtre lui-même. Tout le processus de la révélation évangélique et de la crucifixion se reproduit ici dans une clarté exceptionnelle. Il faut remarquer le mode d'exécution d'Étienne, la lapidation, réservée chez les Juifs, comme chez d'autres peuples, aux coupables des plus grands crimes. Comme dans toutes les formes sacrificielles, il s'agit d'abord de reproduire le meurtre fondateur pour en renouveler les effets bénéfiques, ici pour effacer les périls où le blasphémateur plonge la communauté. La répétition de ce meurtre est un acte dangereux qui pourrait ramener la crise que l'on veut éviter. Une première précaution contre la pollution violente consiste à interdire toute exécution rituelle à l'intérieur de la communauté. C'est pourquoi la lapidation d'Étienne se déroule hors de l'enceinte de Jérusalem. Mais cette première précaution ne suffit pas. La prudence suggère d'éviter tout contact avec la victime. Comment combiner cette première exigence avec une autre exigence majeure, qui est la reproduction aussi exacte que possible du meurtre originel? Une reproduction exacte implique la participation unanime de la communauté. Comment faire pour que tout le monde frappe la victime sans que personne ne se souille à son contact? Il est clair que c'est pour résoudre ce problème délicat qu'on recourt à la lapidation. Comme tous les modes d'exécution à distance, la lapidation satisfait cette double exigence rituelle.

Le seul assistant dont le nom figure dans le texte est Saul de Tarse, le futur Paul. C'est aussi le seul, semble-t-il, à ne pas jeter de pierre. Mais le texte nous assure qu'il est de cœur avec les meurtriers. Saul, lui, approuvait ce meurtre. Sa présence, donc, ne rompt pas l'unanimité. Le texte précise que les assistants se précipitent sur Étienne comme un seul homme. Cette indication d'unanimité aurait une valeur quasi technique sur le plan du rite, s'il ne s'agissait pas ici de tout autre chose que d'un rite. C'est spontanément que se reforme contre Étienne l'unanimité, qui dans le rite a un caractère obligatoire et prémédité. Le caractère précipité de cette lapidation, le fait que les procédures énumérées dans le texte du Deutéronome ne soient pas toutes observées, a conduit de nombreux commentateurs à juger l'exécution plus ou moins illégale. Voici par exemple ce qu'a écrit Johannes Munk dans son édition des Actes. Est-ce que la comparution devant le Sanhédrin et la lapidation qui a suivi constituent un vrai procès et une exécution légale? Nous ne le savons pas. Le caractère improvisé et passionné des événements qui sont relatés pourrait suggérer qu'il s'agissait de quelque chose d'illégal. Munk compare les dernières paroles d'Étienne à une étincelle qui déclenche une explosion. Le fait qu'on ait affaire ici et à un mode d'exécution ritualisé et à une décharge irrésistible de fureur collective est hautement significatif. Pour que ce double statut soit possible, il faut que le mode rituel d'exécution coïncide avec une forme possible de la violence spontanée. Si le geste rituel peut se déritualiser en quelque sorte et devenir spontané sans changer vraiment de forme, on peut supposer que la métamorphose s'est déjà produite dans l'autre sens. La forme d'exécution légale n'est que la ritualisation d'une violence spontanée. La scène des Actes des Apôtres est une reproduction qui révèle et qui souligne le rapport entre les malédictions et la passion. Et ce que cette scène est aux textes évangéliques commentés plus haut, ces textes eux-mêmes le sont à la passion. Étienne est le premier de ceux dont il est question, on l'a vu, dans les malédictions. Nous avons déjà cité Matthieu. Voici maintenant le texte de Luc qui dit lui aussi la fonction exacte de ce martyr, qui est bien une fonction de témoignage. En mourant comme meurt Jésus, et pour les mêmes raisons que lui, les martyrs multiplient les révélations de la violence fondatrice. René Girard cite Luc chapitre 11, versets 49 à 50. Et c'est bien pourquoi la sagesse de Dieu a dit « Je leur enverrai des prophètes et des apôtres, ils en tueront et persécuteront, afin qu'il soit demandé compte à cette génération du sang de tous les prophètes qui aura été répandu depuis la fondation du monde. » René Girard reprend « Il ne faut pas interpréter ce texte de façon étroite. Il ne s'agit pas de dire que les seules victimes innocentes, désormais, sont des confesseurs de la foi. Il faut comprendre qu'il n'y aura pas de victimes, désormais, dont la persécution injuste ne finisse par être révélée en tant que telle, car aucune sacralisation ne sera plus possible. Aucune production mythique ne viendra plus transfigurer la persécution. » Merci de votre écoute. À notre prochaine rencontre. 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
1: Je suis à nouveau avec Katia Ferrière, qui est spécialiste du champ magnétique dans l'univers. Elle est chercheuse au CNRS. Elle est membre de l'Institut de recherche en astrophysique et planétologie à Toulouse. Et elle nous a parlé la semaine dernière du champ magnétique de la Terre, des particules qui arrivaient du Soleil et qui tombaient au pôle terrestre. Et donc nous allons continuer aujourd'hui à parler du Soleil, mais nous allons aller un petit peu plus loin dans l'univers, le Soleil, les étoiles, les galaxies, parce que le champ magnétique, finalement, on le retrouve partout. Alors, dis-nous, Katia, ce champ magnétique solaire, on va reparler du champ magnétique solaire et des particules qui arrivent sur la Terre. Les gens se posent la question, quand il y a un très fort champ magnétique solaire, il y a beaucoup de particules qui arrivent sur la Terre. Est-ce que ça peut nous faire du mal ?
2: Mais disons, à nous directement, non. Sur les humains, ça ne va pas nous faire du mal. Mais par contre, quand il y a beaucoup de particules qui arrivent au niveau de la Terre, il y en a une fraction quand même qui entre, qui arrive à pénétrer dans ce qu'on appelle la magnétosphère. Donc je rappelle, c'est cette histoire de cette espèce de bulle magnétique qui existe autour de la Terre et qui fait office de bouclier magnétique, donc qui nous protège des particules chargées qui viennent du Soleil. Bon, malgré tout, il y a une petite fraction de ces particules qui vont entrer. Et là, quand elles atteignent l'atmosphère de la Terre, elles peuvent perturber les télécommunications, les réseaux électriques. Et d'ailleurs, il y a eu cette fameuse panne électrique qui a eu lieu, je pense que c'est en 1989, et qui a plongé une partie du Canada dans l'obscurité totale. Je crois que ça a impliqué à peu près 6 millions de personnes. Donc là, ça a eu un impact important, pas sur la vie des gens, mais sur le fonctionnement.
1: Ça avait perturbé un transformateur électrique.
2: Oui, c'est ça.
1: C'est ça. Et ça perturbe aussi les satellites. Ça peut aussi être gênant pour les astronautes qui sortent dans l'espace ou des choses comme ça.
2: Oui, tout à fait, ça peut avoir un impact. Alors, quand on le sait, quand on peut le prévoir, on peut prendre des dispositions, mais des fois, on est un peu pris de court. Donc,
1: voilà. Oui, d'ailleurs, il y a des services de recherche à ce sujet, de météo solaire, pour prévoir justement ces grandes éjections de particules solaires et faire attention. Mais justement, ce cycle solaire magnétique, il y a des périodes où il devient très faible. Tout d'un coup, il n'y en a pas pendant quelques dizaines d'années. C'est arrivé, je crois, à l'époque de Louis XIV, c'est bien ça ?
2: Oui, c'est ça. Donc normalement, le champ magnétique du Soleil suit un cycle. C'est un cycle de 11 ans. Donc l'activité, elle monte en intensité, puis elle diminue, puis elle monte, elle diminue. Donc tous les 11 ans. Et c'est vrai qu'il y a des périodes qui durent plusieurs dizaines d'années pendant lesquelles l'activité est vraiment au minimum. Et c'est intéressant, donc à l'époque de Louis XIV, il y a eu ce qu'on appelle ce minimum de Maunder. C'est un moment où, justement, l'activité magnétique du Soleil était faible. Et ça, ça a coïncidé avec un petit âge glaciaire, donc une période où il a fait très froid sur la Terre. Donc on sait qu'il y a un effet du champ magnétique et de l'activité du champ magnétique du Soleil sur la Terre.
1: Mais cet effet est, je crois, très faible et ça n'a rien à voir avec le réchauffement climatique actuel. Je crois qu'il faut le dire bien précisément.
2: Oui, tout à fait. Il faut insister là-dessus. L'effet, on peut dire, en ordre de grandeur, que ces fluctuations de l'intensité du champ magnétique du Soleil vont faire varier l'énergie émise par le Soleil d'un facteur peut-être 1 pour 1000. Donc c'est faible. Par contre, ce qu'on connaît actuellement, donc le réchauffement climatique, ben, c'est évidemment dû à l'activité humaine.
1: Et alors, cette question de champ magnétique du Soleil et des planètes, je crois que c'est vrai aussi pour les autres étoiles. Les autres étoiles qu'on voit dans le ciel ont aussi des champs magnétiques, enfin la plupart d'entre elles, et il y en a beaucoup aussi qui ont des planètes. Donc notre phénomène du système solaire se retrouve d'une manière très, très fréquente, je crois, dans l'espace.
2: Oui. Donc le Soleil, effectivement, c'est une étoile, il faut s'en souvenir, c'est notre étoile, elle a un cortège de 8 planètes, et quand on regarde autour de nous, il y a plein d'autres étoiles qui ont leur propre planète, et qui ont aussi un champ magnétique. Alors maintenant, on a pu détecter des champs magnétiques sur à peu près toutes les étoiles, il y en a On n'est pas encore arrivé à le faire, mais on pense que c'est juste parce qu'on n'a pas encore les moyens de le détecter que d'ici quelques années, on y arrivera. Donc l'idée maintenant, c'est que toutes les étoiles ont elles aussi un champ magnétique.
1: Et détecter le champ magnétique des étoiles, on le fait par l'étude de la lumière. Il y a une signature du champ magnétique des étoiles dans la lumière. Je crois que c'est assez compliqué comme processus, comme de, comment dire, de, d'étude de recherche, mais c'est ça, ça, c'est l'étude de la lumière.
2: Oui, c'est vrai. Voilà. On utilise le fait que les étoiles tournent et d'une certaine façon, ça permet de décomposer la lumière et de comprendre, de l'analyser en fait. Et là, on trouve des traces, des signatures de champs magnétiques.
1: Plus que des signatures aussi, parce qu'on peut le mesurer vraiment d'une manière, comment dire, précise.
2: Oui, alors précis, bon, il faut des modèles, c'est des reconstructions qui sont un petit peu difficiles, mais effectivement, on peut donner une intensité à ce champ, voir s'il est plus ou moins fort. Et on peut voir aussi comment il se distribue à la surface de l'étoile. Et on voit que certaines étoiles ont des cycles, en fait, des cycles comme le cycle du champ magnétique du Soleil, et d'autres, elles ont l'air d'avoir plutôt un champ magnétique qui est constant. Donc, il y a une grande variété dans les champs magnétiques des différentes étoiles.
1: Alors ça, c'est intéressant pour nous, je dirais, parce que ça nous permet de nous situer nous-mêmes, de situer le système solaire par rapport à, au reste de ce qui se passe dans la galaxie. Est-ce qu'il y a un autre intérêt de connaître bien le champ magnétique des étoiles ?
2: Avant tout, c'est le propre de l'humain, hein, essayer de comprendre le monde qui nous entoure. Ça permet effectivement de situer le système solaire parmi les autres systèmes stellaires, mais pour moi, il s'agit surtout de comprendre le monde qui nous entoure.
1: Et alors donc, il y a du champ magnétique dans presque toutes les étoiles, et il y en a aussi entre les étoiles, alors dans la galaxie. Explique-nous ça un petit peu, il y a du champ magnétique partout.
2: Effectivement, donc notre galaxie, il faut voir, c'est comme une grosse galette d'étoiles, hein, qui contient de l'ordre de 200 milliards d'étoiles. Et ces étoiles, elles ne sont pas plongées dans le vide, elles sont plongées dans un milieu qui est extrêmement ténu, mais qui n'est pas tout à fait vide, et qui contient aussi un champ magnétique. Donc c'est un champ magnétique qui est, il est présent partout, dans les étoiles et entre les étoiles. Mais le champ magnétique qu'on trouve entre les étoiles, il est évidemment beaucoup plus faible.
1: Donc entre les étoiles, il y a ce qu'on appelle des nébuleuses. Donc il y a toutes sortes de nébuleuses d'ailleurs. Il y a des nébuleuses comme, je ne sais pas, la nébuleuse d'Orion, les gens ont peut-être entendu parler, où d'ailleurs se forment des nouvelles étoiles. Il y a aussi des nébuleuses qui correspondent à des étoiles qui sont en train de mourir et qui éjectent de la matière. Donc ce champ magnétique, il se trouve dans les nébuleuses, entre les nébuleuses, ça dépend de la densité de matière. Est-ce que tu peux nous donner un peu de précision à ce sujet?
2: Oui. Donc la matière dans le milieu interstellaire, le milieu entre les étoiles, elle est répartie de manière très inhomogène. Donc elle forme des nuages. C'est ce qu'on appelle les nébuleuses. Donc nous on appelle ça de manière plus scientifique des nuages interstellaires. Et dans ces nuages, en général, le champ magnétique il est un peu plus intense. Il y en a partout, donc du champ magnétique, mais il est un peu plus intense dans ces nuages. Et ce sont dans ces nuages que se forment les nouvelles étoiles. Ça commence par des grumeaux qui se forment dans les nuages, et ces grumeaux, ils vont accréter de la matière et grossir, et puis finalement s'effondrer, former des étoiles.
1: Former des étoiles, en général, avec des disques autour, d'ailleurs, hein, parce que quand tout ça tourne, donc ça fait des disques autour, donc ça fait des étoiles avec, plus tard, des systèmes planétaires autour. Et donc, le champ magnétique qui se trouve dans la nébuleuse doit être important par rapport à la formation de ces étoiles.
2: Oui, il joue un rôle important. En fait, le champ magnétique, il va résister par rapport à tout mouvement. Donc, on essaie de comprimer la matière. Le champ magnétique, il va résister, il va un peu empêcher ça. Et ce qu'il fait aussi, il a plutôt tendance à former des filaments de matière qui eux-mêmes vont contenir des grumeaux, et ce sont ces grumeaux qui vont former les étoiles. Et ces histoires de filaments, par exemple, on n'en parlait pas du tout il y a 30 ans. Mais maintenant, grâce au satellite Herschel, par exemple, on a pu voir de manière plus détaillée ce qui se passait dans ces nuages, et on voit effectivement qu'ils ont des structures filamentaires. Et au début, on ne comprenait pas pourquoi, et maintenant, on pense qu'on a compris que c'est à cause du champ magnétique.
1: Et à la fin de la vie des étoiles, donc quand on a ces nébuleuses qui s'étendent dans la matière interstellaire, il y a aussi une forme à ces nébuleuses qui dépend des rencontres entre la matière qui vient des étoiles et le reste de la matière. Et je pense que le champ magnétique aussi a un rôle important là pour qui structure la nébuleuse. Et toi, tu as travaillé sur l'effet du champ magnétique sur des superbulles, c'est-à-dire explosion de supernova ou quelque chose comme ça. Tu peux nous en parler un peu?
2: Oui. En fait, les étoiles les plus massives, et là je parle d'une petite fraction des étoiles, en gros celles qui sont au moins 10 fois plus massives que le Soleil, à la fin de leur vie, donc une fois qu'elles ont brûlé tout leur combustible interne, eh bien leur cœur va s'effondrer brusquement sur lui-même, et ça va envoyer comme une onde de choc dans l'enveloppe de l'étoile, et ça va faire une explosion. C'est une explosion qu'on appelle une supernova. Et dans une supernova, il y a énormément d'énergie qui est libérée, et cette énergie va vraiment balayer tout le gaz interstellaire environnant et créer comme une cavité. Et tout le gaz va être contenu dans un genre de coquille autour de cette cavité. Et le champ magnétique, effectivement, il a un effet important pour structurer cette cavité et la coquille qui l'entoure.
1: Eh bien, on voit que ce champ magnétique qu'on connaît à notre échelle, tout près de nous, il se retrouve dans tout l'univers. Je crois que ça va faire rêver les gens, peut-être. Et Katia, merci beaucoup pour toutes ces explications. À bientôt, au revoir.
2: Merci Sylvie, à bientôt.

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8: Bonjour à tous. À la une de l'actualité, les flammes toujours vives dans les Pyrénées-Orientales. L'incendie de Trévillac n'est pas fixé, a affirmé ce matin le préfet du département. La surface parcourue par le feu n'a pas progressé. Cette nuit, précise-t-il, 12 000 personnes ont dû être évacuées. Les feux ont ravagé près de 5 000 hectares de terrain. Plusieurs secteurs sont stabilisés, mais les habitations restent menacées. Une nouvelle vague de forte chaleur en France en moins de deux mois. 61 départements sont en vigilance orange pour la canicule à partir de midi. Il fera 35 à 38 degrés au meilleur de la journée avec un pic à 40 degrés dans le sud-ouest. Marine Le Pen joue son avenir politique. La Cour d'appel de Paris doit rendre sa décision aujourd'hui dans l'affaire des assistants parlementaires européens. Un verdict qui pourrait peser lourd sur la course à l'élection présidentielle de 2027, Virginie Quiénon.
9: Oui, en première instance, la chef de file du Rassemblement National a été condamnée à 4 ans de prison dont un enferme aménageable sous bracelet électronique, 100 000 euros d'amende et 5 ans d'inéligibilité pour détournement de fonds publics. Elle conteste cette décision et a fait appel. Les magistrats devront dire si cette condamnation est confirmée, allégée ou annulée. Si la peine d'inéligibilité est maintenue, la candidature de Marine Le Pen à la présidentielle pourrait être fortement compromise. En revanche, une réduction de cette peine lui permettrait de rester en lice. Au Rassemblement National, les responsables affichent leur confiance publiquement, même si certains élus reconnaissent en privé redouter une confirmation de la condamnation.
8: Merci Virginie. Et quelle que soit la décision des juges, Marine Le Pen a d'ores et déjà prévu de prendre la parole ce soir aux 20h de TF1. L'eurodéputé LFI Rima Hassan, jugé à Paris aujourd'hui pour apologie du terrorisme. La justice lui reproche un message publié sur le réseau X en mars dernier. Elle avait repris des propos attribués à l'auteur d'un attentat commis en 1972 en Israël. Elle encourt jusqu'à 7 ans de prison et 100 000 euros d'amende. On passe au sport avec le Tour de France. Hier, Tadej Pogacar l'a emporté sur la troisième étape aux Anglais. Il a repris le maillot jaune à Jonas Vingegaard. Le français Paul Sexas est 6e du classement général à 48 secondes du Slovène. Étape 4 aujourd'hui, 181 km entre Carcassonne et Foix. Et en football, Cristiano Ronaldo et le Portugal éliminés hier soir en 8e de finale de la Coupe du Monde par l'Espagne sur le score de 1-0. Cristiano Ronaldo a confirmé que c'était son dernier mondial. L'Espagne va retrouver la Belgique en quart de finale, vainqueur cette nuit des États-Unis sur le score de 2-1. Et voilà pour l'essentiel de l'actualité. Belle journée à tous.

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1: Ce grand penseur n'est peut-être pas celui que nous croyons. Des clichés ont fait de lui le porte-parole de la raison et de l'athéisme, mais en fait, d'aucuns prétendent que c'était un sacré rêveur. Et c'est tant mieux, car sans le rêve, pas de doute, pas de vérité, ni Dieu, ni l'ego. Un héros originel et originaire, mais pas un maître. Par son intrépidité, sa résolution, son audace, ses Bonaparte au pont d'Arcole, il est la seconde naissance de la philosophie. Ce philosophe monumental, c'est Descartes, et c'est la pertinence de sa pensée intemporelle face à la crise actuelle de sa pensée que Robert Redeker se propose de nous faire découvrir dans son dernier essai « Descartes, le miroir aux fantômes » paru aux éditions du Cerf en mars 2025. J'ai donc le plaisir d'accueillir Robert Redeker. Bonjour Robert Redeker.
2: Bonjour Philippe Gilbert, bonjour à tous les auditeurs de Radio Présence qui me connaissent un petit peu.
1: Merci d'être des nôtres aujourd'hui. Je salue nos fidèles auditeurs et je précise déjà que vous pourrez réagir à cette émission sur notre site et la retrouver en podcast sur toutes les grandes plateformes numériques. Robert Redeker, une première question. Alors Descartes, vraiment c'était un sacré rêveur ?
2: Absolument. Je crois que le rêve est ce qu'il y a de plus important chez lui. D'ailleurs, je dirais aussi autre chose. C'est un rêveur à la façon de José Luis Borges. Bon. Pourquoi ? Il présente une autobiographie littéraire complètement fictive de lui-même, en particulier dans le discours de la méthode. René Descartes, celui que nous connaissons, celui sur lequel s'appuient les rationalistes, les athées, etc., dont vous parlez tout à l'heure, est une fiction borgésienne fabriquée par René Descartes, l'auteur.
1: Alors, nous allons voir dans le cours de cette émission, effectivement, pour essayer de voir d'où vient cette fiction et quels sont les éléments qui ont permis qu'elle, finalement, elle se transmette et qu'elle arrive jusqu'à nous. Auparavant, je voudrais préciser quelques petits éléments d'information sur vous, Robert Redeker. Donc, vous êtes agrégé de philosophie et vous êtes né dans les montagnes du Couserans, en Ariège, à Lescure, très précisément. Votre famille était originaire de l'Ariège ?
2: Non, pas du tout. Mes deux parents sont allemands et se sont retrouvés dans l'Ariège à l'issue de la Seconde Guerre mondiale. Sont restés dans le sud-ouest de la France. Je crois que nous n'avons vécu en Allemagne que 2 ans, 66, 67, quelque chose comme ça, à Augsbourg, la ville de la profession de foi de Luther. C'est en Bavière. C'est tout, oui. J'ai donc une partie de culture allemande. En fait, l'allemand a été ma langue maternelle et c'est à l'école primaire que j'ai appris le français. Jusqu'à l'école primaire, donc je parlais allemand. J'entendais le gascon, puisqu'à l'époque, évidemment, la population parlait patois, comme on disait. Et le français dont je suis tombé amoureux est arrivé à l'école primaire.
1: Très bien. Alors vous avez, pendant votre jeunesse, vous avez été fan de cyclisme ?
2: Je suis toujours.
1: Toujours ? Vous pratiquez toujours ?
2: Non.
1: Non.
2: D'ailleurs, ça se voit.
1: Donc vous avez enseigné, et vous enseignez peut-être encore ?
2: Non, j'ai 71 ans, monsieur.
1: Ah, voilà. Donc, comme vous ne les faites pas, c'était là mon erreur. Donc, vous avez donc enseigné au sein du département de philosophie à l'Université Toulouse-Le Mirail. Vous avez, à ce jour, une carrière impressionnante en termes littéraires et philosophiques de production d'ouvrages. Alors...
2: Ça vient de l'enfance, au fond. Dès l'enfance, je commençais à écrire sur des petits bouts de papier. J'écrivais des livres, on va trouver ça ridicule, sur des morceaux de journaux, sur du papier toilette, etc. Vous voyez ? Donc le désir d'écrire est un désir très, très ancien, cône naturel, oserais-je dire.
1: Donc vous avez une bibliographie impressionnante. Le premier ouvrage, vous l'avez publié à quelle époque ?
2: C'est à la fin des années 90, j'ai attendu un certain temps. Je publiais dans des revues auparavant, en particulier dans Les Temps modernes, à l'appel de Claude. Alors voici, ça intéresse peut-être les auditeurs, comment ça s'est passé, puisque nous sommes dans la partie biographique de l'émission. Lorsque j'enseignais au début des années 90 dans un lycée à Auch, le lycée Pardaillan, et j'écrivais, puis j'envoie un texte comme ça, à la revue Les Temps modernes, je ne savais même pas qui en était le directeur. Et le lendemain, je reçois un coup de téléphone. Allô, vous connaissez Claude Lanzmann dans le choix, c'est très impressionnant parce que c'est des silences quand il pose des questions. Allô, vous êtes Robert Edecker, c'est vous qui avez envoyé un texte au Temps modernes? Oui, je suis Claude Lanzmann. Puis un silence, il me dit, ce texte est génial, avec sa voix, ce sera le texte d'ouverture du prochain numéro et vous serez sur le bandeau Gallimard. Voilà, et puis évidemment, vous venez demain à Paris, je veux vous rencontrer et vous entrer au comité de rédaction de la revue Les Temps modernes. Donc voilà comment ma carrière littéraire a commencé.
1: Ah, ben c'est un très, très beau souvenir.
2: Claude Lanzmann, il n'y a rien de plus impressionnant que Claude Lanzmann.
1: Alors, vous avez donc une riche bibliographie, ce que je disais. Parmi les derniers ouvrages que vous avez publiés, en 2023, L'abolition de l'âme. En 2025, l'ouvrage dont nous allons parler aujourd'hui, donc, qui s'appelle Descartes, le miroir aux fantômes. Et dernièrement, vous avez également publié un nouvel ouvrage qui s'appelle « Éloge spirituel de l'attention ».
2: Oui, c'est bien cela.
1: Voilà. C'est un sujet d'actualité, l'attention.
2: En même temps, c'est assez lié au texte, enfin, au livre sur Descartes. Je crois que ce sont deux livres qui explore des questions parentes de manière tout à fait différente. Le livre sur l'attention est un livre spirituel, au fond c'est un exercice spirituel,

0: tableau, qu'il vient me voir. Donc c'est une sorte de provocation à la rencontre, et la rencontre a lieu dans les livres de Descartes. Mais ce n'est pas une rencontre académique, comme le lecteur pourra s'en rendre compte.
1: Et est-ce que c'est cette rencontre visuelle qui a déclenché l'envie d'écrire le livre ?
0: Oui.
1: Oui, c'est oui, vraiment... Oui. C'est, carrément, oui.
0: Oui, oui. Il y a... Je vais me permettre d'être un petit peu pédant, deux minutes. Dans l'un des livres de Jean Beaufret sur Martin Heidegger, il y a une remarque de Jean Beaufret dans laquelle Jean Beaufret dit Heidegger, lorsqu'il lit les livres, laisse paraître la philosophie et est émerveillé par cette apparition de la philosophie au cours de la lecture. Et j'ai voulu que ce livre soit au fond une apparition presque charnelle de Descartes et de sa philosophie. Alors je ne sais pas si j'y suis parvenu, mais j'ai voulu que ce soit quelque chose de cet ordre-là.
1: Alors je vous reprends à la volée sur le mot d'apparition. Le titre complet de votre ouvrage, c'est Descartes, le miroir au fantôme. Alors évidemment, j'ai envie de vous poser la question, pourquoi le miroir au fantôme ?
0: Parce que, d'une part, nous sommes les fantômes que Descartes contemple dans son œuvre. Son œuvre est le miroir des fantômes que nous sommes. Que veux-je dire par là ? On peut trouver, d'autant plus, comment pourrions-nous être les fantômes que Descartes contemple, puisque nous vivons après lui. Mais que veux-je dire par là ? Nous sommes centrés sur l'ego, le moi, la conscience, tous ces substituts de l'âme qui apparaissent dans la culture européenne après les méditations métaphysiques de Descartes et le discours de la méthode, c'est-à-dire le je pense, dont je suis, donc je suis, dont on fait la source du moi moderne. Voilà. Donc c'est en ce sens, c'est le premier des deux sens, c'est en ce sens que l'œuvre de Descartes est le miroir de ce que nous sommes devenus par, j'allais dire sa faute, il ne faut pas le prendre mal, mais par...
1: De son fait.
0: Oui, de son fait, par l'irruption de l'ego moderne chez lui. Donc c'est le premier sens, si vous voulez. Mais il y en a aussi un second. Nous regardons dans l'œuvre de Descartes et nous nous voyons dans cette œuvre comme des fantômes également. Nous voyons ce que nous aurions pu être et que nous ne sommes pas. Je crois que Descartes nous rappelle à ceci. D'où cette idée de fantôme. Il nous rappelle à ceci, il faut aller plus loin que son ego, qui est fantomatique toujours, pour rencontrer ou pour être son âme. Voilà. Et vous avez, dans les méditations de métaphysique de Descartes, le moi, c'est-à-dire le je pense, c'est-à-dire l'âme. Et cela, la culture moderne l'a dissocié. Et lorsque nous regardons Descartes comme un miroir, eh bien nous le revoyons et nous pouvons le voir comme une exigence d'authenticité.
1: Alors c'est-à-dire que finalement cette notion de miroir, c'est Descartes, c'est à double sens, c'est Descartes vers nous et c'est nous vers Descartes.
0: Oui.
1: Alors vous dites dans le livre, vous écrivez, étant des miroirs, les livres sont des maisons hantées. Et vous rajoutez, la lecture est toujours un rendez-vous manqué. Le lecteur s'y retrouve seul, en face du fantôme de l'auteur également.
0: Les livres sont des maisons hantées, je crois que c'est Julien Green qui a dit ça. J'ai lu ça dans le journal, je ne sais plus de quelle année, de Julien Green. C'est très très beau, Julien Green, j'aime beaucoup, on ne le lit plus. C'est dommage, les gens ne lisent plus Julien Green. J'ai oublié votre question, mais ça ne fait rien, je vais répondre à côté. Je crois que... Alors d'abord, les livres que vous écrivez,

0: privée en savent plus sur vous que vous-même. Alors je vais le dire pour moi, pas, je sais pas. Donc les livres que j'écris en savent plus sur moi que moi-même. Et en regardant un peu plus profondément, même les livres qui sont dans la bibliothèque, même ceux que je n'ai pas lus, au fond, parce que je les ai choisis, je les ai achetés, je les ai placés là, ils en savent plus sur moi que moi-même. Et au fond, on peut se dire que je suis une sorte de fantôme, quelque chose de vide, dont les livres, à la fois ceux que j'ai écrits et ceux qui sont présents chez moi, sont le révélateur, sont la révélation, et donc me disent ce que je suis. Mais là nous sommes loin de Descartes, qui est un penseur, vous voyez, qui est un penseur du sujet de l'ego. Là je vous parle au fond du sujet vide de l'ego vide qui ne se saisit pas lui-même. Au contraire de Descartes, les méditations métaphysiques, c'est la saisie du moi par le moi. Là je vous dis, je ne me saisis pas moi-même, mais finalement, les livres que j'écris et que je lis me disent un peu de ce que je suis.
1: Alors, vous précisez aussi, dans ce livre, il y a un long chapitre qui est consacré à la lecture, qui est un chapitre d'ailleurs qui est développé en fin d'ouvrage, mais que je souhaitais aborder en début d'émission, puisque son titre, son sujet, c'est qu'est-ce que lire ? Et d'emblée, vous dites, lire est un art beaucoup plus difficile à pratiquer qu'écrire, et la lecture est toujours un rendez-vous manqué.
0: Oui, d'abord, on sait écrire avant de savoir lire, non ? L'œuvre grandiose de Goethe a été écrite par lui avant qu'il sache lire. C'est d'ailleurs lui qui le dit, puisque Goethe vous dit « j'ai attendu d'avoir 60 ans pour savoir lire ». Mais il est tout près de sa mort. Mais avant ses 60 ans, il a écrit beaucoup d'ouvrages très très, très, très importants. Alors pourquoi c'est toujours un rendez-vous manqué, la lecture ? Parce que on cherche une rencontre lorsqu'on ouvre un livre. Pas forcément avec l'auteur. Puisque qu'est-ce que c'est que le livre par rapport à l'auteur ? Je ne sais pas. Qu'est-ce que c'est que le livre par rapport à l'auteur ? Quelque chose d'étranger qui a sa vie propre. Donc, on ouvre le livre, on le lit, on l'étudie, on cherche une rencontre, mais cette rencontre n'a jamais lieu. C'est à des fantômes que l'on a affaire. Je crois que c'est assez frappant quand on lit Nerval, cette chose-là, je sais pas, Sylvie, enfin des choses comme ça. Il y a le titre de la nouvelle, imaginez que ce soit un prénom, Nervalien, vous plongez, et puis vous ne rencontrez jamais. Vous ne rencontrez jamais ce que vous espérez. Si vous voulez, dans la lecture, l'espoir finit en désespoir. C'est le salut par le désespoir, au fond. C'est quelque chose comme ça, la lecture. Le salut par la déception.
1: Au mieux, on finit par rencontrer des traces qu'a laissées l'auteur.
0: Des traces. Nous avons des traces de Descartes partout dans son œuvre. Tout à l'heure, j'ai parlé du discours de la méthode, qui est une fiction où Descartes fabrique Descartes. Mais les traces de Descartes, on les trouve surtout dans sa correspondance, qui est gigantesque en volume et souvent très très très très intéressante.
1: C'est ce qui est peut-être l'explication de, je dirais, la mauvaise interprétation du fond de la pensée de Descartes sur le cartésianisme, sur son soi-disant athéisme, c'en est un petit peu la conséquence.
0: Oui, parce que dans sa correspondance, nous voyons un Descartes très fluctuant, très, très mouvant, avec un projet, le projet de toute sa vie, qui est un projet fou, qui est un projet de... Je ne sais pas si je peux le dire maintenant, ou s'il faudra le dire tout à l'heure. Voilà. Dès sa jeunesse, vers 25-26 ans, Descartes a un projet précis. Alors, si vous avez fait des études de philosophie, ou si vous avez été en terminale, vous allez vous dire, oui, c'est de fonder la science, etc. Non, non, derrière, il y a autre chose. Vivre au moins 200 ans. C'est ça. Descartes était persuadé par ses découvertes scientifiques, il vivrait au moins 200 ans et qu'il apporterait cela à toute l'humanité. C'est dans sa correspondance qu'il serait le bienfaiteur absolu de l'humanité. Hélas, il meurt à 54 ans, oui, 1650, né en 1596, oui, il meurt à 54 ans à Stockholm de froid, dans un mois de janvier terrible, parce que la reine de Suède, qu'il avait invité à venir lui donner des cours de philosophie, prenait ses cours de philosophie dans le vent, dans le palais royal hanté, et balayé par le vent de Stockholm à 5 heures du matin. En décembre, novembre 1649, janvier 1650, Descartes n'y a pas résisté. Lui, qui pensait vivre au moins 200 ans, grâce à... c'est-à-dire, chez lui, la philosophie et la science, c'est la même chose, hein, qui croyait vivre au moins 200 ans grâce à ça. C'est ça le projet cartésien que l'on découvre dans sa correspondance.
1: Alors, nous allons y revenir naturellement un petit peu plus tard dans cette émission. Pour l'instant, Robert Redeker, nous allons écouter votre première invitée musicale, Arielle Burgelin.

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1: Nous sommes en compagnie de Robert Heidegger pour son ouvrage Descartes, le miroir aux fantômes, paru en mars 2025 aux éditions du CERF. Robert Heidegger, ce choix de Ariel Burgelin, pour quelle raison ?
2: Il y a plusieurs raisons. C'est une personne dont les ancêtres, jusqu'à la Révolution, ont été les seigneurs du village ariégeois dans lequel je suis né. Elle me l'a dit. Alors, je crois que les gens du Couserans ne savent pas trop qui elle est, son talent. Sont des talents multiples. Elle a été quand même une chanteuse avec un certain succès au début des années 90. Mannequin très important chez les grands couturiers. Et muse du photographe Helmut Newton. Je la salue.
1: Donc Robert Heidegger, nous allons revenir et même venir directement dans le vif du sujet de votre ouvrage. Vous dites dans cet ouvrage que Descartes, l'œuvre de Descartes marque une rupture et un recommencement qu'il a exécuter un geste philosophique de rupture justement et de recommencement, et vous dites que c'est quelqu'un que l'on peut comparer à Platon, et vous dites même que c'est un second Platon. Est-ce que vous pourriez nous expliquer pour quelle raison ?
2: Oui, de fait le contenu même de l'œuvre de Descartes n'est pas tellement intéressant. Il est périmé à beaucoup d'égards, en particulier le contenu scientifique. Ceci dit, il y a dans les méditations métaphysiques des merveilles éternellement vraies, et Descartes y pose les questions que tout être humain depuis la préhistoire et probablement même avant, Adam et Ève, c'est-à-dire Adam et Ève sont nos véritables ancêtres, tandis que Lucie, etc., ce sont seulement nos ancêtres biologiques. Nous avons des ancêtres spirituels, des ancêtres biologiques. Donc, il pose les questions que tout être humain depuis toujours se pose, si vous voulez. Mais, ce qui est le plus intéressant chez Descartes, c'est le geste qui, aujourd'hui, est inouï, qui paraît impossible. C'est le geste de rupture. C'est pour ça que j'ai pris Bonaparte au pont d'Arcole. Si Peggy a quand même comparé Descartes à un cavalier français intrépide qui partit d'un si bon pas, et Paul Valéry l'a traité positivement de grand capitaine de l'esprit.
1: Non seulement vous le comparez à Bonaparte, puisque vous dites un Bonaparte au pont d'Arcole, mais plus loin dans le livre, vous dites Descartes est à la philosophie ce que Napoléon est à l'histoire, et tout ça dans cette optique de dire que l'œuvre de Descartes est de la philosophie monumentale. Vous pourriez nous développer
2: cette expression. Les deux points. Oui. Essayer de développer les deux points. C'est bon, les deux points en une seule réponse. Monumental est ce qui fait époque, ce qui fait histoire et ce qui ensuite donne l'exemple. Mais qu'est-ce qui fait histoire chez Descartes ? C'est le fait de trancher avec l'épée et de dire nous allons tout recommencer dès les fondements. Si vous voulez, Platon, c'est le commencement de la philosophie. Descartes, c'est son recommencement. Et dans une situation analogue, c'est-à-dire à des époques de prolifération des discours et de confusion, de grande confusion des esprits. Et Descartes lutte contre cette confusion des esprits, cette grande soupe des concepts qui vont dans tous les sens, qui conduisent au relativisme. Il tranche là-dedans et rétablit l'optique de la recherche et de la découverte de la vérité. Donc c'est une C'est une manière de rendre impossible à la fois le relativisme et le pluralisme des opinions. C'est cela Descartes.
1: Et c'est en ce sens que Descartes est particulièrement d'actualité.
2: Voilà. Alors, et monumental, j'appelle monumental à la suite de Nietzsche, ce qui donne l'exemple. C'est-à-dire, le monument vous dit, cela s'est passé une fois dans l'histoire, donc vous pouvez le répéter ce geste. Voilà. Une fois dans l'histoire, quelqu'un était capable de trancher pour donner une nouvelle fondation à la philosophie, donc vous pouvez le faire. Un monument, c'est toujours cela, vous pouvez le faire. C'est à la fois le souvenir et le futur, imiter. Un monument incite à l'imitation. Tous les monuments aux héros, c'est cela, ça incite à l'imitation. Donc il est monumental, Descartes, de ce point de vue-là. Or, nous nous trouvons finalement aujourd'hui dans une situation intellectuelle analogue à celle dans laquelle se trouvait Platon, ou plutôt le duo Socrate-Platon, dans laquelle se trouvait aussi Descartes, qui est la situation de l'extrême confusion, du relativisme total, ce que Nietzsche appelle ce relativisme, le nihilisme, et se sont effondrés la vérité, l'essence, l'âme, la droiture du raisonnement. Tout cela que Platon, puis Descartes, pour recommencer, ont fondé, ont voulu, c'est pas simplement de la prétention, ont voulu rendre à nouveau solide, tout cela c'est à nouveau liquéfié, si bien que quelqu'un comme Zygmunt Bauman dit, mais nous sommes dans l'époque de la pensée liquide. Je crois que dans les années 1630-1640, c'est l'époque de la pensée liquide aussi, et que vers 399 avec Jésus-Christ, avant Jésus-Christ, quand Socrate est condamné à mort, donc les années 410-420 avant Jésus-Christ, c'est la pensée liquide, c'est une période de pensée liquide aussi. Et le grand philosophe arrive, tranche et rétablit le sens de la vérité. Et le sens de la vérité, c'est bien sûr les essences, l'unité, le bien, le beau, le vrai, hein, ce que Platon a porté, ce que Descartes a repris, ce que nous avons perdu dans le relativisme et la pensée liquide contemporain. Je crois que je cite beaucoup dans le livre, il y a un chapitre sur Donna Haraway, qui représente cela de manière brillante, certes, mais c'est le maximum de cette pensée liquide-là. Eh bien, je donne Descartes un modèle pour rompre avec cela.
1: Voilà, alors, donc, Descartes comme... comme solution, comme remède, quelque part, à la crise de la philosophie.
2: Philosophie est toujours un remède, je crois que c'est Platon qui le dit, pharmacon. C'était repris par Derrida dans une autre perspective, mais c'est pharmacon.
1: Donc il y a des notions de remède, de secours, finalement, dans ce qu'a écrit Descartes par rapport à la situation de crise de la philosophie actuellement. Et vous précisez, Descartes, est-ce qu'on peut dire que Descartes est le prototype de l'homme moderne ou de l'homme postmoderne? Et dans le livre, vous avez une formule intéressante qui dit, est-ce que l'homme moderne n'est pas qu'un cartésien hémiplégique? Est-ce que vous pourriez nous expliquer?
2: Alors Descartes est très difficile de le saisir, parce qu'en fait il est les deux. Il est à la fois l'homme moderne, que c'est l'ego moderne, tout ça, c'est la poursuite de la puissance, hein, c'est la poursuite de la santé, nous le disions tout à l'heure. Donc il fonde la modernité de ce point de vue-là. Mais de notre côté, c'est aussi un homme du... Il vit au 17e, mais c'est un homme du 16e. Hein. Alors, d'abord, vous savez, il ment dans le discours de la méthode, lorsqu'il parle des astrologues, etc., des alchimistes. Bon, ce sont les mauvaises doctrines auxquelles il ne faut apporter aucune attention, mais c'est faux. Ça l'intéressait. Ce que l'on sait de sa bibliothèque le dit. Et cette attirance, quand même, où... C'est une répugnance, attirance pour ces choses-là, montre que c'est un homme du XVIe siècle. Je dirais un peu, de ce point de vue-là, de Descartes, ce que certains ont pu dire de façon très audacieuse de Socrate, c'est un sorcier. Donc d'un côté, Descartes, c'est un sorcier, de l'autre côté, c'est un ingénieur. Voilà, la modernité, c'est le temps des ingénieurs, et Descartes, c'est le premier ingénieur. Sa philosophie, une philosophie de l'ingénieur, ça a été dit souvent. Et de l'autre côté, Descartes, sacré rêveur, c'est un sorcier. Et c'est les deux. C'est pour cette raison que je vous dis, il est très... Je parle de fantôme, mais c'est ça, quoi. Il est très, très difficile à saisir. Il vous échappe des mains. Quand vous dites, quand la Troisième République dit, voilà Descartes, c'est vraiment le héros, le héros de la modernité. Oui, oui, c'est vrai, mais essayez d'attraper. Ben, c'est un spectre sans consistance. Hein. Vous n'attrapez pas ça. Pourquoi ? Parce que au moment même où vous dites Descartes, c'est le héros de la rationalité, vous rendez compte que c'est un sorcier. Et quand vous attrapez le sorcier, vous rendez compte que c'est un ingénieur.
1: Et que parfois même, il s'éloigne du bon sens, témoin sa théorie des animaux-machines, où la raison et le bon sens lui échappent.
2: La raison et le bon sens sont pour lui la même chose. Ouais. Il faut le rappeler, ce qui est quelque chose de très très difficile à comprendre. Alors, je crois qu'on peut le comprendre ainsi. Le bon sens, c'est le surmoi de la raison qui empêche la raison de déraisonner. Et dans la modernité, on a laissé tomber ce bon sens. C'est pourquoi la raison devient folle. Mais ça arrive à Descartes lui-même. Ça arrive à Descartes lui-même lorsqu'il ne voit dans les animaux et sans doute dans le corps humain. Vous savez, on soupçonne Descartes d'avoir fait des dissections de cadavres humains, ce qui était interdit, mais il faisait de la vivisection, ce dont il se vante. Donc sa théorie des animaux-machines, mais c'est une théorie absolument ridicule. Donc c'est une théorie tournée contre le Moyen-Âge, tournée contre l'animisme, mais c'est une mauvaise façon de combattre l'animisme, parce que ça tape tout à fait à côté. Le moindre paysan sait très bien que les animaux, il a toujours su que les animaux ne sont pas des machines, et je crois que dans le livre, je cite le grand chef des chasses sous Louis XV, qui dit des choses magnifiques, dit, mais un chasseur sait sur le renard et sur le loup et sur les autres animaux beaucoup plus qu'un philosophe dans son cabinet. Et quand il dit un philosophe, il pensait vraisemblablement à Descartes. Lorsque l'on pratique la chasse, on sait très bien que les animaux ne sont pas des machines et qu'ils ont une intelligence en certains domaines supérieure à la nôtre, une intelligence de la vie. Donc, je crois que Descartes raisonne tout en perdant le bon sens lorsqu'il développe cette théorie ridicule des animaux-machines.
1: À ce sujet-là, Robert Redeker, je vous propose d'écouter maintenant une chanson d'Henri Tachant, « Ma chienne ».

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1: Nous poursuivons notre entretien avec Robert Redeker au sujet de son ouvrage Descartes, le miroir aux fantômes. Donc Robert Redeker, vous nous avez expliqué qu'il y avait matière à trouver des solutions à la crise philosophique actuelle dans l'œuvre de Descartes.
2: Surtout dans son geste.
1: Et dans son geste, monumental.
2: Oui, radical, monumental, audacieux. L'audace est quelque... Ça frappe l'audace chez Descartes dans le discours de la méthode et les méditations métaphysiques dès le début. Et là encore, la comparaison avec Bonaparte vaut vraiment, puisque Bonaparte, c'est la figure romantique de l'audace, hein, dans l'histoire, dans l'art, dans la littérature. Enfin, on peut se souvenir à la fois de Victor Hugo et de Musset, de Vigny, hein, de leur rapport, pas tellement à Napoléon, mais Beethoven, mais à Bonaparte lui-même. Et il me semble que cette audace, qui pour le coup serait classique ou baroque, oui, plutôt que romantique, et la marque philosophique de Descartes. Ah oui, tout à l'heure, j'ai oublié de dire, lorsque je vous disais que Descartes est à la fois ingénieur et sorcier, à la fois du XVIe siècle et des siècles suivants dont le nôtre, c'est un baroque. Et c'est un baroque au sens où Deleuze décrit le baroque comme l'emboîtement sans fin. Hein, c'est cela le baroque pour Deleuze. Dire, on enlève une couche, il y a toujours une autre derrière. Voilà. Et l'œuvre de Descartes est une œuvre non pas rationnelle, rationaliste, comme on l'entend aujourd'hui, mais c'est une œuvre baroque. C'est le Bernin, d'une certaine façon. C'est de toute façon l'époque, l'âge du baroque, lorsque Descartes écrit. Le classique, c'est plus tard. Il faut bien penser que Descartes est contemporain de Louis XIII, pas de Louis XV, ni même de Louis XIV. Mais il faut penser aussi, je crois, que cet ego au centre de tout que Descartes institue dans une œuvre baroque est quelque chose qui s'incarne, c'est quelque chose qui se cherche politiquement et qui s'incarne politiquement dès une trentaine d'années après la mort de Descartes, non plus dans le baroque. L'âge baroque est fini, mais dans le classique, avec Louis XIV, qui est le roi soleil. Au fond, l'ego, centre de tout, autour duquel le monde tourne, hein, que vous avez dans les méditations métaphysiques et le discours de la méthode, qui est, qui sera, dans la modernité, chacun d'entre nous, d'où le relativisme, le subjectivisme, etc. Mais ce n'est pas encore le cas chez Descartes. Donc, cet ego-là devient en politique Versailles, le roi soleil, autour duquel le grand roi, autour duquel l'univers tourne. Et vous voyez comment un auteur baroque peut devenir, peut s'incarner politiquement dans la politique de l'âge classique, c'est-à-dire Louis XIV. Alors ensuite, ce qui est arrivé historiquement par la diffusion de l'œuvre de Descartes, et là je crois que l'école de la Troisième République y est pour beaucoup, c'est la démocratisation de l'ego. C'est ça. Prolifération. Que nous dit Descartes dans le discours de la méthode? Bon, il nous dit il n'y a de vérité que reconnue comme telle à travers la clarté et l'évidence par l'ego. C'est ça. Pourtant, c'est l'universel. Pour Descartes, il y a du faux, il y a du mensonger, il y a du lait. Mais le vrai, c'est ce que je pense donc je suis, c'est ce que le je reconnaît comme tel dans la clarté et dans l'évidence. Aujourd'hui, cela est admis par tout le monde. Sauf que c'est dans le cadre d'un relativisme. C'est-à-dire, une idée est vraie parce que je la reconnais pour telle, parce que je la reconnais comme vraie, Descartes. Aujourd'hui, c'est vrai parce que je le tiens pour telle. Mais j'ai oublié, nous avons tous oublié, ou nous ne voulons plus pratiquer, les critères de reconnaissance de la vérité, que Descartes a posé. Donc nous avons gardé la subjectivité tout en éliminant l'universel qui est présent chez Descartes. Si vous voulez. Chez Descartes, la vérité est la même pour tous, et pourtant, elle ne l'est que parce que le sujet, je la reconnais. Voilà. Aujourd'hui, nous oublions l'universel, la vérité est la même pour tous. Non. La vérité est la vérité de chacun. Il y a autant de vérité qu'il y a de personnes. Et c'est évidemment une situation catastrophique. C'est la situation du relativisme et du nihilisme qui ne peut conduire qu'à la violence, qu'à la guerre des égaux entre les uns contre les autres. Vous voyez, en ce sens, Descartes est la maladie, mais il est aussi le remède.
1: Alors voilà, c'est finalement il se montre, il se présente comme un retour paradoxal avec cette image d'athéisme et de cartésianisme. Et vous dites en fait que pour lui, et ce qui est important, c'est de retenir deux idées fortes qu'il défend et dans lesquelles il croit, sur lesquelles je vais vous demander de nous expliquer les choses de manière très très concentrée, c'est-à-dire l'âme et Dieu.
2: Oui, alors. Je suis finalement là un disciple du grand Maurice Clavel. Vous savez, pour Maurice Clavel, Dieu est le refoulé de l'Occident. Il vous explique que, contrairement à ce que dit Freud, c'est pas du tout la sexualité qui est refoulée, c'est Dieu. Je crois que c'est très vrai. Regardons autour de nous. Et nous sommes la seule civilisation sur Terre. Dans les autres aires civilisationnelles, il n'y a pas ça. Surtout en France, c'est Dieu le refoulé. Bon. Or, nous sommes appuyés sur Descartes pour refouler Dieu au nom d'arguments fallacieux tirés de la logique, etc. Mais lorsque l'on lit Descartes, on se rend compte que, et cela, notre époque doit le trouver scandaleux, on se rend compte que finalement, il n'y a rien de plus logique que Dieu. C'est la logicité de Dieu que Descartes démontre, et que il est parfaitement, complètement irrationnel de nier l'existence de Dieu. On vous présente un Descartes athée ça ne correspond pas du tout à la vérité. Descartes affirme l'irrationalité de l'inexistence de Dieu. C'est-à-dire, si Dieu n'existe pas, le monde s'écroule. Parce que Dieu est au fondement de la réalité, il est ce qui en garantit l'existence. Vous savez, il y a eu des auteurs à la mode, il y a une vingtaine d'années, Paul Virilio, Jean Baudrillard, qui étaient des auteurs de l'écroulement, de la catastrophe, des auteurs de la disparition du réel. Vous vous souvenez, et nos auditeurs s'en souviennent sans doute, dire le réel s'effondre. Mais lisons Descartes, de quoi se rend-on compte ? Le réel s'effondre parce que Dieu a disparu. C'est tout. La disparition de Dieu, c'est l'effondrement du réel. Alors d'une part, il y a ce côté-là, et l'autre côté, c'est que la logique conduit l'utilisation de la logique conduit nécessairement, et là Descartes n'est pas très original, parce que Saint Thomas d'Aquin le fait différemment, c'est-à-dire à partir de l'empirisme chez Saint Thomas d'Aquin, la logique conduit inévitablement à l'affirmation de l'existence de Dieu. Dire que Dieu n'existe pas, c'est à la fois irrationnel et illogique. Et dans ce cas-là, on est à front renversé avec la modernité qui veut utiliser la logique et la raison pour détruire ce qui en est le fondement, Dieu.
1: Robert Redeker, merci beaucoup pour ces...
2: C'est moi qui vous remercie.
1: Ces explications. Et donc, nous retenons effectivement que, contrairement à ce qu'on pourrait s'attendre, Descartes est le grand défenseur de cette pensée qui dit que il est irrationnel de nier l'existence de Dieu. C'est une lecture à faire que je recommande à nos auditeurs pour lever quelque part un paradoxe et un a priori sur la pensée de Descartes.
2: Oui, de ce fait, je demande de redécouvrir Descartes. Lisez Descartes et vous verrez que ce que j'ai dit pendant cette émission correspond à l'auteur.
1: Merci beaucoup Robert Redeker, merci à nos auditeurs pour leur fidélité, merci à Coraline à la technique. Je vous rappelle que vous pouvez réagir à cette émission et qu'elle sera disponible sur toutes les plateformes numériques. Au revoir et bonne lecture à tous.

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1: Bonjour à tous. À la une de l'actualité, les flammes toujours vives dans les Pyrénées-Orientales. L'incendie de Trévillac n'est pas fixé, a affirmé ce matin le préfet du département. La surface parcourue par le feu n'a pas progressé. Cette nuit, précise-t-il, 12 000 personnes ont dû être évacuées. Les feux ont ravagé près de 5 000 hectares de terrain. Plusieurs secteurs sont stabilisés, mais les habitations restent menacées. Une nouvelle vague de forte chaleur en France. En moins de deux mois, 61 départements sont en vigilance orange pour la canicule à partir de midi. Il fera 35 à 38 degrés au meilleur de la journée avec un pic à 40 degrés dans le sud-ouest. Marine Le Pen joue son avenir politique. La Cour d'appel de Paris doit rendre sa décision aujourd'hui dans l'affaire des assistants parlementaires européens. Un verdict qui pourrait peser lourd sur la course à l'élection présidentielle de 2027. Virginie Quiennon.
2: Oui, en première instance, la chef de file du Rassemblement National a été condamnée à 4 ans de prison, dont un enferme aménageable sous bracelet électronique, 100 000 euros d'amende et 5 ans d'inéligibilité pour détournement de fonds publics. Elle conteste cette décision et a fait appel. Les magistrats devront dire si cette condamnation est confirmée, allégée ou annulée. Si la peine d'inéligibilité est maintenue, la candidature de Marine Le Pen à la présidentielle pourrait être fortement compromise. En revanche, une réduction de cette peine lui permettrait de rester en lice. Au Rassemblement National, les responsables affichent leur confiance publiquement, même si certains élus reconnaissent en privé redouter une confirmation de la condamnation.
1: Merci Virginie. Et quelle que soit la décision des juges, Marine Le Pen a d'ores et déjà prévu de prendre la parole ce soir aux 20h de TF1. L'eurodéputé LFI Rima Hassan, jugé à Paris aujourd'hui pour apologie du terrorisme. La justice lui reproche un message publié sur le réseau X en mars dernier. Elle avait repris des propos attribués à l'auteur d'un attentat commis en 1972 en Israël. Elle encourt jusqu'à 7 ans de prison et 100 000 euros d'amende. On passe au sport avec le Tour de France. Hier, Tadej Pogacar l'a emporté sur la troisième étape aux Angles. Il a repris le maillot jaune à Jonas Vingegaard. Le Français Paul Sexas est sixième du classement général à 48 secondes du Slovène. Étape 4 aujourd'hui, 181 km entre Carcassonne et Foix. Et en football, Cristiano Ronaldo et le Portugal éliminés hier soir en huitième de finale de la Coupe du Monde par l'Espagne sur le score de 1-0. Cristiano Ronaldo a confirmé que c'était son dernier mondial. L'Espagne va retrouver la Belgique en quart de finale, vainqueur cette nuit des États-Unis sur le score de 2-1. Et voilà pour l'essentiel de l'actualité. Belle journée à tous.

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1: Bonjour à tous et bienvenue dans votre agenda culturel de ce mardi. Cette semaine en Midi-Pyrénées, d'abord à Toulouse à la collection Bamberg de l'hôtel d'Acesa. Venez voir tout l'été l'exposition consacrée au peintre espagnol Joaquín Sorolla, le maître de la lumière, connu pour les univers lumineux de ses toiles, bord de mer, portrait, jardin sous le soleil. Le musée est ouvert tous les jours de 10h à 18h. Des visites guidées ont lieu entre le mardi et le samedi. Informations précises et réservations sur le site internet de la Fondation Bamberg. Dans notre région débute demain le Festival d'Autant jusqu'au 19 juillet. Un rendez-vous musical itinérant dans des lieux patrimoniaux importants du Tarn, du Tarn-et-Garonne et de l'Aveyron. Musique de chambre, création contemporaine, un événement exigeant à taille humaine. Le programme, les horaires ainsi que les réservations se trouvent sur le site du Festival d'Autant. En Ariège, venez assister demain à un concert de guitare sous les étoiles au domaine des oiseaux à Mazères. Il commence à 19h et est accompagné d'un apéritif. C'est avec le duo Django, formé par Pierre Bernon d'Ambrosio et Drum Blanchard. Infos et réservations sur le site festivalmazères.fr. C'est un peu un avant-goût du Manouche Music Festival qui commencera lui le 13 août dans la même ville. Dans le Tarn-et-Garonne, c'est toujours le moment d'aller voir l'exposition permanente du Musée de la Résistance et du Combattant à Montauban. Depuis plus de 30 ans, il collecte et valorise des éléments de mémoire de la Seconde Guerre mondiale pour faire réfléchir sur les grands aspects de cette période: totalitarisme, occupation, déportation, libération et mémoire. C'est ouvert du mardi au samedi de 10h à midi et de 14h à 17h30. Un peu de visite touristique maintenant. Nous partons dans le Gers, à Lectoure, où tous les mercredis est proposée une visite guidée de la ville médiévale, avec sa fontaine du XIIe siècle, ses 3 km de remparts, sa cathédrale bâtie entre le XIIe et le XIIIe siècle, le château des Comtes d'Armagnac. N'hésitez pas à réserver en avance sur le site Gers Armagnac. C'est complet pour demain, mais vous pouvez vous inscrire pour le mercredi 18. Et dans le Lot aussi, plusieurs visites du Souillac médiéval sont proposées cet été. Marie-Françoise Fuma vous emmène découvrir l'histoire du centre de la ville. Rendez-vous devant l'Office du tourisme boulevard Louis-Jean Malvy demain de 10h à 11h45. Et prochaine date aussi, le 22 juillet, 5 août et 19 août. Enfin, prenons un peu d'avance sur le week-end en partant dans le Tarn à Cortes-sur-Ciel où se tiennent les médiévales, un événement qui transporte ses visiteurs au Moyen-Âge entre costumes d'époque, spectacles dans les rues, musiques anciennes et artisans. Le programme se trouve sur le site La Toscane Occitane. L'entrée est à 5 euros, mais elle est gratuite si vous arrivez costumé. Cette semaine, Radio Présence vous fait gagner des places pour Natura Game, parc ouvert en 2010 à Castelmauroux. Camille Gossy en est la responsable, elle est l'invitée de notre agenda culturel.
2: Le parc Natura Game est un parc d'acrobranche, de paintball et d'escape game en forêt. La partie acrobranche accessible à partir de 2 ans et demi, donc on a 20 parcours au total pour couvrir l'ensemble des envies, donc du plus jeune 2 ans et demi jusqu'à l'adulte sans limite d'âge. La partie paintball, quant à elle, est accessible à partir de 10 ans, donc on est sur des terrains naturels on a un animateur qui est en présence des participants pour pouvoir animer les parties. On n'est pas juste sur un terrain à se tirer dessus, non. Il y a un enjeu. Quant à, enfin, à la partie escape game, nous avons là plusieurs thèmes accessibles dès 7 ans, des thèmes très familiaux ou des thèmes également adultes qui comblera notamment les enterrements de célibataires ou encore des séminaires d'entreprise.
1: Et en ce temps de forte chaleur, quel dispositif mettez-vous en place pour permettre aux visiteurs de profiter du parc?
2: À partir de mercredi et jusqu'au 14 juillet inclus, on sera ouvert de 8h à 10, de 9h pardon, à 18h. Et après le reste de l'été, sauf si la canicule persiste, ce sera 10h-19h. Après, sur les horaires d'ouverture, on a mis en place des brumisateurs au niveau de l'aire d'accueil et de pique-nique. Et après, on a des bonbonnes d'eau qu'on ramène en forêt également pour pouvoir permettre à tous les participants d'avoir accès à l'eau entre chaque parcours d'accrobranche.
1: Merci beaucoup Camille Gossier, responsable du parc Natura Game. C'est la fin de cet agenda culturel de ce mardi. Je vous souhaite de passer une excellente journée à l'écoute de Radio Présence.

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4: Célébration de la vie imparfaite. Voici le titre intéressant de Paolo Schizzetto aux éditions Cerf. Le sous-titre, c'est « La voie de la fragilité », le sous-titre de la célébration de la vie imparfaite. Il s'agit donc de comprendre que ce sont nos limites, nos blessures et même nos péchés qui nous rendent dignes de l'amour de Dieu. L'auteur nous dit que pour gagner notre salut, il ne faut pas devenir parfait, mais il faut accepter que nous avons besoin de l'amour de Dieu. C'est pourquoi il fait cette célébration de la vie imparfaite.

dans le chapitre « La grâce nous précède ». Pour les chrétiens, le risque majeur est de lire la Bible comme une épopée où le héros, à la fin, est toujours victorieux. Mais ce n'est pas ce que nous enseigne la révélation biblique. Dieu s'est fait d'abord proche dans l'Ancien Testament, puis, avec l'incarnation, il est entré dans une histoire improbable, entachée par le mal. La nôtre, faite de haut et de bas, mauvaise et splendide, ambiguë et changeante. Si dans l'Ancien Testament, Dieu se révèle comme le Dieu qui chemine devant l'homme, et dans le Nouveau Testament, comme le Dieu qui chemine à nos côtés après l'ascension, et donc dans l'histoire de l'Église, un corps mystique, il devient le Dieu qui chemine en nous. Notre Dieu entre dans l'histoire et la révèle de l'intérieur, l'assumant complètement telle qu'elle est, et lui permettant de suivre son cours. Nous pourrions résumer cela ainsi. Dieu œuvre en l'homme qui œuvre. Dieu est à l'intérieur de notre histoire, il ne la dirige pas comme un marionnettiste de l'extérieur, mais il veille à ce qu'elle accoste dans un port sûr à travers les chemins insondables de la folie du cœur humain. Le livre s'achève avec les exemples dans les évangiles de l'aveugle de naissance et de la fille de Jaïr. Un très beau livre pour ceux qui ne se trouvent pas parfaits, et nous sommes nombreux, « Célébration de la vie imparfaite » de Paolo Squizzetto aux éditions du Cerf.

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0: Bonjour à tous et bienvenue dans l'émission biblique selon les Écritures. Pierre-Yves Révillon au micro avec le père Alain Marchadour, bibliste. Bonjour père Alain.
1: Bonjour Pierre-Yves.
0: Nous poursuivons notre exploration des chemins de lecture dans la Bible en abordant la troisième et dernière étape de notre parcours. La semaine dernière, nous avions passé en revue les différentes méthodes de lecture proposées par la Commission biblique pontificale. Aujourd'hui, nous allons passer à la pratique, en relisant un grand texte du Premier Testament, le récit de l'appel et du départ d'Abraham, au chapitre 12 de la Genèse, versets 1 à 9. Nous utiliserons la traduction que vous avez proposée, Père Alain, dans votre livre intitulé « Genèse » et publié en 1999 chez Bayard. Abraham vivait alors en Chaldée. Le Seigneur lui dit « Pars de ton pays, laisse ta famille et la maison de ton père, va dans le pays que je te montrerai. Je ferai de toi une grande nation. » Je te bénirai, je rendrai grand ton nom, et tu deviendras une bénédiction. Je bénirai ceux qui te béniront, je maudirai celui qui te méprisera. En toi seront bénies toutes les familles de la terre. Abraham partit, comme le Seigneur le lui avait dit, et Lot partit avec lui. Abraham avait 75 ans lorsqu'il sortit de Haran. Il prit sa femme Sarai, son neveu Lot, tous leurs biens et les serviteurs qu'ils avaient acquis à Haran. Ils se mirent en route pour Canaan et ils arrivèrent dans ce pays. Abraham traversa le pays jusqu'à Sichem, aux chênes de Moré. Les Cananéens étaient alors dans le pays. Le Seigneur apparut à Abraham et lui dit « Voilà le pays que je donnerai à ta descendance. » Et là, Abraham bâtit un autel au Seigneur qui lui était apparu. De là, il se rendit dans la montagne, à l'est de Bethel, et il planta sa tente, ayant Bethel à l'ouest et Haï à l'est. À cet endroit, il éleva un autel au Seigneur et il invoqua le nom du Seigneur. Puis, de campement en campement, Abraham s'en alla vers le Négev.

0: Ce texte inaugure le récit des patriarches avec la grande figure d'Abraham. Que savons-nous, Père Alain, de la dimension historique de ce récit ? Quelles sont les hypothèses sur l'origine du texte ? Quel est son degré d'historicité ?
1: C'est une question qui n'est pas si facile. On ne va pas entrer dans les détails parce que ça nous mènerait beaucoup trop loin. Ce que l'on peut simplement dire en résumé, que depuis que la critique est apparue, il y a eu beaucoup de déplacements dans les recherches, dans les propositions. Et j'ai l'impression que aujourd'hui, on est arrivé un peu à une position assez stable. On pense qu'il y a bien sûr un fondement historique très, très lointain, mais que ce fondement historique est très difficile à isoler, dans la mesure où, lorsque au retour d'exil, on va composer de manière définitive ces chapitres que nous avons sous les yeux, on aura un récit à la fois très théologique, avec bien sûr un fond historique qu'il faut garder dans les lieux qui sont évoqués, vous l'avez cité certains lieux, dans les noms qui sont donnés, qui sont des noms qui sont tout à fait de l'époque, donc ça veut dire on est un peu dans... les années 1800, 1900 avant Jésus-Christ, mais bien sûr repensé à travers toutes les expériences d'Israël, avec l'Exode, avec l'exil.
0: Alors justement, à propos des noms, pourquoi le narrateur utilise-t-il le nom Abraham et non pas Abraham, qui n'apparaîtra que plus loin dans la Genèse ?
1: Alors, il y a plusieurs explications. Peut-être au plan littéraire ou narratif, l'explication la plus simple, c'est de se dire que Abraham va changer de nom, comme Sarai va changer de nom. Donc, il y a une étape qui est un tournant dans leur destin, où celui qui s'appelait Abraham, bref, va s'appeler Abraham, et Sarai, qui s'appelait Sarai, va s'appeler Sarah. Alors, si on regarde les noms dans l'étymologie, aujourd'hui, on ne fait pas de distinction. Abraham, c'est un nom que l'on connaît dans le Proche-Orient ancien. Ce sont la plupart des noms, d'ailleurs, que nous avons dans ces chapitres, avec les fils, Isaac, Jacob. Tous ces noms-là sont des noms que l'on trouve en particulier dans les grands textes que l'on a découverts datant des années 1900 ou 1800 avant Jésus-Christ. Donc, ce sont des noms cohérents. Et Abraham, il y a deux interprétations possibles. Soit mon père est grand, Ab c'est le père, Ram c'est grand, soit mon père est aimé, le verbe aimer, qui est un verbe qu'on trouve dans la plupart des langues anciennes. Et donc, faut pas s'attarder trop, si vous voulez, comme Sarai, c'est très beau l'étymologie, puisque elle s'appelait Sarai, et quand on fait une lecture un peu populaire de ce mot-là, Sarah c'est la princesse, et donc Sarai c'est ma princesse, le I étant la première personne en hébreu, et Sarai va devenir Sarah. Le « i » va tomber, c'est-à-dire elle n'est plus la princesse d'Abraham, mais elle est la princesse tout court, c'est-à-dire elle est devenue autonome. Et c'est un moment important aussi dans l'expérience de Sarai, qui a beaucoup sacrifié pour Abraham, comme vous le savez.
0: Alors il y a un autre nom qui surprend, c'est le nom de Dieu. Le premier mot du texte, « le Seigneur », traduit en fait le tétragramme hébraïque, qui est imprononçable, et qui a été révélé à Moïse bien longtemps après Abraham. Comment expliquer cet anachronisme ?
1: Alors, je vais exceptionnellement utiliser un mot un peu savant. Quand on écrit des textes, il arrive qu'on veuille rapporter un événement qui s'est passé beaucoup plus tard historiquement, mais qu'au moment où on l'écrit, on peut en parler parce que ça s'est passé. Or, c'est ce qui arrive, ce qu'on appelle une prolepse. Une prolepse, ça consiste à mettre un événement qui n'a pas eu lieu au plan historique, mais qui au plan narratif est connu. Donc, l'expérience du nom de Dieu qui s'appelle Adonai, Yahvé, le tétragramme, n'apparaîtra qu'avec l'Exode. C'est Moïse qui va donner naissance à ce tétragramme. Mais, comme l'auteur qui écrit après l'Exode et après l'exil, bien sûr, il donne déjà à Dieu le nom qu'il aura avec l'Exode. Donc, et comme on évite, par respect un peu pour le peuple juif, on évite d'utiliser le mot Yahvé. On utilise le mot que les Hébreux disent quand il y a les tétragrammes, ils disent Adonai. Et donc on a traduit le Seigneur. Et chaque fois que nous avons le Seigneur, ça veut dire que c'est le mot hébreu Yahvé.
0: Voilà. C'est vrai qu'il y a aussi ce mot Yahvé qu'on utilise souvent dans la Bible. Alors le récit proprement dit commence par une parole de Dieu. Le Seigneur donne un ordre à Abraham. pars de ton pays, va dans le pays que je te montrerai. Cet ordre est assorti de promesses et de bénédictions. Comment peut-on lire ces paroles divines ?
1: Alors, on se rend pas compte, quand on lit ces textes, de leur poids théologique, de leur poids, on pourrait dire, historique. Ce sont des récits qui ont été pensés, médités à travers l'expérience du peuple juif, et en particulier, peut-être, on pourrait presque dire, c'est sans doute les mots parmi les plus forts de toute la Bible. En hébreu, on utilise une expression qui apparaît que deux fois, littéralement, dans toute la Bible, et c'est chaque fois pour Abraham. C'est, alors je le dis en hébreu, mais je traduis tout de suite, c'est « lech lecha », ce qui veut dire littéralement « va vers toi ». Va vers toi. Et lech lecha, c'est une formule qu'on trouve dans beaucoup de langues, même en français. Quand vous dites en français, par exemple, va-t'en, le T qui est va-toi, c'est la même chose que lech lecha. Mais les Hébreux vont donner à cette expression une densité étrange, forte. Et ce lech lecha va être ici, pour le départ d'Abraham, et il va être aussi quand Dieu va lui dire « prends ton fils ». Et conduis-le sur la montagne pour le sacrifier. Lech lecha. Et donc, ça veut dire que c'est un appel extraordinaire, c'est la vocation, c'est la mise en route, au fond, de cette figure d'Abraham, dont nous sommes héritiers, nous, les Juifs, les chrétiens, les musulmans. Donc, c'est dire que c'est un passage, évidemment, fondamental et fondateur.
0: Est-ce qu'on peut parler ici d'une véritable élection d'Abraham par Dieu ? Et si oui, qu'est-ce qui justifierait un tel choix ?
1: Alors d'abord, justifier un choix ne se justifie jamais. Hein. Quand vous choisissez une femme, ou quand une femme choisit un homme, elle le choisit, sans doute qu'il y a des conditions particulières, mais là, l'élection de Dieu, elle traverse toutes les Écritures. C'est-à-dire, il est pris. Et il est pris, on pourrait dire, là aussi, quand on pense le statut d'Abraham, on a le sentiment que dans la tradition juive et chrétienne, il occupe une place particulière. Vous savez sans doute, on aura peut-être l'occasion d'y revenir quand on fera des approches plus larges, hein, que Adam et Ève ne sont pas des figures qui se retrouvent beaucoup dans la Bible. Elles n'apparaissent que tardivement et n'ont pas la place qu'elles ont dans la tradition chrétienne. Alors qu'Abraham, il est là depuis le début. C'est-à-dire, et Abraham, alors si vous voulez, je vous raconte une petite histoire très brève, mais qui nous donne à comprendre ce que c'est que Abraham dans la tradition juive. Il y a une légende très forte dans le monde juif qui dit que lorsque Dieu a créé l'homme, Adam et Ève, il s'est dit, je ne suis pas sûr que ça réussisse. Et donc, il s'est donné un recours. Et vous devinez bien sûr que le recours, c'est Abraham. Et Abraham, d'une certaine manière, c'est lui qui va sauver au fond ce qui a été échoué par Adam et Ève. C'est dire que c'était véritablement un personnage fondamental et important. Et donc cette promesse au fond de la bénédiction, de l'ouverture, elle va toucher, on pourrait dire, les trois grands peuples monothéistes. On aura sans doute l'occasion d'en reparler tout à l'heure, mais on peut déjà le dire maintenant. Chrétiens, juifs, musulmans, nous sommes les héritiers de celui qui a été choisi, et nous sommes nous aussi choisis dans son héritage.
0: La réponse d'Abraham est très réactive à cet ordre de Dieu. Elle est impressionnante, surtout qu'il a 75 ans, dit le texte. Abraham partit comme le Seigneur le lui avait dit. Alors, était-il dans une obéissance docile à Dieu ou bien dans une acceptation libre et confiante ?
1: Nous ne cherchons pas à faire trop de psychologie sur les personnages. Je crois qu'il faut prendre les textes comme ils sont, c'est-à-dire il y a une espèce d'austérité dans la formulation. Il part, on ne cherche pas trop à mettre...
0: Il part tout de suite.
1: Il part tout de suite, mais ce n'est pas dans la tradition juive de s'attarder sur des psychologies... comme nous pourrions le faire, non, il part, c'est-à-dire son départ, il va en route, et à signaler peut-être et à souligner aussi, il part, Dieu lui dit, pour le pays que je t'indiquerai. Et cette formule, on l'a beaucoup reprise en disant, mais il aurait pu lui dire, pars pour Canaan, puisque c'est là, vous savez, que Abraham était parti déjà avec son père Théra, et puis Lot, pour Canaan. Et ils se sont arrêtés en route, ils se sont arrêtés avant d'arriver à Canaan. Et c'est après qu'Abraham va partir avec son neveu et qu'il va arriver pour la terre que je te donnerai. C'est-à-dire, cette terre, au fond, c'est un don de Dieu. Elle doit être un don de Dieu pour l'éternité, on pourrait dire, pour le peuple juif, pour nous aussi, la terre, elle est sanctifiée, elle est une terre où il faut apprendre à aimer, à vivre, et donc c'est véritablement ce pays que je te donnerai, ça retentit, on pourrait dire, tout au long de la Bible. Et donc c'est ça la force de ce passage.
0: Alors vous évoquez ce neveu Lot, alors effectivement, le texte nous dit qu'Abraham emmène sa femme Sarai et ce fameux neveu. Que représentait-il pour lui ?
1: Alors, on ne sait pas très bien, c'est-à-dire c'était le fils d'un frère d'Abraham, qui s'appelait Terah, et est-ce qu'il y avait une préférence pour Lot ? Lot va accompagner Abraham jusqu'à un certain point, ils vont se séparer à un moment donné, ce sera peut-être un moment important aussi, pacifiquement, au moment où ils se disputent sur des sources, puisque dans le désert c'était important, les puits, les bergers et d'Abraham et de Lot vont se disputer, et Abraham, de manière pacifique, va proposer à Lot de se séparer. Et c'est là que Lot va choisir ce qui sera sa serre de destruction, c'est Sodome qui va être détruit, et puis Abraham va prendre l'autre partie. Donc ça, c'est, ils vont se séparer, mais Abraham va être toujours vigilant sur ce neveu, il va s'en occuper, il va aller le protéger quand il sera pris par des brigands. Il est proche de Lot, mais en même temps, ils vont se séparer.
0: Le narrateur ne dit rien sur le déroulement du voyage, mais précise qu'Abraham et ses proches arrivent sans encombre à destination, c'est-à-dire à Sichem. Il ajoute que le Seigneur apparut à Abraham et lui dit « Voilà le pays que je donnerai à ta descendance ». Et là, Abraham bâtit un autel au Seigneur qui lui était apparu. Comment comprendre cette parole de Dieu et l'érection de cet autel ?
1: Eh bien, ça veut dire qu'Abraham arrive dans une terre qui n'est pas lui. C'était une terre des Cananéens. Et si vous vous souvenez du parcours d'Abraham, Abraham sera toujours respectueux. Quand il va chercher une sépulture pour sa femme, on voulait la lui offrir gratuitement. Non, il va payer, il va acheter une terre. Ça veut dire qu'Abraham, c'est un voyageur. On pourrait presque dire qu'au fond, il est le modèle de ce que devrait être l'Israélite dans cette terre qui lui est donnée. C'est pas une terre pour dominer, c'est pas une terre pour prendre possession, c'est pas une terre pour chasser les habitants du pays. C'est une terre pour vivre ensemble dans la paix et dans la fraternité. Donc Abraham, c'est, en ce sens-là, c'est véritablement le modèle du croyant parfait.
0: Alors, Abraham ne reste pas à Sichem. Il poursuit ses déplacements à l'intérieur, on l'imagine, de cette terre qui doit être quand même assez vaste, de campement en campement, dit le texte, en direction du Négev, vers le sud donc. Comment interpréter son mode de vie nomade par rapport aux promesses que Dieu lui a faites, justement ?
1: Ah ben cette terre, elle lui est donnée, mais elle sera acquise de manière plus définitive après l'Exode, lorsque les Hébreux reviendront. « Pars pour le pays que je te donnerai ». C'est cette terre qui avait été déjà donnée à Abraham, elle sera donnée aussi, mais dans les mêmes conditions, c'est-à-dire une terre que je t'indiquerai. Israël devra s'inscrire toujours dans cette fidélité qu'Abraham va accorder à cette terre, avec son indulgence, avec sa bonté, avec son esprit spirituel, on pourrait dire sa grandeur. Il est le plus grand de tous, hein, et c'est... J'ai eu l'occasion, quand j'étais en Israël, de visiter Hébron. Chaque fois que je visite cette ville, c'est la ville où il est enseveli avec les patriarches, ça me fait toujours un peu mal au cœur de se dire cette ville qui est la ville où Abraham a vécu, où il a été enterré, est devenue une terre de violence et de passion, alors qu'elle devrait être une terre de paix entre toutes les religions, surtout les trois religions monothéistes.
0: Alors justement, Abraham est souvent présenté comme le père des croyants, et on en déduit que les juifs, les chrétiens et les musulmans sont tous des enfants d'Abraham. La relecture de ce texte dans le contexte d'aujourd'hui conforte-t-elle cette vision d'un même enracinement des trois grands monothéismes ?
1: Je crois, c'est-à-dire qu'il y a là une donnée qui est forte, hein, dans toutes les religions, peut-être plus dans la religion juive, dans la mesure où ils n'ont pas un Jésus qui vient accomplir au fond ce grand parcours, puisque Jésus c'est celui qui dit que Abraham s'est réjoui de le voir venir, ce qui est assez beau, cette image que nous avons dans Saint Jean. Non, cette idée que nous avons un même Dieu, que nous avons un Dieu monothéiste, c'est quelque chose qui doit nous habiter, et Dieu sait si l'actualité parfois nous porte beaucoup de questions, quand on voit comment les chrétiens, parfois aussi les musulmans encore plus, parfois Israël aussi, ont abîmé un peu cette image qu'Abraham a donnée pour chacun de nous.
0: Et on peut peut-être, en terminant cette émission, retenir que tout est à construire pour bâtir cette paix entre les trois grands monothéismes.
1: Ah, c'est vrai. Et de temps en temps, oui, il y a quelque chose qui se passe, il y a des rencontres qui se font, il y a des religieux, dans toutes les religions, les trois religions que nous évoquons, il y a des signes, il y a des communications, des grands papes comme le Jean-Paul II, le pape François maintenant, ont beaucoup misé sur le rôle d'Abraham comme étant un dieu de réconciliation à la fois pour les juifs, pour les musulmans et pour les chrétiens. Et Dieu sait si nous sommes dans l'actualité, quand on voit comment la violence peut surgir autour des croyants qui pourtant ont eu la même promesse d'être les héritiers de cet Abraham qui était le premier des grands croyants, on pourrait dire. C'est le croyant par excellence. Et peut-être pour résumer, en terminant, pour moi, une des phrases les plus importantes, c'est quand Abraham dialogue avec son Dieu. Il y a beaucoup de passages où nous y reviendrons sans doute quand nous prendrons plus de textes plus allongés que ceux que nous prenons ici, lorsque le Dieu résume un peu au fond la situation d'Abraham en disant Abraham crut en Yahvé et il lui fit compter comme justice.
0: Nous voici donc arrivés au terme de cette série de trois émissions consacrées au chemin de lecture dans la Bible. Nous espérons avoir donné ou redonné envie à nos auditeurs de les emprunter. Merci à vous, Père Alain Marchadour, pour nous avoir fait partager vos connaissances. Merci aussi à Christophe Aubry à la technique. Nous voici au terme de la rediffusion de ce numéro de l'émission biblique selon les Écritures, avec le Père Alain Marchadour, bibliste, qui nous a quittés le 3 mai dernier. Pour lui rendre hommage, Présence rediffuse l'intégrale des 44 émissions de 20 minutes, du 29 juin au 4 septembre 2026, du lundi au vendredi. Rendez-vous donc au prochain numéro de Selon les Écritures. 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Au revoir et à très bientôt sur les antennes de Présence.
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1: C'est un deuxième entretien dans cette série des clés pour vivre et je m'empresse sans plus tarder parce que nous n'avons que 10 minutes aujourd'hui. Ne perdons pas de temps. Il est temps aussi d'annoncer à temps et à contre-temps, mais nous avons aussi un chronomètre. Tout est minuté ici à la radio. Bonjour sœur Judith Myriam.
2: Rebonjour, encore une fois, bonjour à nouveau. C'est un plaisir Nathalie d'être avec vous et avec tous vos auditeurs.
1: Donc au service du Seigneur, dans la vigne du Seigneur. Ses auditeurs, ce sont aussi des hommes et des femmes, mariés, célibataires, peut-être divorcés, des hommes et des femmes qui, dans l'ordinaire de la vie de tous les jours, une vie qui peut devenir extraordinaire, rencontrent des contrariétés, des difficultés. Il faut tenir bon sur ce chemin, et ce chemin de vie. Je vous ai proposé d'ouvrir un peu ce deuxième entretien sur cette dimension du pardon. Alors, comment pardonner quand la blessure est encore vive, et pourquoi le pardon est-il au fond aussi et bien souvent la porte d'entrée pour une vraie libération. Alors parlez-nous un petit peu, et vous pouvez en parler parce que vous nous avez témoigné aussi de ce que vous avez vécu enfant dans le passé avec ces abus et ces viols. Donc quand vous parlez de pardon, même sur un plan humain, et je rappelle que vous êtes religieuse, vous savez, les mots se pèsent et ils sont forts. Alors comment pardonner quand on a été profondément abîmé et blessé? On vous écoute et merci, sœur Judith Myriam.
2: Un tout grand merci, je suis très contente que vous parliez d'humanité. C'est vrai que je suis religieuse, mais je suis prof de philo, je suis docteur en philosophie.
1: C'est important.
2: Et j'ai étudié un auteur français qui s'appelle Paul Ricoeur, qui est décédé déjà. J'ai fait ma thèse de doctorat sur cet auteur et j'ai travaillé la question de la compréhension de soi et le pluralisme se fait. Pour moi, c'est très important d'allier notre humanité, parce que Jésus, il s'est incarné. Humanité, et on ne devient pas surnaturel, spirituel, sans que notre humanité ne soit guérie. Jésus, il est venu pour l'humanité, il s'est incarné, et il est venu guérir l'humanité dans ce qu'elle contient. Et comment mon cheminement pour le pardon, hein, c'est un cheminement, un processus. C'est un processus parce que j'ai compris tout de suite que le non-pardon était un piège. Le non-pardon, vous savez, celui qui vous a blessé, celui qui vous a fait du mal, qui vous a fait du tort, il continue à vivre sa vie tranquillement, hein. Et il s'est déresponsabilisé. C'est à vous, puisque vous devez continuer votre marche. C'est à vous de vous décider, de vous positionner. Moi, je me suis positionnée. J'ai dit à Dieu, je veux que tu... Parce que j'étais vraiment... mais c'était difficile pour moi. Je n'étais pas une fille... c'est vrai, quand les gens me voient, ils pensent que je suis pleine d'assurance. Voilà. Mais je n'étais pas comme ça avant. Avant que je sorte de ce non-pardon, de ces ressentiments. Et c'est la parole de Dieu qui m'a aidée à sortir du pardon, à sortir du non-pardon. Quand je lis le Notre Père, quand je récite le Notre Père nous dit quoi? Pardonnez-nous nos offenses comme nous pardonnons. Ce qu'il faut savoir, un principe, ce qu'il faut savoir, si nous voulons bénéficier du pardon de Dieu, la règle d'or. Il faut pardonner. Et donc ça a été un travail pour moi, à la fois philosophique, à la fois spirituel et humain. Et le Saint-Esprit m'a donné quoi? Une clé de compréhension, pas la clé pour vivre. La clé de compréhension, mon bourreau, celui qui m'a fait du tort, c'est lui qui est responsable. Mais c'est à moi de décider, est-ce que je veux vivre en référence à mon passé ou est-ce que je veux vivre pour la vie? Il y a une belle vie que Dieu a prévue pour moi. Jérémie, chapitre 29, verset 11, nous dit ceci. J'ai des plans de bonheur et non de malheur. Quand j'ai compris que je t'ai aimé de Dieu, c'est vrai que voilà, l'émission dernière, on a parlé de ma rencontre avec le Seigneur, mais ce que j'ai oublié de dire, j'ai pas pu le dire, c'est que j'ai eu une effusion d'amour. J'ai été guérie par l'amour du Père. J'ai senti son amour, un amour qui est plus grand que les blessures. Et quand j'ai compris que moi aussi, le Père m'a pardonné, j'ai commencé un chemin de pardon. J'ai présenté devant l'autel de la croix tous ceux qui m'ont blessé, spécialement on parlait d'abus sexuels et de viols. Je peux en parler aujourd'hui sans autre effet. Je le dis pas pour raconter ma vie, c'est un témoignage, parce que je sais qu'il y a des auditrices, des auditeurs qui ont vécu ces choses-là. Je vous dis, chers amis auditrices, auditeurs, une autre vie est possible. Jésus guérit, il m'a guéri. Et j'ai compris que tant que je ne pardonnais pas, j'étais toujours dans le passé. 2 Corinthiens, le chapitre 5, verset 17 nous dit « Tous ceux qui sont unis en Jésus-Christ sont devenus de nouvelles créations. Les choses anciennes sont passées. Voici que toutes choses deviennent nouvelles. Je voulais sortir de mon passé. Je me suis battue pour sortir du passé. Et par la grâce de Dieu, le Seigneur m'a touchée. » Vous savez quoi? Je donnais dans le témoignage, quand nous étions à la session de Christ Consolateur au festival, je leur disais, vous savez, Dieu, il a des humours, hein, il a de l'humour. Je me souviens que pour les abus sexuels, c'est quelqu'un de la famille. Et j'avais du mal à être dans la présence de cette personne. Quand le Seigneur m'a confrontée, j'ai pu saluer cette personne, j'ai pu converser avec cette personne en étant pacifiée à l'intérieur. L'enjeu, c'est moi, c'est plus cette personne. Et cette personne qui m'a violée dans mon adolescence, je me souviens que j'étais à une session d'évangélisation et c'est moi qui conduisais la prière. Et j'ai vu cette personne qui était en front office, qui était devant, qui était en train d'adorer Dieu. Il y avait un combat dans mon cœur. Je me suis dit, ah mais c'est de jugement, de raisonnement, etc. Je lui ai dit, non Seigneur, je te prie, si tu m'as mis là en face à face avec cet homme et que je n'ai jamais dénoncé, je te prie de le visiter. Ce n'était pas moi qui prêchais. Et c'était notre fondateur, le docteur Jean-Emmanuel Clément Acobé, qui prêchait. J'ai vu cet homme fondre en larmes lorsqu'il y a eu l'appel au salut, l'appel à la repentance. Il est venu. Pour moi, c'est gagné. J'ai gagné. Le pardon, c'est un style de vie. Il faut choisir le pardon comme un style de vie parce que Christ nous a pardonné à la croix. Le Père nous a pardonné. Le pardon, c'est la clé. C'est la clé pour vivre. Je veux encourager quelqu'un, un auditeur, une auditrice. Je ne vous dis pas que c'est facile. Mais c'est comme on dit, vous voyez le pardon, le par et puis don. Ça veut dire que c'est Dieu qui nous donne. Il suffit que simplement nous lui disons oui et puis il se charge. Il y a un processus. Ça va prendre du temps, mais ça deviendra votre style de vie.
1: Alors vous avez parlé aussi d'une rencontre à un moment donné de cette effusion du Saint-Esprit. Il est venu se manifester, vous dévorer, il est venu vous embraser dans tout votre être. Ça s'est passé comment? Tout en gardant un peu le jardin secret de votre histoire et de votre vie. Mais le témoignage est fait aussi, le Seigneur, c'est biblique aussi, appelle ses premiers apôtres à témoigner à temps et à contre-temps. Et on sait aujourd'hui combien on a besoin aussi de témoins vrais, hein, et cohérents, voilà, restons dans la vérité. Comment est-il venu vous embrasser, embraser votre cœur? Parce que vous êtes consacrée, vous êtes religieuse, hein, sœur Judith Myriam, vous êtes bien religieuse, vous avez vécu ces épousailles avec le Seigneur, vous êtes tout tournée, tout donnée dans l'obéissance. Ça s'est passé comment? Parce que je pense que certains auditeurs n'ont peut-être pas vécu encore cet embrasement, cette effusion du Saint-Esprit. Qu'est-ce qui s'est passé? Est-ce qu'on doit s'effrayer? Est-ce qu'on doit avoir peur, sœur Judith Myriam?
2: Écoutez Nathalie, c'est une belle question. En fait, moi, je n'étais pas très charismatique.
1: Ah
2: les
1: bon
2: les charismatiques, je ne les aimais pas. Pour moi, c'était des dévisseurs d'impôts, des gens qui racontaient n'importe quoi. Donc, ce n'était pas ma sensibilité. Moi, je suis plutôt la sensibilité jésuite, ignatienne, dominicaine, mais pas les charismatiques. Parce que pour moi, je ne comprenais pas trop, ça faisait trop d'effervescence, c'était trop émotionnel. C'est comme ça que je me situais à cette époque-là. Et puis j'ai dit à Dieu, moi, je ne veux pas tout ça. Tous les effets spéciaux là, on tombe, on crie, Seigneur, je n'en veux pas. Et donc, moi, l'effusion du Saint-Esprit, je crois que le Saint-Esprit respecte notre personnalité, notre liberté. Comment j'ai fait ma... C'était un grand désir. Quand j'ai fait ma rencontre avec le Seigneur, il y a eu un grand désir, un grand amour, donc comme je vous le disais, qui m'a inondé. Rappelez-vous, Romains le chapitre 5, verset 5, l'Écriture déclare « L'amour de Dieu a été répandu dans nos cœurs par le Saint-Esprit. » C'est le Saint-Esprit qui fait le lien entre la Trinité, entre le Père et le Fils. Donc j'ai reçu une effusion d'amour et le Saint-Esprit est contenu, c'est lui qui répand l'amour en nous. Alors, une effusion d'amour qui est venue me guérir... Qui m'a tourné vers le Père et l'amour du Fils. Et ensuite, les effets et les impacts sur moi, c'est que j'ai reçu dans mon être spirituel, mon être tout entier, une puissance de joie. Une joie, je veux dire, j'ai pas eu de transe, je suis pas tombée,
1: vous n'avez pas tremblé, vous avez pleuré, non.
2: Pleuré, mais sans gêner qui que ce soit. Parce que le Saint-Esprit, donc, il est classe. Je pense qu'il a beaucoup de classe, je crois. Et donc, je pleurais, mais des pleurs, des véritables pleurs qui venaient des profondeurs de mes entrailles et de ma vie. Je pleurais d'amour, je pleurais de repentance. Je me dis, mais comment se fait-il qu'un tel, un si grand bonheur ne l'ait jamais expérimenté? Et donc j'ai reçu une fusion de douceur. Le Saint-Esprit est descendu en moi. Et qu'est-ce qui s'est passé? Mon être a été changé. À moi qui détestais les dons des langues, etc., je sentis qu'une langue nouvelle descendait en moi. Mais j'ai bloqué parce que je suis cartésienne. Je lui ai dit non, non, non, ça je ne vais pas faire comme eux.
1: Alors moi je vais vous proposer, on va faire court, hein, la suite, hein, demain, c'est le prochain épisode. On reste sur cette fin, voilà, je laisse nos auditeurs hein, qui vous découvrent et vous écoutent attentivement, un peu rester sur leur fin, volontairement, je le fais ainsi. Hein. Le temps aussi de méditer, de digérer un peu, parce que c'est aussi des expériences qui demandent d'avoir un cœur ouvert qui puisse accueillir et écouter. Et je vais vous proposer, on ne va pas lâcher le Saint-Esprit, sœur Judith Myriam, on va garder le Saint-Esprit avec nous et c'est le rendez-vous que je vous donne ici même demain à la même heure. Merci. À demain.
2: À demain, Nathalie.

l'ange du Seigneur annonce à Marie qu'elle serait la mère du Sauveur, et elle conçut du Saint-Esprit. Voici la servante du Seigneur, qu'il me soit fait selon ta parole. Et le Verbe s'est fait chair, et il a demeuré parmi nous. Je vous salue Marie, pleine de grâce. Le Seigneur est avec vous. Vous êtes bénie entre toutes les femmes, et Jésus, le fruit de vos entrailles,

0: grâce, Seigneur, se répand dans nos cœurs. Par le message de l'ange, tu nous as fait connaître l'incarnation de ton Fils bien-aimé. Conduis-nous par sa passion et par sa croix jusqu'à la gloire de la résurrection. Par le Christ, notre Seigneur. Amen.
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2: Bonjour à toutes et à tous, soyez les bienvenus pour ce Présence Midi en direct. Nous sommes ensemble jusqu'à 13h et dans un instant, on prendra des nouvelles du diocèse de Tarbes et Lourdes avec l'agenda des prochains jours et notamment un agenda spécial été grâce au bulletin diocésain qui vient de sortir, un bulletin diocésain spécial pastoral du tourisme. Ce sera avec Anne-Rose Jankovic. Et puis avec Anne-Rose, on parlera également de l'Assemblée nationale qui a adopté le mardi 30 juin la création d'un droit à l'aide à mourir, mais le texte n'est pas encore adopté définitivement. On en parlera avec Anne-Rose Jankovic et avec également un texte qu'a publié l'évêque du diocèse de Tarbes et Lourdes, Monseigneur Jean-Marc Mika. On en parlera dans cette émission. Et puis, on prendra également un peu d'air frais. Que faire quand il fait chaud dans les Hautes-Pyrénées et plus précisément à Lourdes? Eh bien, la réponse, ce sera avec Julie de l'Office de Tourisme de Lourdes qui sera dans nos studios. Mais pour le moment, place à l'actualité régionale et pour cela j'accueille Clémence Roux qui est étudiante au sein de l'ISGT.
3: Bonjour à tous, nouveau rebondissement dans l'affaire Cédric Jubilard. Selon l'un de ses avocats, il reconnaît désormais avoir tué son épouse Delphine. La cour d'appel de Toulouse affirme avoir appris cette information par la presse. Dans l'affaire Liana, le principal suspect a été extrait de sa cellule pour une perquisition menée à son domicile dans le Gers. À Balma, près de Toulouse, la commune renforce son dispositif pour protéger les personnes âgées face à la canicule. L'avenir de Fibre Excellence à Saint-Gaudens reste suspendu à la décision du tribunal de commerce, une nouvelle fois reportée. Enfin, demain, le diocèse de Toulouse donnera le départ du Pélé VTT via Tolosa en direction de Saint-Bertrand de Comminges. Voilà pour les titres.
2: Merci Clémence Roux, à tout à l'heure, 12h30 pour développer ces titres dans le journal. Dans un instant, direction le diocèse de Tarbes et Lourdes. Et c'est Anne-Rose Jankovic qui nous rejoint en studio pour évoquer l'agenda. Pas mal d'événements et de sorties prévues dans les prochains jours. En détail, tout ça juste après la voix de Garou. Bon appétit à l'écoute de Présence Midi. 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
1: L'agenda du diocèse de Tarbes-et-Lourdes, c'est avec vous Anne-Rose Jankovic. Rebonjour.
2: Bonjour Gilles, bonjour à tous.
1: On peut le dire, un agenda spécial été qui nous amène à Saint-Pé-de-Bigorre, qui se trouve à peine 8 km de Lourdes. Ce village qui a été fondé en 1022.
2: Exactement, avec son église qui est classée monument historique. Alors il s'agit de l'ancienne abbatiale du monastère bénédictin qui avait été fondée au début du XIe siècle par le duc Sange de Gascogne. Sachez que dans cette abbatiale de Saint-Pé-de-Bigorre, du 7 juillet au 30 août, vous pouvez visiter puis tous les après-midi, puisque l'édifice est ouvert de 15h à 18h chaque jour. Et puis, nous sommes du côté de Saint-Pé-de-Bigorre, sachez aussi que le bienheureux abbé Pascal Vergès, vous savez, notre bienheureux prêtre bigourdan qui a été béatifié en décembre dernier à Notre-Dame de Paris, sachez qu'il a été élève de 1922 à 1929, puis professeur de 1934 à 1939 au petit séminaire de Saint-Pé-de-Bigorre, et une exposition d'ailleurs qui lui fait honneur sera présentée en juillet et en août dans l'église abbatiale de ce village. Voilà, n'hésitez pas donc, quelques bonnes raisons d'aller vous promener du côté de Saint-Pé-de-Bigorre, et puis si vous en voulez d'autres, n'oubliez pas que de ce côté-là, il y a aussi de nombreuses balades et randonnées pour tous les niveaux qui sont possibles, puisqu'il y a le Pibeste qui est tout près.
1: La réserve naturelle, effectivement.
2: La réserve naturelle, voilà. Alors n'hésitez pas à vous promener du côté de Saint-Pé-de-Bigorre en famille cet été.
1: Voilà, et le week-end dernier, c'était les fêtes patronales de Saint-Pé.
2: Exactement.
1: Voilà.
2: Vous y avez fait un tour, apparemment.
1: Exactement. Non, Philippe a fait un tour, puisqu'il était en reportage sur place.
2: Effectivement. Voilà. Sacré Philippe Subercase.
1: Et on salue tous les auditeurs qui nous écoutent à Saint-Pé. De Saint-Pé, on part à Loubajac. Pourquoi Loubajac? Eh bien, parce que la première miraculée de Lourdes était originaire de ce petit village à peine quelques minutes de Lourdes.
2: Exactement. Le village de Loubajac, c'est de ce village qu'était originaire Catherine Latapie. Et vous l'avez dit, Gilles, c'est la première miraculée de Lourdes. L'église de Loubajac est placée sous le patronage de Saint Saturnin et on peut dire qu'elle vaut le détour puisque déjà rien que le chœur de l'église justifie à lui seul de faire le déplacement. Vous pouvez y admirer le retable, notamment le retable à la gloire de Saint Saturnin, premier évêque de Toulouse, et puis aussi des fresques du 15e siècle qui ont été découvertes à l'occasion de travaux de restauration. Alors pas par hasard, mais quand même un petit peu. Voilà, cette église de Loubajac, elle est ouverte en juillet et août. Des visites sont même proposées le samedi matin, et pour tous les autres jours, vous pouvez trouver le contact sur la porte de l'église. Voilà une communauté chrétienne bien organisée.
1: Voilà, c'est à quelques kilomètres, à 2-3 kilomètres à peine de Lourdes. Direction la paroisse Notre-Dame du Haut-Adour maintenant. Tout au long de l'année, les Amis de l'Orgue organisent une série de manifestations, et cet été, une programmation spéciale est prévue.
2: Oui, exactement. Alors les Amis de l'Orgue, ils se bougent effectivement toute l'année, avec notamment cette initiative qui est née il y a quelques années et qui est proposée plusieurs samedis par an. Ce sont les concerts du marché, puisque le samedi, c'est le jour du marché à Bagnères-de-Bigorre. Vous avez donc rendez-vous ce samedi 11 juillet à 11h en l'église Saint-Vincent à Bagnères-de-Bigorre. Alors vous allez d'abord faire votre petit tour sur le marché, et puis ensuite vous allez dans l'église Saint-Vincent pour écouter le concert. Alors là, les organistes sont sympas, parce que l'ambiance est conviviale, détendue. Vous pouvez même, avec un petit peu de chance, si vous demandez gentiment, visiter l'orgue. Vous serez accueillis par des organistes amis ou membres de cette association, les Amis de l'Orgue, samedi 11 juillet à partir de 11h dans cette église Saint-Vincent. Et puis le lendemain, dimanche 12 juillet à 17h, il y aura dans cette même église Saint-Vincent à Bagnères-de-Bigorre un concert classique, orgue à quatre mains, avec Elisabeth Amalric, qui est organiste à Saint-Bertrand de Comminges, et Gérard Sille, qui est organiste à Bagnères-de-Bigorre. Voilà un week-end musical dans le Haut-Adour.
1: Voilà, et puisque nous sommes à Bagnères-de-Bigorre, est-ce qu'on peut dire deux mots de cet orgue ?
2: Bien, vous le saurez, Gilles, en lisant le bulletin diocésain spécial tourisme, mais je vais quand même vous donner quelques indications. Cet orgue, il a été reconstruit en 1987 dans un buffet de 1710 avec un cahier des charges qui prévoyait d'interpréter principalement la musique baroque du XVIIIe siècle. La qualité remarquable de cet instrument a permis notamment l'enregistrement de 2 CD, et d'autres sont en préparation. Voilà, il travaille beaucoup dans cette association des Amis de l'Orgue. Si vous voulez en savoir plus, c'est page 17 du journal diocésain. plaisir d'été.
1: Je crois que d'ailleurs les années précédentes, après la messe, était servi le verre de l'amitié chaque dimanche à Bagnères. Est-ce que c'est toujours le cas? Est-ce que ça continue cette année?
2: Évidemment, ça continue, puisque à Bagnères de Bigorre, eh bien, on vous dira que puisque les gens restent toujours, que visiblement ça marche, eh bien, on continue effectivement chaque dimanche de juillet et août, après la messe de 10h30 célébrée en l'église Saint-Vincent, un apéritif est servi alors aux personnes qui sont à la messe et puis voilà, les personnes de passage. Alors c'est sympathique parce que Bagnères de Bigorre, c'est un lieu où il y a beaucoup de touristes et de curistes en cette saison, et donc eh bien tout ce petit monde qui ne constitue pas la communauté paroissiale habituelle se mêle aux paroissiens qui sont là, qui sont pas encore partis en vacances, et donc ma foi ça fait des rencontres assez assez spontanées, assez sympathiques, à en croire d'ailleurs la durée de l'apéritif après la messe chaque dimanche à Bagnères de Bigorre, c'est jusqu'à tout début septembre. Voilà
1: un moment,
2: pas en profiter.
1: Exactement, un moment convivial avec probablement aussi les touristes hein, qui sont de passage et qui viennent à la messe.
2: Exactement, et qui sont toujours agréablement surpris de voir que eh bien, la communauté se mobilise vraiment pour les accueillir, qu'ils sont curieux de savoir qui ils sont, d'où ils viennent, etc. Alors, et puis un petit coup de chapeau quand même à l'équipe qui organise, parce que mine de rien, il faut installer les tables, il faut mettre une petite nappe, il faut préparer les chips, les boissons, etc. Il y a du travail derrière tout ça, ça se fait très discrètement, donc bravo à ces personnes.
1: Ouais. Exactement, on reste à Bagnères avec une exposition également à ne pas manquer.
2: À l'initiative des prêtres du Prado qui sont présents dans notre diocèse, une exposition sur le Père Chevrier est présentée cet été dans plusieurs lieux des Hautes-Pyrénées. Cette exposition itinérante présente la vie du fondateur du Prado sous trois angles, sa sainteté reconnue par l'Église, sa sainteté vécue avec des témoignages de ses contemporains, et puis sa sainteté enseignée aux religieux ou séminaristes à Lyon. Donc vous pouvez découvrir cette exposition en l'église Saint-Vincent à Bagnères de Bigorre du 6 au 19 juillet, et puis ensuite elle ira dans d'autres coins, dans d'autres églises du diocèse de Tarbes-et-Lourdes.
1: On termine cet agenda spécial été avec vous Anne-Rose, en prenant la direction de Tournai pour rencontrer le frère Mathieu.
2: Le frère Mathieu Solière, qui est moine bénédictin à l'abbaye de Tournai, c'est un spécialiste du baroque pyrénéen et des retables. Chaque été, depuis des années, il propose des visites guidées pour comprendre cet art sacré. Alors cet été, eh bien, de nouveaux rendez-vous, et notamment donc ce rendez-vous du 23 juillet pour visiter les églises de Bourse et de Dours, et puis le 30 juillet l'église de Estirac, celle de Caussade Rivière et de Mingotte. Voilà, alors à chaque fois, le rendez-vous est à 14h30 devant les églises. Si vous n'avez pas eu le temps de noter, eh bien, n'hésitez pas à feuilleter le journal diocésain. En page 28, tout est indiqué. En tous les cas, ne manquez pas, si vous êtes intéressé par cet art sacré, cet art baroque et notamment ces retables, d'aller à la rencontre du frère Mathieu Solière. C'est passionnant, intéressant et voilà, c'est assez incontournable dans les Hautes-Pyrénées.
1: Exactement. C'est un tout petit aperçu de ce qui

0: patrimoine religieux soit ouvert et accessible à tous.
1: Voilà pour l'agenda du diocèse de Tarbes-et-Lourdes. Merci Anne-Rose Jankovic. Vous restez avec nous puisque dans un instant, on va évoquer un tout autre sujet, un sujet au cœur de l'actualité.
0: Exactement. On va reparler de la loi sur la fin de vie et nous allons faire un focus en particulier sur une lettre publiée par Mgr Jean-Marc Mika ce début de semaine. Une lettre dans laquelle il nous dit que son cœur pleure.
1: À tout de suite.

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1: Nous en parlions la semaine dernière, Androz Jankovic. L'Assemblée nationale a adopté le mardi 30 juin la création d'un droit à l'aide à mourir. Mais le texte n'est pas encore adopté définitivement.
2: En effet, c'était il y a tout juste une semaine, à 295 voix favorables face à 232 voix contre, les députés ont voté en troisième lecture le texte de loi sur la fin de vie, instaurant un droit à l'aide à mourir. C'était le 30 juin dernier. Suite à ce vote, le texte est parti comme prévu au Sénat le 1er juillet. Et là, coup de théâtre, la commission des affaires sociales du Sénat a refusé d'examiner ce texte, légaliser l'euthanasie et le suicide assisté. Non merci pour le Sénat qui réclame au gouvernement d'interrompre la navette parlementaire de ce texte, une procédure qui, je cite, est devenue stérile d'après le Sénat. Que va-t-il se passer à présent? Est-ce que ce coup de théâtre pourrait avoir une incidence sur le vote final fixé à l'Assemblée nationale pour le mercredi 15 juillet? Pour le moment, on ne le sait pas encore, mais les opposants à ce droit à l'aide à mourir se mobilisent jusqu'au bout.
1: Et c'est le cas de l'évêque de Tarbes et Lourdes, Mgr Mika.
2: Aujourd'hui, mon cœur pleure, c'est le titre d'une lettre publiée par Mgr Mika.

0: cas ce début de semaine. Un texte fort dans lequel l'évêque de Tarbes et Lourdes ne mâche pas ses mots. Il parle d'un projet de loi menteur. Je le cite, donner la mort pour défendre la dignité de la vie est un non-sens anthropologique et un mensonge grave, un mensonge à la hauteur de ceux qui, depuis les origines, défigurent l'humanité, prétendant la sauver. Aujourd'hui, mon cœur de prêtre pleure, insiste Monseigneur Mika quelques lignes plus loin, en rappelant qu'il avait, il y a 35 ans, choisi de mettre sa vie de prêtre sous l'éclairage de l'évangile de Saint Jean 10:10. Je suis venu pour qu'ils aient la vie en abondance. Je cite à nouveau Monseigneur Mika, choisir la vie et non la mort, parce que nous avons ce choix-là, nous révèle Dieu, est un acte profondément humain, un acte humain qui manifeste la véritable dignité de l'homme, non pas celle que les autres humains lui reconnaissent, mais celle qu'il porte en sa nature, et rien ni personne ne peut anéantir, pas même la maladie, la souffrance ou le péché. Accompagner les personnes en grande détresse d'affection, d'amour et de sécurité, c'est cela qui respecte leur dignité.
1: Alors on entend, Anne-Rose, que ce texte de Monseigneur Mika a une tonalité forte, presque solennelle.
0: Oui, c'est vrai, Monseigneur Mika n'y va pas par quatre chemins pour dénoncer les travers anthropologiques de ce texte. Son cœur de citoyen français pleure de colère, de honte, de peur, nous dit-il. Je le cite à nouveau. Comment pouvons-nous imaginer les avancées remarquables de la recherche scientifique et médicale sans la frustration des échecs répétés? Si l'aide à mourir est préférable à l'aide à vivre, l'humanité sera-t-elle plus humaine, interroge-t-il. Mais l'évêque de Tarbes et Lourdes termine sa lettre en nous disant son espérance, une espérance bien sûr chrétienne, que rien au fond ne peut faire vaciller totalement. Il y a en l'homme, nous dit-il, les signes d'une transcendance qui surpasse toutes les lois et conventions des hommes et des sociétés, une humanité qui ne dépend pas du regard des autres ou même de soi. Alors, il me reste un espoir, que les personnes choisissent toujours la vie, même entravée, et non la mort facilitée. Tant qu'il n'est pas interdit de vivre, choisissons donc la vie, quel qu'en soit le prix.
1: Alors, si on souhaite lire ce texte dans son intégralité, il est disponible sur le site du diocèse.
0: Oui, bien sûr, c'est un texte important que vient de nous livrer notre évêque, Monseigneur Jean-Marc Mika. Et bien sûr, vous pouvez trouver cette lettre sur le site catholique65.fr et également sur l'application Au Clocher.
1: Merci, Anne-Rose Jankovic.
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1: Et la suite de Présence Midi dans un instant, c'est le journal régional. Pour cela, eh bien, c'est Clémence Roux qui nous rejoint juste après Kaloudjirou.

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3: Dans un instant, on va parler de ce réseau Entreprendre Happy dans les Hautes-Pyrénées avec Anne-Rose Jankovic en plein cœur de ce Présence Midi. C'est le moment de faire un point sur l'actualité régionale avec le journal régional. Journal présenté à 12h30 par Clémence Roux.
4: Bonjour à tous. Dans l'actualité régionale, nouveau rebondissement dans l'affaire Cédric Jubilard. Alors que l'un de ses avocats affirme que son client reconnaît désormais avoir tué son épouse Delphine, la cour d'appel de Toulouse indique n'avoir été informée ni par l'accusé, ni par sa défense, mais par la presse. Selon l'avocat des deux enfants du couple, eux aussi auraient découvert ces révélations dans les médias. Autre affaire judiciaire, dans l'enquête sur la mort de la jeune Liana, le principal suspect, Jérôme Barella, a été extrait de sa cellule pour assister à une perquisition menée à son domicile dans le Gers. Les investigations se poursuivent afin de faire toute la lumière sur les circonstances du drame. Dans le reste de l'actualité, les salariés de Fibre Excellence devront encore patienter. La décision sur l'avenir de l'usine de pâte à papier de Saint-Gaudens a une nouvelle fois été reportée. Le tribunal de commerce devrait rendre sa décision dans les prochains jours. Demain, le diocèse de Toulouse donnera le départ du Pélé VTT via Tolosa. Pendant plusieurs jours, des centaines de jeunes et de bénévoles traverseront la Haute-Garonne à vélo jusqu'à Saint-Bertrand de Comminges, dans un esprit de foi, de partage et de convivialité. Enfin, au lac de Bourbazé près de Tarbes, la baignade est désormais autorisée et surveillée. Le site accueille des baigneurs tout l'été avec un dispositif de surveillance mis en place pour garantir leur sécurité. Voilà pour l'essentiel de l'actualité.
3: Merci Clémence Roux, voilà pour l'actualité régionale. Retour de l'info sur notre antenne à partir de 13h avec l'actualité nationale et internationale. Dans un instant, on va s'intéresser à ce dispositif d'accompagnement ancré dans le département des Hautes-Pyrénées. Il a été lancé en 2018. Ce dispositif s'appelle J'entreprends Happy. Pour nous en parler, Anne-Rose Jankovic et ses invités seront avec nous dans deux minutes.

0: C'était la voix de Sylvain Dutu à l'instant. On retrouve maintenant Anne-Rose Jankovic.
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0: Sur Radio Présence, maintenant, on va parler de ce dispositif qui s'appelle J'entreprends à pied avec vous, Anne-Rose Jankovic.
2: Oui, lancé en 2018 grâce à un partenariat public-privé entre la CHEM, c'est la Société Hydroélectrique du Midi, et le département des Hautes-Pyrénées, J'entreprends à pied est un dispositif d'accompagnement à la création d'activités pour les personnes en recherche d'emploi, en lien direct avec les partenaires de l'emploi et de l'insertion sur le territoire. Des porteurs de projets sont sélectionnés sur la base de leur motivation, de leur capacité à réaliser un projet. Ils bénéficient pendant 7 mois d'un accompagnement collectif et individualisé sous forme alors d'un parcours de formation, de coaching, d'une mise en réseau avec des professionnels du secteur. La 8e promotion du programme J'entreprends à pied a ainsi accompagné 7 créateurs d'entreprises, des créateurs qui ont des parcours et des expériences très différents, mais quand même tous un peu artistes à leur manière, puisque ça va de Art System Megatruck, c'est de la réparation et du dépannage auto-moto à domicile, jusqu'à un service de lecture correctrice avec Marie-Hélène Schnell, en passant par une brocante, un restaurateur, un service de jardinage, une créatrice d'art équin, ou encore la fabrication de powder surf en Vallée d'Or à l'occasion de la clôture, de la soirée de clôture de la 8e promotion de ce dispositif. J'ai d'ailleurs pu échanger avec Michael Sajous. Il est le fondateur de l'entreprise Brancotte et c'est lui précisément qui s'est lancé dans cette fabrication de planches en bois. Il nous explique.
3: Je m'appelle Michael Sajous, j'ai 46 ans et je suis originaire de Bourrispe dans la Vallée d'Or, à côté de Saint-Lary.
2: Et donc vous venez ce soir présenter votre entreprise. Vous travaillez le bois, mais pour faire des objets particuliers, planches de surf et planches à roulettes.
3: Et ouais, planche à roulettes et powder surf. C'est littéralement un surf de poudreuse. C'est comme un surf de vague en fait, mais à utiliser sur la neige poudreuse, sans fixation.
2: Est-ce que vous pouvez nous expliquer comment vous en êtes venu à créer cette entreprise et à faire que le travail du bois soit votre activité professionnelle principale?
3: Alors j'ai toujours baigné un peu autour du travail du bois avec un tonton charpentier et un papa avec qui on a refait toute la maison familiale, entre autres. Donc c'est un truc que j'ai toujours aimé. Après, fan de sport de glisse, j'ai toujours fait du skate aussi. Et l'hiver venu, j'ai trouvé un moyen de continuer à glisser sur la neige, un peu comme avec mon skate. Donc j'ai commencé à développer les powder surf depuis l'adolescence déjà. Et en parallèle, je fais des petits meubles, des décorations, de la sculpture sur bois et pas mal d'objets variés, on va dire.
2: Alors comment vous qualifiez ? Vous êtes ébéniste, menuisier, sculpteur ? Qu'est-ce que vous êtes au fond ?
3: En fait, je mettrais plus général, je pense artisan en bois et je fais des créations variées. Non, je n'ai pas de diplôme particulier, mais j'ai une expérience de plusieurs années en menuiserie, en ébénisterie, et dans plusieurs postes autour du travail du bois.
2: Alors, est-ce que vous pouvez nous... Alors, pour les auditeurs qui n'ont pas l'image, moi, je vois vos skates et tout ça. Est-ce que vous pouvez nous décrire d'abord les objets que vous produisez? Peut-être pour commencer, la matière première, vous la trouvez où? C'est quoi comme bois et il vient d'où, ce bois?
3: Alors, le bois pour les planches de surf de poudreuse, c'est du frêne en majorité. Donc, j'essaie de me fournir en local. Jusque-là, comme j'étais basé en Andorre, je me fournissais en Ariège. Et si je peux trouver un fournisseur un petit peu plus près... Et le but, c'est de pouvoir suivre la matière du début jusqu'à la fin, en fait. Je découpe les feuillettes de frêne en étant sur place, disons, avec le scieur ou comme ça. Et après, je finis la préparation à la maison, à l'atelier.
2: Donc, vous choisissez vous-même les feuillettes de bois qui vont correspondre ou qui vont être... qui vont avoir les propriétés nécessaires pour ça. Alors, c'est quoi les propriétés pour pouvoir fabriquer? Comment vous reconnaissez que ce morceau de bois, il est apte à créer?
3: Alors déjà, je fais une bonne sélection du bois parce que le but, c'est de ne pas utiliser de fibres de fer, de verre, ni de fibres de carbone, ni de produits un peu comme ça toxiques, on va dire. Et le but, c'est que le bois ait le veinage le plus régulier possible. Qu'il n'y ait pas de nœuds, qu'il n'y ait pas de trous dans les feuilles.
2: Ça, vous voyez tout de suite à l'œil, vous voyez tout de suite.
3: Et donc, ouais, c'est que le bois soit le plus régulier possible, avec les fibres bien réparties dans les deux sens pour pouvoir centrer le... On ne voit pas au micro, mais le but, c'est de faire coïncider le cœur du bois et le veinage du bois avec le centre de la planche pour pas qu'il y ait de déformation, parasites ou de... Donc il y a une sélection plus importante pour pouvoir me passer de fibres de verre et de composites.
4: Alors cela dit, après, quand vous le travaillez, le bois, il faut quand même... j'entends bien que vous voulez éviter le plus possible tous les produits parasites, mais au moment des finitions, qu'est-ce que vous mettez sur votre bois pour qu'il y ait cet aspect-là
3: Alors bon, avant l'aspect, le collage, c'est de la colle naturelle, on va dire. Je ne vais pas donner la marque, mais c'est colle même apte à contact alimentaire. Et après la finition, bon, c'est quand même du vernis. Mais maintenant, on trouve des vernis un peu biosourcés ou de l'époxy avec majorité de composants biosourcés. Okay. Et après, si dans un futur, j'ai des commandes où je pourrais quand même étudier l'option de me servir de fibres ou de ne pas rester que dans le bois à 100%. Mais bon, je choisirais de la fibre de lin, par exemple, ou je continuerais avec des époxys biosourcés ou...
4: Alors, combien de temps vous mettez... Là, vous ne faites pas que des surfs, des planches de surf ou des skateboards, mais c'est vrai que je me suis un peu focalisée là-dessus. Par exemple, pour un tel objet, vous mettez combien de temps à le créer?
3: Après un skate, je peux faire la planche brute, disons, sans finition, dans une demi-journée. Et après, suivant les finitions, comme je fais toute la personnalisation sur demande, donc les commandes peuvent être... ça peut aller jusqu'à...
4: Aller très vite.
3: Voilà.
4: Jusqu'à pas d'heure, oui. Mais...
3: Ouais, un powder surf standard, je pourrais en faire un ou deux par jour. Et skate, pareil, ça fait un ou deux par jour.
4: Donc derrière, il faut la clientèle. Et c'est pour ça que vous avez bénéficié de cet accompagnement-là proposé par Chem et le département des Hautes-Pyrénées. Est-ce que vous pouvez nous dire comment ça vous a aidé à lancer votre auto-entreprise aujourd'hui?
3: Ah, mais ça m'a totalement aidé parce que je pense que si... Si je m'étais lancé là-dedans tout seul en fouillant à droite à gauche pour trouver tous les points clés et les facteurs importants à tenir en compte, j'aurais peut-être abandonné avant l'heure.
4: Et du coup, pourquoi? À cause de la lourdeur administrative?
3: Et ouais, c'est surtout la lourdeur administrative et étant habitant en Andorre depuis plein d'années, j'étais pas familiarisé avec le... Tout ce qui est impôts, déclarations, donc c'est surtout le côté administratif et comptabilité, je m'en doutais un peu, mais ouais, c'est le côté administratif, impôts, déclarations, tout ça qui a à tenir en compte pour pas prendre des revers.
4: Du coup, aujourd'hui, vous lancez, vous êtes prêt, vous êtes installé où exactement?
3: Alors, je suis à Bourisp, à côté de Saint-Lary, dans la Vallée d'Or. Et je finis actuellement de monter mon atelier parce que je suis revenu m'installer au mois de juin dernier dans la maison familiale. Et donc c'est tout encore en finition, on va dire.
4: Alors j'ai encore deux questions. D'abord, quelle clientèle vous visez? Puisqu'on a parlé des skates et des planches de surf, mais vous faites plein d'autres choses, y compris des gravures, de la décoration, des têtes de lit, des meubles sur commande, sur mesure. Donc quelle est votre clientèle ciblée? Et puis comment vous allez aller la chercher maintenant que vous avez eu ce tremplin du département?
3: Alors la clientèle pour les meubles et les décorations est... Autant que pour les planches de surf et le skate, j'ai déjà un compte Instagram que je continue à développer. Et après, les planches de surf et les skates, j'ai possibilité de les laisser en dépôt-vente dans plusieurs magasins.
4: Donc il y a derrière un partenariat créé avec les entreprises locales.
3: Et voilà. Et j'espère les développer encore davantage. Vu que là, j'ai tout frais avec la création de l'entreprise et tout.
4: Donc si on se promène du côté de Saint-Lary, on a des chances de tomber sur vos productions, vos créations.
3: Ah, vous pourrez passer au magasin Snow Problemo à Saint-Lary, dans le centre de Saint-Lary. Donc je pourrais laisser de la planche en dépôt-vente ou en démonstration et pour que vous puissiez passer les voir, voilà. Et après, je compte organiser des journées de tests découvertes pour les powder surf, les planches de poudreuse, vu que c'est un marché pas très connu. Et ça permettra de faire des petites journées sympas et de faire découvrir l'activité.
4: Une activité, du coup, pour toutes les saisons de l'année. Voilà. Des productions pour toutes les saisons de l'année. Sur les réseaux sociaux, on tape quoi pour vous trouver?
3: Alors, il faut taper Brancotte 65.
4: Brancotte, ça s'écrit comment?
3: Brancotte, B-R-A-N-C-O-T. Ça veut dire petite branche en patois. Et bon, c'est un petit clin d'œil à l'aspect un peu minimaliste des créations. Et voilà, l'Instagram, c'est Brancotte 65.
4: Merci beaucoup. On vous souhaite une belle réussite dans cette jeune entreprise. Merci beaucoup.
3: Merci beaucoup à vous aussi.
2: Voilà, donc c'était Michael Sajous qui nous présentait sa jeune entreprise. Donc ce dispositif J'entreprends Happy s'adresse à toute personne inscrite comme demandeur d'emploi ou travaillant en structure d'insertion ou bénéficiaire du RSA. Il faut être absolument fortement motivé pour entreprendre et soutenir jusqu'au bout un projet réaliste, bien sûr. Alors pourquoi la HEM s'engage-t-elle dans un tel dispositif? Quel sens cela a-t-il pour la société hydroélectrique du Midi de s'investir dans cet accompagnement? Eh bien, j'ai posé la question à Laurent Decaux. Il est le directeur d'exploitation de la HEM. Il était présent le 30 avril dernier pour la soirée de gala de cette 8e édition de J'entreprends Happy.
5: La HEM est un acteur territorial. C'est-à-dire qu'on est un industriel qui avons nos ouvrages sur les Hautes-Pyrénées et on vit sur ce territoire. Il est important pour nous que le territoire, à travers toutes ses composantes, et notamment économiques, puisse vivre, se développer. Le programme J'entreprends Happy, pour nous, il a un caractère très très important parce qu'il permet à des personnes qui peuvent être un peu éloignées de l'emploi de créer leur entreprise, de générer une économie locale et de faire vivre tout un territoire jusqu'à créer de l'emploi. De toute façon, nous, avant toute chose, on se veut acteur du territoire. Donc, on est intéressé à ce que ces territoires vivent. On est intéressé parce qu'aussi les collaborateurs qui travaillent au sein de l'entreprise ont besoin que le tissu local vive. Donc, à ce titre-là, même si les entreprises peuvent sembler éloignées de notre métier, au final, on cherche pas des concurrents, on cherche pas des gens de notre métier, on cherche des personnes qui font que le territoire est attractif et que du coup, la HEM, à travers les métiers qu'elle peut proposer aussi, donne de l'attractivité.
2: Alors on l'a vu ce soir, mais on le voit depuis 2018, les entreprises qui sont soutenues dans ce programme, elles sont très très différentes, avec des profils et des parcours de vie vraiment divers. Comment ils sont choisis, ces candidats? Il y en a 8 cette année. Sur quelle base, sur quels critères vous dites, eh bien, cette personne-là, on choisit de la soutenir, de l'aider, de l'accompagner?
5: Alors avant toute chose, parce qu'on ne choisit pas le métier en tant que tel. On n'est pas là pour ça. Par contre, ce que l'on va regarder, c'est quel est l'engagement de la personne, quelle est sa volonté réelle de créer son métier. Et après, nous, notre rôle, c'est de l'accompagner avec un devoir de vérité. C'est-à-dire que de regarder quel est le projet, accompagner, parce que la HEM n'est pas seule, en Initiative Pyrénées, le département, on est accompagné par des professionnels et on donne la viabilité au projet. On regarde, on critique le projet. Une critique positive en disant...
2: Ça fait partie de la formation. Je veux dire, attention, là, il y a quelque chose qui ne va pas, ça va se casser la figure.
5: Exactement. On n'est pas là pour donner le quitus à des projets qui ne seraient pas viables. On est là, au contraire, pour accompagner le porteur du projet, pour donner de la viabilité à son projet, pour qu'il puisse être pérenne et que le collaborateur puisse en vivre. Donc, on accompagne en ce sens-là. On n'est pas là pour juger si c'est un projet culinaire, artisanat, peu importe, mais il faut que le projet soit viable. Et c'est la diversité des projets, d'ailleurs, qui fait la richesse du programme.
2: Et ce n'est pas forcément non plus l'objectif que l'entreprise grossisse et puisse être un lieu d'embauche de plusieurs collaborateurs. Il y a certains auto-entrepreneurs qui sont seuls ce soir et qui ont peut-être l'intention de rester seuls.
5: Oui, exactement. Après, il n'y a pas de... Nous, on n'est pas là pour jauger ces critères-là. On est juste là pour que le projet soit viable au démarrage avec des personnes qui sont motivées, qui ont pris confiance en elles et qui sont capables de porter leur projet. Si c'est un projet d'artisanat ou un projet culinaire, par exemple, de restauration, et que la personne ne souhaite pas se développer outre mesure, ça en demeure pas moins une richesse pour le territoire et on ne cherche pas forcément à créer une industrie de 50 personnes. Ce n'est pas le but. Hein.
2: Du coup, l'objectif de J'entreprends Happy, c'est un objectif économique, social, un peu les deux?
5: C'est un objectif pas du tout économique. C'est un objectif qui est à la fois social, à la fois qui donne de la fierté aussi à l'entreprise, à nos équipes, à nos collaborateurs, à travers ce qu'on véhicule sur les territoires Et on est fiers d'aller, par exemple, donner la carte de visite pour que nos collaborateurs aillent manger chez quelqu'un qui a été pris par J'entreprends Happy, quoi.
4: On voit que c'est bien une chaîne. Allez, dernière question, quels sont les 1, 2 ou 3 conseils que vous donneriez à ces jeunes chefs d'entreprise là, qui se lancent ce soir dans l'aventure? Quels conseils vous voudriez leur donner pour que ça marche?
5: Engagement, absolument nécessaire. Croire en eux et savoir s'entourer, écouter, savoir s'entourer.
4: Voilà, croire en soi pour entreprendre dans les Hautes-Pyrénées. J'entreprends Happy, une méthode originale donc d'accompagnement à la création d'activités. Bravo donc aux 7 lauréats de la promotion 2026. Ça bouge dans les Hautes-Pyrénées.
0: Voilà, et bravo aussi à vous.
4: Non, Jean-Claude. Oh bah pour moi, c'était un plaisir d'aller les rencontrer. Ça fait plaisir de voir de jeunes créateurs d'entreprises.
0: Voilà, donc ça s'appelle J'entreprends Happy, créé et lancé en 2018.
4: Exactement.
0: Merci Anne-Rose.

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2: Quelles sont les activités que l'on peut faire à Lourdes quand il fait chaud? C'est la question que l'on va poser aujourd'hui à Elaya. Bonjour.
3: Bonjour.
2: Vous faites partie de l'Office de tourisme de Lourdes. Alors si on souhaite se rafraîchir à Lourdes, il y a plusieurs lieux. Et le premier lieu, évidemment, le lieu incontournable, c'est le lac de Lourdes.
3: C'est ça, donc c'est une manière idéale de prendre l'air sans forcément partir loin. Donc il est situé à 3 km du centre-ville. Et donc c'est un lac glaciaire. Et c'est un lieu de détente et d'activité dans un cadre naturel. Donc on peut y faire le tour du lac. Donc c'est une boucle d'environ 6 km à pied ou à vélo, avec une très belle vue sur les Pyrénées. Et c'est aussi un lieu où on peut pratiquer des activités comme le canoë et kayak ou le paddle.
2: Autre endroit pour se rafraîchir, c'est évidemment le lieu incontournable, c'est le complexe aquatique à Lourdes.
3: Oui, donc c'est un complexe aqualudique donc qui est ouvert toute l'année. Donc il y a un bassin sportif, un bassin d'apprentissage et un espace bien-être. Et le plus important, une partie extérieure avec un bassin, un solarium et un espace paysager. Donc c'est un endroit idéal pour se rafraîchir en famille ou tout seul.
2: On va partir un peu plus loin que Lourdes, direction les grottes de Bétaram, évidemment. Là, le lieu, c'est un lieu idéal pour avoir un air frais.
3: Oui, elle se trouve à proximité de Lourdes, donc à Saint-Pé-de-Bigorre. Et c'est une visite d'environ d'1h20 à 1h30 dans un environnement à 13 degrés. Donc c'est plutôt agréable pendant les fortes chaleurs. Donc la visite permet de traverser un univers souterrain avec des concrétions calcaires, puis de poursuivre par une promenade en bateau sur une rivière souterraine et un retour en petit train.
2: De retour à Lourdes, direction maintenant le château fort de Lourdes.
3: Oui, donc c'est aussi une belle alternative. Donc il faut savoir que le château, il est classé monument historique et il domine la ville. Et donc il permet de découvrir une histoire de plus de 1000 ans. C'est idéal pendant les fortes chaleurs parce qu'on peut retrouver des zones ombragées et le musée qui permet de faire une visite culturelle et ça permet d'être moins exposé en plein soleil.
2: On va prendre un peu plus d'altitude avec un point haut de la ville de Lourdes, c'est le pic du Gers.
3: Oui, il est situé autour de 1000 mètres d'altitude et offre un panorama sur Lourdes. Et c'est un lieu de détente avec une terrasse avec vue. Et on peut y monter en funiculaire. Donc ça permet d'accéder rapidement à la gare supérieure. C'est idéal pour être un peu au frais en période de canicule.
2: Autre lieu, évidemment, et c'est avec ce lieu que l'on va terminer cette chronique, c'est le sanctuaire de Lourdes.
3: Donc au sanctuaire, on peut privilégier les basiliques et en même temps découvrir une architecture assez incontournable et le lieu en lui-même qui est le symbole lourdais.
2: Voilà ce qu'on peut faire à Lourdes quand il fait chaud et à travers cette chronique. Et évidemment, c'était pour nous l'occasion de découvrir ou redécouvrir ces lieux incontournables de Lourdes. Donc le lac, le complexe aquatique, les grottes de Bétaram, le château fort, le pic du Gers et bien évidemment le sanctuaire de Lourdes. Voilà pour ces conseils fraîcheurs. Merci Elaya. Je rappelle que vous faites partie de l'Office de tourisme de Lourdes et toutes ces infos, on les retrouve auprès de vos équipes à Lourdes. À très bientôt.
3: À bientôt.
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3: Attentat à Damas au cours de la visite historique du président français. 18 personnes ont été blessées dans l'explosion de deux bombes non loin de l'hôtel d'Emmanuel Macron. Celui-ci était déjà parti, mais était-il bien visé? Pour l'heure, aucune revendication. Nous y reviendrons juste après les titres. La Turquie accueille le sommet de l'OTAN aujourd'hui et demain. Un sommet aux multiples enjeux pour Ankara. Si la Turquie contribue amplement à la défense de l'Alliance, elle entend aussi profiter de la protection de cette dernière face aux multiples menaces. Au sud du Liban, les villages chrétiens sont confrontés aux conséquences dramatiques de la guerre, mais contestent toute intention d'être annexés par Israël. La communauté tient, malgré l'isolement et la misère, témoignage sur place. Trois mois avant les élections générales au Brésil, les partis de Lula et de Bolsonaro, ennemis politiques, plaident pour la même cause, assouplir les quotas de candidatures de femmes et de personnes noires. Loin du compte, ils tentent de contourner les dispositifs légaux.
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3: Bonjour. Attentat à Damas ce matin, en pleine visite du président français dans la capitale syrienne. Ce matin, deux bombes ont explosé à proximité de l'hôtel où Emmanuel Macron a passé la nuit. Selon un dernier bilan, 18 personnes ont été blessées. Aucune revendication pour l'instant. Les engins ont été actionnés près après le départ du chef de l'État français. On ne sait pas si c'est lui qui était visé. Mais Xavier Sartre, cela illustre la précarité de la sécurité en Syrie.
4: Et cette instabilité, Cécile, n'est pas forcément propice aux affaires. Pourtant, c'est bien l'économie qui domine cette visite du président français en Syrie. La première d'un chef d'État occidental dans le pays depuis le début de la guerre civile en 2011 et l'arrivée au pouvoir de l'armée d'Al-Sharrah, une visite tenue secrète jusqu'au dernier moment, justement pour des raisons de sécurité. Cela n'a pas empêché hier une première rencontre entre les deux présidents, entre visite de la mosquée des Omeyyades, trésor artistique de la capitale syrienne, et un dîner. Aujourd'hui, Emmanuel Macron doit participer à un forum économique consacré à la reconstruction de la Syrie et au corridor stratégique. Des chefs d'entreprise français, notamment le patron de Total Energy, l'accompagnent. Signe qu'une certaine stabilité politique après des années de conflit laisse entrevoir des contrats et des opportunités d'investissement. Le président syrien a d'ailleurs affirmé il y a moins d'une heure que la Syrie veut la France comme premier partenaire. Restent les questions plus politiques. Le président français devant parler du Liban, pour qui il doit demander le respect et la non-ingérence syrienne, mais aussi des Kurdes, alliés des Français dans la lutte contre les djihadistes de Daesh, le tout conditionné par l'évolution sécuritaire du pays, comme l'a rappelé ce matin à l'attentat près de l'hôtel d'Emmanuel Macron.
3: Xavier Sartre. Et en fin de journée, Emmanuel Macron se rendra donc à Ankara pour le sommet de l'OTAN. Il doit s'entretenir demain avec son homologue turc, avec qui il devrait parler de la Syrie. Ahmad Al-Sharrah sera lui aussi dans la capitale turque demain pour y rencontrer Donald Trump. La Turquie concentre donc tous ses chefs d'État pour deux jours de sommet de l'OTAN. Ils y traiteront trois priorités, le soutien à l'Ukraine, les investissements militaires et l'industrie de défense. Un terrain sur lequel la Turquie joue beaucoup puisqu'elle contribue fortement à l'armement de l'organisation. De plus, elle est géostratégiquement positionnée par rapport au conflit en cours aux portes de l'Europe. Décryptage de Dorothée Schmid, responsable du programme Turquie-Moyen-Orient de l'Institut français des relations internationales.
5: La Turquie contribue effectivement à des missions de l'OTAN, elle a contribué à des missions de maintien de la paix, elle contribue par exemple à une mission de déminage en mer Noire. Elle se rend utile sur beaucoup de dossiers nouveaux, des nouveaux foyers de guerre un peu partout et qui la concernent dans son voisinage. Elle a une très forte implication sur la question de la mer Noire, donc elle est proche du conflit russo-ukrainien, mais elle doit aussi surveiller la sécurité du Bosphore, qui est la voie de transit entre la mer Noire et la Méditerranée. Elle a toujours un conflit de délimitation maritime avec la Grèce en mer Égée qui amène à beaucoup de tensions. L'armée turque occupe une partie de l'île de Chypre divisée et les Turcs aujourd'hui plaident pour la division définitive de Chypre. La Turquie a aussi 900 km de frontière avec la Syrie. Elle a donc subi sur son territoire les retombées du conflit syrien. Et puis aujourd'hui, elle a cette frontière avec l'Iran qui lui cause beaucoup d'inquiétude puisque l'opération militaire américano-israélienne en Iran a profondément déstabilisé le contexte intérieur iranien et les Turcs ont notamment très peur d'avoir un afflux de migrants sur leur territoire par la frontière syrienne. Donc la Turquie, elle est d'une certaine façon en position de force au sein de l'OTAN parce qu'elle est au contact de toutes ces conflictualités, mais cela la menace également.
3: Dorothée Schmid, responsable du programme Turquie-Moyen-Orient de l'IFRI. Les alliés européens misent aussi beaucoup sur cette rencontre et espèrent pouvoir fixer un cap commun entre tous les membres, y compris avec les États-Unis, dont le président est attendu dans l'après-midi. Et comme un cadeau de bienvenue, le chef de l'OTAN ce matin a fait de premières déclarations. Il a annoncé plusieurs contrats d'armement, des contrats passés par des pays membres et des entreprises dont Saab, Airbus, et qui s'élèveraient à plus de 50 milliards d'euros. C'est un pas vers Donald Trump dans l'espoir de le convaincre du sérieux des Européens dans leur effort pour renforcer leur capacité de défense. Le républicain est encore très remonté contre ses alliés européens qui ne l'ont pas soutenu dans sa guerre contre l'Iran. L'Iran, qui poursuit sa semaine de deuil national au quatrième jour des obsèques du guide suprême Ali Khamenei. Sa dépouille a été transportée hier dans la ville sainte de Qom, au sud de Téhéran, où ce matin, une marée humaine est descendue dans les rues, selon les images aériennes diffusées par la télévision d'État. La dépouille de l'ayatollah est exposée à la mosquée Jamkaran, puis elle sera envoyée en Irak, qui compte une importante communauté chiite. L'inhumation est prévue jeudi dans la ville sainte de Mashhad, dont Khamenei était originaire. Israël annonce la tenue prochaine à Rome d'un nouveau cycle de pourparlers avec le Liban. Elle doit se dérouler mi-juillet, faisant suite à une série de discussions entre ambassadeurs des deux pays à Washington. Cette session de pourparlers sera la sixième entre les deux pays voisins qui n'entretiennent pas de relations diplomatiques depuis le printemps. Les chrétiens du Sud-Liban, eux, affirment leur volonté de rester libanais et contestent les déclarations du Premier ministre israélien. Dimanche, Benjamin Netanyahou avait affirmé sur la chaîne américaine de Fox News que les villages chrétiens du sud du Liban avaient demandé à être annexés. Chose inconcevable pour le père Tony Elias, vicaire de Rmeich, l'un de ces villages. Il rappelle l'ancrage des chrétiens de ces territoires, une présence ancestrale qu'il perçoit aussi comme une mission pour la paix dans la région, entre toutes les cultures et religions.
2: Nous sommes Libanais et nous voulons rester Libanais. C'est pour cela qu'on a résisté toute la guerre afin que le sud du Liban il reste Libanais. En plus, nous sommes des chrétiens. Jésus-Christ, il a dit, cherchez et travaillez pour la paix. Nous voulons la paix avec tout le monde, avec toutes les religions. C'est notre foi, c'est notre vie, c'est ce que le Seigneur il m'a recommandé, non? Nous sommes ici pour témoigner et dire au monde entier que nous voulons rester dans l'État libanais. Nous avons les racines libanaises. C'est vrai que nous n'avons pas quitté notre village et du conséquence, il n'était pas détruit grâce à Dieu parce que nous sommes restés. Et c'est ça là, notre résistance pacifique pour sauver les maisons et même le village. Mais on doit continuellement payer des conséquences. Nous sommes isolés, nous sommes comme en prison en plein air.
3: Le père Tony Elias, vicaire de Rmeich, interrogé par Marie Duhamel. Une étonnante convergence d'intérêts de deux ennemis politiques au Brésil. Le parti des travailleurs du président Lula da Silva et le parti libéral de Flavio Bolsonaro demandent au tribunal supérieur électoral d'assouplir l'application des lois sur les quotas de candidature de femmes et de personnes noires 3 mois avant les élections générales où seront élus gouverneur, parlementaire et le président de la République. Les deux camps se disputent le vote des femmes, mais semble n'avoir aucun scrupule à tenter de contourner ces dispositifs légaux. À Rio de Janeiro, Jean-Mathieu Albertini.
6: Une fois n'est pas coutume, le PT, Parti des Travailleurs, et le PL, Parti Libéral, d'habitude opposé sur presque tout, ont uni leurs forces contre les quotas de candidature. En théorie, une loi les oblige à présenter au moins 30% de femmes à chaque élection. Il faut aussi réserver 30% des fonds de campagne aux femmes et aux personnes noires. L'idée étant de forcer la main des partis pour plus de représentativité aux postes de pouvoir où sont surreprésentés les hommes blancs. Sauf que justement, cette loi les enquiquine et ils font tout pour la contourner, présentant des candidates sans budget de campagne ou annulant les amendes des partis qui ne respectent pas la loi. Cette fois, ils anticipent et demandent carrément au tribunal supérieur électoral que les élections du président, des gouverneurs et des sénateurs soient exclues du calcul des quotas. Le Brésil est pourtant à la traîne sur le sujet en Amérique latine. Les femmes, comme les personnes noires, sont majoritaires dans le pays, mais n'occupent même pas un quart du Congrès. À Rio de Janeiro, Jean-Mathieu Albertini pour Radio Vatican.
3: C'est la fin de notre journal. Merci pour votre fidélité. Nous nous retrouvons demain matin au journal de 8h30, heure de Rome, pour un prochain point sur l'actualité du monde et de l'Église. D'ici là, retrouvez toutes nos actualités sur notre site vaticannews.va. Je vous souhaite à tous et à toutes une bonne journée.

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2: Évoquant le thème de l'incrédulité, nous avons déjà mis à jour quelques données de ce problème, si tant est qu'il soit un problème, et nous avons vu que l'incrédulité, elle est rarement une attitude de fond, c'est-à-dire qui va se manifester en toutes circonstances chez une même personne, mais c'est plutôt une réaction au coup par coup par rapport à certains événements, certaines personnes, certaines paroles, certaines idéologies, etc. L'incrédulité, d'ailleurs, n'est pas forcément liée à la dimension religieuse, comme on pourrait le croire peut-être dans un premier temps, incrédulité que l'on aurait tendance à restreindre à un manque de foi, ou voire une attitude plus volontariste de s'opposer à la foi. Mais nous reviendrons bien sûr sur cette particularité. Nous avons vu que l'incrédulité, elle est assez proche du doute, du scepticisme. C'est finalement un mouvement de la volonté qui refuse consciemment d'adhérer, de reconnaître comme vrai ou réel un événement, un discours, une pensée, etc. Alors, parlons maintenant, si vous voulez, davantage du doute. Le doute est quand même différent de l'incrédulité. Le doute, c'est une remise en question. Et on a beaucoup parlé, en philosophie, du doute cartésien. C'est-à-dire que Descartes, dans un premier temps, voulant atteindre la vérité, en réalité, va rejeter toutes les connaissances qui ne sont que probables, qui ne sont pas sûres et certaines. Et, dit-il, il faut se fier seulement à ce qui est parfaitement connu et dont on ne peut pas douter. Son doute va être ce qu'on a appelé hyperbolique, c'est-à-dire partant de quelques doutes, il va radicaliser en quelque sorte son doute et se mettre à douter de tout, ou au moins, je dirais, à passer au crible du doute tout ce qu'il peut connaître, appréhender, savoir, afin que, au final, il ne reste que ce qui est sûr et certain. Sa démarche n'est donc pas une démarche, je dirais, d'incrédule ou de sceptique. C'est une démarche très rigoureuse, non pas pour s'amuser à tout remettre en cause, mais pour, au final, n'être face qu'à des vérités sûres et certaines. C'est donc une démarche de type, nous pourrions dire, rationnel, scientifique. Alors évidemment, si l'on applique ce doute à bon nombre de sciences, à bon nombre de théories, à bon nombre d'événements, on va s'apercevoir que il nous restera finalement peu de choses dont on est sûr et certain. Imaginez que vous faites cette démarche. Vous allez prendre toutes les connaissances qui sont les vôtres, tout ce à quoi vous adhérez, tout ce en quoi vous croyez au sens très large du terme. Et vous allez passer toutes ces connaissances, toutes ces croyances, toutes ces pensées au filtre du doute. Que vous restera-t-il au final ? Très peu de choses. Parce que vous allez vous

sûr et certain vous-même. Même chose pour vos convictions philosophiques ou vos convictions politiques. Et je dirais, parfois aussi, même chose pour votre foi. La foi, chez certains, leur a été transmise, point. C'est-à-dire qu'ils n'ont pas fait par eux-mêmes l'expérience que toutes les données de la foi étaient réelles. C'est donc une dimension de confiance qui est là à la base, et non pas une dimension de certitude au sens scientifique du terme. Mais de fait, vous voyez que cette attitude, elle n'est pas tenable très longtemps vis-à-vis de tout. Car alors nous ne savons plus sur quoi nous appuyer, nous ne savons plus sur quoi nous allons construire véritablement notre existence, nous forger notre propre opinion, nos propres convictions. Douter de tout nous condamne à un certain immobilisme, à une certaine stérilité.

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1: Le doute apparaît néanmoins comme un degré, comme un moment incontournable de toute démarche de vérité. Un moment ou un autre, il faut savoir douter de telle ou telle chose pour pouvoir surmonter finalement ces craintes qui sont en nous et continuer à aller de l'avant. Sinon, nous ne pouvons pas construire, j'allais dire une tour, si à chaque étage, nous ne sommes pas sûrs de la solidité des fondements. Le doute est donc une étape. Si nous en restons là, alors effectivement, comme nous le disions, nous nous condamnons à ne plus pouvoir continuer, à ne plus pouvoir avancer dans quelque domaine que ce soit. Mais le doute est une bonne étape. Ce que nous venons de dire peut s'appliquer aussi au domaine spirituel, et plus particulièrement au domaine de la foi chrétienne. Le doute est important dans la démarche de foi. Si quelqu'un croit, mais n'a jamais douté, ben je dirais peut-être tant mieux pour lui. Il n'a pas eu besoin peut-être de passer par cette étape. Mais la plupart du temps, nous voyons que dans le cheminement spirituel, le doute est une étape nécessaire. Il faut avoir douté pour, je dirais presque, ne plus douter par la suite. Il faut avoir remis en cause un certain nombre de fondements de la foi, et pas seulement les remettre en cause, mais d'avoir véritablement travaillé la question. Se faire une opinion à travers des données historiques, archéologiques, exégétiques, théologique, philosophique, nous avons beaucoup d'instruments à notre disposition pour pouvoir travailler ces questions qui nous font un peu vaciller peut-être, mais il apparaît que lorsque nous passons par le doute concernant la foi en ressort en général plus construite, plus forte, plus assurée. Si jamais le doute entraîne chez nous une perte de la foi, ce n'était pas seulement du doute, mais davantage une remise en cause fondamentale de l'attitude même de la foi. Néanmoins, on peut penser que certains chrétiens, dans leur cheminement, vont rester peut-être jusqu'à la fin de leur existence avec des points obscurs, avec des questions, voire même avec des doutes. Mais rien n'empêche qu'au-delà de ces doutes, une attitude

0: fondamentale de confiance puisse perdurer.
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5: Bonjour chacun, chacune. Angèle est arrivée ce matin au centre d'accueil Alzheimer où j'ai la chance d'intervenir en chant et danse thérapie. Menue comme une brindille, petite comme un moineau, toute mignonne dans sa jolie petite robe à fleurs, le visage d'ange qui confirme son prénom comme une évidence, Angèle a 95 ans et de ce corps haut comme deux pommes rayonne une douceur qui vous éclabousse, vous saute au cou et vous liquéfie à la première rencontre. Angèle, pour ce premier matin, est toute désorientée. Elle se demande pourquoi elle sort d'un taxi pour entrer dans ce lieu inconnu. Qui sont ces gens qui l'accueillent, qui la nomment comme s'ils étaient des familiers? Pourquoi accroche-t-on son sac et son foulard sur un cintre à son nom comme s'il était prévu qu'elle se trouve là? Pourquoi lui sert-on un café comme dans le bistrot du coin de la rue? Que lui veut-on? Angoissée, elle questionne, elle voudrait rentrer chez elle, même si chez elle n'a plus d'adresse dans sa mémoire. Les plus anciens du groupe la rassurent, l'entourent, la prennent sous le bras, par la main. Oh, je suis toujours profondément émue par cette bienveillance constante entre fragiles. Les cœurs sont ouverts, les regards consolants. Les mots énoncés ou annonnés sont tout chargés du désir d'envelopper, soutenir la nouvelle arrivée. Alors Angèle est partagée entre l'angoisse de l'inconnu, qui peut-être lui rappelle la peur ou l'abandon ressenti à 3 ans au premier jour d'école après que maman l'ait laissé, et les prémices d'un apaisement procuré par cette attention rassurante des autres. C'est à ce moment-là que je l'invite à me suivre en atelier danse-thérapie. Bras dessus, bras dessous, je la conduis avec le groupe jusqu'à la salle dédiée. Le contact la calme, elles se sont déjà prises en charge et entendues dans sa détresse. À partir de cette heure, j'ai été le témoin béat de la transformation d'Angèle. De swing en rock sur mes propositions rythmiques et mes invitations à laisser le corps entrer dans une danse libre, Angèle, totalement inspirée par les tempos, s'est embarquée avec un naturel et un aplomb fascinant, debout, ancrée dans ses sandales, sourire immense, regard pétillant, bras grands ouverts, se balançant, remuant les genoux, sans inhibition ni excès, libre dans sa silhouette mini-mini, épanouie comme une fleur de printemps, gargarisée par les encouragements du groupe. Oh, mais c'était magique! C'est elle qui impulsait l'envie des autres à bouger et se lever. Elle avait repris le lead. Elle était comme une étoile filante. Mais oui, un phénomène lumineux, une météoroïde de petite taille, entrée dans l'atmosphère, libérée de son état d'angoisse, s'abandonnant à vivre sous l'effet stimulant de la musique et de la chaleur du groupe. Oh, tellement merveilleux! Les amis, nos états émotionnels sont mouvants. Un contexte soutenant, une présence bienveillante, un outil artistique qui nous touche, peut nous faire basculer de l'angoisse à la joie en quelques minutes. Nous sommes comme Angèle, petits, fragiles, inquiets, malades peut-être, mais consolables. Est capable, comme les étoiles filantes, de devenir en quelques instants de véritables phénomènes lumineux et une source pour les autres. Que votre semaine soit belle, magique, comme une pluie de météores.

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5: Bienvenue à l'écoute de Radio Présence, où je vous propose aujourd'hui un entretien avec la pianiste franco-hongroise Susanna Bartal. Elle donne un récital ce mercredi 8 juillet à 21h à l'auditorium Saint-Pierre-des-Cuisines. C'est sa première participation au Festival de Toulouse et c'est même sa première venue à Toulouse. Elle va jouer un programme dédié aux plus belles pages des années de pèlerinage de Franz Liszt. Bonjour Susanna Bartal et merci d'avoir accepté cette interview sur Radio Présence.
6: Bonjour.
5: J'ai dit que vous étiez franco-hongroise, mais en fait, vous êtes née en Roumanie, à Timișoara, et c'est là que vous avez commencé vos études musicales à l'âge de 8-9 ans.
6: 8 ans, tout à fait. Je suis née à Timișoara, donc en Roumanie. C'est un petit peu le jeu de l'histoire, puisque mes grands-parents sont nés à l'époque en Hongrie, un petit peu comme Liszt, qui est né en Hongrie, mais son village natal se situe maintenant en Autriche. Donc les frontières ont beaucoup bougé au fil de l'histoire. Et ce qui fait que, à mon époque, quand moi je suis née, c'était la Roumanie, mais nous avons continué à parler hongrois dans la famille, et c'est toujours le cas, d'où ses origines toujours un petit peu longues à expliquer.
5: Alors, à 11-12 ans déjà, vous êtes lauréate de plusieurs concours nationaux et internationaux, vous donnez votre premier récital solo à l'âge de 12 ans, et puis en 2005, vous décidez de vous installer en France et vous allez étudier au Conservatoire National Supérieur de Musique de Paris, notamment avec Denis Pascal, qu'on connaît bien dans notre région.
6: Alors, je suis arrivée en effet à Paris en 2005. Alors, au départ, j'ai travaillé avec Denis Pascal, donc c'était au Conservatoire à rayonnement régional de Rueil-Malmaison pendant un an. Et puis ensuite, je suis partie au Conservatoire National Supérieur, mais de Lyon, où j'ai passé mes diplômes, ma licence, mon master. Et j'étais élève là de Pierre Pontier et de Florent Beaufard. Et puis, à la suite de ces études, en 2011, j'ai décidé de partir à l'université Yale aux États-Unis, où j'ai obtenu mon doctorat en musique et où j'ai été élève d'un grand maître hongrois, Peter Frankl.
5: Oui, alors vous avez beaucoup de grands professeurs, de grands maîtres. Est-ce qu'il y en a quelques-uns qui ont été vraiment très importants pour vous, desquels vous avez reçu des conseils, un enseignement qui compte encore aujourd'hui ?
6: Oui, absolument. Bien sûr, tous ces professeurs que je viens de citer, de Denis Pascal jusqu'à Peter Frankl, ont été vraiment très marquants pour moi dans des cours un petit peu permanents où je les voyais toutes les semaines. Après, j'ai aussi eu des grosses impulsions de maîtres que j'ai pu voir plus ponctuellement en masterclass, comme Andras Schiff, comme Léon Fleischer, comme Menahem Pressler, Aldo Ciccolini. C'est vraiment des personnalités incroyables. Thomas Hadès, avec qui j'ai travaillé aussi, que ce soit sa musique ou d'autres musiques, et toute cette personnalité musicale à soi qu'on doit chercher se compose de ces influences, et puis tout à coup un jour vous réfléchissez, vous dites ah oui tiens, c'est ce que m'avait dit tel maître, et ça constitue après votre héritage.
5: Oui, alors effectivement, vous avez cité beaucoup de grands noms, vous avez aussi réalisé plusieurs enregistrements, est-ce que vous avez un ou des compositeurs de prédilection que vous aimez jouer plus que d'autres ?
6: Alors, je vais pas vous dire un secret en disant que Liszt est quelqu'un qui est très présent dans ma vie à travers l'enregistrement que j'en ai fait de ces années de pèlerinage, qui était un projet monumental puisque, comme vous le savez, c'est un cycle de plus de 3 heures de musique. Et au disque, il n'existe que, je dirais, peut-être une quinzaine d'enregistrements de cette intégrale au fil des années. Et donc, c'est vrai que c'était un projet qui a été vraiment un tournant dans ma carrière. Bien sûr, j'aime beaucoup jouer d'autres répertoires aussi. Alors, beaucoup de grands répertoires. Donc, j'ai mon premier disque, c'était par exemple Schumann. Mais j'adore aussi jouer les concertos de Beethoven, par exemple. Ou alors encore, par exemple, Bartok, qui est très lié à mes origines, puisque lui aussi, il est né dans une ville qui est maintenant en Roumanie, mais qui était à l'époque en Hongrie, et qui regroupe ce côté multiculturel dans sa musique que j'ai pu connaître enfant. Et d'autre part, j'aime aussi beaucoup travailler avec les compositeurs d'aujourd'hui. Donc, par exemple, j'ai fait un disque de la musique d'Éric Tanguy pour Warner, qui a été d'ailleurs également récompensé par un diapason d'or de l'année. Voilà, donc assez éclectique comme répertoire, je dirais.
5: Oui, vous avez travaillé aussi avec Régis Campo, puis vous avez cité Thomas Hadès.
6: Tout à fait.
5: Autre chose d'un peu singulier, c'est que vous avez aussi travaillé avec le compositeur de musique de film, Gabriel Yared.
6: Absolument, donc Gabriel qui par la suite est devenu un ami. Alors l'histoire est vraiment très touchante puisqu'il avait entendu mon album Liszt et un jour il m'a écrit en me disant « mais j'aimerais bien vous rencontrer, j'adore Liszt ». Et en fait, il faut savoir que c'est quelqu'un avec un savoir encyclopédique de la musique classique également. Et un jour, il m'a rappelé pour me proposer de jouer sa Tarentelle, qui est une œuvre concertante pour piano et orchestre avec l'Orchestre Philharmonique de Radio France en soliste. Donc, c'était un grand honneur et un grand plaisir. Et on a vraiment travaillé d'abord tous les deux chez lui. C'était très, très sérieux. Et puis, il a assisté à toutes les répétitions. Et par la suite aussi, alors j'ai pas eu la chance de les rencontrer de leur vivant, mais j'ai aussi joué par exemple une œuvre concertante de Michel Legrand à la Philharmonie de Paris. Donc c'est une musique qui me plaît aussi beaucoup et ce sont des grands maîtres dans une musique d'un autre genre, mais qui sont des personnalités incroyables.
5: Oui, alors vous êtes très active aussi dans le répertoire chambriste, mais on ne peut pas parler de tout. On va parler tout à l'heure de votre récital et notamment de ce programme à Saint-Pierre-des-Cuisines, les années de pèlerinage de Franz Liszt, dont vous avez enregistré l'intégrale en 2020 sous le label Naïve. Ça nous permet d'écouter maintenant un extrait de ce disque, Au bord d'une source.

0: Au bord d'une source, pièce tirée des années de pèlerinage de Franz Liszt, interprétée par Susanna Bartal, extrait de l'intégrale que vous aviez enregistrée en 2020. On va en parler tout de suite hein, de ce programme donc à Saint-Pierre-des-Cuisines. Quelle partie de cette œuvre immense allez-vous jouer lors de votre récital du 8 juillet ?
1: Alors, il y a les trois volumes de ces années de pèlerinage dont je vais donner des larges extraits du deuxième volume intitulé Italie, avec des pages très connues comme la sonate après une lecture du Dante ou Venezia e Napoli, qui est le supplément de cette deuxième année. Et il y aura également un extrait de la première année suisse, donc avec la très célèbre Vallée d'Obermann, et un extrait de la troisième année, Les Jeux d'oie à la Villa d'Est, qui est de la dernière période de Liszt.
0: Puisqu'on parle de Franz Liszt, je voudrais préciser à nos auditeurs qu'il a joué à Toulouse une première fois en 1826, alors qu'il avait 14-15 ans, puis il a donné une série de récitals entre fin août et début septembre 1844, plusieurs au Théâtre du Capitole et même un à Montauban. Vous prolongez aujourd'hui une tradition du piano hongrois hein, qui a produit beaucoup de grands musiciens depuis Liszt, des grands du clavier, je pense à Gheorghe Cifra, Zoltán Kocsis ou András Schiff que vous citiez tout à l'heure. Est-ce qu'on peut parler d'une école hongroise du piano ?
1: Tout à fait, et d'ailleurs cette école hongroise du piano descend en grande partie de Liszt, puis elle est passée par des grandes figures comme par exemple Ernő Dohnányi, qui a été au XXe siècle un des recteurs de l'Académie Liszt fondée par Liszt lui-même, et puis une autre grande figure qui était Leo Weiner, dont un des élèves était Peter Frankl, mon maître à Yale, et qui a connu toute cette tradition qui est vraiment importante parce que c'est une pensée musicale, c'est vraiment quelque chose qui a un lien avec la façon de penser à la structure de la musique, à la concevoir, et qui est assez pure et assez merveilleuse, et je pense qu'elle me correspond bien.
0: Est-ce que vous vous rattachez à cette école ou est-ce que vous revendiquez aussi d'autres influences tout de même ?
1: Oui, alors c'est une école qui m'a beaucoup marquée et qui est la base de mon jeu. Et j'ai aussi appris beaucoup en France, parce qu'en France, il y a notamment une très grande culture du son, de la beauté du son, que j'ai peut-être encore plus apprise en France. Et donc je pense que c'est un mélange de ces deux grandes influences qui composent mon jeu.
0: Alors en parlant d'enseignement, il y a celui que vous avez reçu, mais il y a aussi celui que vous dispensez aujourd'hui. Vous enseignez à l'École normale de musique Alfred Cortot de Paris. Est-ce que c'est une activité à laquelle vous consacrez beaucoup de votre temps aujourd'hui ?
1: Alors, beaucoup de mon temps est consacré au concert.
0: Oui.
1: Ça, c'est la grande majorité de mon activité. Mais j'ai une classe plus petite en taille. J'ai 5 élèves à l'école normale. Je peux dire que je me consacre avec beaucoup, beaucoup de sérieux et avec beaucoup d'investissement à cette tâche. Donc, je préfère avoir moins d'élèves en nombre, mais de pouvoir vraiment les suivre avec leurs échéances, leurs concours, certains qui jouent avec orchestre, des concertos, etc. Donc, je suis très investie et c'est passionnant. J'adore vraiment travailler avec eux et en fait, j'approche les œuvres avec eux comme si moi, je devais les préparer pour un concert. Donc, j'essaye de leur donner des conseils autant musicaux que un petit peu de les coacher sur ce qui les attend sur scène et dans la vie musicale.
0: Puis vous donnez aussi des masterclass en France et à l'étranger. Alors, outre vos activités de concertiste et d'enseignante, vous avez aussi une activité d'enregistrement, hein, comme beaucoup de musiciens. Est-ce qu'il y a en ce moment un projet discographique en cours ou à venir dans un futur proche ?
1: Oui, alors mon prochain disque est déjà enregistré. D'ailleurs, il vient de partir à l'usine il y a quelques jours exactement. C'est mon disque qui va sortir le 23 octobre et c'est Surprise consacrée à la musique hongroise. Alors, c'est pas une surprise tellement, mais en même temps, c'est le premier album que je consacre uniquement au folklore hongrois. Et donc, il se compose d'œuvres de Ernő Dohnányi que je citais avant, un cycle qui s'appelle Rugalia Hungarica et qui est un inédit absolu, très peu joué, mais un chef-d'œuvre absolu. Donc, j'espère que ça va être une grande découverte pour beaucoup de monde et qui regroupe des musiques de Transylvanie, justement de ma Transylvanie natale. Puis les 15 chants paysans hongrois de Bartok et puis deux rhapsodies hongroises de Liszt. Donc, vraiment une mosaïque du folklore qu'on entend en Hongrie.
0: Eh bien, nous suivrons la parution future de ce CD. Merci encore pour cet entretien, Susanna Bartal. Je rappelle que vous donnez votre récital Franz Liszt ce mercredi 8 juillet à 21h à Saint-Pierre-des-Cuisines. Le programme est consacré à quelques-unes des plus belles pages des années de pèlerinage. Il reste encore quelques places pour ce concert. J'invite donc encore une fois nos auditeurs à se connecter au site www.festival.toulouse.fr où ils trouveront la billetterie en ligne. Excellent après-midi à tous à l'écoute de Radio Présence.

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2: Bonjour et bienvenue dans votre toute nouvelle petite émission qui va vous faire toucher du doigt les réalités de terrain, quelles qu'elles soient. On va de révélation en révélation, de surprise en surprise et de trouvaille en trouvaille, souvent des bonnes trouvailles, sans peur ni déni, souvent dans la pauvreté, mais une pauvreté qui peut se transformer en richesse ou en tout cas dans laquelle se nichent des trésors. Donc aujourd'hui, nous sommes avec Sourire pour le dernier volet de son déroulé tellement passionnant. Donc Sourire qui est actuellement sur le camp de Portet-sur-Garonne, Manouche qui a une femme et deux enfants, un tout petit d'un an, enfin un tout petit gros d'un an et une petite très éveillée. Et on parlait du feu parce que Sourire de son origine mais pas forcément et de sa formation aujourd'hui travaille le feu, travaille la forge et travaille la coutellerie d'art.
3: Oui, bonjour.
2: Et là, il y a une espèce de fascination que tu vas essayer de nous expliquer pour le feu, qui fait que...
3: Bah, ouais, il y a une fascination, je pense qu'elle est... Je pense qu'elle est internationale, cette fascination, tu vois, elle est pour tout le monde. Le feu, il fascine. Nous, après, on a quand même cette facilité au feu, d'avoir grandi avec le feu. Tu vois, comme on le disait, on a toujours eu le feu. Le feu était au milieu de chez nous, c'était le feu, tu vois. Il y avait un respect même pour le feu. Moi, je sais, un ancien, tu crachais dans le feu, tu prenais une claque, tu vois. Donc de là, oui. Après, moi, j'ai...
2: Parce que tout petit, à l'époque, dans des vrais campements et à l'extérieur, dans la nature, ouais. Le feu, c'était la première chose qui se faisait dans le
3: champ. Il y a encore du feu chez nous. Hein. Il y a encore du feu, t'as pu le voir, il y a encore du feu chez nous. Et c'est pareil, il ne faut pas faire n'importe quoi. Hein. Donc ouais, il y a cette fascination. Et puis il y a aussi la fascination des éléments. Tu vois ? Et de comprendre, de voir un petit peu ce qui se passe quand on amène ces éléments ensemble. Comment ça réagit, qu'est-ce qu'on peut faire. Une espèce de début d'alchimie. Et donc, ça m'a intéressé. Ça m'a beaucoup touché. Et d'une certaine manière, ça... On peut dire que ça soigne un peu l'âme, tu vois. Parce que tu travailles le feu, du coup, ça te... Il y a une conduite à avoir à la forge, si tu veux faire ça sérieusement, qui fait que forcément, tu vas être entraîné par ces éléments. Parce qu'on travaille tous les éléments. On travaille le feu, je travaille le feu, je travaille la terre, parce que je fais mes enduits de forge, mes réfractaires avec des terres, donc je cherche les terres. Je dois connaître comment les terres réagissent au feu, à la chaleur. Je travaille avec l'air, parce que j'insuffle de l'air dans ma forge pour faire chauffer mon acier. Et je travaille l'eau, parce que je trempe à l'eau mes lames, où je viens enlever les calamines sur les aciers avec de l'eau. Donc ça, c'est juste vraiment pour la partie forge dure. Et ensuite, pour la partie création de l'acier, c'est pareil, c'est encore une alchimie plus forte où on a un lien encore plus fort avec les éléments.
2: Il y a beaucoup de choses que tu as apprises en autodidacte, en fait, ou petit à petit, à force de mettre ton nez dans, sur Internet, etc. Tu as aussi appris à lire.
3: Le mot autodidacte, en fait, il est compliqué parce que pour moi, autodidacte, c'est quand tu n'as jamais rien vu à côté. Ça vient tout seul. Ça vient de par tes propres expériences. Autodidacte, je ne peux pas le dire comme ça parce que moi, comme tu dis, j'ai beaucoup fouiné à droite à gauche. Et puis, j'ai fait cette école aussi qui m'a énormément apporté. Je me suis fait copain avec les formateurs qui continuent à m'amener des petits détails quand j'en ai besoin. Je pense pas être autodidacte, mais débrouillard, ouais.
2: Non, mais ce que je veux dire, c'est que en tant que quasi analphabète, alors illettré plutôt qu'analphabète, puisque tu avais quand même été à l'école, tu t'es quand même, tu as travaillé tout seul à lire, à apprendre à lire un peu en autodidacte et à écrire, puisque tu as fait un rapport de stage quand même, qui est une œuvre d'art à elle toute seule.
3: Ouais, c'était beau, mais c'était pas fini, c'est dommage. Donc c'est ça. Avait la motivation.
2: Ouais, c'est ça. C'est ça qui est fort. Et ça veut dire aussi que dans la trajectoire de la pauvreté, entre guillemets, tu passes quand même de ferrailleur RSA à patron, peut-être un jour artisan d'art extrêmement reconnu. Et c'est de la pauvreté à la notoriété, en fait. C'est quand même. T'as des ressorts qui sont pas.
3: En fait, tu vois, ça, je le fais pas. Je l'analyse pas trop. Je l'analyse même pas du tout. Parce qu'on a connu vraiment, nous, le rien, si tu veux. Moi, je sais qu'il y a une période où je tapais aux portes des maisons pour demander à manger. Tu vois ? Parce qu'on n'avait rien, j'étais avec mes cousins, on avait pas mal faim. Donc On faisait du porte-à-porte. On en est à manger ou une pièce. Et puis, après, oui, comme tu dis, il y a eu la ferraille qui nous a aidé un petit peu. Et puis maintenant, oui, il y a les couteaux. Et puis, il commence à y avoir une réponse du public qui fait que, voilà, je vends des pièces et ça nous aide beaucoup. Mais je fais pas attention là-dessus. Parce que je pense que ça gâcherait un peu la part du travail. On se focalise sur ce qu'on fait, on se focalise sur ses mains, sur son acier, et puis le reste, ça passe ou ça casse.
2: Il faut faire bouillir la marmite, et épouse de temps en temps...
3: Mon épouse au début, elle était super réticente, parce que déjà avec la ferraille c'était compliqué, et puis alors, quand même, elle a vu commencer à te faire des couteaux, et puis les couteaux du début c'était horrible.
2: Et puis ça rapportait rien.
3: C'est horrible, c'est juste...
2: Dis pas que c'est horrible, je t'en ai acheté 5.
3: Ouais, c'est très beau.
2: Pour lancer l'économie...
3: Ouais, non, ça m'a bien aidé, bien
2: le
3: sûr.
2: Tout petit coup de pouce. Ouais,
3: c'était pour acheter
2: ça.
3: Les premières machines, pour
2: mais
3: acheter
2: c'est ça.
3: Les premiers consommables, tout ça.
2: Il faut parce toujours,
3: C'est vrai que tu es obligé de gérer après... tu es obligé de le gérer quand même que tu veux pas. Tu es obligé de gérer ce côté finance, parce que tu dois faire rentrer de la matière. Tu dois vendre aussi, il faut vendre au juste prix, pour déjà être... pour pas écraser les autres, et pour pas non plus se faire écraser par les autres. Pour s'en sortir.
2: Un juste prix qui est très difficile à comprendre, hein, parce que toi, tu vas passer peut-être.
3: J'ai des couteaux d'entrée de gamme où je vais passer 5-6 heures, où je peux me payer 20€ de l'heure à peu près, tu vois. Et après, j'ai des couteaux où je vais passer plus d'un mois dessus, ou un mois, deux mois, où je me paye 1€ de l'heure, tu vois. Parce que je peux pas, ça serait des prix complètement dérisoires. Et puis, je peux pas. C'est parce que je ne suis pas non plus abouti en tant qu'artisan coutelier, et je ne peux pas faire payer ce que je ne sais pas faire, tu vois.
2: Mais ta fourchette va de combien à combien, pour être très concret?
3: Oh, alors ça va de 130€ pour l'entrée de gamme, et après ça peut monter pour ce qu'on appelle le tanto, donc c'est du couteau traditionnel japonais. C'est dans les 3000€. Mais j'en vends pas tous les jours. Hein.
2: C'est clair, et quand tu dis que vous êtes sorti de la grande pauvreté, la trésorerie est quand même... globalement elle est stable sur zéro, quoi.
3: Ouais, c'est ça. Non, mais c'est juste, comme on connaissait, on n'avait rien. Maintenant on a rien, mais avec des petites rentrées, du coup ça s'en sort la tête de l'eau. On est bien, si ça fait du bien, tu vois. Nous on est fiers, mais en fait il y a pas grand chose, tu vois. On peut toujours pas je peux pas m'acheter une bagnole d'occasion, tu vois ce que je veux dire. Je peux pas on veut s'acheter un terrain, on a trouvé des terrains on met 3000€ dedans, tu vois, par personne. On achète à 10 parce qu'on peut pas faire autrement.
2: Des terrains familiaux?
3: Ouais, on veut acheter un terrain familial, c'est très compliqué.
2: Très compliqué. On en reparle juste après la pause musicale. Cette fois-ci, tu nous fais écouter
3: Hans Weiss.
2: Comment on prononce?
3: Maro Chacho Drum, je crois, quelque chose comme ça.

0: On a du mal à couper, hein, quand même. Hein.
1: Ouais,
0: elle dit bon. Quoi, cette chanson?
1: En gros, il raconte que on a beau vivre ensemble, on n'est pas toujours sur les mêmes vérités. Tu vois,
0: tu parles de la famille, là,
1: du monde. Là, il parle manouche, du coup. Ouais. Les chansons manouches, je parle beaucoup du manouche, tu vois. Du coup, ouais, il parle des grandes familles, du voyage ensemble, et puis que c'est pas toujours évident de toujours s'entendre et de s'accorder. Et que certains ont des vérités qui t'empêcheraient d'avancer un peu plus, tu vois.
0: Aujourd'hui, qu'est-ce qui t'empêche d'avancer ou qui t'empêcherait d'avancer sur le campement? Pour l'instant, globalement, t'en fais un peu qu'à ta tête.
1: Ouais.
0: Et ça finit par prendre, je dirais. Ou alors il n'y a pas de curiosité.
1: Moi, j'ai eu peur cette année, par rapport à ce que tu dis au campement. J'ai eu peur cette année parce qu'ils nous ont dit qu'il fallait quitter la place pour faire un grand nettoyage. Mais bon, comme ça fait 6 mois qu'on est à l'intérieur, elle a été fermée pendant 4 ans, cette place. Donc ils ne vont pas nous faire du cinéma. Donc je me suis un peu pris le chou avec les gérants parce que ils veulent un peu faire les choses à l'envers, tu vois. Bon, finalement, ils nous ont laissé là, mais je sais que l'année prochaine, il faudra sortir. Et pour sortir tout l'atelier, déjà, je sais pas où le mettre. Donc ça, faut se le garder dans le coin de la tête, tu vois. Donc, ouais, encore un petit peu de gymnastique.
0: Et pourtant, tu illustres parfaitement la trajectoire de partir de vraiment quand même pas grand chose, mais avec un talent quelque part intérieur et arriver à quelque chose d'exceptionnel. Mais il faut pas qu'il y ait que des embûches. Un coup de pouce, on a vu ce que ça pouvait donner,
1: oui.
0: Mais ensuite aussi, voilà, une...
1: Je pense que des coups de pouce, il en faut tout le temps, tu vois, il y en a tout le temps des coups de pouce, il faut savoir les voir, il faut savoir se baisser pour les ramasser, il faut vouloir le faire aussi, le faire bien, mais je pense que il faut arriver à garder la tête dans le guidon sans se casser la gueule, tu vois.
0: Le meilleur coup de pouce qu'on peut te donner, c'est de se ruer sur tes couteaux.
1: De s'intéresser à la coutellerie, déjà, c'est bien.
0: Merci, sourire.
1: Merci à vous.

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5: Bonjour à tous, à la une de l'actualité, la Cour confirme que Marine Le Pen est bien coupable de détournement de fonds publics et complicité de ce délit. Elle est donc condamnée à 3 ans d'emprisonnement, dont 2 ans avec sursis et un an ferme aménageable, et à une peine d'éligibilité de 45 mois, dont 30 mois assortis du sursis. Elle est donc éligible pour la présidentielle, mais dotée d'un bracelet électronique pendant un an. La chaleur qui touche de nouveau le pays, pour la troisième fois en 6 semaines, les températures s'envolent et 61 départements sont placés en vigilance orange par Météo France. La chaleur gagne du terrain de l'ouest jusqu'au nord et à l'est du pays, avec des températures particulièrement élevées attendues dans les prochains jours. Les autorités appellent à la vigilance. Un réseau de faux préservatifs a été démantelé en Europe. Plus de 200 000 préservatifs contrefaits en provenance de Chine avaient été importés en étant déclarés comme de simples jouets pour éviter les contrôles. Les produits ont été saisis dans plusieurs pays européens. Et puis en cyclisme, 4e étape du Tour de France aujourd'hui, au programme 182 km entre Carcassonne et Foix. Une étape vallonnée avec 4 cols à franchir. Arrivée prévue entre 17h20 et 17h30. C'est le Slovène Tadej Pogačar, vainqueur hier, qui est le nouveau porteur du maillot jaune.
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7: Bonjour, je suis heureux de vous retrouver, Didier Pilon, en compagnie de Mathieu Ordonneau. Nous sommes, je vous le rappelle, dans les studios de Radio Fidélité pour passer ensemble une heure autour de chefs-d'œuvre de la musique classique. Et j'ai choisi pour cette émission de vous parler d'un compositeur allemand qui, bien que son prénom ne le précise pas, eh bien, s'appelait Louis Spohr. En fait, on devrait dire Ludwig. Seulement au début du 19e siècle, on aimait bien franciser les prénoms, contrairement d'ailleurs à ce qui s'est passé pour Beethoven, parce que nous, on le connaît sous le nom de Ludwig van Beethoven, mais il s'appelait aussi Louis, quelque part, ce Beethoven. Et là, notre Louis Spohr, il est né en 1784 à Brunswick, c'est-à-dire qu'il est né, Mozart était encore bien vivant, et il est mort le 22 octobre 1859, il avait 75 ans, toujours en Allemagne, à Kassel, c'est-à-dire qu'il est mort alors que le romantisme avait déjà vécu depuis bien longtemps. Et Spohr, c'est un peu comme Stamitz, c'est un peu comme Hummel, c'est cette génération que j'appelle toujours des compositeurs sacrifiés, parce que justement, ils sont nés entre des grands géants, entre Mozart, Beethoven d'un côté, et puis Chopin, Schumann, Liszt de l'autre côté, ben on a du mal à exister, parce que je vous rappelle qu'au moment où notre Ludwig Spohr écrivait beaucoup, la génération qu'on appelait la génération de 1810, c'est-à-dire les romantiques, y commençait à apparaître. De sorte qu'on a un peu oublié la musique de Louis Spohr, alors qu'elle est encore une fois extrêmement belle et extrêmement variée, et que ce Spohr était, vous allez l'entendre, à mon avis, extrêmement doué. Son papa était un médecin, mais il était flûtiste, et sa maman était pianiste, si bien que le petit Spohr à Brunswick dans les années 1790. Il est dans une très belle ambiance et il grandit dans la musique. Et on trouve qu'il a des dons tout à fait intéressants. Donc très vite, à 6 ans, on va lui faire étudier le violon. Et je serais tenté de dire que la plupart des œuvres célèbres de Louis Spohr sont plutôt pour le violon. Il a écrit énormément pour cet instrument, mais il s'est intéressé à d'autres instruments, comme par exemple la clarinette. Je suis un peu comme Mozart, j'aime beaucoup, beaucoup la clarinette. Je trouve que c'est un instrument qui a une richesse de sonorité, une palette absolument étonnante, qui va dans le grave, qui va dans l'aigu, qui est très chaleureuse par moments. Et c'est pour ça que j'ai choisi de vous faire entendre deux concertos pour clarinette de Louis Spohr. Il en a écrit, je crois, 6 ou 7. On va écouter successivement le numéro 2 et le numéro 4 et vous allez voir que c'est quelque chose de tout à fait intéressant. Alors, je vous reparlerai tout à l'heure davantage de ce concerto pour clarinette numéro 2, mais sachez en tout cas que Spohr a été très vite reconnu comme musicien. Je vous dis, il commence le violon à 6 ans. À 13-14 ans, il va travailler avec un violoniste qui s'appelle Maucourt et puis il va partir à 15 ans et à 15 ans, il va rentrer au service du duc Carl Wilhelm Ferdinand de Brunswick, là où il était né, et il va déjà avoir en quelque sorte, un poste tout à fait officiel. Et il va continuer évidemment l'étude de son instrument et il va partir dans une grande tournée en Europe dès 1802. Et c'est là où Spohr va rencontrer un certain nombre de musiciens et notamment des clarinettistes. Et il aura envie d'écrire des concertos pour cet instrument. Alors, le concerto que nous allons entendre, ce concerto numéro 2 qui porte l'opus 57, est tout à fait traditionnel dans sa forme. Trois mouvements. Toujours un mouvement rapide qui est le plus long. On commence par quelque chose d'allegro, puis ensuite un mouvement lent. Là, c'est un adagio, histoire encore une fois de montrer la couleur tout à fait belle et romantique de la clarinette. Et puis là, on terminera sur un mouvement plus rapide qui est à la polonaise. On aimait beaucoup ça. Chopin n'était pas encore à la mode, mais on aimait bien tout ce qui était polonais. Donc tout de suite, je vous propose d'écouter le premier mouvement, l'allegro, de ce concerto pour clarinette et orchestre numéro 2 de Louis Spohr.

Je vous rappelle que son vrai prénom, c'est Louis Spohr. Eh bien, nous venons d'entendre le premier mouvement, très beau premier mouvement, très brillant, de ce concerto pour clarinette et orchestre numéro 2, avec Ernst Ottensamer à la clarinette, tandis que l'orchestre de la radio télévision slovaque de Bratislava est placé sous la direction de Johannes Wilder. Et c'est une œuvre tout à fait intéressante qui a été enregistrée d'ailleurs à Bratislava. Je ne sais pas si vous connaissez cette ville. Elle est vraiment très belle. On n'est qu'à une heure en bateau de Vienne. Il y a des hydroglisseurs qui vont très vite sur le Danube et ça nous permet comme ça, quand on est à Vienne, eh bien, d'aller passer pourquoi pas une belle demi-journée à Bratislava, qui est une très belle ville baroque, où Mozart d'ailleurs est venu jouer aussi régulièrement. Autrefois ça s'appelait Pressburg, quand c'était dans l'Empire austro-hongrois, mais maintenant Bratislava, qui est la capitale de la Slovaquie, est tout à fait une ville charmante. Alors je vous propose de retourner dans le hall, dans le concert, dans la maison de concert qui est très belle, moi je la connais, de Bratislava, pour entendre maintenant le deuxième mouvement de ce concerto pour clarinette et orchestre de Louis Spohr, où là vous allez voir encore la très belle sonorité de la clarinette.

C'est toujours Ernst Ottensheimer à la clarinette, c'est toujours évidemment l'orchestre de la radio-télévision slovaque de Bratislava qui est placé sous la direction de Johannes Wilder, et nous allons donc entendre la conclusion de ce deuxième concerto qui a été composé, je dirais, dans les années 1810-1815. C'est véritablement là une œuvre, on va dire, déjà de la maturité de ce compositeur qui était devenu très célèbre, puisqu'on va lui proposer, je l'évoquerai tout à l'heure, un poste de Concertmeister dans la très belle ville de Gotha. Donc tout de suite, je vous propose de terminer l'audition de ce concerto numéro 2 pour clarinette et orchestre opus 57 de Louis Spohr dans ce très joli rondo à la Polacca.

Nous venons d'entendre le dernier mouvement, le rondo final du concerto pour clarinette numéro 2 de Spohr, toujours avec Ernst Ottensheimer à la clarinette et Johannes Wilder à la tête de l'orchestre de la radio-télévision slovaque de Bratislava. Et c'est ces mêmes musiciens que nous allons retrouver maintenant dans ce deuxième concerto qui a été composé, je dirais, après que Spohr ait eu le poste de maître de concert à Gotha. La cour de Gotha, hein, Saxe-Gotha, ça vous dit peut-être quelque chose, était très importante. Et il a beaucoup travaillé pour différents instruments. Et c'est pendant son séjour qu'il a composé ce concerto pour clarinette que nous venons d'entendre. Et puis également un autre concerto, le numéro 4, que nous allons découvrir et qui a été encore une fois extrêmement belle. Il a, au passage, rappelons quand même que Louis Spohr a été un très très grand virtuose qui a voyagé dans toute l'Europe parce qu'il faisait véritablement apparition soit avec son orchestre, soit avec son épouse qui était une harpiste, elle s'appelait Dorette Scheidler, et ce violoniste et compositeur a eu énormément de responsabilités dans beaucoup d'institutions musicales, le théâtre An der Wieden qui est à Vienne de 1813 à 1815, à l'opéra de Francfort de 1817 à 1819, et grâce à son ami Karl Maria von Weber, eh bien en 1822, il va devenir directeur de l'opéra de Kassel, où il va rester jusqu'à sa disparition pendant plus de 30 ans, c'est-à-dire en 1849. On peut dire que ce compositeur est tout à fait intéressant. Je vous l'ai dit, il est sacrifié puisqu'il est dans une période où on est encore avec Beethoven et Mozart. Et puis, on va très vite arriver avec les romantiques. Et si sur le moment Louis Spohr a une certaine notoriété, il a sombré très vite dans l'oubli à cause justement de cet engouement qu'on avait pour tous ces jeunes musiciens romantiques, je dirais Chopin, Schumann, Mendelssohn, puis Brahms, etc. Et on a redécouvert simplement, je dirais après la Deuxième Guerre mondiale, tout ce répertoire qui est tout à fait intéressant et qui nous permet justement de montrer la variété de tous ces compositeurs. Alors de ce fameux Louis Spohr, nous allons maintenant entendre le concerto numéro 4, qui est là encore dans la même découpe, si je puis dire, que le premier concerto, un allegro, un mouvement lent, larghetto, et cette fois-ci, avec la Pologne, nous serons avec l'Espagne. Donc tout de suite, le premier mouvement, un allegro vivace très brillant, qui met encore en valeur les sonorités de la clarinette pour ce premier mouvement de ce concerto pour clarinette numéro 4 de Louis Spohr.

Allegro Vivace, extrêmement brillant de ce concerto pour clarinette numéro 4. Je rappelle que si vous prenez cette émission en cours, nous sommes avec Mathieu Ordonneau pour vous présenter deux concertos. Je devrais dire concerti, je vais me faire rouspéter par Mathieu. Deux concerti pour clarinette et orchestre. Et là, après avoir entendu tout à l'heure le numéro 2, nous découvrons le numéro 4 qui est, je crois, de la même verve à la fois brillante. On aime bien presque des vocalises, hein, c'est assez virtuose. Mais on va voir que dans le Larghetto, là encore, on sent toute la profondeur, toute la richesse harmonique de la clarinette, qui est encore une fois, je le rappelle, un instrument extrêmement, pour moi, chaleureux, avec des tonalités graves qui sont superbes. Donc tout de suite, le Larghetto, le mouvement lent de ce concerto pour clarinette et orchestre numéro 4 de Louis Spohr.

Nous venons d'entendre le deuxième mouvement de ce concerto avec toujours le clarinettiste Ernst Ottensheimer. Je rappelle que l'orchestre de la radio-télévision slovaque, qui est situé à Bratislava, est sous la direction de Johannes Wilner. Et nous allons terminer avec ce très joli rondo, rondo à l'espagnol. Il faut dire que dans les années 1820, on aime bien un petit peu tout ce qui est exotique. Et l'Espagne apparaît comme un pays exotique. Il n'est pas très ouvert sur le reste de l'Europe. Et on a essayé de créer une ambiance un peu espagnole, faut un peu la chercher, mais bon, en tout cas, ça change de l'autre finale du concerto numéro 2, ce rondo à l'espagnol, tout à fait intéressant, qui nous montre là encore une fois les possibilités extrêmement variées de la clarinette. Donc pour terminer cette émission, nous découvrons le dernier mouvement du concerto pour clarinette et orchestre numéro 4 de Louis Spohr.

0: Notre émission en compagnie de Mathieu Ordonneau arrive à sa fin. Nous venons d'entendre, donc, pour terminer, ce rondo à l'espagnol de ce concerto pour clarinette et orchestre numéro 4. Je ne pense pas qu'il ait jamais été édité du vivant du compositeur parce qu'il n'a pas de numéro d'opus, mais en tout cas, c'est une très belle œuvre. Je rappelle les interprètes, c'est l'orchestre de la radio-télévision slovaque de Bratislava sous la direction de Johannes Wilner avec le grand clarinettiste Ernst Ottensheimer pour ces deux œuvres de Spohr que j'espère vous avez appréciées en écoutant notre émission sur Radio Fidélité. Et je vous dis à très bientôt en compagnie de Mathieu Ordonneau.
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4: L'heure mariale, voici l'homélie d'aujourd'hui, enregistrée ce matin à la grotte de Lourdes.
5: Le Seigneur soit avec vous.
6: Et avec votre esprit.
5: Évangile de Jésus-Christ selon saint Matthieu.
6: Gloire à toi, Seigneur.
5: En ces temps-là, voici qu'on présenta à Jésus un possédé qui était sourd-muet. Lorsque le démon eut été expulsé, le sourd-muet se mit à parler. Les foules furent dans l'admiration et elles disaient « Jamais rien de pareil ne s'est vu en Israël. » Mais les pharisiens disaient « C'est par le chef des démons qu'il expulse les démons. » Jésus parcourait toutes les villes et tous les villages, enseignant dans leur synagogue, proclamant l'évangile du royaume et guérissant toute maladie et toute infirmité. Voyant les foules, Jésus fut saisi de compassion envers elles, parce qu'elles étaient désemparées et abattues, comme de brebis sans berger. Il dit alors à ses disciples, « La moisson est abondante, mais les ouvriers sont peu nombreux. Priez donc le maître de la moisson d'envoyer des ouvrières pour sa moisson. » Acclamons la parole de Dieu.
6: Louange à toi, Seigneur Jésus.
7: Voici qu'on présenta à Jésus un possédé qui était sourd-muet. Cet homme sourd-muet était clairement envahi de confusion qui l'empêchait d'entendre quoi que ce soit de sensé. Il était envahi par tant de pensées se bousculant en lui, qu'il ne savait plus ni quoi entendre, ni que dire. Non pas par incapacité de parler, mais ne sachant pas quoi dire et à qui le dire. Jésus donc voit cet homme qui lui est présenté. Il ne le rejette pas. Il ne dit pas, pauvre type, il n'y a plus rien à faire pour lui. Il lui redonne une capacité d'écoute entière. Au fond, il lui donne non seulement la guérison, mais avec la guérison, la capacité d'entendre, d'écouter et de parler. Qu'a dit cet homme sourd-muet guéri par Jésus? Nous ne le savons pas. Peut-être lui est-il revenu à l'esprit, puisqu'il était sans doute juif, ce verset du psaume « Tu me guériras, Seigneur ». et tu me feras vivre, et je chanterai ta louange. » Pour parler correctement, et pour que nos paroles soient des vraies paroles sorties du cœur, qu'est-ce qui est nécessaire ? Pas tellement d'emmagasiner beaucoup de choses, surtout à l'ère où des machines le feront bien mieux que nous. Pour écouter et pour parler correctement, il est nécessaire d'entendre avec le cœur profond. Il est nécessaire aussi que d'autres nous parlent normalement. Aucun petit enfant ne pourrait parler si on ne lui avait pas parlé normalement. Sans l'oreille du cœur, sans la capacité d'écouter, et pas seulement nous-mêmes, il devient difficile d'avoir des relations humaines constructives et durables. Nous le savons tous. Alors, Seigneur, fais taire en nous les pensées inutiles, et particulièrement les pensées orgueilleuses, comme celles des pharisiens, qui, devant la guérison de ce sourd muet, imaginent que Jésus est complice des forces du mal. Creuse en nous, Seigneur, un nouvel espace de la confiance, de l'accueil de ce qui est vrai. Ouvre nos lèvres pour qu'elles disent et qu'elles chantent ce que tu fais de si beau dans le cœur des humbles et des petits. Comment ne pas l'entendre et le voir ici à Lourdes ? Nous sommes, par grâce, ensemble ce matin, devant cette grotte où un dialogue mystérieux s'est établi entre une pauvre de pauvres, une sans grade, une méprisée sans doute par beaucoup de personnes de son époque au XIXe siècle ici, échange empreint d'une immense délicatesse, d'un immense respect. Nulle femme, autant que la mère de Jésus, n'a le cœur aussi limpide et écoutant. Et Bernadette est devenue témoin, comme nous sommes appelés à le devenir, de ce que Dieu veut continuellement faire ici, réouvrir les cœurs à la vérité, donner de parler et d'écouter, donner la parole aux plus petits. Lourdes est bel et bien plus que jamais école d'humanité. Lourdes réconcilie avec la générosité humaine, parfois enfouie. Lourdes fait renaître la conscience d'être ce peuple qui admire ce que Dieu fait en Jésus. Ce peuple qui se laisse apaiser et réconforter par Dieu. Nous savons ce que veut dire, comme les foules de Palestine jadis, nous savons ce que veut dire d'être désemparé face au grand malheur qui blesse notre humanité aujourd'hui. Pas besoin de faire la liste. Nous nous sentons solidaire, le mot est faible. Nous sommes de cette foule, de ce peuple qui parfois ressent l'abattement et de ne pas savoir où va le monde. C'est ce peuple sur lequel Jésus porte un regard d'infinie tendresse et de compassion. Alors s'éloigne de ce peuple et de nous ce matin tous les mensonges, les idoles de toute catégorie. Alors nous devenons des écoutants comme au premier jour de la vie. Nous devenons des priants comme au premier jour de notre foi. Nous devenons les uns envers les autres des serviteurs, des servantes de la bonté guérissante de Jésus. Alors le sourd muet lui-même devient un membre vivant de ce peuple, peuple appelé à chanter la louange du Seigneur, appelé à être serviteur de la joie et de la compassion dont Dieu est la source insondable.

0: déposer vos intentions de prière à la grotte de Lourdes, trois possibilités. 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Le site internet des sanctuaires de Lourdes, www.lourdes-france.org. Ou par courrier, Chapelet de Lourdes, boulevard Sempé, 65100, Lourdes. Ensemble, prions pour toutes ces intentions.
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3: Reine de la paix. Parmi les titres que l'Église aime donner à la très sainte Vierge Marie, celui de Reine de la paix touche particulièrement le cœur des hommes, car il répond à l'un des désirs les plus profonds de l'âme humaine. Qui ne cherche pas la paix ? Tous aspirent à cette paix intérieure qui apaise les inquiétudes, qui calme les tempêtes du cœur et qui donne à la vie sa véritable lumière. Pourtant, lorsque nous regardons le monde, nous constatons combien cette paix semble fragile. Les nations connaissent les conflits, les familles connaissent les divisions, les cœurs connaissent les angoisses, les consciences connaissent les combats. Même ceux qui possèdent beaucoup de biens matériels découvrent souvent qu'ils ne possèdent pas la paix. Pourquoi ? Parce que la paix véritable ne vient pas d'abord des circonstances extérieures, elle vient de Dieu. La foi nous enseigne que la paix est l'un des fruits les plus précieux de la grâce divine. Saint Augustin la définissait comme la tranquillité de l'ordre, c'est-à-dire l'harmonie qui existe lorsque chaque chose est à sa juste place sous le regard de Dieu. Or, le péché a introduit le désordre dans le monde. Par le péché, l'homme s'est éloigné de son Créateur. Il est devenu en lutte avec lui-même. Par le péché, les divisions sont entrées dans les familles, les sociétés et les nations. La racine profonde de l'absence de paix est donc la rupture avec Dieu. Et c'est précisément ici que Marie apparaît comme la reine de la paix, car elle est la femme par laquelle est venu celui que le prophète Isaïe appelle le prince de la paix. Lorsque l'ange Gabriel se présente devant elle à Nazareth, il annonce un événement qui va changer l'histoire du monde. Par son consentement libre et humble, le Verbe éternel prend chair dans le sein maternel de Marie. À partir de cet instant, la paix de Dieu entre dans notre humanité d'une manière toute nouvelle. Le Christ vient réconcilier la terre avec le ciel, l'homme avec Dieu. Il vient apporter aux âmes la paix que le monde ne peut donner. Marie est donc la reine de la paix, parce qu'elle a donné au monde son roi pacifique, Jésus-Christ. Elle n'est pas la source de la paix. Le Christ seul est cette source, mais elle est le canal choisi par Dieu pour faire parvenir cette paix jusqu'à nous. Comme la lune reflète la lumière du soleil, Marie reflète dans les âmes la paix qui rayonne du cœur de son Fils. C'est pourquoi, partout où Marie est accueillie, la paix commence à fleurir. Pensons à la maison de Nazareth. Quelle paix devait régner dans cette demeure où vivaient Jésus, Marie et Joseph. Pauvreté matérielle, certes. Travail quotidien, certainement. Épreuves et fatigues, sans doute. Mais au centre de tout se trouvait Dieu. Et là, où Dieu occupe la première place, la paix peut habiter. Cette leçon est très importante pour notre temps. Nous cherchons souvent la paix dans des solutions extérieures. Nous pensons que nous serons en paix lorsque nos problèmes seront tous résolus, lorsque nos difficultés disparaîtront ou lorsque les circonstances deviendront favorables. Mais l'Évangile nous enseigne autre chose. La paix chrétienne ne dépend pas principalement de ce qui se passe autour de nous. Elle dépend de celui qui habite en nous. Regardons Marie. Sa vie n'a pas été une vie sans souffrance. Dès les premiers jours, elle connaît l'inquiétude du voyage vers Bethléem. Puis vient la pauvreté de l'étable, puis la fuite en Égypte, puis les années cachées de Nazareth, puis la prophétie douloureuse de Siméon, un glaive transpercera votre âme. Et enfin, le calvaire. Pourtant, au milieu de toutes ces épreuves, Marie demeure profondément paisible. Pourquoi ? Parce que son cœur repose entièrement en Dieu. Elle sait que le Père conduit toutes choses avec sagesse. Elle sait que rien n'échappe à sa providence. Elle sait que l'amour de Dieu est plus fort que toutes les apparences. Voilà la véritable paix chrétienne. Ce n'est pas l'absence de croix. C'est la présence de Dieu au milieu de la croix. Et Marie est la reine de cette paix-là. Elle nous apprend à faire confiance lorsque nous ne comprenons pas. Elle nous apprend à espérer lorsque tout semble obscur. Elle nous apprend à demeurer fidèles lorsque les tempêtes se lèvent. Combien de saints ont expérimenté cette réalité ? Lorsqu'ils traversaient des périodes difficiles,

0: Il existe encore une dimension plus profonde de ce titre de Notre-Dame. La plus grande paix n'est pas celle qui existe entre les hommes. La plus grande paix est celle qui existe entre l'âme et Dieu. Or, cette paix est le fruit de la grâce. Lorsque nous sommes réconciliés avec Dieu, lorsque nos péchés sont pardonnés, lorsque nous vivons dans son amitié, alors une paix nouvelle naît dans notre cœur. Cette paix peut subsister même au milieu des épreuves les plus lourdes. Marie travaille sans cesse à conduire les âmes vers cette réconciliation. À Fatima, à Lourdes et dans tant d'autres lieux de grâce, son message est toujours le même. Conversion, prière, pénitence, retour à Dieu. Pourquoi ? Parce qu'elle sait que sans conversion, il ne peut y avoir de paix durable. Le monde cherche souvent la paix en oubliant Dieu. Mais une paix bâtie sans Dieu ressemble à une maison construite sur le sable. Elle ne résiste pas aux tempêtes. Marie nous ramène à la véritable source. Elle nous conduit vers le Christ. Elle nous conduit vers les sacrements. Elle nous conduit vers la prière. Elle nous conduit vers l'Évangile. Et là, nous découvrons la paix authentique, cette paix qui n'est pas une émotion passagère, elle est une force intérieure. Elle permet de traverser les épreuves sans désespoir, elle permet de pardonner, elle permet d'aimer même lorsque cela coûte, elle permet de rester debout lorsque tout vacille autour de nous. Aujourd'hui, combien d'âmes ont besoin de cette paix ? Combien de personnes vivent dans l'agitation permanente ? Combien sont prisonnières de l'inquiétude, du stress, de la peur de l'avenir ? Combien portent des blessures anciennes qui continuent de les faire souffrir au plus profond de leur cœur ? À toutes ces âmes, Marie adresse une invitation maternelle. Elle leur dit : venez à Jésus, confiez-lui vos peines, remettez-lui vos fardeaux, faites-lui confiance. Car elle sait que le cœur de Jésus est le seul refuge capable de donner un repos véritable. Et c'est pourquoi elle demeure la reine de la paix. Non pas une reine qui promet une vie sans difficulté, mais une reine qui nous conduit vers celui qui est plus fort que toutes ces difficultés. Une reine qui nous apprend à vivre dans la confiance. Une reine qui nous aide à garder le regard fixé sur Dieu. Une reine qui veille sur ses enfants avec une tendresse inlassable. Alors, lorsque les inquiétudes envahiront notre esprit, lorsque les épreuves sembleront trop lourdes, lorsque les troubles du monde chercheront à voler notre sérénité, tournons-nous vers elle. Déposons entre ses mains nos peurs, nos souffrances, nos familles, notre avenir et notre cœur, et demandons-lui de nous conduire toujours plus profondément vers Jésus, le prince de la paix. Car là où règne Jésus, la paix finit toujours par triompher. Ô Marie, reine de la paix, priez pour nous.
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1: Notre-Dame de Lourdes, Sainte Bernadette, je vous confie mes amies Sylvie et Marie-Hélène qui sont souffrantes. Aidez-les pour qu'elles aillent mieux. Je vous confie aussi mon fils Clément. Merci Notre-Dame. Merci Sainte Bernadette.
2: Je vais subir cet après-midi une intervention chirurgicale sur l'œil gauche. Je vous confie la main du chirurgien et vous demande de m'aider à rester calme. Merci Notre-Dame de Lourdes. Merci Sainte Bernadette.
3: Notre-Dame de Lourdes, nous vous confions Briac, un bébé de 3 mois, qui va subir demain une opération cardiaque. Nous avons confiance en vous, Maman du Ciel, pour guider la main du chirurgien. Merci.
4: Au nom du Père, et du Fils, et du Saint-Esprit, frères et sœurs bien-aimés, chers amis pèlerins, soyez les bienvenus, vous tous qui avez la grâce d'être présents ici à la grotte de Massabielle, où la Vierge Marie est apparue 18 fois à Sainte Bernadette. Ensemble, avec vous tous ici présents, mais aussi vous tous qui nous rejoignez de par le monde, grâce à la télévision, grâce à la radio, grâce au site internet du sanctuaire, nous allons méditer les mystères douloureux du Saint-Rosaire. Nous le faisons en particulier avec les pèlerins du premier pèlerinage, des sonneurs et des veneurs. Commençons par proclamer notre foi, la foi de toute l'Église, la foi de notre baptême. Je crois en Dieu, le Père Tout-Puissant, Créateur du ciel et de la terre, et en Jésus-Christ, son Fils unique, notre Seigneur, qui a été conçu du Saint-Esprit et né de la Vierge Marie, a souffert sous Ponce Pilate, a été crucifié et mort, a été enseveli et descendu aux enfers. Le troisième jour est ressuscité des morts et monté aux cieux, est assis à la droite de Dieu le Père Tout-Puissant, d'où il viendra juger les vivants et les morts. Dans une foi commune, prions pour notre Saint-Père le Pape Léon, dans l'action de grâce pour son prochain voyage apostolique en France, tout spécialement ici à Lourdes. Prions pour toutes ses intentions et les intentions de toute l'Église. Notre Père qui es aux cieux, que ton nom soit sanctifié, que ton règne vienne, que ta volonté soit faite sur la terre comme au ciel. Je vous salue Marie, pleine de grâce, le Seigneur est avec vous. Vous êtes bénie entre toutes les femmes et Jésus, le fruit de vos entrailles, est béni.
5: Sainte Marie, Mère de Dieu, priez pour nous pauvres pécheurs, maintenant et à l'heure de notre mort.
4: Je vous salue Marie, pleine de grâce, le Seigneur est avec vous. Vous êtes bénie entre toutes les femmes et Jésus, le fruit de vos entrailles, est béni.
5: Sainte Marie, Mère de Dieu, priez pour nous pauvres pécheurs, maintenant et à l'heure de notre mort.
4: Je vous salue Marie, pleine de grâce, le Seigneur est avec vous. Vous êtes bénie entre toutes les femmes et Jésus, le fruit de vos entrailles, est béni.
5: Sainte Marie, Mère de Dieu, priez pour nous pauvres pécheurs,

0: Premier mystère douloureux, l'agonie de Jésus, de l'Évangile selon saint Luc. Dans l'angoisse, Jésus priait avec plus d'insistance, et sa sueur devint comme des gouttes de sang qui tombaient jusqu'à terre. À l'invitation de la Vierge Marie, Notre-Dame de Lourdes et comme Bernadette, prions pour la conversion des pécheurs, prions pour notre propre conversion. Notre Père qui es aux cieux, que ton nom soit sanctifié, que ton règne vienne, que ta volonté soit faite sur la terre comme au ciel.
1: Donne-nous aujourd'hui notre pain de ce jour. Pardonne-nous nos offenses, comme nous pardonnons aussi
2: à ceux qui nous ont offensés.
1: Et ne nous laisse pas entrer en tentation, mais délivre-nous du mal.
3: Je vous salue, Marie, pleine de grâce. Le Seigneur est avec vous. Vous êtes bénie entre toutes les femmes. Et Jésus, le fruit de vos entrailles, est béni.
1: Sainte Marie, Mère de Dieu, priez pour nous pauvres pécheurs, maintenant et à l'heure de notre mort.
3: Je vous salue, Marie, pleine de grâce. Le Seigneur est avec vous. Vous êtes bénie entre toutes les femmes. Et Jésus, le fruit de vos entrailles, est béni.
1: Sainte Marie, Mère de Dieu, priez pour nous pauvres pécheurs, maintenant et à l'heure de notre mort. Amen.
3: Je vous salue, Marie, pleine de grâce. Le Seigneur est avec vous. Vous êtes bénie entre toutes les femmes. Et Jésus, le fruit de vos entrailles, est béni.
1: Sainte Marie, Mère de Dieu, priez pour nous pauvres pécheurs, maintenant et à l'heure de notre mort. Amen.
3: Je vous salue, Marie, pleine de grâce. Le Seigneur est avec vous. Vous êtes bénie entre toutes les femmes. Et Jésus, le fruit de vos entrailles, est béni.
1: Sainte Marie, Mère de Dieu, priez pour nous pauvres pécheurs, maintenant et à l'heure de notre mort. Amen.
3: Je vous salue, Marie, pleine de grâce. Le Seigneur est avec vous. Vous êtes bénie entre toutes les femmes. Et Jésus, le fruit de vos entrailles, est béni.
1: Sainte Marie, Mère de Dieu, priez pour nous pauvres pécheurs, maintenant et à l'heure de notre mort. Amen.
4: Je vous salue, Marie, pleine de grâce. Le Seigneur est avec vous. Vous êtes bénie entre toutes les femmes, et Jésus, le fruit de vos entrailles, est béni.
1: Sainte Marie, Mère de Dieu, priez pour nous pauvres pécheurs, maintenant et à l'heure de notre mort. Amen.
4: Je vous salue, Marie, pleine de grâce. Le Seigneur est avec vous. Vous êtes bénie entre toutes les femmes, et Jésus, le fruit de vos entrailles, est béni.
1: Sainte Marie, Mère de Dieu, priez pour nous pauvres pécheurs, maintenant et à l'heure de notre mort. Amen.
4: Je vous salue, Marie, pleine de grâce. Le Seigneur est avec vous. Vous êtes bénie entre toutes les femmes, et Jésus, le fruit de vos entrailles, est béni.
1: Sainte Marie, Mère de Dieu, priez pour nous pauvres pécheurs, maintenant et à l'heure de notre mort. Amen.
4: Je vous salue, Marie, pleine de grâce. Le Seigneur est avec vous. Vous êtes bénie entre toutes les femmes, et Jésus, le fruit de vos entrailles, est béni.
1: Sainte Marie, Mère de Dieu, priez pour nous pauvres pécheurs, maintenant et à l'heure de notre mort. Amen.
4: Je vous salue, Marie, pleine de grâce. Le Seigneur est avec vous. Vous êtes bénie entre toutes les femmes, et Jésus, le fruit de vos entrailles, est béni.
1: Sainte Marie, Mère de Dieu, priez pour nous pauvres pécheurs, maintenant et à l'heure de notre mort. Amen.

0: divine. Ô Marie conçue sans péché. Deuxième mystère douloureux, la flagellation. De l'évangile selon saint Jean. Alors Pilate ordonna d'emmener Jésus pour le flageller. À l'invitation de Notre-Dame de Lourdes, prions pour tous nos frères et sœurs malades, les personnes qui souffrent dans leur corps, dans nos familles ou autour de nous. Notre Père, qui es aux cieux, que ton nom soit sanctifié, que ton règne vienne, que ta volonté soit faite sur la terre comme au ciel.
1: Donne-nous aujourd'hui notre pain de ce jour. Pardonne-nous nos offenses, comme nous pardonnons aussi à ceux qui nous ont offensés. Et ne nous laisse pas entrer en tentation, mais délivre-nous du mal.
2: Je vous salue Marie, pleine de grâce. Le Seigneur est avec vous, vous êtes bénie entre toutes les femmes, et Jésus, le fruit de vos entrailles, est béni.
1: Sainte Marie, Mère de Dieu, priez pour nous pauvres pécheurs, maintenant et à l'heure de notre mort. Amen.
2: Je vous salue Marie, pleine de grâce. Le Seigneur est avec vous. Vous êtes bénie entre toutes les femmes, et Jésus, le fruit de vos entrailles, est béni.
1: Sainte Marie, Mère de Dieu, priez pour nous pauvres pécheurs, maintenant et à l'heure de notre mort. Amen.
2: Je vous salue Marie, pleine de grâce. Le Seigneur est avec vous. Vous êtes bénie entre toutes les femmes et Jésus, le fruit de vos entrailles, est béni.
1: Sainte Marie, Mère de Dieu, priez pour nous pauvres pécheurs, maintenant et à l'heure de notre mort. Amen.
3: Je vous salue Marie, pleine de grâce. Le Seigneur est avec vous. Vous êtes bénie entre toutes les femmes. Et Jésus, le fruit de vos entrailles, est béni.
1: Sainte Marie, Mère de Dieu, priez pour nous pauvres pécheurs, maintenant et à l'heure de notre mort. Amen.
3: Je vous salue, Marie, pleine de grâce. Le Seigneur est avec vous. Vous êtes bénie entre toutes les femmes. Et Jésus, le fruit de vos entrailles, est béni.
1: Sainte Marie, Mère de Dieu, priez pour nous pauvres pécheurs, maintenant et à l'heure de notre mort. Amen.
3: Je vous salue Marie, pleine de grâce, le Seigneur est avec vous. Vous êtes bénie entre toutes les femmes, et Jésus, le fruit de vos entrailles, est béni.
1: Sainte Marie, Mère de Dieu, priez pour nous pauvres pécheurs, maintenant et à l'heure de notre mort. Amen.
4: Je vous salue Marie, pleine de grâce, le Seigneur est avec vous. Vous êtes bénie entre toutes les femmes, et Jésus, le fruit de vos entrailles, est béni.
5: Sainte Marie, Mère de Dieu, priez pour nous, pauvres pécheurs, maintenant et à l'heure de notre mort. Amen.
4: Je vous salue, Marie, pleine de grâce. Le Seigneur est avec vous. Vous êtes bénie entre toutes les femmes, et Jésus, le fruit de vos entrailles, est béni.
5: Sainte Marie, Mère de Dieu, priez pour nous, pauvres pécheurs, maintenant et à l'heure de notre mort. Amen.
4: Je vous salue, Marie, pleine de grâce. Le Seigneur est avec vous. Vous êtes bénie entre toutes les femmes, et Jésus, le fruit de vos entrailles, est béni.
1: Sainte Marie, Mère de Dieu, priez pour nous pauvres pécheurs, maintenant et à l'heure de notre mort. Amen.
4: Je vous salue Marie, pleine de grâce. Le Seigneur est avec vous. Vous êtes bénie entre toutes les femmes, et Jésus, le fruit de vos entrailles, est béni.
1: Sainte Marie, Mère de Dieu, priez pour nous pauvres pécheurs, maintenant et à l'heure de notre mort.

0: Ô Marie conçue sans péché, troisième mystère douloureux, le couronnement d'épines. De l'Évangile selon saint Jean. Ayant tressé une couronne d'épines, ils la placèrent sur la tête de Jésus. Prions pour tous ceux qui souffrent dans leur esprit de maladies invisibles, de dépression. Confions-les à la prière de la Vierge Marie, consolatrice des affligés. Notre Père qui es aux cieux, que ton nom soit sanctifié, que ton règne vienne, que ta volonté soit faite sur la terre comme au ciel.
1: Donne-nous aujourd'hui notre pain de chaque jour.
2: Pardonne-nous nos offenses, comme nous pardonnons aussi à ceux qui nous ont offensés. Et ne nous laisse pas succomber en tentation, mais délivre-nous du mal. Amen.
3: Je vous salue, Marie, pleine de grâce. Le Seigneur est avec vous. Vous êtes bénie entre toutes les femmes, et Jésus, le fruit de vos entrailles, est béni.
4: Sainte Marie,
2: Mère de Dieu, priez pour nous pauvres pécheurs, maintenant et à l'heure de notre mort. Amen.
3: Je vous salue, Marie, pleine de grâce. Le Seigneur est avec vous. Vous êtes bénie entre toutes les femmes, et Jésus, le fruit de vos entrailles, est béni.
4: Sainte Marie, Mère de Dieu, priez
2: pour nous pauvres pécheurs, maintenant et à l'heure de notre mort.
3: Je vous salue, Marie, pleine de grâce. Le Seigneur est avec vous. Vous êtes bénie entre toutes les femmes, et Jésus, le fruit de vos entrailles, est béni.
4: Sainte Marie, Mère de Dieu, priez pour nous pauvres pécheurs, maintenant et à l'heure
2: de notre mort. Amen.
3: Je vous salue, Marie, pleine de grâce. Le Seigneur est avec vous. Vous êtes bénie entre toutes les femmes, et Jésus, le fruit de vos entrailles, est béni.
4: Sainte Marie, Mère de Dieu, priez pour nous pauvres pécheurs,
2: maintenant et à l'heure de notre mort. Amen.
3: Je vous salue, Marie, pleine de grâce. Le Seigneur est avec vous. Vous êtes bénie entre toutes les femmes, et Jésus, le fruit de vos entrailles, est béni.
4: Sainte Marie, Mère de Dieu, priez pour nous pauvres pécheurs,
5: maintenant et à l'heure de notre mort. Amen. Je vous salue, Marie, pleine de grâce. Le Seigneur est avec vous. Vous êtes bénie entre toutes les femmes, et Jésus, le fruit de vos entrailles, est béni.
4: Sainte
5: Marie, Mère de Dieu, priez pour nous, pauvres pécheurs, maintenant et à l'heure de notre mort. Amen. Je vous salue, Marie, pleine de grâce. Le Seigneur est avec vous. Vous êtes bénie entre toutes les femmes, et Jésus, le fruit de vos entrailles, est béni.
4: Sainte
5: Marie, Mère de Dieu, priez pour nous, pauvres pécheurs, maintenant et à l'heure de notre mort. Amen. Je vous salue, Marie, pleine de grâce. Le Seigneur est avec vous. Vous êtes bénie entre toutes les femmes, et Jésus, le fruit de vos entrailles, est béni.
4: Sainte
5: Marie, Mère de Dieu, priez pour nous, pauvres pécheurs, maintenant et à l'heure de notre mort. Amen. Je vous salue, Marie, pleine de grâce. Le Seigneur est avec vous. Vous êtes bénie entre toutes les femmes, et Jésus, le fruit de vos entrailles, est béni.
4: Sainte Marie,
5: Mère de Dieu, priez pour nous, pauvres pécheurs, maintenant et à l'heure de notre mort. Amen. Je vous salue, Marie, pleine de grâce. Le Seigneur est avec vous. Vous êtes bénie entre toutes les femmes, et Jésus, le fruit de vos entrailles, est béni.
4: Sainte Marie, Mère de Dieu, priez pour nous, pauvres pécheurs,
0: maintenant et à l'heure de notre mort.

0: Marie conçue sans péché,
1: priez pour nous qui avons recours à vous.
0: Quatrième mystère douloureux, le portement de la croix. De l'Évangile selon saint Jean. Jésus portant lui-même sa croix sortit en direction du lieu dit le crâne ou calvaire, en hébreu Golgotha. Prions pour la paix dans le monde, en particulier au Proche et au Moyen-Orient. Prions tout particulièrement pour nos frères et sœurs libanais. Demandons à la Vierge Marie, Reine de la paix, qu'à sa prière, les cœurs et les esprits des dirigeants s'ouvrent et que les victimes soient consolées. Notre Père qui es aux cieux, que ton nom soit sanctifié, que ton règne vienne, que ta volonté soit faite sur la terre comme au ciel.
2: Donne-nous aujourd'hui notre pain de ce jour. Pardonne-nous nos offenses, comme nous pardonnons aussi à ceux qui nous ont offensés. Et ne nous laisse pas entrer en tentation, mais délivre-nous du mal. Je vous salue Marie, pleine de grâce. Le Seigneur est avec vous. Vous êtes bénie entre toutes les femmes, et Jésus, le fruit de vos entrailles, est béni.
3: Sainte Marie, Mère de Dieu, priez pour nous pauvres pécheurs, maintenant et à l'heure de notre mort. Amen.
2: Je vous salue Marie, pleine de grâce. Le Seigneur est avec vous. Vous êtes bénie entre toutes les femmes, et Jésus, le fruit de vos entrailles, est béni.
3: Sainte Marie, Mère de Dieu, priez pour nous pauvres pécheurs, maintenant et à l'heure de notre mort. Amen.
2: Je vous salue, Marie, pleine de grâce. Le Seigneur est avec vous. Vous êtes bénie entre toutes les femmes, et Jésus, le fruit de vos entrailles, est béni.
3: Sainte Marie, Mère de Dieu, priez pour nous pauvres pécheurs, maintenant et à l'heure de notre mort. Amen.
2: Je vous salue Marie, pleine de grâce. Le Seigneur est avec vous. Vous êtes bénie entre toutes les femmes. Et Jésus, le fruit de vos entrailles, est béni.
3: Sainte Marie, Mère de Dieu, priez pour nous pauvres pécheurs, maintenant et à l'heure de notre mort. Amen.
2: Je vous salue Marie, pleine de grâce. Le Seigneur est avec vous. Vous êtes bénie entre toutes les femmes. Et Jésus, le fruit de vos entrailles, est béni.
3: Sainte Marie, Mère de Dieu, priez pour nous pauvres pécheurs, maintenant et à l'heure de notre mort. Amen.
4: Je vous salue Marie, pleine de grâce. Le Seigneur est avec vous. Vous êtes bénie entre toutes les femmes. Et Jésus, le fruit de vos entrailles, est béni.
3: Sainte Marie, Mère de Dieu, priez pour nous pauvres pécheurs, maintenant et à l'heure de notre mort.
4: Je vous salue Marie, pleine de grâce. Le Seigneur est avec vous. Vous êtes bénie entre toutes les femmes. Et Jésus, le fruit de vos entrailles, est béni.
3: Sainte Marie, Mère de Dieu, priez pour nous pauvres pécheurs, maintenant et à l'heure de notre mort. Amen.
4: Je vous salue Marie, pleine de grâce. Le Seigneur est avec vous. Vous êtes bénie entre toutes les femmes. Et Jésus, le fruit de vos entrailles, est béni.
3: Sainte Marie, Mère de Dieu, priez pour nous pauvres pécheurs, maintenant et à l'heure de notre mort. Amen.
4: Je vous salue, Marie, pleine de grâce. Le Seigneur est avec vous. Vous êtes bénie entre toutes les femmes. Et Jésus, le fruit de vos entrailles, est béni.
3: Sainte Marie, Mère de Dieu, priez pour nous pauvres pécheurs, maintenant et à l'heure de notre mort.
4: Je vous salue Marie, pleine de grâce. Le Seigneur est avec vous. Vous êtes bénie entre toutes les femmes. Et Jésus, le fruit de vos entrailles, est béni.
3: Sainte Marie, Mère de Dieu, priez pour nous pauvres pécheurs, maintenant et à l'heure de notre mort. Amen.

0: Amen. Ô Marie conçue sans péché,
1: priez pour nous.
0: Cinquième mystère douloureux, le crucifixion et la mort de Jésus. De l'Évangile selon saint Jean. Jésus disait à ses disciples, « Ma vie, nul ne la prend, c'est moi qui la donne. » Confions à la Vierge Marie, Mère de l'espérance, le repos de l'âme de tous nos frères et sœurs défunts. Prions tout particulièrement pour chacun des défunts de nos familles, tous ceux qui nous manquent. Notre Père, qui es aux cieux, que ton nom soit sanctifié, que ton règne vienne, que ta volonté soit faite sur la terre comme au ciel.
2: Donne-nous aujourd'hui notre pain de ce jour.
3: Pardonne-nous nos offenses, comme nous pardonnons aussi à ceux qui nous ont offensés.
4: Et ne nous laisse pas entrer en tentation, mais délivre-nous du mal.
5: Je vous salue Marie, pleine de grâce, le Seigneur est avec vous. Vous êtes bénie entre toutes les femmes, et Jésus, le fruit de vos entrailles, est béni.
6: Sainte Marie, Mère de Dieu, priez pour nous pauvres pécheurs, maintenant et à l'heure de notre mort. Amen.
5: Je vous salue, Marie, pleine de grâce. Le Seigneur est avec vous. Vous êtes bénie entre toutes les femmes, et Jésus, le fruit de vos entrailles, est béni.
6: Sainte Marie, Mère de Dieu,
5: priez pour nous pauvres pécheurs.
6: Maintenant et à l'heure de notre mort. Amen.
5: Je vous salue, Marie, pleine de grâce. Le Seigneur est avec vous. Vous êtes bénie entre toutes les femmes. Et Jésus, le fruit de vos entrailles, est béni.
6: Sainte Marie, Mère de Dieu, priez pour nous, pauvres pécheurs. Maintenant et à l'heure de notre mort. Amen.
7: Je vous salue, Marie, pleine de grâce. Le Seigneur est avec vous. Vous êtes bénie entre toutes les femmes, et Jésus, le fruit de vos entrailles, est béni.
6: Sainte Marie, Mère de Dieu, priez pour nous pauvres pécheurs,
7: maintenant et à l'heure de notre mort.
6: Amen.
7: Je vous salue, Marie, pleine de grâce. Le Seigneur est avec vous. Vous êtes bénie entre toutes les femmes, et Jésus, le fruit de vos entrailles, est béni.
6: Sainte Marie, Mère de Dieu, priez pour
7: nous pauvres pécheurs, maintenant et à l'heure de notre mort. Amen. Je vous salue, Marie, pleine de grâce. Le Seigneur est avec vous. Vous êtes bénie entre toutes les femmes, et Jésus, le fruit de vos entrailles, est béni.
6: Sainte Marie, Mère de Dieu,
7: priez pour nous, pauvres pécheurs, maintenant et à l'heure de notre mort. Amen. Je vous salue, Marie, pleine de grâce. Le Seigneur est avec vous. Vous êtes bénie entre toutes les femmes, et Jésus, le fruit de vos entrailles, est béni.
6: Sainte
7: Marie, Mère de Dieu, priez pour nous,
4: pauvres pécheurs, maintenant et à l'heure de notre mort. Amen.
8: Je vous salue, Marie, pleine de grâce. Le Seigneur est avec vous. Vous êtes bénie entre toutes les femmes, et Jésus, le fruit de vos entrailles, est béni.
4: Sainte Marie, Mère de Dieu, priez pour nous, pauvres pécheurs, maintenant et à l'heure de notre mort. Amen.
8: Je vous salue, Marie, pleine de grâce. Le Seigneur est avec vous. Vous êtes bénie entre toutes les femmes. Et Jésus, le fruit de vos entrailles, est béni.
4: Sainte Marie, Mère de Dieu, priez pour nous pauvres pécheurs, maintenant et à l'heure de notre mort. Amen.
8: Je vous salue, Marie, pleine de grâce. Le Seigneur est avec vous. Vous êtes bénie entre toutes les femmes. Et Jésus, le fruit de vos entrailles, est béni.
4: Sainte Marie, Mère de Dieu, priez pour nous pauvres pécheurs, maintenant et à l'heure de notre mort. Amen.

divine, ô Marie conçue sans péché, prions le Seigneur. Tu as voulu, Seigneur, qu'à l'annonce de l'ange, ton Verbe ait pris chair dans le sein de la Vierge Marie. Réponds à nos supplications, puisque nous la croyons vraiment Mère de Dieu. Fais que nous trouvions secours dans sa

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Bonjour à tous. L'essentiel de l'actualité. Marine Le Pen a été condamnée à 3 ans de prison, dont un enferme sous bracelet électronique et 15 mois d'inéligibilité. Sa culpabilité est confirmée en appel dans l'affaire des assistants parlementaires européens du FN. Elle reste éligible à l'élection présidentielle, même si elle a déjà indiqué qu'elle ne souhaitait pas faire campagne sous bracelet électronique. Marine Le Pen va prendre la parole ce soir sur TF1. Le taux de réussite provisoire au bac atteint 85,5%. Plus de 620 000 lycéens décrochent leur diplôme dès le premier groupe d'épreuves. Pour les candidats ayant obtenu entre 8 et 10 de moyenne, les oraux de rattrapage se dérouleront jusqu'à vendredi. En dessous de 8 sur 20, aucun rattrapage n'est possible. Le gouvernement serre un peu plus la vis sur les dépenses publiques. Après un premier gel de 6 milliards d'euros annoncé en avril, 3 milliards d'euros supplémentaires de crédits sont gelés. Objectif, tenter de ramener le déficit public à 5% du PIB cette année, même si l'exécutif reconnaît que la cible sera difficile à atteindre. Enfin, au tennis, place au quart de finale de Wimbledon. Un duel 100% américain chez les dames, avec Jessica Pegula face à Coco Gauff en ce moment. Et chez les hommes, le match entre Yannick Sinner contre l'allemand Jan Lennard-Struff.

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1: Cette semaine, nous interrogeons l'acceptation. Précédemment, nous avons pu voir le lien entre les précédentes séries, à savoir la déception et la série sur le terme de pouvoir, lorsque l'on cherche à comprendre l'acceptation. On s'est également rendu compte que finalement ce phénomène d'acceptation nous traverse tant tout au long de notre vie dans des processus entre guillemets longs, que au quotidien, dans une facilité sans nom, par des gestes tout simplement anodins auxquels on ne prête même plus attention, et que finalement, on est amené à accepter tous les jours, régulièrement, des situations qui nous correspondent pas ou qu'on trouve injustes, mais qui néanmoins est une certaine forme de savoir-vivre. Donc pourquoi finalement cette acceptation nous demande tant d'efforts, dans certains cas et pas dans d'autres? Parce qu'on est parti sur l'exemple de la relation parent-enfant. Là où finalement ce besoin d'idéalisation est nécessaire, et on voit que dans les relations entre individus, il y a un certain besoin d'admiration finalement, un certain besoin de parer l'autre personne de plein de qualités. Alors même si culturellement on préfère souvent critiquer, mais la critique n'est que le revers de la médaille au final. Quand on critique quelqu'un, généralement c'est qu'il est intéressant, c'est rarement le cas, on critique rarement les gens insignifiants. Y compris quand c'est pour dire du mal et tout ce genre de choses, généralement c'est qu'il y a toujours quelque chose à gratter. Donc ça prend cette forme-là, alors que dans d'autres pays, peut-être voilà, on mettrait les qualités en premier. Mais nous en France, on est un peu face à ce dilemme entre le besoin culturel de critiquer et le besoin viscéral d'admirer. Qu'est-ce qu'on fait souvent ? Donc on critique beaucoup et puis en même temps on va admirer voilà sur les réseaux sociaux ou dans des livres ou ici et là des personnes tout à fait inconnues. Alors parfois ça arrive hein, près de nous, mais c'est rarement, voilà, c'est quand même beaucoup plus rare. Et en ce sens, finalement, la question est-ce qu'on se maintiendrait pas un peu adolescent, continuant d'utiliser ce process. Ce que je veux dire par là, c'est que quel que soit l'âge, le besoin finalement de croire, alors c'est pas forcément que l'autre est meilleur, mais c'est tout au moins que d'autres ont réussi, qu'on peut réussir, qu'il y a des exemples, qu'il y a des modèles, qu'il y a des mentors, même si encore une fois c'est pas dans notre culture, mais pour continuer à garder sa motivation à avancer, ça reste quand même assez nécessaire de pouvoir s'appuyer sur certaines images et entre guillemets références. Maintenant, pourquoi cela va donner lieu à une forme de désillusion? Donc on pose le fait que ce besoin, entre guillemets, que je nomme viscéral, dure tout au long de la vie. Y compris quand on passe certains degrés, puisque finalement, c'est une forme de conscience dans ce qui va suivre. Même quand on est plus proche de la mort, continuer à croire, continuer à projeter du positif sur d'autres personnes, c'est aussi une façon de continuer à croire en la vie, en l'existence et en la suite. Donc, tant l'enfant a besoin, entre guillemets, d'idéaliser ses parents, mais peut-être aussi, voilà, des stars, des chanteurs, que importe. Pareil, la personne, quand elle a encore sa tête, bah, elle a aussi besoin de savoir qu'il y a du beau, qu'il y a du bon. Quelle que soit la forme que ça prend, c'est pas forcément besoin d'être un prix Nobel, mais des choses qui lui donnent envie et qui la maintiennent en vie surtout. Même si c'est juste à la télé, même si c'est juste que du folklore, même si c'est juste que du rire, il y a besoin de, finalement d'une forme d'admiration et d'émerveillement pour quelque part s'auto-persuader que l'existence est belle.

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1: La question qu'on pourrait poser, c'est est-ce que l'acceptation est signe d'espoir et de progrès ? Alors, espoir, dans le sens, comme je viens de l'évoquer précédemment, continuer à garder espoir dans ce qui peut être, c'est-à-dire passer au-delà de la déception, mais également le terrain du progrès, parce que on est passé au-delà de la déception, parce qu'on a continué à avoir espoir, et donc que l'on cherche à créer. Alors face à cela, on va se voir se distinguer deux formes d'acceptation. Déjà, le terme acceptation vient du latin acceptatio, qui va surtout être utilisé dans le domaine de la banque et du juridique. Bon pour accord, acceptation de, etc. On voit surtout ce terme comme un terme contractuel. Et ça en dit beaucoup, parce que ça met en avant le fait qu'il est structurant pour nos sociétés. Et qui structure et qui met en avant aussi nos relations avec notre environnement, notre territoire, les autres, etc. Donc finalement, c'est la place que l'on va prendre dans le monde, comment on se situe. Mais également, on a, comme évoqué précédemment, deux axes, c'est-à-dire sur ce terme, à savoir une définition passive et une définition active. Donc, lorsqu'on donne son accord à un projet, qu'on le reçoit, vous voyez bien, hein, accepter, recevoir, agréer. Ben, en fait, on donne son consentement, on donne son accord. Donc, on est actif. Alors, on pourrait me dire, oui, mais si je refuse ? Ben oui, on est aussi actif, effectivement. Mais on voit bien que le refus, bon, ben, c'est au revoir. L'acceptation, le consentement, je dis ok et j'avance vers quelque chose. Donc on n'est pas juste, voilà, sur le fait de sur le mot même quoi. Après on a l'idée, deuxième action, alors que on peut considérer comme entre guillemets passif, c'est la soumission, la résignation. C'est-à-dire que finalement on va accepter l'adversité par une certaine forme de fatalisme. Et du coup, l'espoir, hein, fatalement, il est plus du tout là. Hein. Et là, ça en dit long. Hein. Vous voyez, on sent déjà tout le système de pensée qui va être négatif. Et où finalement, on va rester un peu prisonnier des désillusions. Là où... précédemment, je mettais plutôt en avant l'idée de se relever, de changer de paradigme, de regarder ailleurs, de penser différemment. Finalement, là, c'est le fait de subir cette adversité, de se laisser complètement immerger par les désillusions, nous met face, non pas qu'une impuissance, parce que l'impuissance est encore une fois consubstantielle, et elle peut être une étape, mais elle nous met surtout face à un état d'esprit qui n'est plus porteur, qui va se contenter d'un mode en pilotage automatique, j'ai envie de dire. Finalement, on fait les choses parce qu'on doit les faire, parce qu'on n'y croit plus, et c'est ainsi. Donc je vous laisse réfléchir à ces deux versions du terme acceptation, de comment cela résonne dans votre quotidien, et de comment vous interprétez l'acceptation dans votre vie de tous les jours. Et je vous dis

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8: Bonjour les amis, nous voilà à l'Arche en pays toulousain. C'est toujours la joie de retrouver nos amis, les uns et puis les autres au fil des semaines, au fil des mois et maintenant même au fil des années avec à l'Arche en cause. Et je suis avec Fanny, Fanny qui a déjà un peu l'habitude des micros.
9: C'est ça.
8: Qui chante, qui fait des impros.
9: Ah oui.
8: Qui a toujours des choses extraordinaires à raconter. Et qui est souvent accompagnée, épaulée, veillée par son amie Cyrielle, qui est là, sans micro à la main, mais présente, intensément présente, hein, Cyrielle.
9: Largement.
8: Largement. On en a besoin, hein, de la présence de Cyrielle, dans ces moments de confidence. Alors Fanny, de quoi tu as envie de parler ?
9: Déjà, comment tu vas ?
8: Mais je vais bien, c'est vrai qu'on ne s'est pas vu beaucoup.
9: Mais oui.
8: Tous ces derniers temps, c'était...
9: Mais qu'est-ce que tu deviens ?
10: Vous n'allez pas parler toutes les deux de vous à chaque fois.
8: Alors Cyrielle, si tu veux un micro, je t'en donne un. Tu me demandes comment je vais ?
9: Bah ouais, oh, mais tu me demandes un peu trop.
8: Oh.

0: Fanny, un petit tour de dromadaire?
1: Non, j'ai jamais fait ça.
0: T'as déjà fait un petit tour de quoi? De manège?
1: De manège, oui, mais pas de dromadaire.
0: Et tu aimerais?
1: Non.
0: Ah non, c'est pas une expérience qui te tente?
1: Non, non, non. Moi non, avec mes deux genoux, je peux pas.
0: Ah non, alors il faut faire un petit
1: c'est
0: peu.
1: C'est interdit.
0: C'est interdit. Dis-moi, alors qu'est-ce que tu as comme rêve que tu aimerais réaliser?
1: Ah oui, moi j'en ai un.
0: Dis-moi lequel.
1: Ah, j'ai envie d'aller voir BTS.
0: Ah, raconte, développe, on a envie d'en savoir plus.
1: Attends, attends, c'est des chanteurs exceptionnels.
0: Oh, merveilleux. BTS?
1: Oui, BTS.
0: Raconte, qu'est-ce qu'ils chantent comme genre de musique? C'est un groupe?
1: C'est un groupe de 7.
0: BTS, the best. Un groupe de 7.
1: Ouais.
0: Fabuleux. C'est de la pop?
1: Oui.
0: Donc c'est assez dynamique?
1: Largement.
0: Tu connais déjà quelques morceaux de ce groupe?
1: Ah oui, j'en ai connais 4 ou 5.
0: T'es capable de me faire une petite impro d'un morceau, comme ça, un truc qui te vient en tête?
1: Attends. Hello mama, ti-na-na-na-na-na-na-na-na-na-na-na-na-na. Hello mama, hey mama, di na na na na na na na na na na na na na. Et voilà.
0: Oh Fanny merveilleux, la reine du micro, la star, mais tu pourrais peut-être te faire embaucher dans le groupe BTS pour aller apporter toi aussi ton talent. Ah, Thyriel a d'autres goûts, mais alors quand est-ce que vous avez un concert prévu? Est-ce qu'il passe à Toulouse, ce groupe?
1: Alors, je sais pas.
0: Tu sais pas, mais tu aimerais.
1: J'aimerais, oui.
0: C'est un de tes rêves. Alors, on a énuméré dans la liste des rêves, on a commencé par le numéro 1, aller à un concert de BTS bientôt, ouais. Musique de pop qui dépote. Quel est l'autre rêve dans ta boîte à rêves qui attend d'être exaucé?
1: Alors, mon rêve exaucé, c'est aller voir Jimmy en concert.
0: Ah, encore un concert, la reine de la musique. Alors, Jimmy, vas-y, tu me fais un extrait à nouveau?
1: Hey, mama.
0: Hey, ah, mais c'est
1: mama.
0: Le même?
1: Oui, c'est le même.
0: Rêve numéro 2, aller en concert, écouter BTS, groupe pop. Alors, rêve numéro 3?
1: Rêve numéro 3, je ne sais pas. Non, rêve numéro 3, ça coûte horriblement cher.
0: Ah, qu'est-ce que c'est ce rêve extrêmement cher?
1: En fait, j'ai ma marraine qui a le jour de mes 40 ans, tu y étais. Le jour de mes 40 ans, ma marraine me dit, j'ai une copine qui est allée voir BTS. Je dis, quoi?
0: Quoi? Sans moi?
1: Sans moi?
0: Non.
1: Pas possible.
0: C'est pas vrai.
1: C'est pas possible, c'est pas vrai.
0: Il va falloir rattraper le temps, là, et remonter en arrière pour rattraper cette erreur fatale.
1: Ah, j'ai dit à ma marraine, mais comment tu as fait ça? Pourquoi t'as pas passé à moi?
0: Oui, elle savait pas que tu aimais BTS. Ouloulou, dit Thyriel. Ouloulou, ça fâche. Ça fâche.
1: J'ai dit, ça a coûté vachement cher. En plus, il y avait plein de personnes et tout. Et même sa copine, elle pouvait même pas se garer ni rien.
0: Ah oui, souvent, il y a énormément de monde. Ce sont des concerts qui attirent la foule.
1: Ah ben oui.
0: Mais ta petite marraine, elle savait pas que tu avais une passion pour ce groupe. Alors, vous allez vous rattraper. La vie est encore longue et pleine de surprises. Et peut-être que Thyriel viendra.
2: Ah non.
1: Allez, au revoir, Pinga.
0: Alors, dis-moi, parce que c'est quand même fabuleux d'avoir des envies pareilles. Ça va se réaliser un jour ou l'autre, je suis sûre. Ça va venir au bon moment.
1: Moi, je suis sûre que ça va venir et j'espère qu'un jour, ils vont venir sur Toulouse. J'espère.
0: Mais oui, ils vont venir. Tu as d'autres rêves, Fanny, qui attendent d'être exaucés?
1: Moi, mon rêve, c'est aller voir que je parte en vacances un tout petit peu, mais pas beaucoup.
0: Ah, en vacances, mais pas trop longues.
1: Ouais, voilà.
0: Ok, dans un endroit de prédilection, où ça?
1: Oui, à Paris.
0: À Paris, t'as envie d'aller visiter un peu la capitale?
1: J'ai déjà fait plusieurs fois, mais je veux bien y revenir.
0: Ah, t'as aimé, t'es virée à Paris.
1: Ouais.
0: Qu'est-ce que t'es allée découvrir tout là-bas?
1: Tout là-bas, j'ai de la famille qui habite vers Paris, donc je suis allée les voir, ils étaient tous contents de me voir.
0: Et oui, tu m'étonnes, la fête d'avoir Fanny à Paris. Et retrouvailles extraordinaires.
1: Voilà.
0: Vous avez été faire quelques virées touristiques dans la capitale.
1: C'est ça, avec mes cousins et mes cousines.
0: Tu as des souvenirs de lieux emblématiques, de monuments que tu as visités?
1: Alors,
0: est-ce que t'es montée?
1: Alors, j'ai déjà fait la Tour Eiffel en premier.
0: Jusqu'en haut?
1: Pas tout à fait jusqu'en haut, mais presque.
0: Ouais, jusqu'à l'étage.
1: Jusqu'à l'étage, voilà.
0: Tu as trouvé ça beau, cette vision
1: Ah oui, oui.
0: De Paris, depuis...

0: Puis le haut de la tour Eiffel.
1: Oui, oui. Et après, j'ai mon ancienne référente qui a accouché d'une petite fille. Et là, elle a un nouveau bébé et c'est un petit garçon.
0: Ah, ça, c'est une nouvelle extraordinaire. Voilà. Elle aussi, deux bébés, deux nouveau-nés.
1: Deux nouveau-nés, voilà.
0: Deux nouveaux petits humains.
1: Ouais.
0: Tout lumineux. Tu les as vus ?
1: Oui. Ils sont vraiment gentils, tout.
0: Oh, c'est belle nouvelle. C'est qui, cette ancienne assistante ?
1: Elle s'appelle...
0: Virginie, Mélanie, Audrey.
1: Non, pas Audrey.
0: Laetitia.
1: Elle s'appelle Lucie.
0: Ça, c'est de la nouvelle.
1: Et bientôt, peut-être que je vais revenir... Peut-être, c'est pas sûr encore que je vais redevenir marraine ou soit tati encore.
0: Oh, dis donc.
1: Voilà.
0: Les émotions en perspective.
1: Donc, ça approche. Donc, je suis trop contente pour eux. Savoir s'ils vont avoir un petit frère ou une petite sœur.
0: Oh, dis donc, ça bouillonne dans le système émotionnel, tout ça.
1: C'est ça. Dans ma famille, ils attendent tous un bébé, quoi. C'est génial.
0: Le cœur est en émoi. Tu vas être fondue comme tu l'es déjà.
1: Oh, je l'ai déjà.
0: Fanny, elle est toujours fondue. Alors, si tu lui mets en plus un bébé dans les bras, Fanny devient une véritable...
1: Marraine ou...
0: Flaque, une marraine fondue, ouais. Toute entière, toute liquéfiée de tendresse, ouais. Et d'amour. Fanny, merci. Tu as envie d'ajouter autre chose ? Un petit mot de plus ?
1: Les auditeurs, allez voir BTS, quoi. J'attends que vous y allez et moi aussi, quoi.
0: Eh ben oui, on va s'y retrouver, alors.
1: J'espère.
0: Allez, merci, Fanny.
1: Merci.
0: À très vite.
1: À très vite.
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11: Aux quatre vents. Qu'il soit brise légère ou bourrasque violente, mistral ou tramontane, alizée ou zéphyr, le vent souffle depuis toujours et partout. Élément indispensable à la vie de l'homme et à la nature en général, il influence la migration des oiseaux, le déplacement des populations d'insectes volants, façonne la forme des plantes, participe à la reproduction de certains végétaux, provoque l'érosion des roches et ravive la flamme. Il fait fonctionner les moulins à vent et devient énergie gratuite. Il permet l'avancée des voiliers et devient une aide au transport. Il enchante les enfants et participe à leurs loisirs sur la plage. Que deviendraient les cerfs-volants, les girouettes et les manches à air sans vent ? Le vent a inspiré de nombreuses expressions populaires de la langue française. Être dans le vent, avoir le vent en poupe, avoir vent de quelque chose. Bien qu'étant la plupart du temps utilisé au singulier, certaines expressions mettent en avant les quatre vents. Venant des quatre points cardinaux, ils représentent donc toutes les directions. Ainsi, être ouvert aux quatre vents se dit d'un lieu à travers lequel le vent circule dans tous les sens, et être logé aux quatre vents signifie vivre dans une habitation mal abritée, exposée de tous les côtés. On retrouve cette expression à plusieurs reprises dans la Bible, notamment chez les prophètes Daniel, Jérémie et Ézéchiel dans l'Ancien Testament et dans le livre de l'Apocalypse, Apocalypse 7.1. Après cela, j'ai vu quatre anges debout aux quatre coins de la terre, maîtrisant les quatre vents de la terre, pour empêcher le vent de souffler sur la terre, sur la mer et sur tous les arbres. Le mot hébreu d'origine, roi, signifie en même temps déplacement d'air, souffle et esprit. au-delà d'un mouvement d'air insaisissable et puissant, se déplaçant d'une zone de haute pression vers une zone de basse pression, il symbolise l'Esprit de Dieu. Il y a ainsi dans ce vent un caractère tout à fait mystérieux qui en renforce la symbolique. C'est l'image que prend Jésus lorsqu'il s'adresse à Nicodème. Le vent souffle où il veut. Tu entends sa voix, mais tu ne sais ni d'où il vient, ni où il va. Il en est ainsi pour qui est né du souffle de l'Esprit. Dieu se sert du vent comme d'un instrument puissant, soit pour exprimer sa colère, soit pour apporter la pluie après une grande période de sécheresse, ou bien pour permettre au peuple d'Israël d'échapper aux Égyptiens. Moïse étendit le bras sur la mer. Le Seigneur chassa la mer toute la nuit par un fort vent d'est. Il mit la mer à sec et les eaux se fendirent. Exode 14, 21. Le roi de Dieu est celui qui donne la vie à toute la création et lui apporte la guérison. Enfin, n'oublions pas que c'est aussi dans un violent coup de vent que l'Esprit Saint est descendu sur les apôtres à la Pentecôte. Oui, les vertus du vent sont multiples. Il a même sa place dans nos prières. Esprit de Dieu, viens nous donner la vie, souffle sur nous, viens ranimer nos cœurs. Viens des quatre vents, viens nous visiter. Viens souffler sur nous, esprit de force. Viens des quatre vents, viens nous relever.

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1: Vous souvenez-vous ? Je vous parle d'un temps que les moins de 20 ans ne peuvent pas connaître. Vous souvenez-vous ? De cette chaîne de magasins à grande surface, comme on disait à l'époque, qui s'appelait Mammouth. C'était l'âge de glace. Depuis, ces mammouths ont disparu dans la nature, ils sont partis au champ. Le slogan publicitaire de ces hypermarchés usait de cette formule « Mammouth écrase les prix ». Et Coluche proclamait « Mamou écrase les prix, mamie écrase les proutes ». La pub ajoutait « Sola una bestiasa, la pod est ». Seule une grosse bête peut le faire. Pour dire « la bête », en occitan, on dit « una bestia », qui désigne donc un animal. Le suffixe « asa », ayant valeur d'augmentatif, una bestiasa, c'est une très grosse bête, un mastodonte. À l'opposé, au XVIIe siècle, bestion désignait une petite bête. Ici, le bestion désigne l'insecte, et on dit, pour la versification, le bestillon. L'araignée, le pauvre bestillon, va trouver la goutte, la maladie.
2: Le pauvre bestion tous les jours déménage. Enfin, après un vain essai, il va trouver la goutte. Elle était en campagne, plus malheureuse mille fois que la plus malheureuse aragne.
1: La goutte, la maladie de la goutte, subissait une vie encore plus dure que l'araignée. Le monsieur aux gros orteils meurtri par la goutte, chaque jour par creuser, bêcher.
3: Creuser, fouiller, pêcher, ne laisser nulle place où la main ne passe, repasse.
1: Le monsieur aux gros orteils meurtri par la goutte, chaque jour partait, passait, poussait la houe dans les vignes. Houer, c'est creuser. La houe est un outil de vigneron à faire large qui sert à remuer la terre.
4: Creusez, fouillez, bêchez, ne laissez nulle place.
5: Où la main ne passe et repasse.
1: Le monsieur partait creuser, bêcher et fouir. Souvenez-vous, nous avons déjà rencontré dans ce même livre 3, fable 6, l'aigle, la laie. Et la chatte, ce verre, voyez-vous à nos pieds fouir incessamment ? Le monsieur aux gros orteils meurtri, chaque jour se déplaçait de ça, de là, partout.
6: Creuser, fouiller, bêcher, ne laisser nulle place où la main ne passe et repasse.
1: Une des meilleures méthodes de guérison pour la goutte, la maladie, est de faire de l'exercice, une, ne laissant nulle place.
7: Creuser, fouiller, bêcher, ne laisser nulle place.
1: Il faut remuer et donc tourmenter, tracasser, fracasser la goutte, d'où ce proverbe, goutte bien tracassée est à demi pensée. Le vieux monsieur partait tantôt fendre du bois.
2: Son hôte l'amenait tantôt fendre du bois, tantôt fouir, oui. Goutte bien tracassée, et dit-on à demi-pensée. Oh, je ne saurais plus, dit-elle, y résister. Changeons, ma sœur l'aragne. Et l'autre d'écouter. Elle la prend au mot, se glisse en la cabane, point de coup de balai qui l'oblige à changer. La goutte, d'autre part, va tout droit se loger chez un prélat qu'elle condamne à jamais du lit ne bouger. Cataplasme, Dieu sait. Les gens n'ont point de honte de faire aller le mal toujours de pis en pis. L'une et l'autre trouva de la sorte son compte et fit très sagement de changer de logis.
1: Et c'est depuis ce jour qu'on peut trouver la goutte plutôt à l'intérieur des palais grands, beaux, bien dorés, autrement dit, d'une façon générale, chez les riches, tandis que les araignées habitent plutôt les chaumières, les vieilles cabanes, les méchantes petites maisons, autrement dit, plutôt chez les pauvres.

0: L'instant fable est réalisé par Francky Guéret, Guéret comme Gabriel Guéret, contemporain de Jean de La Fontaine, grand érudit et poète. Il composa diverses pièces en vers. Guéret se contenta de les faire lire à ses amis et de leur en laisser prendre quelques copies.
1: Et l'instant affable est préparé et présenté par Pierre Bruel.
0: Nous apporterons une conclusion à cette fable dans notre prochaine émission. Même lieu, mêmes horaires.
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2: Chers auditeurs, bonjour. Une nouvelle chronique du pays toulousain en compagnie d'Aline Thomazin. Bonjour Aline.
3: Bonjour Sébastien.
2: Et en compagnie d'Amandine de Pérignon. Bonjour Amandine.
4: Bonjour chers auditeurs.
2: Amandine, qui est donc la conservatrice des collections du musée du Vieux Toulouse et qui aujourd'hui va nous parler d'une vénérable société, c'est-à-dire les 120 ans de la Société des artistes méridionaux.
3: Tout à fait. Peut-être dire pourquoi nous les accueillons.
2: Voilà.
4: Nous les accueillons au musée du Vieux Toulouse le temps d'une exposition qui va durer 2 mois, du 7 octobre jusqu'au 30 novembre. Et c'est ouvert du mardi au samedi de 15h à 18h. Et dans cette exposition, donc, on met l'accent sur cet anniversaire assez fantastique des 120 ans du Salon des artistes méridionaux. Alors,
2: qui sont les artistes quelle est cette société? Alors quand elle a été fondée, il y a 120 ans, donc ça nous fait en quelle année?
4: En 1905.
2: Elle est presque contemporaine des Toulousains de Toulouse.
4: Exactement. L'année dernière, nous avons fêté les 120 ans des Toulousains de Toulouse. Cette année, c'est au tour des artistes méridionaux. D'ailleurs, c'est assez intéressant parce qu'on verra qu'il y a quelques artistes méridionaux qui sont aussi des Toulousains de Toulouse. Et c'est une passerelle entre les deux sociétés qui sont tout à fait jumelles.
3: Donc, c'est une exposition qui reflète la diversité de la création, midi-pyrénéenne, si on peut dire ça, pour employer un terme un petit peu trop technique, mais de la créativité d'ici.
4: Oui, tout à fait, tout à fait. En fait, cette exposition qui se tient au Vieux Toulouse, elle s'inscrit dans le cadre de plusieurs manifestations tout au long de cette année 2025 pour fêter donc ces 120 ans. Et il y a en fait 8 manifestations un petit peu partout dans Toulouse et au musée du Vieux Toulouse. Eh bien, nous avons la chance d'accueillir cette exposition un petit peu patrimoniale qui confronte les artistes méridionaux d'antan, les historiques en quelque sorte, c'est-à-dire les Edmond Allais, les Georges Castex, les Bergougnan, les René Aspe, avec les artistes méridionaux contemporains.
2: Ils sont peintres, graveurs, sculpteurs.
4: Sculpteurs, dessinateurs, tous les talents s'expriment.
3: Et alors Amandine, quelle est la recette? Nous en avons peut-être une, hein, ça fait nos 120 ans, mais quelle est la recette de la Société des artistes méridionaux pour avoir à la fois une durée et pour avoir aussi un succès qui ne se dément pas?
4: Oh, ça tient, je pense, au talent de ces artistes qui composent cette société. Quand elle est née il y a 120 ans, c'est en fait donc au départ un regroupement d'artistes, on dirait aujourd'hui un collectif d'artistes qui souhaitait s'émanciper de la tutelle académique et qui souffrait beaucoup du centralisme artistique, tout passé par les salons parisiens. Et donc, ils ont uni leurs forces pour créer ce salon qui se déroulerait à Toulouse et qui s'y déroule donc depuis 1905 sans interruption, afin aussi de galvaniser les artistes et d'offrir un espace donc à tous ces artistes en dehors du système parisien.
2: Alors, est-ce que c'est un salon qui est itinérant ou qui a été localisé dans un lieu précis et traditionnel?
4: Alors, il y a eu plusieurs lieux d'accueil de ces méridionaux, mais le principal lieu d'accueil, c'était le Palais des Arts à l'École des Beaux-Arts de Toulouse, dont sont issus la plupart de ces artistes méridionaux.
2: Est-ce que certains d'entre eux ont eu un nom qui est passé à la postérité, qui a explosé en notoriété nationale ou internationale?
4: Ah, c'est pas vraiment le cas. Après, il y a des très très bons artistes qui ont fait partie de ces premiers salons. Je pense, je vous ai déjà cité les noms de Georges Castex, qui est le peintre du Vieux Toulouse par excellence. Il y en a eu bien d'autres. Il y a eu André-Pierre Lupiac, qui sera mis à l'honneur dans notre musée l'année prochaine. Mais il n'y a pas vraiment de Picasso parmi les méridionaux. On peut le regretter, mais voilà, c'est ainsi.
3: Oui, mais c'est une diversité pour avoir assisté aux expositions de la Société d'artistes méridionaux. On est frappé par la diversité vraiment de la capacité de création.
4: Oui, ça d'ailleurs c'est très intéressant parce que ce n'est pas une école. En fait, le seul lien qui lie tous ces artistes, eh bien, c'est le désir de s'exprimer dans ces salons régionaux et donc du coup méridional, mais rien ne rattache l'œuvre par exemple du sculpteur Jacques Muron qui est un artiste étonnant et qui maîtrise une technique très très difficile et très exigeante qui est la gravure au burin, donc rien ne le lie par exemple à l'art de Françoise Alric qui manie la gamme chromatique comme personne, ou à Elisabeth Aragon, ou aux sculptures de Darius. Il n'y a pas de dénominateur commun, et d'ailleurs c'est tout l'intérêt de cette exposition et puis des salons des méridionaux en règle générale, c'est qu'il y a une grande diversité de ce que vous pouvez voir dans ces salons, ce qui fait que je pense que tout le monde trouve midi à sa porte.
3: Donc on voit bien qu'il n'y a pas de règles académiques, qu'il n'y a pas de courant vraiment affirmé, c'est la liberté qui est laissée à chacun.
4: Ah oui, tout à fait, oui.
3: Et c'est quelque chose qu'il faut souligner, parce que laisser de la liberté, c'est souvent... avoir quelque chose qui part dans tous les sens, et on voit que là, au contraire, c'est comme un feu d'artifice, et c'est un petit peu comme un autre tas, voilà, avec ces articles qui jaillissent sans qu'il y ait de contraintes éditoriales forcées.
4: Et oui, qui permettent voilà, d'appréhender une diversité dans la création contemporaine actuelle, et les méridionaux sont une vitrine de cela, effectivement.
2: Est-ce qu'il y a des œuvres d'artistes méridionaux qui sont dans l'exposition permanente du musée, ou est-ce que, et je rajoute une deuxième question, est-ce qu'il y a des œuvres que l'on peut voir dans les grands musées de la région Occitanie? Je pense au musée Ingres à Montauban, au musée Henri Martin à Cahors.
4: Alors oui, dans nos collections, dans notre exposition permanente au musée du Vieux Toulouse, on fait la part belle à ces artistes méridionaux. Hein. Il y a une salle qui leur est quasiment consacrée, parce que justement on a voulu mettre en avant ce côté émancipateur, ce côté aussi avant-gardiste qu'avait le salon à sa création en 1905. Je pense notamment aux œuvres d'Edmond et de Maurice Allais. En termes de mobilier, nous présentons dans les salles du musée une belle table en marqueterie d'Edmond et de Maurice Allais. On présente également des œuvres d'Hélène Rivière. On présente aussi des œuvres de Georges Castex. Donc les méridionaux sont quand même très présents dans le musée du Vieux Toulouse. Et c'est le cas aussi dans les autres musées d'Occitanie, puisqu'on peut en voir, aux Augustins, on ne peut pas les voir encore, mais je suis sûre que le nouveau musée qui va ouvrir fin décembre va faire aussi une part belle à ces artistes méridionaux. Mais on peut en voir dans toutes les collections publiques d'Occitanie, à Lavore, à Rabastens, à Lille-sur-Tarn. Ils sont vraiment mis en avant dans le réseau de ces musées.
3: Alors, est-ce qu'il y a des prix qui sont décernés par la Société des artistes méridionaux?
4: Je ne sais pas, je n'en ai aucune idée, excusez-moi.
3: Parce que, non, c'est une question qui est peut-être un peu sotte, parce qu'on vient de dire que c'était la grande liberté. Donc, j'ai tendance à penser que... il n'y a pas de couronnement,
4: en tout cas
3: par des prix.
4: Dans les salons passés, non, il n'y avait pas de hiérarchie. C'est vraiment voilà, contre l'idée même de ce salon, vous avez raison de le souligner. Je crois que ce n'est toujours pas le cas.
3: Ça n'est pas une académie.
4: Ce n'est pas une
3: académie. L'académie donne des récompenses, décerne des prix.
4: Ce n'est pas une académie, c'est un regroupement d'artistes.
2: Je crois qu'on va pouvoir conclure là-dessus. Et donc, Amandine, tu nous rappelles les dates pour le musée ?
4: Donc, l'expo Filiation des artistes méridionaux pour fêter les 120 ans a lieu au musée du Vieux-Toulouse du 7 octobre au 30 novembre, du mardi au samedi, tous les jours, donc de 14h à 18h.
2: Et vous serez accueillis par nos bénévoles motivés et sympathiques. Merci Amandine, merci Aline, bonne semaine.
3: Merci à tous les auditeurs.

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2: Bonsoir à tous, l'essentiel de l'actualité. La canicule s'installe en France. 67 départements sont placés en vigilance orange à partir de demain. 6 départements parmi lesquels les Bouches-du-Rhône, le Jura et l'Orne rejoignent la liste des secteurs déjà concernés. Les températures vont atteindre 38 à 40 degrés au meilleur de la journée. Situation toujours compliquée sur le front des incendies en France. Dans les Pyrénées-Orientales, où le feu le plus important de la saison est toujours actif, près de 5000 hectares de terrain ont été détruits. 5 départements, dont le Vaucluse, seront en risque très élevé pour les feux de forêt demain. Marine Le Pen va devoir trancher sur son avenir politique. Condamnée en appel dans l'affaire des assistants parlementaires du Front National, la chef de file du RN écope de 3 ans de prison, dont un enferme sous bracelet électronique et 15 mois d'inéligibilité, ce qui lui permet de se présenter juridiquement à la présidentielle de 2027. Marine Le Pen est actuellement en réunion avec les cadres du RN pour décider si oui ou non elle maintient sa candidature. Elle annoncera sa décision ce soir sur TF1. Enfin, un mot de foot avec la suite du mondial et les derniers 8e de finale ce soir. Argentine-Égypte, c'est à 18h, suivi de Suisse-Colombie à 22h.
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0: Comment construire et vivre sainement? Notre habitat a un impact sur la santé de l'homme et celle de l'environnement. Le lieu d'implantation, les matériaux de construction utilisés, l'orientation de la maison sont autant de contraintes à prendre en compte. Carbone Zéro vous propose une approche analytique et tellurique d'un terrain par M. Christmann, le président des sourciers et géobiologues d'Europe. Et pour mieux comprendre l'analyse biotique et bioclimatique, tout de suite, M. Vandel.
1: Michel Vandel, bonjour. Donc vous êtes responsable de l'agence 68 de Bioespace.
2: Oui, Bioespace est un centre d'études en bioarchitecture. Donc nous concevons et réalisons des maisons à vocation écologique et biologique. Nous faisons également de la formation et des missions d'assistance conseil en tant que conseil en bâtiment écologique.
1: Donc quand on parle aujourd'hui de biologie de l'habitat, qu'est-ce qu'on entend par la biologie de l'habitat?
2: Alors la biologie de l'habitat est une démarche qui prend en compte l'ensemble des paramètres environnementaux pour nos choix en tant que professionnels du bâtiment, nos choix de matériaux, nos choix de technologie, nos choix conceptuels, nos choix d'implantation des bâtiments sur un sol. La biologie de l'habitat, en fait, s'appuie sur le respect de la vie. Alors, bien sûr, ça a été au début une des grandes questions que l'on s'est posée. Qu'est-ce que la vie, hein? Alors, sans avoir derrière nous des biologistes, des physiciens, des astrophysiciens, on a essayé modestement, en tant que professionnel du bâtiment, de définir simplement les conditions qui font que la vie peut s'épanouir et se développer. Donc, en fait, la biologie de l'habitat s'appuie sur le respect des quatre cycles naturels majeurs de notre tradition occidentale, avec le cycle de l'eau, de l'air, de la terre et du feu, et en fait, tout par-delà, hein, puisque l'être humain est le résultat de milliers d'années d'évolution, et nous sommes nous-mêmes un composé d'un corps rempli de 70% d'eau. Nous avons un squelette minéral, donc qui tire son origine de la terre. Nous avons besoin d'air chaque jour grâce à l'activité de nos poumons et de notre peau. Et nous avons aussi besoin d'énergie et de chaleur. Donc vous retrouvez les quatre éléments inscrits dans notre fonctionnement corporel. L'air, l'eau, la terre qui sont des éléments matière et le feu qui est le dynamiseur.
1: Ces quatre éléments, c'est quelque chose qui ne nous est pas inconnu. On entend beaucoup parler des éléments dans la médecine ou en Chine notamment.
2: Alors les Chinois, évidemment, avaient cette culture depuis très longtemps. Alors les Chinois, ils rajoutent l'élément bois et l'élément métal. Mmh. Hein, donc c'est une démarche également qui s'exprime dans le bâtiment. Vous avez peut-être déjà entendu parler du Feng Shui, hein, qui est une démarche asiatique pour le bâtiment.
1: Est-ce que le feng shui entre en compte dans la construction d'un habitat?
2: Absolument.
1: Enfin, ouais. On peut choisir de la faire rentrer en compte ou ne pas la faire rentrer en compte, j'imagine.
2: Voilà. Mais la biologie de l'habitat reprend certaines caractéristiques du feng shui. Elle l'exprime autrement, hein, puisque nous sommes d'une culture occidentale et donc nous utilisons les termes appropriés à notre monde occidental.
1: Depuis combien de temps l'homme se préoccupe du lieu d'implantation de sa demeure?
2: Alors, dans notre monde occidental, les premières démarches ont vu le jour dans les années 70, avec la première crise de l'énergie, avec le mouvement hippie aussi, qui essayait de retourner aux sources concernant notre bien-être. Ensuite, vous avez une démarche qui s'est développée en Allemagne avec la Biobiologie, donc qui a commencé à définir un ensemble de critères pour le bien-être de l'habitant dans l'habitat. Et puis, plus près de chez nous, suite au congrès de Rio en 1992, où le développement, la notion de développement durable est apparue. Les professionnels du bâtiment ont exprimé cette démarche par la HQE, par la haute qualité environnementale, qui actuellement est en cours, hein, et s'exprime principalement dans les gros bâtiments, dans les grands ensembles, dans les grands projets.
1: Donc tout ça sont des données relativement récentes, mais l'homme prenait déjà en considération le milieu d'implantation de son habitation bien avant ces textes.
2: Tout à fait. On s'aperçoit que intuitivement, l'homme savait définir où mettre ses espaces de nuit ou ses espaces de jour. Quand vous remontez à l'histoire, par exemple, du troglodytisme, hein, donc les premiers hommes qui habitaient dans les grottes, eh bien, on s'aperçoit qu'il y avait des grottes spécifiques pour garder les aliments, des grottes pour dormir, des grottes pour prier. Et déjà, nos ancêtres connaissaient et avaient le ressenti indispensable pour bien habiter.
1: Donc une intuition qu'on a perdue avec le temps.
2: Oui, c'est exact. Nous nous sommes coupés de plus en plus de la nature, hein, des éléments, du végétal, des éléments de l'air, de l'eau, hein, de la terre. Petit à petit, effectivement, notre intellectualisation nous a coupés de cette origine. Et nous avons besoin maintenant, pour y retourner, d'instruments de mesure pour exprimer la qualité ou la non-qualité d'un espace bâti ou d'un espace naturel.
1: Monsieur Chrisman, bonjour.
3: Bonjour.
1: Alors là, on est en extérieur sur le parking à côté des locaux de la radio. Et vous avez dans les mains quelque chose d'un petit peu surprenant. Alors vous, auditeurs, vous n'avez pas forcément l'aspect visuel, mais on va essayer de vous décrire l'objet.
3: Voilà, donc là nous avons deux types de baguettes, des baguettes coudées, comme vous avez déjà pu voir, souvent des tiges de laiton plié ou des baguettes de soudure pliées, donc qui permettent tout simplement de détecter les ondes. Et une autre baguette, donc qui est la baguette traditionnelle du sourcier, celle qui est reliée à son extrémité par un lien, ici un petit capuchon d'aluminium, et donc sa flexibilité va permettre, hein, donc cette flexibilité était avant bien sûr tout simplement le bois du noisetier, qui était relativement vert et souple, et qui permettait donc d'obtenir de la souplesse, et qui nous permet d'exprimer tout simplement ce que nous allons sentir sur le terrain.
1: Alors c'est marrant, sourcier, sorcier, est-ce que c'est la même origine? Parce que ça fait un peu sorcellerie quand on voit cette baguette qui bouge toute seule.
3: Ben, je pense qu'on est toujours du côté encore obscur, quoi, c'est-à-dire dans le sens où effectivement la science n'a pas encore expliqué comment ça fonctionne. On dirait qu'il y a une part d'intuition, il y a une part de ressenti. Tout ça aujourd'hui, c'est pas du tout expliqué. Donc dans des temps plus reculés, on a pu associer ça effectivement au côté obscur. Et donc tout le côté sourcier, finalement il n'y a qu'une lettre qui nous sépare. Néanmoins, le sourcier, lui, ne fait que chercher, détecter, alors que le sorcier est clairement dans l'action.
1: Alors on va, donc c'est bien d'ondes qu'on va parler aujourd'hui. Donc qu'est-ce qu'on va faire? Qu'est-ce qu'on va essayer de tenter de faire sur le terrain où on est?
3: Le terrain ici, on voit donc c'est de la friche industrielle, donc qui est réhabilitée, et donc il y a des bâtiments qui ont été réhabilités, mais par contre il y a de l'espace qui va être réutilisé pour des maisons, et donc nous allons essayer de voir ce qui se passe sur ce terrain, qu'est-ce qu'il y a comme énergie propice ou nocive pour l'implantation, par rapport à l'implantation d'une maison d'habitation, c'est-à-dire un lieu de vie.
1: Donc ce qui est intéressant, sur un terrain qui paraît complètement neutre à l'œil nu, il y a donc quelque chose de plus subtil qui se passe, on parle d'ondes ou d'énergie.
3: Oui, absolument, on parle d'ondes et d'énergie, tout ça c'est encore pas très bien défini, tout simplement parce que on est dans le monde invisible, donc pas palpable, pas mesurable avec les instruments technologiques dont on dispose aujourd'hui, on peut pas le toucher, on peut pas le voir, on n'entend rien, à part les oiseaux et un peu de vent, néanmoins, voilà, par contre il y a quand même l'espace qui est là, et dans cet espace, il y a eu ici, on sent bien qu'il y a eu des bâtiments avec de la production, hein, il y a du travail, il y a de l'esprit, il y a vraiment un esprit de travail, une agitation qui est présente dans ce lieu, alors qu'il est ici visuellement complètement vide.
1: Donc le biohabitat va prendre en considération l'ensemble de ses contraintes environnementales pour trouver un emplacement adéquat à la vie humaine, à sa santé et à la santé de l'environnement aussi.
2: Tout à fait. Donc là, si vous voulez, si vous êtes candidat à construire sainement, la première étape consiste à étudier le terrain. Hein, donc on appelle ça une analyse biotique de terrain, qui va mettre en évidence les espaces les mieux vitalisés sur un terrain. Ça passe par un certain nombre de mesures, On va mettre en évidence la présence d'eau souterraine, les fractures de sol, la qualité géologique du sol. On va mesurer les pollutions artificielles électromagnétiques, hein, qui sont de plus en plus présentes dans notre environnement. Et donc là, c'est la partie analyse bioclimatique où on va s'intéresser aux opportunités solaires et aux agressions du climat qui sont présentes sous nos latitudes.
1: Donc ça, c'est la première phase avant de construire un habitat sain, d'aller vérifier donc, l'emplacement, le lieu. On parle de biotope, hein, le lieu dans lequel on souhaite implanter sa future habitation.
2: Oui, alors le biotope est un terme un peu plus général, hein, qui inclut l'équilibre naturel à travers le biotope des plantes, les animaux. Hein, mais c'est vrai que par l'observation des végétaux et des animaux, cette observation peut nous donner de multiples renseignements sur la qualité vitale du terrain, puisque les animaux, comme les végétaux, réagissent au tellurisme du lieu, hein, donc à l'énergie qui est issue de la terre, des profondeurs de la terre. Et par exemple, une fourmilière est synonyme de présence d'eau ou de faille en profondeur.
1: Donc là, ça relève de la géobiologie, hein, qui va repérer les réseaux Hartmann et Curie ou encore d'autres, hein, ces réseaux qui sont sous la terre. C'est un petit peu ça, l'écologie ou la biologie de l'habitat, c'est un mélange de géobiologie.
2: Alors effectivement, on se réfère aussi à la géobiologie, mais on va plus loin. Hein, c'est-à-dire que on s'est aperçu en fait que dans la nature, vous avez des espaces qui sont, on va dire, non appropriés à passer du temps. Hein, c'est tout ce qui est zone d'eau souterraine, les failles, les fractures de sol, les réseaux telluriques, comme vous avez énoncé, les réseaux Hartmann, réseaux Curie.
1: Est-ce qu'on arrive à l'expliquer, ça? Pourquoi, dans ces lieux-là, il est déconseillé d'y passer du temps?
2: Eh bien, on s'aperçoit que lorsque un être humain passe du temps sur ces lieux-là, en fait, il se passe biologiquement à l'intérieur du corps des changements. Vous avez les glandes endocrines qui vont avoir leur fonctionnement modifié, des hormones qui vont être sécrétées en plus ou moins fort. Hein, donc il y a réellement des changements biologiques qui s'effectuent. Et puis ensuite, il y a un constat depuis que l'on fait des analyses de maisons aussi, des maisons existantes, mais on s'aperçoit que des gens développent des pathologies parce que leur lit est mal placé, parce que leur chaise de bureau n'est pas au bon endroit.
1: Bon, on va y aller. Donc, je vous demanderai juste de commenter un petit peu ce que vous faites, hein, pour que vous, auditeurs, puissiez avoir un aperçu visuel. À vous de faire travailler votre imaginaire pour deviner ce qui se passe ici, là.
3: Bien, donc là, je prends ma baguette de sourcier, donc la baguette en plastique qui me permet de chercher les passages d'eau. Et donc, en me déplaçant sur le terrain, donc là, en faisant simplement quelques mètres, mais en réalité, bon, je me suis placé là parce que je l'avais déjà senti en arrivant sur le terrain. Là, je rencontre une veine d'eau, donc ma baguette se met instantanément à la verticale. Et je la retiens, bon, bien sûr, sinon la baguette tourne dans les mains, hein, donc vous avez souvent remarqué qu'il y a des sourciers, la baguette, dès qu'il y a un passage d'eau, la baguette tourne dans les mains. Bon, là, je la retiens, et lorsque je continue de me déplacer, je vais retrouver l'autre rive de ce passage d'eau souterrain. Donc là, je vais parcourir quand même un peu, pratiquement 2 mètres, et donc j'ai bien sûr, j'ai déterminé les rives d'un passage d'eau souterrain. Ce passage d'eau, je regarde d'où il vient, donc il vient globalement du nord, enfin il est orienté nord, je regarde de l'autre côté, il est orienté sud, donc là on se retrouve clairement sur un passage d'eau qui se trouve dans la nappe phréatique, puisque la nappe phréatique d'Alsace vient des Alpes et se dirige tranquillement vers la mer du Nord, donc en suivant le Rhin.
1: C'est vrai que j'ai du mal à comprendre ça, parce que la nappe phréatique est un peu présente partout dans la plaine d'Alsace, donc il y a de l'eau en Alsace, hein. On a une nappe phréatique très importante, peut-être une des plus importantes de France, donc dans cette nappe existent des courants.
3: Absolument, et déjà la nappe phréatique est très importante, puisqu'elle regroupe plusieurs pays européens, et donc elle est la nappe phréatique la plus importante d'Europe, mais par contre cette nappe n'est pas distribuée de façon régulière, c'est-à-dire que le sous-sol, bien sûr, ce sont des alluvions qui se sont formées sur pratiquement 4 40 millions d'années. Donc ce sont des fines couches, donc il y a du sable, il y a du gravier grossier, il y a du gravier fin, il y a du limon, donc de l'argile, de la terre glaise, de la marne bleue, donc différentes, et d'une couche d'humus par-dessus. Enfin, et encore même par tranche, comme un feuilleté, et l'eau donc se trouve là-dedans, mais néanmoins ce n'est pas comme une baignoire où il y a de l'eau partout. L'eau prend la place qui est libre, hein. Donc du coup comme il y a un poids quand même, un poids d'eau, l'eau vient des Alpes, et cette eau donc,

0: instantanément réagi en passant sur ce cours d'eau. Est-ce qu'on a un moyen de déterminer sa profondeur?
1: Absolument. Donc là, je prends tout simplement cette baguette, je me remets sur le passage d'eau et je vais compter. Donc, par contre, là, cette fois-ci, je ne cherche plus l'eau, c'est-à-dire en tant que limite. Par contre, l'eau en tant que profondeur. Donc, et là, je vais chercher. Je me projette en réalité dans le sol. C'est une forme de visualisation. Et là je vais donc compter, et donc cette rivière là, on peut appeler ça rivière souterraine, donc va se trouver, donc là je compte, donc un, et en même temps je tape du pied pour me donner un certain rythme, tout simplement, ça n'a pas une importance, c'est pas très important, mais ça me permet d'avoir un rythme, donc 1, 2, 3, 4, 5, 6, 7, 8, 9, 10, 11, 12, 13, 14, ouais, 15, la baguette est pratiquement verticale, donc là je peux ralentir, c'est plus que 15, donc là je pose aussi les question, oui, non, hein. Donc j'ai une réponse, la baguette se lève, c'est une convention que je me suis fixée, quand la baguette se lève c'est un oui, donc plus que 15 mètres, oui, moins plus que 16, non, le début, non, donc 15 mètres, 10, 20, 30, 40, allez, 15 mètres, 50, le début de la veine d'eau, donc jusqu'à 16, 17, 18, après on est, là on doit être pratiquement sur une partie de la nappe, donc on a une couche qui est entre 15 mètres 50 et 16 mètres 10, donc vraiment une couche d'eau donc, qui constitue cette rivière, et ensuite je retrouve bien sûr le reste est mouillé, hein, donc clairement il y a de l'eau, néanmoins il n'y a plus de débit, et donc en dessous de ces 16 mètres il y a de la présence d'eau, mais qui n'a pas de débit.
0: Donc on peut imaginer que la nappe phréatique est à 16 mètres de profondeur et avec à cet endroit un passage d'eau courante.
1: Voilà, non mais par contre ici la nappe phréatique est déjà beaucoup plus haute, donc ici je vais déjà la retrouver donc à 1, 2, 3, 4, 5, 6, 7, à 7, 8 mètres de profondeur, mais la rivière que j'ai détectée se trouve elle à, donc à 15 mètres 50.
2: Alors par contre, ce que je voudrais dire, ce qui est important, c'est que la nature est bien faite. Elle génère, donc on l'a vu, des espaces dynamiques, mais tellement dynamiques qu'ils sont inadaptés à passer du temps. Et la nature rééquilibre toujours par d'autres espaces, qu'on appelle des espaces soit équilibrés ou des espaces vitalisants. Et c'est surtout là-dessus qu'on va travailler. Parce qu'on s'aperçoit que notre biologie, sur ces endroits-là, s'exprime parfaitement. Et que l'agression des failles ou de l'eau, eh bien, disparaît. Est neutralisé par ces espaces bénéfiques. Hein. Donc en biologie de l'habitat, on parle beaucoup de ce qui va bien, hein, sur le terrain, plutôt que de ce qui va mal. C'est extrêmement important aussi pour la vision du terrain. Quand vous avez un maître d'ouvrage qui achète un terrain, il s'endette pour de nombreuses années. Et il est important qu'il fasse connaissance de toutes les qualités de son terrain pour bien se l'approprier.
1: Donc là, j'ai effectivement ma baguette qui se lève. Donc là, ma question n'est plus bien sûr de chercher de l'eau, mais ici, je cherchais une cheminée cosmotellurique. Et lorsque je me déplace à l'intérieur, je vais retrouver l'autre côté de cette cheminée. Là, pareil, on retrouve plus de 2 mètres, 2 mètres 20 de rayon. Et donc, et lorsqu'on va se placer à l'intérieur de ce cercle, finalement, hein, donc c'est un volume, c'est comme une cheminée, donc qui est dressée. Et lorsque nous sommes à l'intérieur ici, ben, on se sent quand même beaucoup plus léger que ce que nous avons pu être tout à l'heure sur le parking. Et d'ailleurs, nous sommes encore d'ailleurs sur le passage d'eau qu'on a vu tout à l'heure. Néanmoins, ici, on se retrouve beaucoup plus léger, hein, que ce qu'on a pu vivre. Juste à l'instant, sur quelques mètres à côté.
0: Donc si on veut faire une sieste, il vaut mieux venir la faire ici que juste à côté.
1: Absolument, ah oui, oui. Et puis là, je sens effectivement, rien qu'à écouter ce qui se passe dans le sol, je sens une chaleur qui monte dans les jambes. Là, on sent bien qu'il y a une circulation énergétique qui est bien présente et tout à fait positive, très joyeuse, très... Alors qu'on est toujours dans le même environnement, ex-industrie, voilà, donc ça c'est la nature. Alors on retrouve ces points d'énergie un peu partout, bon, il n'y a pas de fréquence ou de régularité dans la présence de ces cheminées cosmotelluriques. C'est là, voilà, on ne sait pas d'où ça vient, on pense que ça vient de quelques dizaines ou centaines de mètres de profondeur, hein, puisque la croûte terrestre fait 27 000 et 30 000 mètres d'épaisseur en moyenne, et bon, après l'univers n'a pas de limite, on sait simplement que cette origine vient bien du sol, hein, et donc se projette dans à la verticale.

0: Et ensuite, on a donc une énergie, on sent une énergie qui monte, une énergie qui descend. Bon, ça, c'est un peu pour différencier les choses. Pour ma part, je trouve que plus on différencie les choses, plus ça devient difficile, puisqu'on se remet dans un esprit trop cartésien, qui va te découper. L'esprit scientifique a toujours été ça a toujours fixé des cadres de recherche, et lorsque nous prenons des cadres, nous avons du mal à en sortir, quoi, puisque sinon les définitions ne sont plus justes. Donc il faut bien simplement être là, être, hein, et là. C'est deux mots bien précis. Mais surtout, mais précis, mais ouvert. Et pouvoir simplement vivre ce qu'on a au point de vue ressenti à cet emplacement-là. Hein, ici, on sent bien vraiment beaucoup une légèreté que nous n'avons pas du tout à côté, quoi, hein, puisque là, le lieu n'est pas fantastique pour construire une maison où on va pouvoir vivre et se ressourcer. Néanmoins, à cet emplacement, oui, quoi, oui, là, c'est clairement l'endroit, l'emplacement. On placerait peut-être pas un lit, parce que le lit, c'est pour se retrouver soi-même, c'est pas pour se retrouver aux oiseaux ou on cherche pas à vivre dans une cathédrale. Non, on cherche simplement à se retrouver soi-même. C'est bien la notion de ressourcement. Néanmoins, ici, c'est bien l'emplacement pour un fauteuil, pour éventuellement un espace de méditation ou de yoga pour les personnes qui pratiquent des arts, des disciplines de ce type-là, hein, qui leur apportent une légèreté d'esprit et de corps.
1: Mais comment est perçue cette vision un peu ésotérique, j'ai envie de dire, de l'environnement? C'est une approche assez ésotérique de l'environnement, alors que construire quelque chose, c'est plutôt quelque chose de très matériel comme démarche.
2: Alors le côté ésotérique n'existe plus, hein, puisque c'est vrai que notre civilisation a développé des outils géophysiques, scientifiques, qui permettent, avec des instruments de mesure, de mettre en évidence précisément la position, la profondeur des courants d'eau souterrains, la présence de failles géologiques. Donc on a des appareils de mesure pour les pollutions électromagnétiques, donc c'est quelque chose qui est mesurable, qui peut se répéter, donc revérifiable. Ensuite, au sein de Bioespace, on a développé un protocole en fait d'analyse qui permet aussi de faire des tests musculaires, de faire des tests biologiques sur la personne, pour que la personne prenne vraiment conscience qu'à cet endroit elle peut dormir, elle peut passer du temps, tandis qu'à un autre c'est pas adapté, et puis c'est plutôt adapté pour circuler, pour un escalier, pour un placard ou d'autres choses.
1: Donc la biologie de l'habitat concerne seulement des nouveaux espaces d'habitation qui vont être créés, qui vont être construits, ou est-ce qu'on peut aussi appliquer la biologie de l'habitat à des habitations, des maisons qui existent déjà?
2: On peut appliquer la biologie de l'habitat à des maisons existantes. Donc on est souvent sollicité pour intervenir dans des bâtiments existants où les personnes ont un certain mal-être et se demandent, peut-être que c'est mon habitat qui me rend malade. Donc on intervient.
1: Alors dans les croyances populaires, on entend souvent dire que justement construire sur un courant d'eau, c'est quelque chose de pas bon.
0: Oui, c'est pas bon parce que donc c'est vraiment une perturbation. Alors bien sûr, c'est une perturbation invisible, mais on peut imaginer par exemple que nous puissions être à proximité d'une rivière, d'un ruisseau, et si vous fermez les yeux, vous allez voir qu'en réalité le courant de l'eau vous emmène. Tout simplement parce qu'il y a une énergie. L'énergie visible, c'est l'eau qu'on a, H2O, c'est bien cette énergie qu'on voit, qu'on peut mettre en bouteille, qu'on peut toucher. Néanmoins, ce qu'on appelle l'énergie, il y a une énergie qui est, on va dire, moins dense, donc moins accessible à nos sens habituels. Et cette énergie-là, en réalité, suit bien sûr l'eau en tant que rivière. Et donc, vous allez être, si vous fermez les yeux, vous verrez que vous serez entraîné dans le sens de la rivière. Clairement, le courant d'eau vous emmène. Donc le courant d'eau visible, c'est vrai pour une rivière visible, un ruisseau, un fleuve, mais ce sera encore beaucoup plus vrai pour de l'eau souterraine. Et mettez-vous à la verticale d'un courant d'eau souterrain, si vous avez un sourcier un jour qui vous a montré à une source ou un passage d'eau qui se trouve dans votre jardin, mettez-vous dessus, fermez les yeux, et vous allez voir que vous êtes emporté. Dès que vous laissez aller votre corps, c'est-à-dire votre corps est aussi énergie, donc vous vous laissez aller et donc vous êtes clairement entraîné par ce courant d'eau.
1: Ça me fait penser à un test de kinésiologie où on demande aussi de fermer les yeux sur certains points, et là on sent qu'effectivement on a le corps qui a du mal à se stabiliser.
0: Oui, tout à fait. Donc le test kinésiologique, bon, il fait appel à une deuxième personne. Donc pour moi, le test kinésio, il faut faire attention dans le sens où il y a toujours le praticien qui, lui, n'est pas indépendant de la mesure, hein, puisqu'il peut être lui-même perturbé. Donc qu'est-ce qui est juste? Là, on peut se poser la question. Alors que quand vous le faites tout seul, bah, vous êtes seul avec la nature et vous vous laissez aller avec l'énergie de présente, de l'énergie du lieu, celle que vous retrouverez si vous construisez une maison à cet endroit-là, et vous allez voir que vous partez avec le courant d'eau. S'il y a un croisement d'eau, vous allez voir que vous tournez. Pourquoi ? Parce que il y aura deux forces en opposition, hein, une qui peut venir de droite ou de gauche, par exemple, et une qui vient devant ou derrière vous, et donc vous aurez un sentiment de rotation. Et jusque-là, bon, c'est pas très gênant, puisque bon, tant qu'on est dans le quotidien, tant qu'on bouge, c'est pas gênant. Néanmoins, dès que vous êtes en paix dans votre lit, à ce moment-là, vous aurez un lâcher-prise, puisque votre cerveau va se mettre, enfin, votre corps va se mettre en sommeil. Et donc, je dirais, quelque part, l'énergie, votre corps sera un peu plus énergie avant d'être raisonnement. Et à ce moment-là, vous serez soumis, vous allez les sentir d'abord, hein, en dehors du sommeil, vous allez sentir ces mouvement énergétique et éventuellement souffrir dans la mesure où vous aurez du mal à avoir un sommeil profond et réparateur.
1: Donc il existe différentes perturbations. On parlait des courants d'eau. Donc ça, ce sont des perturbations naturelles. On va peut-être différencier les perturbations naturelles et les perturbations humaines. Donc est-ce qu'on peut encore citer comme perturbations naturelles ?
2: Oui, vous avez par exemple des zones à radon, qu'on appelle, hein, donc c'est un gaz radioactif issu de l'activité des roches en profondeur. Alors en Alsace, on n'est pas une zone à risque, hein, mais vous allez dans les Vosges, en Franche-Comté, où il y a d'éventuels risques de diffusion de ce gaz à l'intérieur du bâti. Et ce gaz, en fait, se fixe sur les poussières, et est responsable du cancer de poumon après la cigarette. Alors on intervient sur deux plans. Vous avez évidemment le premier plan qui est l'aspect tellurique, hein, au niveau de connaissance de l'énergie issue de la Terre. Et puis deuxième plan, c'est l'impact du bâtiment sur la santé avec ses matériaux.

0: Comme nous l'avons vu, l'environnement naturel a une influence sur le lieu d'implantation d'un logement. Dans une prochaine émission de Carbone Zéro, nous allons découvrir les perturbations humaines dans l'habitat. Pour plus d'infos, le site des sourciers et géobiologues d'Europe, www.sgeurope.org ou www.bio-espace.com.
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4: Septième émission de dans notre musée imaginaire. Bonjour à tous nos auditeurs qui, j'espère, sont de plus en plus nombreux. Alors d'emblée, je voudrais que vous essayiez de voir sur votre téléphone, votre télévision, votre tablette, un tableau de Gauguin qui est fondamental, qu'on va étudier aujourd'hui pour mieux comprendre l'évolution artistique de Gauguin, intitulé « La vision après le sermon ou la lutte de Jacob avec l'ange ». Dans notre émission sur l'impressionnisme, on avait évoqué bien sûr les principaux acteurs, Monet, Renoir, etc. Et je vous avais signalé que après ces principaux acteurs, d'autres artistes avaient eu des phases impressionnistes, à savoir Manet, Cézanne, Van Gogh, Gauguin et Degas. Et nous reviendrons sur chacun de ces acteurs. Et aujourd'hui, nous allons, dans une première séance, nous étudier Paul Gauguin, du moins une partie de sa vie. Paul Gauguin, ses dates de naissance, c'est 1848-1903, il est décédé à l'âge de 55 ans, et il va faire le lien entre la vie privée et l'art, c'est-à-dire la peinture. Il fera partie de ces artistes maudits, à l'instar de Van Gogh. Il est né à Paris, son père est journaliste, républicain, et son père est exilé au Pérou, exilé politique sous Napoléon III pour des raisons donc politiques. C'est une famille aisée, son père meurt au Chili, et Paul revient en France, il a 7 ans, il a une scolarité à Orléans. En 1871, il devient agent de change jusqu'en 1883. Donc pas de peinture, il gagne bien sa vie. Et puis, en 1874, il devient peintre amateur, ce qu'on appelle un peintre du dimanche. Et là, il rencontre Pizarro la même année. Et en 1874, vous le savez, c'est la première exposition impressionniste, et l'ami Pizarro le fait rentrer dans le cercle des impressionnistes. En 1879-1886, c'est une phase impressionniste de Gauguin. Il participe à la quatrième exposition. Là, il va rencontrer Manet, Renoir, Sisley, Monet. Et Monet va l'appeler le barbouilleur. En 1883, il perd son travail. C'est la crise économique en France. Il a 37 ans et il se pose la question « Qu'est-ce que je vais faire ?» Et il fait un choix, il décide d'être un peintre. Je veux être un peintre, en faisant ce choix, je deviens pauvre. C'est un choix de la pauvreté au nom de l'art. Il a fait le tour de l'impressionnisme. Je cite un tableau impressionniste de Gauguin, comme la scène au pont d'Iéna, Temps de neige, en 1875. Donc c'est une idée de trouver son propre style. L'impressionnisme, je cite Gauguin, il dit « c'est bien, mais je ne marquerai pas l'histoire de l'art ». Je vous signale que dans tous les mouvements de peinture, les jeunes peintres n'ont qu'un seul rêve, c'est de marquer l'histoire de l'art, de se distinguer des autres mouvements artistiques. Et il va critiquer l'impressionniste. On va donc le classer dans le post-impressionnisme. Et il cite « l'impressionnisme, je cite Gauguin, c'est un cercle vicieux, l'essentiel, c'est d'en sortir ». Et il va vouloir remettre du contenu dans sa peinture. Donc il va se tourner vers des thèmes religieux et nous allons comprendre pourquoi. En 1903, il va basculer dans ce qu'on appelle le symbolisme, et vous allez comprendre dans les pages suivantes, les lignes suivantes, ce que veut dire ce terme. Gauguin et la Bretagne, c'est un premier chapitre important, 1886-1890. En 86, il rencontre les frères Van Gogh, Vincent et Léo. Il quitte Paris, pour des raisons économiques, pour aller en Bretagne, à Pont-Aven. Et là, il existe un sourcil artistique majeur pour lui, il veut dépasser l'impressionnisme. Il dit qu'il faut quitter la capitale, considérée comme un lieu corrompu, donc un retour aux sources. Et on va appeler ce retour aux sources le primitivisme. On cherche à nouveau retrouver aux sources de la chrétienté, retrouver aux sources des vraies valeurs sociales. Et à Pont-Aven, donc, il veut rencontrer l'authenticité. Après plusieurs séjours en Bretagne, il part à Arles. En 88, il a l'expérience avec Van Gogh. Ils vivent ensemble quelque temps. C'est aussi du primitivisme. Puis, séparation brutale. Gauguin, en 88, repart en Bretagne. Vous voyez, il y a beaucoup de va-et-vient avec la Bretagne. Et la date de 1888 est une date clé pour Gauguin, car il va mettre en place ce qu'on appelle le synthétisme. Qu'est-ce que le synthétisme? C'est une utilisation d'aplats colorés, c'est-à-dire une surface colorée importante. Et dans le tableau dont je vous ai parlé au tout début, la vision après le sermon, vous voyez un très grand aplat rouge. C'est ça, le synthétisme. Et il va simplifier les formes. Donc il est marqué par le primitivisme, le retour aux sources et le synthétisme. Et en 88, il va se positionner contre l'impressionnisme et le pointillisme, un mouvement que nous étudierons un peu plus tard, qui a succédé à l'impressionnisme avec Seurat, qu'on appelle le divisionnisme. Donc il va retrouver son style personnel et on se penche maintenant sur ce fameux tableau, la vision après le sermon, ou la lutte de Jacob avec l'ange, qui est dans un musée à Édimbourg et qui est un chef-d'œuvre. La première description, j'espère que vous la voyez avec moi, c'est un premier plan. Ce sont des femmes bretonnes, avec leurs vêtements spécifiques, des coiffes d'anges, avec des blancs extraordinaires des coiffes, les mains sont en prière et les yeux sont clos. À droite, le curé de la paroisse. Le groupe est sorti de l'église et ce groupe est marqué par le sermon. Et il va collectivement avoir une vision. Sur le côté, nous avons une vache et un arbre au centre du tableau. Cet arbre est un pommier. En haut, à gauche, nous avons la lutte de l'ange avec Jacob. C'est un corps à corps. Jacob résiste à l'ange. Hein, c'est fort contre Dieu. C'est l'origine du mot Israël. Il va contemporaniser la scène, à savoir la coiffe, les vaches, le pommier, c'est ça le primitivisme. On revient aux sources. Valeur du rouge structurante avec cet aplat symbolique qui fait la part entre le réel et l'imaginaire et la couleur devient structurante. Il rompt avec la règle de la vraisemblance et du ton local, à savoir un ton d'arbre n'est plus vert, il est rouge. La couleur donc est symbolique et suggestive, la couleur devient indépendante, autonome, et on peut parler de père du fauvisme en parlant de Gauguin, dont nous voyons que nous avons une double scène religieuse, une scène de genre avec ces femmes habillées en bretonne en train de prier, et une peinture sacrée, l'ange, c'est Dieu, et Isaac a été fort contre Dieu. C'est une démarche de primitivisme, il a vu des chrétiens à Paris, qui ont perdu un petit peu leur religion dans une période où la société se déchristianise, et lui, il va rechercher en Bretagne la foi authentique des Bretons. C'est un marteur spécifique de la Bretagne. Le code vestimentaire restitue ce primitivisme de la Bretagne avec, bien sûr, l'habillement, mais aussi la vache, qui est un marqueur de la Bretagne profonde. Donc on voit une scène réelle et une vision qui sont juxtaposées. La couleur rouge en aplat est extraordinaire du sol, couleur symbolique et subjective. On ne respecte plus le ton local, ce que feront les fauvistes. Ils changent la couleur normale en rouge. La couleur devient indépendante. Ils se libèrent du poids de la couleur de la nature. C'est la révolution Gauguin. Le critique d'art Daguin écrira « Ce chromatisme ne se justifie donc pas par l'observation d'un motif, mais par la recherche d'une transposition expressive. La couleur n'imite pas un objet, elle transcrit un état d'âme, la violence. » Et dans une prochaine émission, nous étudierons donc les séjours nombreux de Gauguin à Tahiti. Et nous voyons dans l'étude de ce premier tableau, qui est remarquable, l'évolution vraiment de la peinture de Gauguin, son style. Il décide de devenir peintre, un peintre du dimanche, et va évoluer à la recherche d'authenticité et tout faire pour se démarquer de l'impressionnisme. Et je terminerai par la phrase de Georges Pompidou, je cite... L'œuvre d'art, c'est l'épée de l'archange. Il faut qu'elle nous transperce. Elle n'est pas faite pour agrémenter notre vie quotidienne, mais pour nous arracher à elle. Autrement dit, l'art n'est pas de la décoration.

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1: Maison Labeur est une entreprise familiale de pompes funèbres depuis 1966. Elle accompagne les familles dans le deuil et prend en charge l'organisation des obsèques. Basée à Cornepareux, elle a aussi des magasins à Blagnac et à Colomiers. Nous avons évoqué dans les précédentes émissions les aspects humains et économiques de l'activité funéraire. Nous allons parler aujourd'hui de la responsabilité sociétale de Maison Labeur et puis de ce grand sujet tabou qu'est la mort.
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1: Nous sommes avec Karine Emery, dirigeante de Maison Labeur.
2: Bonjour.
1: Et nous sommes avec Gabriel Labeur, gérant de Maison Labeur.
3: Bonjour.
1: Vous avez évoqué dans nos deux premiers entretiens les valeurs de Maison Labeur et cette activité commerciale. J'aimerais bien que nous abordions maintenant la responsabilité sociétale de votre entreprise. Quelle définition vous en donneriez, Karine Emery?
2: Ah, c'est très complexe. Bon, malgré tout, les PME ne sont pas obligées d'avoir les RSE, mais en tout cas, on y fait attention, que ce soit au niveau de nos salariés, de notre clientèle, du choix de nos fournisseurs, par exemple, et de l'environnement, évidemment, de notre entreprise, que ce soit pour les véhicules ou pour d'autres choses.
1: Mmh. Dans cette attention à l'environnement, à la proximité de vos fournisseurs, comment votre équipe, vos salariés, s'est approprié ce même intérêt et cette même priorité?
2: Mais je crois qu'en fait, quand ils sont arrivés, c'était déjà comme ça. Donc on a toujours fait attention à prendre des fournisseurs de proximité. Et naturellement, ils ont emboîté le pas.
1: Donc, il n'y a pas eu besoin d'adaptation.
2: Non, pas vraiment. Voilà.
3: Ouais. Non, c'est des valeurs qui sont ancrées depuis toujours dans notre entreprise. Donc les salariés le savent dès leur entrée et apprennent à fonctionner comme ça en faisant attention à toujours garder la proximité avec les fournisseurs autour de nous. Quoi.
1: Mm-hmm. Est-ce que les salariés en retirent une certaine fierté, d'avoir cet engagement de Maison Labeur dans la société?
2: Ah oui, je pense complètement d'ailleurs.
3: Ouais, bien sûr,
2: oui,
3: bien sûr.
2: Oui, oui.
1: Ouais. Et donc ça leur permet
2: de s'approprier... Oui, ils sont fiers et puis ils sont fiers aussi de représenter une entreprise qui perdure, en fait, tout simplement, qui a des valeurs familiales, parce que ça leur tient à cœur, parce qu'on est quand même aussi proche d'eux, on est proche de nos fournisseurs, mais on est proche aussi de nos salariés. Donc je pense qu'ils sont contents de ça, ouais.
3: C'est ça, moi le premier, quand je vois un monument funéraire aujourd'hui, je prône le fait que c'est travaillé en France, à Castres, par des Français, et voilà, et la qualité du travail de la France est quand même aujourd'hui un bel atout, je trouve.
1: Mmh. Alors sans transition, on va aborder maintenant cette question de la mort, c'est entre guillemets votre fonds de commerce, et vous me disiez, Karine Emery, en préparant cette émission, que c'était un sujet tabou, on n'en parle pas, on n'ose pas aborder la mort en face. Vous préparez pour les familles un temps de recueillement avant la cérémonie, quel rituel proposez-vous?
2: Alors bon, déjà le passage à la chambre funéraire, qui n'est pas une obligation évidemment, hein, mais quand ils viennent, ils ont un temps de recueillement. Les familles peuvent aussi garder le corps à la maison, hein, ça leur permet quand même de faire leur deuil aussi, ce qui se faisait beaucoup autrefois. Pourquoi ça se fait moins maintenant? Tout simplement parce que déjà les familles sont décomposées, parce qu'elles habitent aux quatre coins de la France ou du monde. Les maisons ne sont plus adaptées, elles sont beaucoup plus petites aussi, donc c'est plus compliqué. Donc il y a aussi ce pourquoi les chambres funéraires ont vu leur agrandissement se faire, en fait.
1: Mmh, oui, c'est ça. Et vous proposez aussi, pour la préparation de la cérémonie, des rituels. Comment vous vous inspirez?
2: Alors aujourd'hui, on personnalise énormément les cérémonies. Donc si elles sont religieuses, de toute façon, elles sont menées par l'autorité religieuse qui est requise.
1: Donc un prêtre ou un diacre.
2: Donc un prêtre, ou un rabbin, ou voilà, n'importe quelle religion que ce soit. Et si c'est une cérémonie civile, on peut les accompagner à élaborer un texte très personnalisé selon la vie du défunt, selon ce que nous colporte en fait sa famille. On peut au cimetière mettre de l'eau en place, du café, voilà, qui est un mode un peu convivial en fait, pour que les gens se retrouvent retrouve.
3: Même de la décoration, par exemple, ça nous arrivait malheureusement de faire, par exemple, pour des enfants, où on a mis des ballons, on a fait des lâchers de ballons, par exemple. On avait décoré la chambre funéraire avec plein de jouets. Enfin, voilà, c'est un peu triste à dire, malheureusement, mais ça a aidé beaucoup la famille dans ce moment difficile. Et je pense que c'est hyper important, quoi. Mmh. Aujourd'hui, de personnaliser comme on le fait, quoi.
2: Et puis ça reste sur une qualité très humaine.
3: C'est ça.
1: Et vous dites, Karine Hermery, que voilà, il y a des, vous vous basez sur la vie du défunt, donc ça implique de bien connaître le défunt, d'avoir un dialogue avec la famille. Est-ce que vous avez d'autres sources, si on peut dire, d'inspiration? Est-ce que vous avez des textes qui sont fondateurs, qui vous permettent d'accompagner la famille et de l'aider à passer ce deuil?
2: Alors, il y a des familles qui savent pas, hein, qui ont pas envie non plus de participer à tout ça et qui sont ou perdues ou tout simplement, voilà, qui n'ont pas envie de le faire. Donc, on propose des textes déjà faits, et puis après, on voit s'ils préfèrent un texte plutôt religieux ou pas.
1: Mmh. D'accord. Pourquoi, à votre avis, la mort a disparu de nos conversations et de notre environnement? Comment vous l'expliquez?
2: Alors, moi, je pense qu'en fait, on est déjà, tant mieux soigné. Donc, du coup, on meurt dans un âge plus âgé, voilà, plus avancé. Et puis, je pense que les gens aujourd'hui se sont évincés de la mort. Ils veulent plus en entendre parler, quoi. Ils l'occultent complètement. Et donc, malheureusement, la mort fait partie de la vie. Et ça, il y a des gens. Alors, c'est en train quand même de revenir. Il y a un élan maintenant avec les jeunes générations qui a bien pris conscience qu'il fallait reprendre cette position où la mort existe réellement et on a envie de savoir qui on est, qu'est-ce qu'on va faire et qu'est-ce qu'on va devenir et même après quoi.
1: Mmh. Et cette évolution, vous la sentez dans l'évolution de l'accueil de vos familles,
2: hein? Oui, mmh. oui, parce qu'il y a un public plus averti quand même.
1: D'accord.
2: Les gens d'aujourd'hui, ils sont quand même avertis par les législations, mais aussi de toutes les possibilités de ce qu'ils peuvent faire pour les obsèques.
3: Oui, c'est ça. Puis il y a quand même, on en parle plus facilement. On pense encore une fois aux banques, aux assurances. Quand vous faites un prêt, on vous demande des assurances en cas de décès, des choses comme ça. Moi, je le vois. Enfin, en marbrerie, j'ai une clientèle qui est quand même assez jeune, la quarantaine, quoi, qui viennent anticiper en faisant leur monument funéraire, en ayant déjà acheté une concession pour anticiper tout ça pour les enfants. Donc oui, il y a quand même une prise de conscience qui est faite, c'est sûr.
1: Mmh. Oui, ça c'est prudent, et c'est sage. Vous accompagnez, vous parliez d'un rabbin ou d'un prêtre ou même d'une personne de confession musulmane. Comment vous vous adaptez aux différentes confessions des familles?
2: Alors, bon, déjà, nous, c'est pas nous qui faisons le rite, hein, religieux, parce qu'ils ont leur propre rite avec les propres personnes qui viennent, des fois, dans les chambres funéraires, faire les toilettes mortuaires ou des choses comme ça. Mais nous, on s'adapte parce que c'est notre métier de connaître toutes ces religions-là. Donc après, on intervient pour n'importe qui et n'importe quelle religion comme ça.
3: Oui, c'est ça. En fait, quand les assistants funéraires font leur formation, il y a quand même tout un détail de chaque religion qui est fait, avec les rites, comment ça va être mis en place et tout ça, quel type de personne il faut appeler pour telle ou telle religion. Donc c'est notre métier, effectivement.
1: D'accord. Donc ça, c'est dans la formation et une formation qui a été validée par les différentes religions pour savoir comment aborder la mort, comment en parler.
2: Alors, elle n'est pas validée par les religions, hein, elle est validée par le diplôme national, en fait. D'accord. Est reconnu. Et comme le diplôme est reconnu, lui-même a dû être validé, je pense, par les religions elles-mêmes. Quoi.
1: Oui, bien sûr. Vous avez parlé de toilettes mortuaires. Quel est le sens des différents rites funéraires, Karine Hermery?
2: Alors, ça, on ne les connaît pas par cœur, parce qu'on n'a pas le droit d'assister à ça. Mais en tout cas, je pense que ça permet aux familles de s'adapter, de passer leur deuil selon ce qu'ils ont connu depuis qu'ils étaient plus petits, en fait, hein, avec leurs souvenirs et leur praticité aussi de la religion.
3: Souvent, ça va être pour la préparation du défunt, qui a souvent des rites par rapport à ça, pour aider le défunt à passer, entre guillemets, dans l'au-delà. Ça peut être le cas pour pas mal de religions musulmanes et autres.
1: D'accord. Est-ce que vous voyez une évolution dans les attentes des familles, justement, dans ce soin donné aux rites funéraires?
3: Oui, complètement.
1: Ouais.
3: Complètement, plus ça va, plus... Bon, alors nous, on le propose aussi, donc on pousse ça un peu aussi. Mais la personnalisation, aujourd'hui, elle est de plus en plus présente. et on essaye vraiment que chaque cérémonie soit personnalisée pour la personne, la famille, et c'est de plus en plus présent, oui, c'est sûr.
2: Ce qui est très important, je pense, c'est que la personne qui part, elle est unique.
3: C'est ça.
2: Et la rendre unique aux yeux de sa famille, en fait, c'est ce qui permet aux gens vraiment de faire leur deuil et de parler vraiment de cette personne-là en particulier pendant un temps donné et de passer voilà, à d'autres étapes en suivant.
1: Mmh. Selon une étude du Crédoc publiée en mai 2024, 51% des sondés préféraient une crémation pour leurs obsèques contre 30% pour un enterrement. Les crémations représentent aujourd'hui 40% des pratiques funéraires, alors qu'elles n'étaient que d'1% en 1980. Comment vous expliquez cette évolution ?
2: Alors déjà, pour nous, ces chiffres-là, c'est pas très parlant, parce que ça, je pense que c'est au niveau national.
1: Oui.
2: Nous, on n'est pas vraiment à ça, hein, encore.
1: D'accord.
2: Donc nous, c'est pas encore du 50-50 en crémation et inhumation. Alors ça s'explique comment ? Ben, parce qu'il y a plus de place dans les cimetières.
1: Mmh.
2: Parce que avoir une concession, ça demande aussi obligation au reste de la famille à l'entretenir. S'organiser, et ça a un coût, parce qu'il faut acheter un caveau, parce que voilà, il faut...
3: C'est ça. Ouais, aujourd'hui, enfin, les gens crématisent, ben, déjà pour aussi se dire, on finit pas dans un caveau, il faut l'entretenir. Bon, aujourd'hui, vous achetez un monument, c'est quand même un coût important. Ça demande, voilà, à ce que les gens y viennent, c'est sûr.
2: Et puis, il y a un changement de croyance quand même, quoi qu'il arrive.
3: Oui.
2: Il y a des gens qui sont un peu plus athées, donc il prévaut des fois la crémation. Et puis, il y a aussi tout un système où les gens, des fois, n'ont pas envie d'être enfermés dans un caveau et veulent être dispersés. Donc, que ce soit en pleine nature, à la mer, voilà. Donc, en fait, on peut proposer plein de possibilités différentes.
1: Mmh, oui, c'est ça. Ça permet, effectivement, en tout cas, c'est permis, c'est autorisé par notamment l'Église catholique depuis 1963.
2: Oui.
1: En revanche, c'est interdit pour le judaïsme et l'islam.
2: Oui. Complètement.
1: C'est ça, vous le
2: comprenez. Ah, ça, par contre, du coup, effectivement, on ne le fait pas.
1: Mmh, d'accord. Donc, en fait, on entend bien que la crémation, c'est plus pour répondre à des questions, surtout matérielles, de coût,
2: hein, bien sûr.
1: De l'organisation
2: et de place.
1: Des obsèques.
2: Et de place.
1: Et voilà. Et de place
3: et
1: dans.
3: Et un peu d'hygiène aussi. Ouais.
2: Et d'hygiène aussi,
1: oui. Ah, oui, aussi. Oui. Et pourtant, tous les soins sont apportés, notamment au corps du défunt.
2: Oui, mais quand on décède, les microbes ne partent pas.
1: Oui,
2: au
1: ça.
2: Moment du décès.
1: D'accord. Un dernier mot pour conclure cette série d'émissions sur Maison Labeur. Qu'est-ce que vous diriez ? Deux mots pour...
2: Déjà, merci beaucoup de nous avoir reçus. C'était très
3: sûr.
2: Bien de mettre en lumière notre entreprise familiale avec nos valeurs humaines voilà, depuis presque 60 ans.
3: C'est sûr, on vous remercie énormément. C'était une belle expérience.
1: J'en demandais pas tant, mais merci beaucoup. Merci Karine Emery.
2: Merci à vous.
1: Merci Gabriel Labeur. Vous êtes venu à Radio Présence pour présenter votre entreprise de pompes funèbres Maison Labeur, une entreprise familiale à l'écoute des familles en deuil et respectueuse du défunt.
3: Merci.
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2: Bonsoir à tous, à la une de l'actualité, la canicule s'installe en France. 67 départements sont placés en vigilance orange à partir de demain. 6 départements parmi lesquels les Bouches-du-Rhône, le Jura et l'Orne rejoignent la liste des secteurs déjà concernés. Les températures vont atteindre 38 à 40 degrés au meilleur de la journée. Situation toujours compliquée sur le front des incendies en France. Dans les Pyrénées-Orientales, où le feu le plus important de la saison est toujours actif, près de 5000 hectares de terrain ont été détruits. 5 départements, dont le Vaucluse, seront en risque très élevé pour les feux de forêt demain. Marine Le Pen va devoir trancher sur son avenir politique. Condamnée en appel dans l'affaire des assistants parlementaires du Front National, la chef de file du RN écope de 3 ans de prison, dont un enferme sous bracelet électronique et 15 mois d'inéligibilité, ce qui lui permet de se présenter juridiquement à la présidentielle de 2027. Marine Le Pen est actuellement en réunion avec les cadres du RN pour décider si oui ou non elle maintient sa candidature. Elle annoncera sa décision ce soir sur TF1. 85,5% de réussite au bac, c'est encore provisoire. Les résultats sont tombés partout en France. Le ministre de l'Éducation nationale assure que c'est un chiffre quasiment stable par rapport à l'an dernier, avant les épreuves de rattrapage. Mylène Desbac est allée devant un lycée ce midi pour voir les résultats avec les élèves.
3: J'ai eu très bien. Bon, j'étais assez sereine parce que je sentais pas avoir raté mes épreuves, mais quand même très très contente d'avoir eu la mention. Ça fait du bien.
4: Ça s'est bien passé. Bah, j'ai eu mention assez bien. Je pense avoir un peu plus, mais je pense que je suis sur la ligne entre les deux. Donc.
5: Avant le bac, oui, c'est sûr, j'étais un peu stressé, mais ça allait, c'était gérable. Ben, ça s'est bien passé finalement, ça va. J'ai eu le bac du coup, mention très bien aussi.
2: Et les candidats ayant obtenu 8 à 10 sur 20 pourront passer les oraux de rattrapage jusqu'à vendredi. Cette année, aucun repêchage n'est possible en dessous de 8 de moyenne. Nouvel espoir pour le journaliste français Christophe Glaize, emprisonné en Algérie. Le président algérien Abdelmajid Tebboune sera reçu à Berlin le 16 juillet. Une rencontre qui ouvre la possibilité d'une grâce présidentielle. Le parquet de Paris ouvre une enquête après les insultes racistes visant Kylian Mbappé. Une procédure qui fait suite à une plainte de la Fédération française de football suite aux propos violents d'une sénatrice paraguayenne. Elle a publié une série de messages injurieux après les 8e de finale du mondial entre la France et le Paraguay. L'enquête porte sur des faits d'injures publiques et incitation à la haine. Enfin, un mot de foot avec la suite du mondial et les derniers 8e de finale ce soir. Argentine-Égypte, c'est à 18h, suivi de Suisse-Colombie à 22h. Voilà pour l'actualité. Bonne fin de journée à tous.
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6: Siècles que l'ordre des dominicains existe, un ordre qui compte des frères vivants en couvent, mais aussi des moniales et des laïcs qui se retrouvent en petit groupe fraternel et s'engagent dans le monde. Catherine Masson, bonjour.
7: Bonjour.
6: Vous êtes historienne et vous avez participé à l'ouvrage collectif intitulé « Vivre l'Évangile, chemin croisé de laïcs dominicains » publié aux éditions du Cerf. Vous avez eu envie, dans ce livre, de revenir sur ce qu'est l'ordre dominicain en vous penchant sur les laïcs, car il y a une branche de laïcs dans l'ordre des dominicains et vous avez choisi quelques portraits dans cet ouvrage. On va s'arrêter sur l'un d'entre eux, c'est Catherine Jarige. Elle est née en 1754 et morte en 1836. C'est une femme qui a mené son action au temps de la Révolution française. On va y revenir dans le Cantal. Deux mots sur sa jeunesse. Elle est associée à une certaine pauvreté en pleine campagne. Elle est placée dans une ferme à l'âge de 9 ans. Mais ce qui va nous intéresser, c'est son lien avec les pauvres.
7: C'est vrai qu'elle est pauvre et elle est née pauvre. Et finalement, dans ce contexte-là, elle a choisi, et on peut dire dès son enfance, de consacrer toute sa vie à tous ceux qu'elle rencontrait et qui vivaient dans une certaine forme de pauvreté. Et ça a été très important pour elle et pour sa vie. Et elle le faisait avec d'autres, s'occupant à la fois des enfants, d'adultes, de prisonniers, de malades. C'est vraiment une vie au service des pauvres.
6: Quel lien entre les pauvres et sa foi ?
7: Elle fait partie de ces gens qui sont nés dans la foi, si on peut dire, hein, Catherine Jarige, qui a été élevée dans la foi chrétienne, qui a fait sa première communion avec beaucoup de piété, de conviction, etc. Et sa foi l'entraîne à servir ses frères. Bon, je sais pas. Elle n'a pas été à l'école. Mais elle a quand même été catéchisée, elle a appris à connaître l'évangile, et j'imagine qu'elle devait être très proche de l'évangile de Matthieu 25. Tout ce que vous avez fait au plus petit d'entre les miens, c'est à moi que vous l'avez fait. On va retrouver souvent ça dans les portraits de laïcs dominicains d'ailleurs. Et donc c'est effectivement un aspect important de sa vie et de sa foi, et on l'appelait la ménette des pauvres. Alors la ménette, justement, parce que elle menait, alors elle était engagée dans le tiers ordre, elle s'y est engagée à l'âge de 24 ans.
6: Alors ce que vous appelez tiers ordre, c'est cette branche laïque.
7: La branche laïque des dominicains. D'ailleurs, on va toujours dire tiers ordre parce que aujourd'hui on ne le dit plus, mais à l'époque et jusqu'au Concile Vatican II, on disait le tiers ordre et donc des tertiaires. Et donc quand elle a cherché comment elle pouvait mieux vivre, mieux alimenter sa foi et la vivre avec d'autres, eh bien elle a croisé dans sa ville de Mauriac, on est dans le Cantal, elle a croisé le tiers-ordre dominicain. Alors on s'est posé la question de savoir pourquoi les dominicains, parce qu'il paraît qu'à l'époque il y avait aussi des franciscains très, très, très vivants. On s'est dit que peut-être son prénom a joué. Moi j'aime bien dire ça parce que je m'appelle aussi Catherine, oui. Et qu'un prénom a effectivement peut avoir de l'importance dans la vie, et que ça l'a entraîné derrière Catherine de Sienne à vivre quelque chose du même ordre. Alors c'était pas du tout le même type de personne, même si sans doute elle était aussi donnée et aussi généreuse. On la présente comme quelqu'un qui aimait s'amuser, qui aimait rire, qui aimait danser, qui dansait beaucoup la bourrée auvergnate, qui était très espiègle, qui s'est reproché après un peu son espièglerie, mais en fait elle devait être assez agréable à vivre et pas confite en dévotion, même si elle était véritablement une femme très proche de Jésus et qui vivait ça dans le service des pauvres en particulier.
6: Catherine Masson, son portrait, il est aussi beaucoup tourné sur son expérience pendant la Révolution française, parce qu'on l'a un peu oublié, mais les ordres ont quand même été chassés, l'ordre dominicain a été chassé, certains frères ont été emprisonnés, et en 1789, eh bien, pour les prêtres qui restent, la vie est difficile, et Catherine Jarige va jouer un rôle particulièrement important à cette époque-là.
7: Oui, alors c'est peut-être à cause de ça d'ailleurs qu'elle est restée dans la mémoire, parce que des tertiaires qui se sont occupés des pauvres, il y en a quantité et on les a complètement oubliés. Catherine est restée dans la mémoire, sans doute parce que elle s'est beaucoup intéressée au sort des prêtres dits réfractaires. En fait, on est sous la Révolution française et la constitution civile du clergé, qui date de 1791, a obligé les prêtres à prêter serment, ça a un peu changé leur vie et leur manière d'être prêtre.
6: C'est ce qu'on appelait les jureurs ?
7: Oui, c'est ça. Les autres, on les appelait les réfractaires. Hein. Et donc, les réfractaires vont être chassés. Et soit ils vont s'en aller. Et c'est le cas, par exemple, des frères dominicains qui vont être les ordres religieux, en plus, en dehors parce qu'au-delà des prêtres, des paroisses, etc., les ordres religieux sont chassés. Et là, quasiment la totalité des frères dominicains vont s'en aller ou se cacher, mais la plupart quittent le territoire de la France à l'époque. Les religieuses aussi. Bon. Et dans ce contexte-là, on a remarqué que, en fait, les tertiaires dominicains étaient quasiment, pendant toute la Révolution, la seule présence dominicaine sur le territoire de la France. Et donc, parmi ces tertiaires, on en a quelques-unes qui sont connues. On sait qu'il y en a qui ont été jugées et même qui sont passées sur l'échafaud. Et donc, Catherine Jarige va être l'une de ces tertiaires, tertiaire dont on a dit qu'elle était rentrée à l'âge de 24 ans, avec des amis, mais peut-être plus dynamiques encore et plus osés que d'autres, pour aller au secours de ces prêtres qui se cachent, mais qui vont quand même essayer de célébrer, faire les liens entre les familles chrétiennes, par exemple, qui veulent encore faire baptiser leurs enfants, qui veulent encore avoir se confesser, avoir des rites avec des prêtres non jureurs, et donc elle va faire les liens, elle va aller dans la forêt, elle va y aller la nuit, elle va surveiller, elle va dire attention, là on sait que vous êtes là, il faut vous cacher, enfin, etc. De façon, il faut reconnaître, très courageuse. Quand on lui demandait d'ailleurs si elle n'avait pas peur, elle disait j'ai pas peur parce que le bon Dieu est avec moi. Mais malgré tout, la situation n'était pas simple. Et donc elle va faire ça pendant toute la période de la terreur. Elle va être arrêtée. elle va être jugée. Alors, elle devait être marrante parce que, comment dire, quand elle est arrêtée, elle voulait pas mentir. Et un jour, elle est arrêtée avec une boîte dans laquelle elle transporte des hosties. Et puis elle dit, c'est du tabac. Mais alors, elle n'en pouvait pas d'avoir menti. Donc, elle se dit, mais comment je peux faire pour ne pas mentir et pour ne pas mettre en danger ceux que j'aide? Et donc, quand elle est arrêtée et jugée devant le tribunal révolutionnaire, elle ne dit rien. À chaque fois qu'on lui pose une question, elle fait signe de croix. Et puis, on dit, elle est complètement folle. Et puis, on la relâche. Et donc, en fait, elle va jouer sur une apparence de niaiserie. Et soutenu par son environnement, par d'autres chrétiens, soutenu par quelques gendarmes aussi qui se disent, elle n'est pas très claire non plus celle-là, mais bon, ça va, hein, et on la laisse faire. Et donc, elle va pouvoir, pendant toute la Révolution, pendant toute la période de la Terreur, même encore après, parce qu'il faut attendre quasiment le Concordat en 1801 pour que la situation des prêtres puisse redevenir à peu près normale, elle va continuer à aider les prêtres, tout en continuant ses actions de charité, et puis sa vie de prière avec l'Eucharistie, le chapelet, etc., tout ça qui est très important pour elle.

0: Catherine Masson, un mot justement, vous l'évoquiez rapidement sur cette présence dominicaine unique quand les congrégations vont quitter la France.
1: C'est intéressant, c'est de repérer que les frères ne sont plus là, mais que des laïcs maintiennent cette présence. Alors, ils la maintiennent pas tout seuls, ils sont soutenus souvent par des prêtres diocésains, alors qui ont aussi les difficultés qu'on vient d'évoquer. Enfin, il y a la période de la terreur qui est particulière, mais après, dans les années qui vont suivre, lorsque la situation se remet un petit peu en place, et puis à partir de 1815 et de la Restauration, avant que l'ordre ne soit restauré en France par Lacordaire, parce qu'il ne reviendra en France qu'au milieu, enfin 1845, au milieu du 19e siècle.
0: Mais c'est assez tard, en fin de compte.
1: La présence dominicaine est essentiellement assurée par ces laïcs qui sont soutenus par le clergé diocésain, par les évêques, etc. Alors, en lien avec le maître de l'ordre, qui est à Rome, hein, ça reste une présence dominicaine, mais sur le territoire français, il y en a presque pas. Et c'est là qu'on voit qu'il y a des choses qui ont changé aussi au niveau des laïcs, c'est-à-dire que quand l'ordre va être restauré en France, Lacordaire va restaurer le tiers-ordre. Oh, il n'y a pas besoin de le restaurer, il n'avait pas disparu. Voilà.
0: Catherine Masson, qu'est-ce que vous diriez de l'espérance à travers cette figure de Catherine Jarige, cette spiritualité au-delà de la peur, au-delà de l'anticléricalisme, quel est ce signe d'espérance que peut venir nous dire Catherine Jarige?
1: Je pense qu'elle nous dit que elle a vécu ce qu'elle devait vivre comme chrétienne là où elle était, dans son Cantal, dans sa famille. On n'a pas dit, par exemple, que pendant la Révolution, elle a perdu toute sa famille. Elle avait déjà perdu ses parents, puis ses frères et sœurs. Elle était la dernière de 7. Il lui restait qu'une sœur handicapée. Mais elle l'a prise en charge. Elle vivait avec elle. Bon, puis, elle a continué, après, à s'occuper des plus pauvres, à s'occuper des malades, à s'occuper des prisonniers, à accompagner les malades que je viens de citer jusqu'à leur mort. Elle avait toute une œuvre aussi, avec les autres tertiaires dominicaines. Hein, elle n'était pas toute seule, elle était sans doute l'une de celles qui était le plus en avant, mais elle le faisait avec d'autres. Hein. Mmh. Et toujours dans une très grande humilité. Et donc je pense qu'elle a montré une manière de vivre sa foi, hein, simplement, humblement, avec courage, au quotidien et dans la fraternité. Et c'est vrai quand on évoque, par exemple, un laïc dominicain, c'est quelqu'un qui prie, qui étudie et qui mène une vie fraternelle et charitable. Alors on se dit, Catherine, l'étude, elle a jamais été à l'école, elle connaissait juste son catéchisme. Mais en fait, avec Catherine, on a quelque chose, comme on a chez beaucoup de, chez les dominicains, de l'intelligence du cœur. Et je pense que c'est une manière de vivre l'espérance chrétienne.
0: Merci beaucoup Catherine Masson de nous avoir parlé de Catherine Jarige, et vous le faites hein, dans cet ouvrage qui s'appelle Vivre l'Évangile, chemin croisé de laïcs dominicains, publié aux éditions du Cerf. À demain.
1: À demain.

0: qui est actuellement sur le camp de Portet-sur-Garonne, Manouche, qui a une femme et deux enfants, un tout petit d'un an, enfin un tout petit gros d'un an, et une petite très éveillée. Et on parlait du feu parce que me sourire, voilà, de son origine, mais pas forcément, et de sa formation aujourd'hui, travaille le feu, travaille la forge et travaille la coutellerie d'art.
1: Oui, bonjour.
0: Et là, il y a une espèce de fascination que tu vas essayer de nous expliquer pour le feu, qui fait que...
1: Bah, ouais, il y a une fascination, je pense qu'elle est... Je pense qu'elle est internationale, cette fascination, tu vois, elle est pour tout le monde. Le feu, il fascine. Nous, après, on a quand même cette facilité au feu, d'avoir grandi avec le feu. Tu vois, comme on le disait, on a toujours eu le feu. Le feu était au milieu de chez nous, c'était le feu, tu vois. Il y avait un respect même pour le feu. Moi, je sais, un ancien, tu crachais dans le feu, tu prenais une claque, tu vois. Donc, de là, oui. Après, moi, j'ai...
0: Parce que tout petit, à l'époque, dans des vrais campements, et à l'extérieur, dans la nature, ouais. Et voilà, où ouais. Le feu, c'était la première chose qui se faisait ouais. dans le
1: Il y a encore du feu chez nous, hein. Il y a encore du feu, t'as pu le voir, il y a encore du feu chez nous. Et c'est pareil, il faut pas faire n'importe quoi. Hein. Donc, ouais, il y a cette fascination. Et puis, il y a aussi la fascination des éléments, tu vois. Et de comprendre, de voir un petit peu ce qui se passe quand on amène ces éléments ensemble. Comment ça réagit, qu'est-ce qu'on peut faire. Une espèce de début d'alchimie. Et donc, ça m'a intéressé, ça m'a beaucoup touché. Et d'une certaine manière, ça, on peut dire que ça soigne un peu l'âme, tu vois. Parce que tu travailles le feu, du coup, ça te... Il y a une conduite à avoir à la forge, si tu veux faire ça sérieusement, qui fait que forcément, tu vas être entraîné par ces éléments. Parce qu'on travaille tous les éléments. On travaille le feu, je travaille le feu. Je travaille la terre. Parce que je fais mes enduits de forge, mes réfractaires avec des terres. Donc je cherche les terres. Je dois connaître comment les terres réagissent au feu, à la chaleur. Je travaille avec l'air. Parce que j'insuffle de l'air dans ma forge pour faire chauffer mon acier. Et je travaille l'eau. Parce que je trempe à l'eau mes lames. Où je viens enlever les calamines sur des aciers avec de l'eau. Donc ça, c'est juste vraiment pour la partie forge dure. Et ensuite, pour la partie création de l'acier, c'est pareil, c'est encore une alchimie plus forte, où on a un lien encore plus fort avec les éléments.
0: Il y a beaucoup de choses que tu as apprises en autodidacte, en fait, ou petit à petit, à force de mettre ton nez dans, ouais. Sur Internet, etc. Tu as aussi voilà. Appris à lire.
1: Le mot autodidacte, en fait, il est compliqué parce que... Pour moi, autodidacte, c'est quand t'as jamais rien vu à côté. Tu vois. Ça vient tout seul. Ça vient de par tes propres expériences. Autodidacte, je peux pas le dire comme ça parce que moi, j'ai, ouais, comme tu dis, j'ai beaucoup fouiné à droite à gauche. Et puis j'ai fait cette école aussi qui m'a énormément apporté. Je me suis fait copain avec les formateurs qui continuent à m'amener des petits détails quand j'en ai besoin. Donc, je pense pas être autodidacte, mais débrouillard, ouais.
0: Non, mais ce que je veux dire, c'est que en tant que quasi analphabète, ouais. Ou alors illettré plutôt qu'analphabète, puisque ouais. Tu avais quand même été à l'école, ouais. Tu t'es quand même, tu as travaillé tout seul à lire, ouais. À apprendre à lire un peu en autodidacte et à écrire, puisque tu as fait un rapport de stage quand même, qui est une œuvre d'art à elle toute seule.
1: Ouais, c'était beau, mais c'était pas fini, c'est dommage. ouais. Ben ouais.
0: Donc
1: c'est ça avait la motivation.
0: Ouais, c'est ça. C'est ça qui est fort. Et ça veut dire aussi que dans la trajectoire de la pauvreté, entre guillemets, tu passes quand même de ferrailleur RSA à patron, peut-être un jour artisan d'art extrêmement reconnu, et c'est de la pauvreté à la notoriété, en fait. C'est quand même, t'as des ressorts qui sont pas...
1: En fait, tu vois, ça je le fais pas, je l'analyse pas trop, je l'analyse même pas du tout, parce qu'on a connu vraiment, nous, on a connu le rien, si tu veux. Moi je sais qu'il y a une période où je tapais aux portes des maisons pour demander à manger, tu vois. Parce qu'on n'avait rien, j'étais avec mes cousins, on avait pas mal faim. Donc on faisait du porte-à-porte. On demandait à manger ou une pièce. Et puis, après, oui, comme tu dis, il y a eu la ferraille qui nous a aidé un petit peu. Et puis maintenant, oui, il y a les couteaux. Et puis, il commence à y avoir une réponse du public qui fait que, voilà, je vends des pièces et ça nous aide beaucoup. Mais je fais pas attention là-dessus. Parce que je pense que ça gâcherait un peu la part du travail. On se focalise sur ce qu'on fait, on se focalise sur ses mains, sur son acier, et puis le reste, ça passe ou ça casse.
0: Il faut faire bouillir la marmite. Et ton épouse, de temps en temps...
1: Alors, mon épouse, au début, elle était super réticente.
0: Ah ouais.
1: Parce que déjà, avec la ferraille, c'était compliqué. Et puis, elle a quand même vu commencer à te faire des couteaux. Et puis, les couteaux du début, c'était horrible.
0: Et puis, ça rapportait rien.
1: C'était horrible.

0: ça dépend. Ouais, c'est juste.
1: Bah, dis pas que c'est horrible, j'en ai acheté 5. Hein.
0: Ouais. Ouais, c'est très beau. Et
1: pour lancer l'économie.
0: Ouais, non, tu m'as, ça m'a bien aidé, bien
1: le
0: sûr.
1: Tout petit coup de pouce.
0: Ouais, c'était, c'est, ouais, c'était c'est pour acheter ça. Les premières machines, pour
1: mais
0: acheter
1: c'est ça.
0: Les premiers consommables, tout ça.
1: Il faut parce toujours.
0: Il
1: hein.
0: y a une. C'est vrai que tu es obligé de gérer après. Tu es obligé de le gérer quand même, même que tu veux pas. Tu es obligé de gérer ce côté finance, parce que tu dois faire rentrer de la matière. Tu dois vendre aussi. Il faut vendre au juste prix pour déjà être. Pour pas écraser les autres et pour pas non plus se faire écraser par les autres. Oui, pour s'en sortir.
1: Un juste prix qui est très difficile à comprendre, hein, parce que toi, tu vas passer peut-être.
0: J'ai des couteaux d'entrée de gamme où je vais passer 5-6 heures, où je peux me payer 20 euros de l'heure à peu près, tu vois. Et après, j'ai des couteaux où je vais passer plus d'un mois dessus, ou un mois, deux mois, où je me paye à 1 euro de l'heure, tu vois. Parce que je peux pas, ça serait des prix complètement dérisoires. Et puis, je peux pas. C'est parce que je suis pas non plus abouti en tant qu'artisan coutelier et je peux pas faire payer ce que je ne sais pas faire, tu vois.
1: Mais ta fourchette va de combien à combien pour être très concret?
0: Oh, bah alors ça va de 130 euros pour l'entrée de gamme. Et après ça peut monter pour ce qu'on appelle le tanto, donc c'est du couteau traditionnel japonais. Ouais, c'est dans les 3000 euros. Mais j'en vends pas tous les jours. Hein.
1: C'est clair. Et quand tu dis que vous êtes sorti de la grande pauvreté, la trésorerie est quand même globalement elle est stable sur zéro, quoi.
0: Ouais, c'est ça. Non, mais c'est juste comme on connaissait, on avait rien. Maintenant on a rien, mais avec des petites rentrées, du coup ouais, ça s'en sort la tête de l'eau. On est bien, si ça fait du bien, tu vois. Nous on est fiers, mais en fait il y a pas grand chose, tu vois. On peut toujours pas je peux pas m'acheter une bagnole d'occasion, tu vois ce que je veux dire. Je peux pas on veut s'acheter un terrain, c'est on a trouvé des terrains à. On met 3000 euros dedans, tu vois, par personne. On achète à 10 parce qu'on peut pas faire autrement.
1: Des terrains familiaux?
0: Ouais, on veut acheter un terrain familial, c'est très compliqué.
1: Très compliqué. On en reparle juste après la pause musicale. Cette fois-ci, tu nous fais écouter.
0: Hans Weiss.
1: Hans Weiss. Comment on prononce?
0: Maro Chacho Drum, je crois, quelque chose comme ça.

0: On a du mal à couper, hein, quand même. Hein.
1: Ah oui,
0: elle dit bon. Quoi, cette chanson?
1: En gros, il raconte que on a beau vivre ensemble, on n'est pas toujours sur les mêmes vérités. Tu vois,
0: tu parles de la famille, là,
1: du monde. Là, en fait, là, il parle manouche, du coup. Ouais. Les chansons manouches, je parle beaucoup du manouche, tu vois. Du coup, ouais, il parle des grandes familles, du voyage ensemble, et puis que c'est pas toujours évident de toujours s'entendre et de s'accorder. Et que certains ont des vérités qui t'empêcheraient d'avancer un peu plus, tu vois.
0: Aujourd'hui, qu'est-ce qui t'empêche d'avancer ou qui t'empêcherait d'avancer sur le campement? Pour l'instant, globalement, tu en fais un peu qu'à ta tête.
1: Ouais.
0: Et ça finit par prendre, je dirais. Ou alors il n'y a pas de curiosité.
1: Moi, j'ai eu peur cette année, par rapport à ce que tu dis au campement, j'ai eu peur cette année parce qu'ils nous ont dit qu'il fallait quitter la place pour faire un grand nettoyage. Mais bon, comme ça fait 6 mois qu'on est à l'intérieur, elle a été fermée pendant 4 ans, cette place. Donc ils ne vont pas nous faire du cinéma. Donc je me suis un peu pris le chou avec les gérants parce que ils veulent un peu faire les choses à l'envers, tu vois. Bon, finalement, ils nous ont laissé là, mais je sais que l'année prochaine, il faudra sortir. Et pour sortir tout l'atelier, déjà, je sais pas où le mettre. Donc ça, faut se le garder dans le coin de la tête, tu vois. Donc, ouais, encore un petit peu de gymnastique.
0: Et pourtant, tu illustres parfaitement la trajectoire de partir de vraiment quand même pas grand chose, mais avec un talent quelque part intérieur et arriver à quelque chose d'exceptionnel, mais il ne faut pas qu'il y ait que des embûches. Un coup de pouce, on a vu ce que ça pouvait donner,
1: oui.
0: Mais ensuite aussi, voilà, une...
1: Je pense que des coups de pouce, il en faut tout le temps, tu vois. Il y en a tout le temps des coups de pouce, il faut savoir les voir, il faut savoir se baisser pour les ramasser. Il faut vouloir le faire aussi, le faire bien. Mais, je pense qu'il faut arriver à garder la tête dans le guidon sans se casser la gueule, tu vois.
0: Le meilleur coup de pouce qu'on peut te donner, c'est de se ruer sur tes couteaux.
1: De s'intéresser à la coutellerie, déjà, c'est bien.
0: Merci, sourire.
1: Merci à vous.

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3: Dans cet extrait de « Des choses cachées depuis la fondation du monde », René Girard explique comment le martyr d'Étienne est, à la suite de la passion du Christ, une dénonciation du mensonge et de la violence du sacrifice du bouc émissaire. René Girard. Dans les évangiles de Matthieu et de Luc, il est un groupe de textes qui figurait naguère sous le titre de « Malédiction contre les scribes et les pharisiens ». L'abandon de ce titre est lié à la gêne que provoque la lecture habituelle de ces passages. Sur le plan de la lettre, assurément, ce titre n'est pas faux, mais il restreint tout de suite la portée des accusations proférées par Jésus à ses interlocuteurs immédiats. Que ceux-ci soient directement visés, c'est certain, mais un examen attentif révèle que quelque chose de beaucoup plus vaste est en jeu. La malédiction la plus terrible et la plus significative vient à la fin du texte, et chez Matthieu et chez Luc. Voici d'abord le texte de Matthieu, chapitre 23, versets 34 à 36. « Voici que j'envoie vers vous des prophètes, des sages et des scribes. Vous en flagellerez dans vos synagogues et pourchasserez de ville en ville pour que retombe sur vous tout le sang des justes répandu sur la terre, depuis le sang d'Abel jusqu'au sang de Zacharie, fils de Baraki, que vous avez assassiné entre le sanctuaire et l'autel. En vérité, je vous le dis, tout cela va retomber sur cette génération. » René Girard reprend. Ce texte nous laisse entendre qu'il y a eu beaucoup de meurtres. Il n'en cite que deux, celui d'Abel, le premier dont il est question dans la Bible, et celui plus obscur d'un certain Zacharie, dernier personnage assassiné dont il est fait mention dans le second livre des Chroniques, c'est-à-dire dans la Bible tout entière, telle que Jésus la lisait. La mention de ce premier et de ce dernier meurtre tient lieu visiblement d'une énumération plus complète. Les victimes intermédiaires sont toutes sous-entendues. Le texte a un caractère récapitulatif, et il ne peut pas se limiter à la seule religion juive, puisque c'est aux origines de l'humanité, c'est à la fondation du premier ordre culturel qu'on remonte avec le meurtre d'Abel. Le texte dit aussi très explicitement « tout le sang des justes répandu sur la terre ». Il semble donc que le genre de meurtre, dont Abel constitue ici le prototype, ne soit pas limité à une seule région du monde. Il s'agit d'un phénomène universel dont les conséquences vont retomber non seulement sur les pharisiens, mais sur toute cette génération, c'est-à-dire sur tous les contemporains des évangiles et de leur diffusion,

Le processus qui mène directement des malédictions à la passion se retrouve sous une forme aussi ramassée que saisissante dans un texte qui n'est pas évangélique stricto sensu, mais qui est aussi proche que possible de l'une au moins des rédactions évangéliques. Il s'agit des Actes des Apôtres. Le texte auquel je pense reconstitue l'ensemble formé par les malédictions et la passion sous une forme si ramassée qu'on peut voir en lui une véritable interprétation du texte évangélique. Il s'agit du discours d'Étienne et de sa conséquence. La conclusion de ce discours au sang édrin est si déplaisante aux auditeurs qu'elle provoque immédiatement la mort de celui qui l'a proféré. Les dernières paroles d'Étienne, celles qui déclenchent la rage meurtrière de son public, constituent la répétition pure et simple des malédictions contre les pharisiens. Au meurtre déjà nommé par Jésus s'ajoute, bien entendu, le meurtre de Jésus lui-même, qui est maintenant chose accomplie lui aussi, et qui récapitule mieux que tous les discours possibles la réalité du meurtre fondateur. C'est donc bien l'ensemble constitué par la prophétie et son accomplissement que dégagent à nouveau les paroles d'Étienne. C'est le rapport de cause à effet entre la révélation qui compromet le fondement violent et la nouvelle violence qui expulse cette révélation pour rétablir ce même fondement. René Girard cite maintenant le 7e chapitre des Actes des Apôtres, versets 51 à 58. « Nuque raide, oreilles et cœur incirconcis, toujours vous résistez à l'Esprit Saint. Tels furent vos pères, tels vous êtes. Lequel des prophètes, vos pères, n'ont-ils point persécuté? Ils ont tué tous ceux qui prédisaient la venue du juste, celui-là même que maintenant vous venez de trahir et d'assassiner, vous qui avez reçu la loi et ne l'avez pas observée. » À ces mots, leur cœur frémissait de rage et ils grinçaient des dents contre Étienne. Tout empli de l'Esprit Saint, il fixa son regard vers le ciel. Il vit alors la gloire de Dieu et Jésus debout à la droite de Dieu. « Ah, dit-il, je vois les cieux ouverts et le Fils de l'homme debout à la droite de Dieu. » Jetant alors de grands cris, ils se bouchèrent les oreilles et comme un seul homme se précipitèrent sur lui, le poussèrent hors de la ville et se mirent à le lapider.

René Girard reprend. Les paroles qui font retomber sur les vrais coupables leur violence sont si insupportables qu'il faut fermer définitivement la bouche à celui qui parle. Et pour ne pas l'entendre tant qu'il demeure capable de parler, les auditeurs se bouchent les oreilles. Comment douter ici que c'est pour rejeter un savoir intolérable que l'on tue? Et ce savoir, c'est celui du meurtre lui-même. Tout le processus de la révélation évangélique et de la crucifixion se reproduit ici dans une clarté exceptionnelle. Il faut remarquer le mode d'exécution d'Étienne, la lapidation, réservée chez les Juifs, comme chez d'autres peuples, aux coupables des plus grands crimes. Comme dans toutes les formes sacrificielles, il s'agit d'abord de reproduire le meurtre fondateur pour en renouveler les effets bénéfiques, ici pour effacer les périls où le blasphémateur plonge la communauté. La répétition de ce meurtre est un acte dangereux qui pourrait ramener la crise que l'on veut éviter. Une première précaution contre la pollution violente consiste à interdire toute exécution rituelle à l'intérieur de la communauté. C'est pourquoi la lapidation d'Étienne se déroule hors de l'enceinte de Jérusalem. Mais cette première précaution ne suffit pas. La prudence suggère d'éviter tout contact avec la victime. Comment combiner cette première exigence avec une autre exigence majeure, qui est la reproduction aussi exacte que possible du meurtre originel? Une reproduction exacte implique la participation unanime de la communauté. Comment faire pour que tout le monde frappe la victime sans que personne ne se souille à son contact? Il est clair que c'est pour résoudre ce problème délicat qu'on recourt à la lapidation. Comme tous les modes d'exécution à distance, la lapidation satisfait cette double exigence rituelle.

0: Le seul assistant dont le nom figure dans le texte est Saul de Tarse, le futur Paul. C'est aussi le seul, semble-t-il, à ne pas jeter de pierre. Mais le texte nous assure qu'il est de cœur avec les meurtriers. Saul, lui, approuvait ce meurtre. Sa présence, donc, ne rompt pas l'unanimité. Le texte précise que les assistants se précipitent sur Étienne comme un seul homme. Cette indication d'unanimité aurait une valeur quasi technique sur le plan du rite, s'il ne s'agissait pas ici de tout autre chose que d'un rite. C'est spontanément que se reforme contre Étienne l'unanimité, qui dans le rite a un caractère obligatoire et prémédité. Le caractère précipité de cette lapidation, le fait que les procédures énumérées dans le texte du Deutéronome ne soient pas toutes observées, a conduit de nombreux commentateurs à juger l'exécution plus ou moins illégale. Voici par exemple ce qu'écrit Johannes Munk dans son édition des Actes. « Est-ce que la comparution devant le Sanhédrin et la lapidation qui a suivi constituent un vrai procès et une exécution légale ? Nous ne le savons pas. Le caractère improvisé et passionné des événements qui sont relatés pourrait suggérer qu'il s'agissait de quelque chose d'illégal. » Munk compare les dernières paroles d'Étienne à une étincelle qui déclenche une explosion. Le fait qu'on ait affaire ici et à un mode d'exécution ritualisé et à une décharge irrésistible de fureur collective est hautement significatif. Pour que ce double statut soit possible, il faut que le mode rituel d'exécution coïncide avec une forme possible de la violence spontanée. Si le geste rituel peut se déritualiser en quelque sorte et devenir spontané sans changer vraiment de forme, on peut supposer que la métamorphose s'est déjà produite dans l'autre sens. La forme d'exécution légale n'est que la ritualisation d'une violence spontanée. La scène des Actes des Apôtres est une reproduction qui révèle et qui souligne le rapport entre les malédictions et la passion. Et ce que cette scène est aux textes évangéliques commentés plus haut, ces textes eux-mêmes le sont à la passion. Étienne est le premier de ceux dont il est question, on l'a vu, dans les malédictions. Nous avons déjà cité Matthieu. Voici maintenant le texte de Luc qui dit lui aussi la fonction exacte de ce martyr, qui est bien une fonction de témoignage. En mourant comme meurt Jésus, et pour les mêmes raisons que lui, les martyrs multiplient les révélations de la violence fondatrice. René Girard cite Luc chapitre 11, versets 49 à 50. Et c'est bien pourquoi la sagesse de Dieu a dit « Je leur enverrai des prophètes et des apôtres, ils en tueront et persécuteront, afin qu'il soit demandé compte à cette génération du sang de tous les prophètes qui aura été répandu depuis la fondation du monde. » René Girard reprend « Il ne faut pas interpréter ce texte de façon étroite. Il ne s'agit pas de dire que les seules victimes innocentes, désormais, sont des confesseurs de la foi. » Il faut comprendre qu'il n'y aura pas de victimes désormais dont la persécution injuste ne finisse par être révélée en tant que telle, car aucune sacralisation ne sera plus possible. Aucune production mythique ne viendra plus transfigurer la persécution. Merci de votre écoute. À notre prochaine rencontre.
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4: Les Sogdiens excellent au commerce et aiment le gain. Dès qu'un homme a 20 ans, il s'en va dans les royaumes voisins. Partout où on peut gagner, ils sont allés. Extrait des annales impériales chinoises de la dynastie des Tang.
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4: Nombre des auditeurs et des auditrices des Fenêtres d'Histoire ont sans doute entendu parler de la bataille de Poitiers en 732, où Charles Martel a arrêté les Arabes. En fait, cette histoire est très importante effectivement dans la mémoire collective. Elle a d'ailleurs été surdimensionnée, mais elle est restée pendant très longtemps, c'est sans doute un peu moins vrai aujourd'hui, un repère que l'on faisait étudier aux enfants dans les écoles. Mais quelques années plus tard, de l'autre côté du monde, aux confins des mondes arabes et chinois, il y a eu une deuxième grande bataille et qui pèse plus lourd sans doute que celle de Poitiers. C'est la bataille de Talas en juillet 751. En effet, il y a à ce moment-là un grand conflit qui va opposer la dynastie arabe des Abbassides, qui vient d'arriver au pouvoir, à la dynastie chinoise des Tang. Nous avons des chroniques et des historiens des deux côtés qui ont écrit sur la bataille, mais de manière tardive. Ainsi, le grand historien arabe Ibn al-Athir, qui a écrit au XIIIe siècle sa Somme des histoires, où il relate la bataille de Talas. Il est né à Mossoul, il était contemporain de Saladin, et il vit au moment où, après la chute de Bagdad, eh bien, le Caire a supplanté cette ville irakienne comme centre politique, culturel, cultuel du monde musulman. De l'autre côté, il y a rédigé en 941 une chronique chinoise intitulée « L'ancien livre des Tang » qui parle de la bataille de Talas. Celle-ci, si on se réfère au calendrier musulman, a lieu en l'an 133 de l'Hégire. Elle a lieu dans ce que les anciens appelaient la Transoxiane, c'est-à-dire l'équivalent de notre Kazakhstan. C'est la route de la soie qui achemine non seulement la soie de Chine jusqu'au Moyen-Orient et jusqu'en Europe, mais qui est importante également pour des produits comme la jade, l'ambre, la porcelaine, mais également des chevaux et des esclaves. Et il y a la rivière Talas qui va voir s'affronter les armées de l'Empire abbasside et de l'Empire des Tang. Déjà, les chroniques ne sont pas d'accord sur les effectifs. Parce que, d'après les chroniques chinoises, l'armée impériale des Tang ne compte que 10 000 hommes, aidés par environ 20 000 mercenaires d'origine turque, les Karlouks. Et face à elle, il y aurait eu 200 000 combattants. Inversement, les sources arabes affirment l'inverse. Les Chinois et les Karlouks auraient été 5 fois plus nombreux, estimés à 150 000 personnes, et par contre, les troupes arabes n'auraient été que 62 000 soldats. Donc véritablement, nous avons affaire à une querelle des chiffres, mais ça, nous le connaissons encore aujourd'hui pour nos manifestations. Il y a également une autre chose à remarquer, c'est que ce sont des troupes extrêmement diverses. Vous n'avez pas arabes contre chinois, c'est moins simple. Puisque, je l'ai indiqué à l'instant, il y a des mercenaires turcs, et puis il y a également des Ouïghours, population d'origine d'Asie, chinoise, et qui participent également au combat, sans doute du côté des Tang. Donc nous avons affaire à des armées qui n'ont pas forcément une homogénéité ethnique, mais qui sont au service de deux énormes puissances que sont l'Empire de Chine et l'Empire arabe.

Les combats ont duré environ 5 jours. Nous ne connaissons pas avec exactitude le déroulement de la bataille, mais ce qui apparaît évident, c'est qu'un élément décisif a eu lieu au moment de cette confrontation, le retournement d'alliance des mercenaires Karluk. Effectivement, ces mercenaires d'origine turcophone passent dans le camp musulman, rendant la déroute des troupes Tang inévitable. Les troupes de ceux-ci sont prises en tenaille entre l'armée musulmane d'une part et puis les mercenaires qui venaient d'abandonner ceux qui les payaient. Ce retournement est dû sans doute à un phénomène de conversion religieuse. Il est fort probable que les Karluk étaient en fait depuis quelque temps travaillés par des missionnaires musulmans et qu'ils avaient choisi d'opter pour l'islam et qu'ils avaient estimé qu'il leur fallait plutôt combattre du côté des Arabes que du côté des Chinois. Cette bataille a eu effectivement des conséquences puisque on assiste également aux confins de l'Empire de Chine, dans la région du Xinjiang, à une conversion également des Ouïghours qui vont rejoindre le monde sunnite et qui d'ailleurs aujourd'hui subissent des persécutions extrêmement fortes dans le cadre de la Chine communiste. Alors les conséquences, elles ne sont pas négligeables. D'abord, c'est vrai qu'elles marquent indéniablement une défaite pour l'Empire de Chine qui tend à se replier un peu sur lui-même et qui plus est, les Ouïghours, par exemple, vont, après la victoire arabe de Talas, refuser de payer le tribut à l'empereur de Chine. Autre élément, c'est que il y a une consolidation de la toute nouvelle dynastie. En effet, en 750 avait eu lieu ce qu'on pourrait appeler un coup d'État qui avait destitué la dynastie des Omeyyades avec force, violence, et un nouvel État s'était constitué avec les Abbassides qui avaient fondé en 762 une nouvelle capitale, Bagdad. Et le pouvoir s'était déplacé de Damas à Bagdad. Et il est évident que quelques mois à peine après l'avènement de la nouvelle dynastie, cette grande empire, puisque là l'empire arabe atteint son maximum, était d'autant plus légitimé par la victoire de Talas. Mais il convient aussi de remarquer que les Abbassides n'ont pas cherché à pousser leur avantage, parce qu'ils ont été rapidement conscients qu'ils ne pourraient pas aller au-delà, parce que l'empire était déjà suffisamment dilaté entre la Méditerranée, le Moyen-Orient, à partir de là, jusqu'aux confins du monde chinois. Il ne fallait pas aller au-delà, et les Abbassides ont eu l'intelligence de le comprendre. Donc, on est à une apogée territoriale, mais qui n'ira pas plus loin. Qui plus est, nous avons à ce moment-là un empire arabe qui va atteindre une puissance politique et administrative extrêmement importante, parce que l'empire abbasside, outre une capitale brillante, une vie culturelle extraordinaire, avait constitué, de manière beaucoup plus développée que les monarchies occidentales de l'époque, une chancellerie, une fiscalité, un réseau routier, un système administratif qui, véritablement, faisait face aux monarchies de l'Occident et de l'Empire byzantin lui-même, une véritable grande puissance en cet empire abbasside. Mais la question de la poursuite d'un empire abbasside s'est progressivement posée. Parce que finalement, la force abbasside s'est retrouvée au milieu du XIIIe siècle face à une puissance qui allait tout emporter sur son passage. Parce que les invasions mongoles qui ont véritablement marqué les contemporains du XIIIe siècle, qui ont été frappés, impressionnés et sans doute en partie effrayés par ces peuples nomades qui formaient le plus grand empire que le monde n'a jamais connu, l'empire abbasside s'est abattu devant la puissance mongole. En effet,
en 1258, la grande capitale Bagdad était ravagée après un siège de quelques semaines par la dynastie mongole. 750, les Omeyyades, 1258, les Abbassides, un autre épisode de l'histoire de la puissance arabe allait s'ouvrir, en particulier avec les Mamelouks d'Égypte.

0: L'ange du Seigneur annonce à Marie qu'elle serait la mère du Sauveur, et elle conçut du Saint-Esprit. Voici la servante du Seigneur, qu'il me soit fait selon ta parole. Et le Verbe s'est fait chair, et il a demeuré parmi nous. Je vous salue Marie, pleine de grâce. Le Seigneur est avec vous. Vous êtes bénie entre toutes les femmes, et Jésus, le fruit de vos entrailles, est béni. Sainte Marie, Mère de Dieu, priez pour nous, pauvres pécheurs, maintenant et à l'heure de notre mort. Que ta grâce, Seigneur, se répande dans nos cœurs. Par le message de l'ange, tu nous as fait connaître l'incarnation de ton Fils bien-aimé. Conduis-nous par sa passion et par sa croix jusqu'à la gloire de la résurrection. Par le Christ, notre Seigneur. Amen.
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3: Évoquant le thème de l'incrédulité, nous avons déjà mis à jour quelques données de ce problème, si tant est qu'il soit un problème, et nous avons vu que l'incrédulité, elle est rarement une attitude de fond, c'est-à-dire qui va se manifester en toutes circonstances chez une même personne, mais c'est plutôt une réaction au coup par coup par rapport à certains événements, certaines personnes, certaines paroles, certaines idéologies, etc. L'incrédulité, d'ailleurs, n'est pas forcément liée à la dimension religieuse, comme on pourrait le croire peut-être dans un premier temps, incrédulité que l'on aurait tendance à restreindre à un manque de foi, ou voire une attitude plus volontariste de s'opposer à la foi. Mais nous reviendrons bien sûr sur cette particularité. Nous avons vu que l'incrédulité, elle est assez proche du doute, du scepticisme. C'est finalement un mouvement de la volonté qui refuse consciemment d'adhérer, de reconnaître comme vrai ou réel un événement, un discours, une pensée, etc. Alors, parlons maintenant, si vous voulez, davantage du doute. Le doute est quand même différent de l'incrédulité. Le doute, c'est une remise en question. Et on a beaucoup parlé, en philosophie, du doute cartésien. C'est-à-dire que Descartes, dans un premier temps, voulant atteindre la vérité, en réalité, va rejeter toutes les connaissances qui ne sont que probables, qui ne sont pas sûres et certaines. Et, dit-il, il faut se fier seulement à ce qui est parfaitement connu et dont on ne peut pas douter. Son doute va être ce qu'on a appelé hyperbolique, c'est-à-dire partant de quelques doutes, il va radicaliser en quelque sorte son doute et se mettre à douter de tout, ou au moins, je dirais, à passer au crible du doute tout ce qu'il peut connaître, appréhender, savoir, afin que, au final, il ne reste que ce qui est sûr et certain. Sa démarche n'est donc pas une démarche, je dirais, d'incrédule ou de sceptique. C'est une démarche très rigoureuse, non pas pour s'amuser à tout remettre en cause, mais pour, au final, n'être face qu'à des vérités sûres et certaines. C'est donc une démarche de type, nous pourrions dire, rationnelle, scientifique. Alors évidemment, si l'on applique ce doute à bon nombre de sciences, à bon nombre de théories, à bon nombre d'événements, on va s'apercevoir que il nous restera finalement peu de choses dont on est sûr et certain. Imaginez que vous faites cette démarche. Vous allez prendre toutes les connaissances qui sont les vôtres, tout ce à quoi vous adhérez, tout ce en quoi vous croyez au sens très large du terme. Et vous allez passer toutes ces connaissances, toutes ces croyances, toutes ces pensées au filtre du doute. Que vous restera-t-il au final ? Très peu de choses. Parce que vous allez vous apercevoir que la grande, pour ne pas dire l'immense majorité des connaissances que vous avez, elles vous ont été inculquées par d'autres. Vous n'avez pas fait l'expérience vous-même de voir la Terre tourner autour du Soleil, par exemple. Ce sont des choses que vous avez acceptées parce que d'autres les ont découvertes et vous faites confiance à ces découvertes. Et la plupart des connaissances que vous avez sont ainsi des connaissances qui vous ont été transmises. Mais en êtes-vous sûr et certain vous-même ? Même chose pour vos convictions philosophiques ou vos convictions politiques, et je dirais parfois aussi même chose pour votre foi. La foi, chez certains, leur a été transmise, point. C'est-à-dire qu'ils n'ont pas fait par eux-mêmes l'expérience que toutes les données de la foi étaient réelles. C'est donc une dimension de confiance qui est là à la base, et non pas une dimension de certitude au sens scientifique du terme. Mais de fait, vous voyez que cette attitude, elle n'est pas tenable très longtemps vis-à-vis de tout. Car alors nous ne savons plus sur quoi nous appuyer, nous ne savons plus sur quoi nous allons construire véritablement notre existence, nous forger notre propre opinion, nos propres convictions. Douter de tout nous condamne à un certain immobilisme, à une certaine stérilité.

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1: Le doute apparaît néanmoins comme un degré, comme un moment incontournable de toute démarche de vérité. Un moment ou un autre, il faut savoir douter de telle ou telle chose pour pouvoir surmonter finalement ces craintes qui sont en nous et continuer à aller de l'avant. Sinon, nous ne pouvons pas construire, j'allais dire une tour, si à chaque étage, nous ne sommes pas sûrs de la solidité des fondements. Le doute est donc une étape. Si nous en restons là, alors effectivement, comme nous le disions, nous nous condamnons à ne plus pouvoir continuer, à ne plus pouvoir avancer dans quelque domaine que ce soit. Mais le doute est une bonne étape. Ce que nous venons de dire peut s'appliquer aussi au domaine spirituel, et plus particulièrement au domaine de la foi chrétienne. Le doute est important dans la démarche de foi. Si quelqu'un croit, mais n'a jamais douté, ben je dirais peut-être tant mieux pour lui. Il n'a pas eu besoin peut-être de passer par cette étape. Mais la plupart du temps, nous voyons que dans le cheminement spirituel, le doute est une étape nécessaire. Il faut avoir douté pour, je dirais presque, ne plus douter par la suite. Il faut avoir remis en cause un certain nombre de fondements de la foi, et pas seulement les remettre en cause, mais d'avoir véritablement travaillé la question. Se faire une opinion à travers des données historiques, archéologiques, exégétiques, théologiques, philosophiques. Nous avons beaucoup d'instruments à notre disposition pour pouvoir travailler ces questions qui nous font un peu vaciller peut-être, mais il apparaît que lorsque nous passons par le doute concernant la foi en ressort en général plus construite, plus forte, plus assurée. Si jamais le doute entraîne chez nous une perte de la foi, ça n'était pas seulement du doute, mais davantage une remise en cause fondamentale de l'attitude même de la foi. Néanmoins, on peut penser que certains chrétiens, dans leur cheminement, vont rester peut-être jusqu'à la fin de leur existence avec des points obscurs, avec des questions, voire même avec des doutes. Mais rien n'empêche qu'au-delà de ces doutes, une attitude fondamentale de confiance puisse perdurer.

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3: Mesdames et messieurs, bonjour et bienvenue sur Point d'Orgue, votre rendez-vous de musique sacrée. Je suis très heureux de vous retrouver pour continuer avec vous le chemin que nous avions débuté la semaine précédente à propos d'une œuvre que j'affectionne particulièrement. J'ai nommé « L'homme armé, une messe pour la paix » du compositeur gallois Carl Jenkins. Alors, comme je vous l'avais dit la semaine prochaine, je vais faire peut-être quelques redites pour ceux qui n'ont pas pu entendre l'émission précédente, mais il s'agit d'une messe au sens laïque du terme. En fait, il faut plutôt entendre cette messe comme une célébration. En effet, le compositeur avait composé cette œuvre, eh bien, dans le cadre des victimes de la guerre du Kosovo. Donc, c'est un hommage à ces victimes. Et ensuite, ça a été une commande de l'armée britannique pour le millénaire d'une de ses formations. Et donc, le compositeur, Carl Jenkins, a utilisé ce prétexte pour faire véritablement un hymne à la paix. Et pour ce faire, dans cette œuvre, il a utilisé, il est vrai, des extraits de l'ordinaire de la messe. Vous allez l'entendre, ce sont ceux qui vont nous intéresser aujourd'hui. Mais également d'autres choses, des extraits de psaumes, des poèmes de Rudyard Kipling, d'un rescapé d'Hiroshima, ou encore l'appel à la prière musulmane. Donc, vous voyez quelque chose de très vaste. Mais nous, ce qui va nous intéresser aujourd'hui, c'est tout ce qu'il a utilisé du propre de la messe pour le mettre, lui, dans son œuvre, dans cet homme armé, qui est donc un manifeste très pacifique contre la guerre. Et vous allez l'entendre, là aussi, tous les artifices musicaux sont permis pour nous montrer qu'il est contre cette guerre et les horreurs que cela implique. Alors, la semaine dernière, nous avions écouté deux morceaux, tous les deux absolument sublimes, le Kyrie et le Sanctus. Aujourd'hui, on va se diriger plutôt vers la deuxième moitié de l'œuvre avec deux extraits qui sont d'ailleurs un peu déstructurés. Alors, le premier, il est à sa place à peu près. Il s'agit de l'Agnus Dei. Et le dernier, ça sera le Benedictus. Alors, le Benedictus, lui, n'est pas à sa place puisque, en principe, dans l'ordinaire de la messe, il suit le Sanctus. Donc, en fait, j'aurais dû vous le présenter auparavant. Mais lui, il a décidé de le mettre à la fin de son œuvre. C'est pas le dernier morceau, mais ça fait partie des derniers morceaux. Mais vous allez comprendre pourquoi. En l'écoutant. Alors, sans plus attendre, on va maintenant s'attaquer à cette Agnus Dei. Je vais vous donner, comme d'habitude, quelques petites clés de lecture qui vont, je l'espère, vous donner à comprendre ce que le compositeur a voulu vous faire passer dans sa musique. Alors, on commence tout simplement avec des accords mineurs renversés, donc privés de basse. Donc, comme si on n'avait plus de racines avec les cuivres qui semblent annoncer comme une marche funèbre. Alors, je vous parle déjà peut-être un petit peu chinois, des accords mineurs renversés. Alors, qu'est-ce qu'un accord mineur? En fait, vous savez qu'on oppose différents modes en musique. Le mode majeur, qui sonne comme étant quelque chose de beaucoup plus brillant. Par exemple, voici un accord majeur. Et voici le même accord en mineur. Et donc là, vous l'entendez tout de suite, quelque chose de beaucoup plus triste, de beaucoup plus intimiste. Et alors, cet accord, c'est bien entendu celui de la tristesse. Et donc, on commence avec un accord mineur. Et ensuite, j'ai un petit peu renchéri en disant un accord renversé. Alors, renversé, ça veut tout simplement dire qu'on va renverser les notes dans un ordre qui est différent. Quand on entend parler d'un accord, l'accord premier qui vient à l'esprit des gens, c'est l'accord parfait. Je vais vous le jouer ici en mineur. Voilà, l'accord parfait de Ré mineur. Et si on le renverse, là j'ai joué les notes Ré, Fa, La, Ré, eh bien on va tout simplement changer les notes et on va commencer par exemple tout en bas, la note la plus grave ne sera plus un Ré mais un Fa. Voilà, l'accord va se transformer et va ressembler à ça. Et on peut encore le renverser avec une première note qui est un La. Et donc voilà, il est possible de renverser des accords, on entend toujours les mêmes sonorités. Mais pourquoi est-ce que je vous dis que c'est renversé? Tout simplement parce que quand on parle de marche funèbre, ce qui est l'ambiance de cette première œuvre, eh bien on attend une certaine forme d'assise avec une basse établie. Je vous la joue là. Sauf que là, le compositeur va aller totalement à l'encontre de cette façon de faire, il va renverser l'accord. Et en fait, il va faire comme si nous étions privés de nos racines. Et à mon avis, il met en avant, le compositeur, ce manque d'humanité qui nous prive de cette espèce de base humaine et qui fait qu'effectivement, les horreurs de la guerre sont bien présentes au début de cette Agnus Dei. Et donc, vous allez voir, c'est sur cette base-là que va se dérouler tout l'Agnus Dei. Alors, bien sûr, après, les accords vont s'enchaîner, ils vont pas tous être comme ça, mais je trouve que c'est intéressant d'avoir un premier accord comme ça, qui est presque amputé de sa base. Puis ensuite, quand vous allez entendre ça, alors ça, c'est sur quelques mesures, avec les cuivres qui semblent annoncer donc cette fameuse marche funèbre. Et puis, vous allez avoir les cordes et le chant qui vont se rejoindre dans une mélodie qui, elle, va être beaucoup plus joyeuse. Et là, on va avoir une sorte de fort contraste, peut-être, c'est comme ça que je l'interprète, entre le péché, qu'on entend avec cette marche funèbre, et la guerre, et également les paroles de l'Agnus Dei, « Prends pitié de nous ». Et en fait, ce thème va se faire à l'unisson, comme si toutes les voix allaient se mettre ensemble pour former une même plainte. Et puis, quand le texte va se dérouler, « Quitolis peccata mundi », qui enlève les péchés du monde, à ce moment-là, pour la première fois, les voix vont se séparer dans un mouvement

mort. Alors c'est pas la vraie sonnerie aux morts, mais vous allez entendre, la trompette est très esselée, comme si elle sonnait dans un champ en ruine, jonché par les cadavres, et je trouve que là, l'image est très très forte. Donc on reste bien dans un univers militarisé, comme en témoigne le nom de l'œuvre, hein, l'homme armé, et encore une fois, ce sont les voix qui vont venir contrebalancer l'ambiance morbide qui est installée par la marche funèbre, qui, elle, ne s'arrête pas de toute l'œuvre, elle avance implacable comme la mort, durant tout cet Agnus. Enfin, il y a une dernière sonnerie aux morts qu'on va entendre, qui est doublée à l'octave et qui lui donne un aspect un petit peu plus lumineux, et puis une deuxième voix de trompette qui va lui donner un tout petit peu plus d'ampleur, comme si finalement l'espoir était permis. Et l'œuvre se termine avec le Dona Nobis Pacem, presque comme un cheveu sur la soupe. Il y a un peu d'espérance à la fin, c'est vrai, mais l'œuvre, on sent qu'elle est presque pas terminée et que la paix n'est pas encore parvenue aux auditeurs. Et de fait, c'est vrai, l'œuvre L'Homme Armé n'est pas encore terminée, mais ça laisse tout de même place à de la très belle musique. Voilà donc l'Agnus Dei de L'Homme Armé de Karl Jenkins.

Et c'est sur cet accord parfait, lui rassurant, de Do majeur que se termine cette Agnus Dei. Donc là aussi, c'est sa manière, je pense, au compositeur de montrer que parmi les affres de la guerre, il y a toujours un petit peu d'espérance qui est là pour le bien de l'humanité. Et d'ailleurs, je pense que c'est pour ça qu'il a choisi le texte de l'Agnus Dei pour

mettre en place ces artifices musicaux que je trouve très très bien sentis au vu du texte. C'est ça qui est très important, c'est non seulement d'avoir un texte qui est important et qui ait une signification, mais là où le génie parle, c'est quand véritablement la musique et les paroles ne font plus qu'un et donnent un message qui là aussi transcende toutes les opinions et touche les gens. Et je pense que là, c'est quelque chose qui est extrêmement bien fait dans cette Agnus Dei et qui donne là aussi une très très belle envergure et à cette célébration, à cette messe, comme le dit le compositeur. Je trouve que c'est très très bien trouvé sur cette pièce-là. Et alors maintenant, on va se diriger vers un peu la fin de l'œuvre. Donc je vous le disais, ce n'est pas la toute fin, mais c'est l'une des dernières pièces et c'est très probablement la plus célèbre. D'ailleurs, c'est certainement la page la plus célèbre qui est écrite le compositeur Carl Jenkins. Il s'agit de son Benedictus, une œuvre absolument géniale, monumentale et surtout d'une immense beauté qui, encore aujourd'hui, est capable de toucher les cœurs. Vous allez l'entendre non seulement par la musicalité, mais également par les petites clés que je vais vous donner. Là aussi, le compositeur a fait un véritable travail de fond extraordinaire pour essayer de mettre en avant tout ce que peut le génie de l'homme et de son âme. Alors on commence tout simplement par une longue plage de cordes avec un grand accord. Alors là, on va retrouver les accords parfaits majeurs. Alors on a commencé un accord amputé avec l'agnus en ré mineur. Celui-ci, et là on va commencer avec un grand accord avec les cordes, donc là aussi une opposition entre les instruments. Avant c'était cette espèce de fanfare funèbre, et là vous avez les cordes qui vont donner une plage sonore avec un ré majeur, donc ça sonne comme ça. Donc là, quelque chose de beaucoup plus apaisant. Vous allez l'entendre avec ces longues plages sonores qui s'étirent dans la longueur et qui sont absolument extraordinaires. En fait, dès le premier accord, vous allez l'entendre, on va être totalement suspendu. On est plutôt dans les registres graves d'ailleurs des cordes et ça va laisser place au chant. Et en fait, le premier chant que nous allons l'entendre, eh bien, c'est le violoncelle qui va le chanter. Et j'utilise bien à dessein le mot chanter. C'est un choix très important d'avoir choisi le violoncelle parce que on dit que c'est l'instrument qui se rapproche le plus de la voix humaine. Et effectivement, le crin de la corde, il y a cet aspect un petit peu voix presque cassée, voix timide que l'on entend. Et il y a là un caractère de fragilité qui a été choisi. En plus, on utilise au début le registre aigu de l'instrument. Donc ça donne vraiment ce caractère de plainte. Et donc vous avez cette espèce d'état de béatitude qui existe au début de l'œuvre et avec ce thème qui est chanté par le violoncelle qui est absolument extraordinaire. Alors là aussi, d'un point de vue presque solfégique, je vous fais le petit cours tant qu'on y est, le compositeur utilise beaucoup d'artifices qui sont assez extraordinaires. Donc vous allez entendre, d'abord il va utiliser la bitonalité. Alors ça c'est extraordinaire, c'est le fait de mettre deux tonalités au même endroit. Alors ça peut choquer un petit peu les oreilles, mais vous allez entendre chaque choc en fait est résolu et c'est ça qui donne un aspect très apaisant. Donc vous allez entendre d'abord l'accord de fa majeur et ensuite un accord de mi majeur qui va se mettre dedans avec la basse de ré qui va rester. Donc voici l'accord de ré et on va rajouter celui de mi et on va revenir au ré. Il y a un caractère très apaisant et alors effectivement là s'il y a une petite tension qui se fait ici, eh bien, cette résolution est là pour nous apaiser. Et par-dessus tout, eh bien, il y a cette espèce de voix du violoncelle très apaisante. Qui là aussi passe par toutes ces tonalités. Vous allez entendre, donc d'abord comme si on était en ré majeur, ensuite en la majeur. Alors bien entendu, ce ne sont que des emprunts. Et là, on conclut cette espèce de petit chant, là aussi avec une espèce de truc, un petit tour que fait le compositeur. La basse de ré qui était en ré majeur va en fait servir de basse renversée pour l'accord de sol. Et ça va nous donner cet accord. Et on va passer en sol majeur, là aussi, une sonorité qui est extrêmement ample. Donc en fait, quand vous allez entendre... Voilà, il y a cet aspect très apaisant et de cette basse de ré qui, là, cette fois-ci, est là pour venir nous rassurer. Ensuite, il y a beaucoup l'utilisation d'un retard. Alors, le retard en musique, qu'est-ce que c'est ? C'est tout simplement quand une note, je vous parlais de la résolution, vient faire tension et se résoudre. Par exemple, ici, la note que vous allez entendre en retard, c'est le mi qui va se transformer en ré dans le chant.
Là aussi, on est toujours dans cette espèce de tension. Alors, c'est une tension qui est très très douce, hein. Il peut y avoir des tensions qui sont beaucoup plus vives en musique. Ici, elle vise uniquement à apaiser et montrer qu'on est dans un paradigme très différent depuis le début de l'œuvre, où il y a beaucoup d'angoisse, beaucoup de marches militaires, les sonneries aux morts, etc. Là, au contraire, c'est très apaisant. Et donc, on a ensuite le violoncelle qui va regagner l'aigu, puis des contrechants qui se font entendre, non seulement au hautbois, puis ensuite à la flûte, et enfin au trombone à coulisses, mais chacun les uns après les autres dans un grand calme. Et ensuite, le thème est repris, et là, on est dans une atmosphère de nouveau post-romantique, presque, moi je dirais, post-apocalyptique, comme si on était dans un état, effectivement, de quiétude absolue, et l'utilisation quasi exclusive des cordes donne cette atmosphère très lisse. Et donc, l'idée du compositeur, c'est l'idée de la paix, puisqu'on arrive dans les dernières pièces de l'œuvre. Et enfin, alors le thème est répété, hein, donc ça fait deux fois qu'on va entendre la même chose, et les voix vont s'élever sur le thème qui a été annoncé par le violoncelle. Alors d'abord, les voix aiguës, puis ensuite les graves. Donc vous savez, les voix aiguës, d'abord, c'est souvent un thème un petit peu angélique, et le thème va se dérouler à l'unisson, comme une forme de communion finalement. Et enfin, sur le mot « dominer », Benedictus qui venit, donc béni soit celui qui vient au nom du Seigneur, et sur le mot Seigneur, une division va se faire entendre à l'octave qui va donner une impression de forme d'ampleur, comme si effectivement, sur l'évocation du nom du Seigneur, il fallait que la musique s'élargisse. Et puis les basses vont faire un tapis sonore, on va appeler ça une pédale, c'est ce que vous avez entendu au début, donc vous avez le ré qui continue. Donc la basse ne bouge pas et donc vous avez cette espèce de grande stabilité qui est donnée. En fait, ça donne une forme de base à la prière. Et là, c'est absolument magistral. Un grand coup de tambour va se faire entendre et le Hosanna va donner tout son souffle, toute sa puissance à l'œuvre conformément au texte. Hosanna in excelsis Deo, Hosanna au plus haut des cieux, qui donne une impression mais de majesté absolue. C'est le chef-d'œuvre dans le chef-d'œuvre, si j'ose dire. C'est absolument magistral, vous allez entendre. Ça donne cette impression d'immensité, d'éternité. Et puis, à la fin, soudainement, comme si l'ouragan venait de passer, eh bien le thème revient presque nu, avec les cordes comme au début, et le thème à l'unisson avec une réponse du violoncelle, selon le même procédé que nous avons entendu. Et à la fin, vous allez avoir cette espèce d'union entre le violoncelle et les voix, comme si finalement, sur le dominé final, le seigneur final, il y avait une alliance entre l'instrument et la voix, comme une proposition de paix entre la technique et l'humanité. Voici donc le Benedictus de Carl Jenkins dans son homme armé.

0: Voici qui conclut le Benedictus de l'homme armé de Carl Jenkins, une pièce absolument somptueuse. Voilà, mesdames et messieurs, j'espère que ce tour de cette œuvre vous a plu. Si ce que vous avez entendu vous a intéressé, vous a touché, eh bien, je vous invite à découvrir l'œuvre entière. Voilà, je vous dis à la semaine prochaine pour découvrir d'autres œuvres. D'ici là, portez-vous bien et à bientôt sur Point d'Orgue.
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1: Bonjour frère Edouard.
2: Bonjour frère Louis.
1: On continue avec notre Sainte Mère l'Église dans cet article 9 du catéchisme de l'Église catholique qui porte sur cet élément du credo « Je crois à la Sainte Église catholique ». Et au 779, on lit que l'Église, on rappelle que l'Église est à la fois visible et spirituelle, société hiérarchique et corps mystique du Christ. Deux éléments, un qui semble plutôt matériel et l'autre plutôt spirituel, qui semblent se combiner dans l'Église. Est-ce que quelqu'un qui n'a pas la foi peut comprendre quelque chose de ce lien entre l'Église visible et l'Église spirituelle? Est-ce qu'il peut être en mesure de dépasser le côté visible, société, association, pour saisir la dimension spirituelle de l'Église?
2: Ta question est très bonne, parce que c'est vrai que souvent, des organisations athées ou laïques agressives tente de ramener l'Église à une simple ONG, organisation non gouvernementale, dans laquelle il y aurait une sorte de philanthropie, mais pareil que toutes les autres associations philanthropiques, qu'on serait une parmi les associations qui allons aider les peuples qui ont un tremblement de terre, ou des famines, ou des difficultés, des différentes formes, je dirais, de catastrophes, et on serait une association parmi les autres qui agirait. Ce serait oublier totalement ce que nous sommes, parce que nous ne sommes pas une réalité purement visible, nous sommes une réalité qui donne le sens profond de notre communauté invisible avec Jésus-Christ. Quand Jésus était sur la terre, il montrait un corps qui était certainement accessible à ses concitoyens, à ses frères dans la religion juive, mais en même temps, on devinait à travers ses gestes et ses paroles qu'il est Dieu. Et donc ces deux dimensions, je dirais, permettaient de voir ce que finalement le grand Pascal, Blaise Pascal, appelait les trois ordres. Quels sont ces trois ordres? Il y a l'ordre naturel de la physique, du monde visible. Il y a l'ordre invisible qui est toujours dans ce même monde, mais qui est spirituel. C'est l'âme, c'est le domaine de l'âme, c'est le domaine même des anges qui sont des créatures spirituelles. Et puis il y a la troisième dimension qui est le surnaturel, qui est la grâce, qui est la participation à la vie divine, à la vie de Dieu. Et l'Église offre donc une mission par rapport à ces trois ordres qui sont hiérarchisés. C'est-à-dire le premier, c'est l'ordre surnaturel qui passe avant tout. Il ne faut pas perdre la grâce et il faut éviter les péchés mortels qui coupent de la grâce. Mais il y a un soin aussi pour les âmes, et le sacrement des malades, par exemple, s'occupe non seulement du soin des corps, mais même du soin des âmes. On l'oublie un peu trop, on donne souvent le sacrement des malades seulement aux malades physiques, mais il faut le donner aussi aux malades psychiques. Car Jésus est intervenu pour tous, aussi bien les maladies physiques que les maladies psychiques. Et donc, il y a cet ordre qui est respecté, le spirituel qui passe avant le corporel, puisque le corps, comme dit le livre de la Sagesse au chapitre 9, alourdit l'âme. Nous avons besoin aussi de soutenir le corps. Le corps est un poids, et on le sent bien en vieillissant, que de plus en plus on est amené à sentir ce poids du corps, que ce n'est plus seulement quelque chose d'aussi facile qu'au moment de la jeunesse. Et bien, pour toutes ces réalités que nous avons, Dieu se penche vers nous. Tout ce que nous sommes, Dieu a voulu le vivre par l'incarnation du Christ. Et qu'est-ce que l'Église? L'Église, c'est cette continuation de de notre Seigneur Jésus-Christ, hein, comme disait le grand Bossuet, déjà cité sur ses ondes, c'est Jésus répandu et communiqué. Et donc, l'Église a, comme notre Seigneur Jésus, cette double dimension spirituelle, surnaturelle, et d'autre part, visible, tangible, corporelle.
1: Est-ce qu'un... Comment on pourrait aider un athée bienveillant qui nous écouterait, par exemple, dans cette émission, à essayer de voir l'invisible, à essayer de se laisser toucher par cette dimension divine de l'Église? Est-ce qu'il y aurait des éléments visibles qui seraient un peu l'expression de cette invisibilité active dans l'Église?
2: Alors, traditionnellement, nous, c'est par la charité que nous l'exprimons, ah oui, et qui n'est pas une simple philanthropie, c'est-à-dire on paie de notre personne. Et beaucoup de saints sont allés au-devant des lépreux, ont même attrapé la lèpre, ont été au-devant des pestiférés, ont attrapé la maladie, en allant ainsi se pencher sur les personnes, c'est-à-dire nous ne nous contentons pas d'un geste un petit peu lointain où on écrira un chèque pour une association X ou Y, mais on ne passerait pas à l'acte. Et ce passage à l'acte est donc important, puisque nous payons de notre personne, sur le modèle de Jésus, qui est allé jusqu'au bout de son amour pour l'ensemble du genre humain, pour l'ensemble de l'humanité, et a commencé par ses disciples, hein, et qui l'a aimé jusqu'au bout, dit l'Écriture dans saint Jean. Il les aima jusqu'au bout. Et je crois que c'est cet amour qui permet de voir que le chrétien porte en lui une dimension qui n'est pas connaturelle, je dirais, à l'égoïsme, je dirais, qui, normalement, fait partie, hélas, de la dimension de la chute de l'homme suite au péché originel. Et donc, nous ne nous protégeons pas par mille égoïsmes, par mille, incapacités à aller vers les autres. Et il y a en nous une dimension universelle, c'est-à-dire nous considérons le prochain comme tout être, peut-être celui qui est proche de nous, proche de ce que nous sommes. C'est la très belle parabole du bon samaritain, où Jésus a rappelé que le samaritain a su se pencher vers l'homme blessé sans savoir qui il était, et qu'il a pris sur ses épaules, il l'a emmené avec lui à l'hôtellerie. Hein, c'est une parabole, bien sûr, mais nous essayons de le vivre dans le concret de la vie. Et saint Augustin disait, tu dois considérer tout homme comme ton prochain, même avant qu'il ne devienne chrétien. Tu ne sais pas ce qu'il est aux yeux de Dieu. Tu ignores ce que Dieu sait de lui déjà. Il peut arriver que celui dont tu te moques parce qu'il adore des pierres se convertisse à Dieu et l'adore avec davantage de piété que toi, le railleur. Ceux qui n'appartiennent pas encore à l'Église sont donc déjà nos proches d'une manière cachée. Il en est de manière cachée. Qui sont très éloignés de nous, puisque nous ne connaissons pas l'avenir, il nous faut considérer chaque personne comme notre prochain, poursuit saint Augustin, proche par cette condition commune de la mortalité qui nous a fait naître sur terre dans une situation semblable, proche également par l'espérance de l'héritage éternel. Nous ignorons quel sera dans l'avenir celui qui aujourd'hui n'est rien.
1: Ce qui nous est souvent présenté dans les médias sont des événements parfois dramatiques autour de l'Église, et les journalistes ont tendance à vouloir présenter ces choses-là qui émeuvent, qui font du bruit, mais il faudrait, au milieu de ça, comme pour beaucoup de choses dans notre vie, travailler à voir toutes les belles choses qui se passent dans l'Église, réapprendre à voir au quotidien tout le travail que font les laïcs, les prêtres, pour essayer d'animer les quartiers, pour essayer d'accueillir les plus pauvres, pour créer du lien entre les gens. Et tout ça, ça intéresse pas les journalistes, parce que ça fait pas de bruit. Donc on a un travail à faire, à réapprendre à voir les petites choses qui font beaucoup de bien, mais qui font pas de bruit.
2: Effectivement, à chaque fois qu'il y a une béatification, il y a un miracle qui est annoncé par l'Église, à chaque fois qu'il y a une canonisation, un deuxième miracle, et cela est l'objet d'enquêtes scientifiques, et ces proclamations ne sont pas faites sans quelque chose d'extrêmement ferme et sérieux. Malheureusement, il faut vraiment aller chercher des informations lointaines par rapport à la vie de tous les jours pour les trouver. Et je dirais aux auditeurs, cherchez à vous informer, cherchez à trouver le lieu où vous retrouverez la possibilité d'avoir ces bonnes nouvelles. Et en attendant, ben, on peut toujours essayer de s'améliorer soi-même. Je me souviendrai un jour, Mère Teresa de Calcutta, qui avait un journaliste qui arrivait, qui disait toutes ces difficultés par rapport à l'Église présente, et qui lui disait, mais alors qu'est-ce qu'il faut faire ? Et Mère Teresa avait répondu, ben, commencez par vous changer, vous, et moi-même. Voilà. Saint Jean-Paul Ier, bienheureux Jean-Paul Ier, disait « Essayons d'améliorer l'Église en devenant meilleurs nous-mêmes. Chacun de nous et toute l'Église pourrait réciter la prière que j'ai l'habitude de réciter. Seigneur, prends-moi comme je suis, avec mes défauts, avec mes manquements, mais fais-moi devenir comme tu désires que je sois. » C'est pas seulement de dire, ben, on est avec des défauts, on est tous de la même pâte, pécheresse, mais en même temps, fais-moi devenir comme tu désires que je sois. Donc il y a vraiment un désir de transformation, de conversion. Alors on accepte les pécheurs dans l'Église, c'est clair, mais on leur propose un cheminement vers le salut, un cheminement de transformation, de sanctification, de purification, et c'est cet état-là qui est l'Église. Visible.
1: En tout cas, le catéchisme de l'Église catholique n'a aucun doute sur ce sujet. Au numéro 780, il est dit que l'Église est le signe et l'instrument de la communion de Dieu et des hommes.
2: Très belle réponse.
1: À bientôt, frère.
2: À bientôt. Alors.

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2: C'est un deuxième entretien dans cette série des clés pour vivre et je m'empresse, hein, sans plus tarder parce que nous n'avons que 10 minutes aujourd'hui, ne perdons pas de temps. Il est temps aussi d'annoncer à temps et à contre-temps, mais nous avons aussi un chronomètre, hein, tout est minuté ici à la radio. Bonjour sœur Judith Myriam.
3: Rebonjour, encore une fois bonjour à nouveau, c'est un plaisir Nathalie d'être avec vous et avec tous vos auditeurs.
2: Donc au service du Seigneur, dans la vigne du Seigneur, ses auditeurs, ce sont aussi des hommes et des femmes, mariés, célibataires, peut-être divorcés, des hommes et des femmes qui, dans l'ordinaire de la vie de tous les jours, une vie qui peut devenir extraordinaire, rencontrent des contrariétés, des difficultés. Il faut tenir bon sur ce chemin, et ce chemin de vie. Je vous ai proposé d'ouvrir un peu ce deuxième entretien sur cette dimension du pardon. Alors, comment pardonner quand la blessure est encore vive, et pourquoi le pardon est-il au fond aussi et bien souvent la porte d'entrée pour une vraie libération. Alors parlez-nous un petit peu, et vous pouvez en parler parce que vous nous avez témoigné aussi de ce que vous avez vécu enfant dans le passé avec ces abus et ces viols. Donc quand vous parlez de pardon, même sur un plan humain, et je rappelle que vous êtes religieuse, vous savez, les mots se pèsent et ils sont forts. Alors, comment pardonner quand on a été profondément abîmé et blessé? On vous écoute et merci, sœur Judith Myriam.
3: Un tout grand merci, je suis très contente que vous parliez d'humanité. C'est vrai que je suis religieuse, mais je suis prof de philo, je suis docteur en philosophie.
2: C'est important.
3: Et j'ai étudié un auteur français qui s'appelle Paul Ricoeur, qui est décédé déjà. J'ai fait ma thèse de doctorat sur cet auteur et j'ai travaillé la question de la compréhension de soi et le pluralisme se fait. Pour moi, c'est très important d'allier notre humanité, parce que Jésus, il s'est incarné. Humanité, et on ne devient pas surnaturel, spirituel, sans que notre humanité ne soit guérie. Jésus, il est venu pour l'humanité, il s'est incarné, et il est venu guérir l'humanité dans ce qu'elle contient. Et comment mon cheminement pour le pardon, hein, ça a été un cheminement, un processus. C'est un processus parce que j'ai compris tout de suite que le non-pardon est un piège. Le non-pardon, vous savez, celui qui vous a blessé, celui qui vous a fait du mal, qui vous a fait du tort, il continue à vivre sa vie tranquillement, hein. Et il s'est déresponsabilisé. C'est à vous, puisque vous devez continuer votre marche. C'est à vous de vous décider, de vous positionner. Moi, je me suis positionnée. J'ai dit à Dieu, je veux que tu... Parce que j'étais vraiment... mais c'était difficile pour moi. Je n'étais pas une fille... c'est vrai, quand les gens me voient, ils pensent que je suis pleine d'assurance. Voilà. Mais je n'étais pas comme ça avant. Avant que je sorte de ce non-pardon, de ces ressentiments. Et c'est la parole de Dieu qui m'a aidée à sortir du pardon, à sortir du non-pardon. Quand je lis le Notre Père, quand je récite le Notre Père nous dit quoi? Pardonnez-nous nos offenses comme nous pardonnons. Ce qu'il faut savoir, un principe, ce qu'il faut savoir, si nous voulons bénéficier du pardon de Dieu, il y a ce que, la règle d'or. Il faut pardonner. Et donc ça a été un travail pour moi, à la fois philosophique, à la fois spirituel et humain. Et le Saint-Esprit m'a donné quoi? Une clé de compréhension, pas de clé pour vivre. La clé de compréhension, mon bourreau, celui qui m'a fait du tort, c'est lui qui est responsable. Mais c'est à moi de décider, est-ce que je veux vivre en référence à mon passé ou est-ce que je veux vivre pour la vie? Il y a une belle vie que Dieu a prévue pour moi. Jérémie, chapitre 29, verset 11, nous dit ceci. J'ai des plans de bonheur et non de malheur. Quand j'ai compris que je t'ai aimé de Dieu, c'est vrai que voilà, l'émission dernière, on a parlé de ma rencontre avec le Seigneur, mais ce que j'ai oublié de dire, j'ai pas pu le dire, c'est que j'ai eu une effusion d'amour. J'ai été guérie par l'amour du Père. J'ai senti son amour, un amour qui est plus grand que les blessures. Et quand j'ai compris que moi aussi, le Père m'a pardonné, j'ai commencé un chemin de pardon. J'ai présenté devant l'autel de la croix tous ceux qui m'ont blessé, spécialement on parlait d'abus sexuels et de viols. je peux en parler aujourd'hui sans autre effet. Je le dis pas pour raconter ma vie, c'est un témoignage, parce que je sais qu'il y a des auditrices, des auditeurs qui ont vécu ces choses-là. Je vous dis, chers amis auditrices, auditeurs, une autre vie est possible. Jésus guérit, il m'a guéri. Et j'ai compris que tant que je ne pardonnais pas, j'étais toujours dans le passé. 2 Corinthiens, le chapitre 5, verset 17 nous dit: tous ceux qui sont unis en Jésus-Christ sont devenus de nouvelles créations. Les choses anciennes sont passées. Voici que toutes choses deviennent nouvelles. Je voulais sortir de mon passé. Je me suis battue pour sortir du passé. Et par la grâce de Dieu, le Seigneur m'a touchée. Vous savez quoi? Je donnais dans le témoignage, quand nous étions à la session de Christ Consolateur au festival, je leur disais, vous savez, Dieu, il a des humours, hein, il a de l'humour. Je me souviens que pour les abus sexuels, c'est quelqu'un de la famille. Et j'avais du mal à être dans la présence de cette personne. Quand le Seigneur m'a confrontée, j'ai pu saluer cette personne, j'ai pu converser avec cette personne en étant pacifiée à l'intérieur. L'enjeu, c'est moi, c'est plus cette personne. Et cette personne qui m'a violée dans mon adolescence, je me souviens que j'étais à une session d'évangélisation et c'est moi qui conduisais la prière. Et j'ai vu cette personne qui était en front office, qui était devant, qui était en train d'adorer Dieu. Il y avait un combat dans mon cœur. Je me suis dit, ah mais c'est de jugement, de raisonnement, etc. Je dis non Seigneur, je te prie, si tu m'as mis là en face à face avec cet homme et que je n'ai jamais dénoncé, je te prie de le visiter. Ce n'était pas moi qui prêchais. Et c'était notre fondateur, le docteur Jean-Emmanuel Clément Acobé, qui prêchait. J'ai vu cet homme fondre en larmes lorsqu'il y a eu l'appel au salut, l'appel à la repentance. Il est venu. Pour moi, c'est gagné. J'ai gagné. Le pardon, c'est un style de vie. Il faut choisir le pardon comme un style de vie parce que Christ nous a pardonné à la croix. Le Père nous a pardonné. Le pardon, c'est la clé. C'est la clé pour vivre. Je veux encourager quelqu'un, un auditeur, une auditrice. Je ne vous dis pas que c'est facile. Mais c'est comme on dit, vous voyez le pardon, le par et puis don. Ça veut dire que c'est Dieu qui nous donne. Il suffit que simplement nous lui disons oui et puis il se charge. Il y a un processus, ça va prendre du temps, mais ça deviendra votre style de vie.
2: Alors vous avez parlé aussi d'une rencontre à un moment donné, de cette effusion du Saint-Esprit. Il est venu se manifester, vous dévorer, il est venu vous embraser dans tout votre être. Ça s'est passé comment? Tout en gardant un peu le jardin secret de votre histoire et de votre vie, mais le témoignage est fait aussi. Le Seigneur, c'est biblique aussi, appelle ses premiers apôtres à témoigner à temps et à contre-temps. Et on sait aujourd'hui combien on a besoin aussi de témoins vrais, hein, et cohérents. Voilà, restons dans la vérité. Comment est-il venu vous embrasser, embraser votre cœur? Parce que vous êtes consacrée, vous êtes religieuse, hein, sœur Judith Myriam, vous êtes bien religieuse. Vous avez vécu ces épousailles avec le Seigneur, vous êtes toute tournée, toute donnée dans l'obéissance. Ça s'est passé comment? Parce que je pense que certains auditeurs n'ont peut-être pas vécu encore cet embrasement, cette effusion du Saint-Esprit. Qu'est-ce qui s'est passé? Est-ce qu'on doit s'effrayer? Est-ce qu'on doit avoir peur, sœur Judith Myriam?
3: Écoutez Nathalie, c'est une belle question. En fait, moi, je n'étais pas très charismatique.
2: Ah
3: les
2: bon
3: les charismatiques, je ne les aimais pas. Pour moi, c'était des dévisseurs d'impôts, des gens qui racontaient n'importe quoi. Donc, ce n'était pas ma sensibilité. Moi, je suis plutôt la sensibilité jésuite, ignatienne, dominicaine, mais pas les charismatiques. Parce que pour moi, je ne comprenais pas trop, ça faisait trop d'effervescence, c'était trop émotionnel. C'est comme ça que je me situais à cette époque-là. Et puis j'ai dit à Dieu, moi je ne veux pas tout ça. Tous les effets spéciaux là, on tombe, on crie, Seigneur, je n'en veux pas. Et donc, moi, l'effusion du Saint-Esprit, je crois que le Saint-Esprit respecte notre personnalité, notre liberté. Comment j'ai fait ma... C'était un grand désir, un grand désir. Quand j'ai fait ma rencontre avec le Seigneur, il y a un grand désir, un grand amour, donc comme je vous le disais, qui m'a inondé. Rappelez-vous, Romains le chapitre 5, verset 5, l'Écriture déclare, l'amour de Dieu a été répandu dans nos cœurs par le Saint-Esprit. C'est le Saint-Esprit qui fait le lien entre la Trinité, entre le Père et le Fils. Donc j'ai reçu une effusion d'amour et le Saint-Esprit est contenu, c'est lui qui répand l'amour en nous. Alors, une effusion d'amour qui est venue me guérir, qui m'a tourné vers le Père et l'amour du Fils. Et ensuite, les effets et les impacts sur moi, c'est que j'ai reçu dans mon être spirituel, mon être tout entier, une puissance de joie, une joie. Je veux dire, j'ai pas eu de transe, je suis pas tombée,
2: vous n'avez pas crié. Vous n'avez pas tremblé,
3: rien.
2: Vous avez pleuré, non.
3: Pleuré, mais sans gêner qui que ce soit. Parce que le Saint-Esprit,
2: donc,
3: il est classe.
2: Il est classe.
3: Je pense qu'il a beaucoup de classe, je crois. Et donc, je pleurais, mais des pleurs, des véritables pleurs qui venaient des profondeurs de mes entrailles et de ma vie. Je pleurais d'amour, je pleurais de repentance. Je me dis, mais comment se fait-il qu'un tel, un si grand bonheur ne l'ait jamais expérimenté? Et donc, j'ai reçu une fusion de douceur. Le Saint-Esprit est descendu en moi. Et qu'est-ce qui s'est passé? Mon être a été changé. Moi qui détestais les dons des langues, etc., j'ai senti qu'une langue nouvelle descendait en moi. Mais j'ai bloqué parce que je suis cartésienne. Je lui ai dit non, ça je ne vais pas faire comme eux.
2: Alors moi je vais vous proposer, on va faire court, la suite, demain c'est le prochain épisode. On reste sur cette fin, voilà, je laisse nos auditeurs qui vous découvrent et vous écoutent attentivement un peu rester sur leur fin, volontairement, je le fais ainsi. Le temps aussi de méditer, de digérer un peu, parce que c'est aussi des expériences qui demandent d'avoir un cœur ouvert qui puisse accueillir et écouter. Et je vais vous proposer, on ne va pas lâcher le Saint-Esprit, sœur Judith Myriam, on va garder le Saint-Esprit avec nous et c'est le rendez-vous que je vous donne ici même, demain, à la même heure. Merci. À demain.
3: À demain, Nathalie.

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1: Cette semaine, nous interrogeons l'acceptation. Précédemment, nous avons pu voir le lien entre les précédentes séries, à savoir la déception et la série sur le terme de pouvoir, lorsque l'on cherche à comprendre l'acceptation. On s'est également rendu compte que finalement ce phénomène d'acceptation nous traverse tant tout au long de notre vie dans des processus entre guillemets longs, que au quotidien, dans une facilité sans nom, par des gestes tout simplement anodins auxquels on ne prête même plus attention, et que finalement, on est amené à accepter tous les jours, régulièrement, des situations qui nous correspondent pas ou qu'on trouve injustes, mais qui néanmoins est une certaine forme de savoir-vivre. Donc pourquoi finalement cette acceptation nous demande tant d'efforts, dans certains cas et pas dans d'autres? Parce que on est parti sur l'exemple de la relation parent-enfant, là où finalement ce besoin d'idéalisation est nécessaire, et on voit que dans les relations entre individus, il y a un certain besoin d'admiration, finalement, un certain besoin de parer l'autre personne de plein de qualités. Alors même si culturellement, on préfère souvent critiquer, mais la critique n'est que le revers de la médaille au final. Quand on critique quelqu'un, généralement, c'est qu'il est intéressant. C'est rarement le cas, on critique rarement les gens insignifiants. Y compris quand c'est pour dire du mal et tout ce genre de choses, généralement, c'est qu'il y a toujours quelque chose à gratter. Donc, ça prend cette forme-là, alors que dans d'autres pays, peut-être, voilà, on mettrait les qualités en premier. Mais nous, en France, on est un peu face à ce dilemme entre le besoin culturel de critiquer et le besoin viscéral d'admirer. Qu'est-ce qu'on fait souvent ? Donc, on critique beaucoup, et puis en même temps, on va admirer, voilà, sur les réseaux sociaux ou dans des livres ou ici et là, des personnes tout à fait inconnues.

à avancer, ça reste quand même assez nécessaire de pouvoir s'appuyer sur certaines images et entre guillemets références. Maintenant, pourquoi cela va donner lieu à une forme de désillusion? Donc on pose le fait que ce besoin entre guillemets que je nomme viscéral dure tout au long de la vie, y compris quand on passe certains degrés, puisque finalement, c'est une forme de conscience dans ce qui va suivre. Même quand on est plus proche de la mort, continuer à croire, continuer à projeter du positif sur d'autres personnes, c'est aussi une façon de continuer à croire en la vie, en l'existence et en la suite. Donc, tant l'enfant a besoin, entre guillemets, d'idéaliser ses parents, mais peut-être aussi, voilà, des stars, des chanteurs, que importe. Pareil, la personne, quand elle a encore sa tête, bah, elle a aussi besoin de savoir qu'il y a du beau, qu'il y a du bon. Quelle que soit la forme que ça prend, c'est pas forcément besoin d'être un prix Nobel, mais des choses qui lui donnent envie et qui la maintiennent en vie surtout. Même si c'est juste à la télé, même si c'est juste que du folklore, même si c'est juste que du rire, il y a besoin de, finalement d'une forme d'admiration et d'émerveillement pour quelque part s'auto-persuader que l'existence est belle.

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1: La question qu'on pourrait poser, c'est est-ce que l'acceptation est signe d'espoir et de progrès ? Alors, espoir, dans le sens, comme je viens de l'évoquer précédemment, continuer à garder espoir dans ce qui peut être, c'est-à-dire passer au-delà de la déception, mais également le terrain du progrès, parce que on est passé au-delà de la déception, parce qu'on a continué à avoir espoir, et donc que l'on cherche à créer. Alors face à cela, on va se voir se distinguer deux formes d'acceptation. Déjà, le terme acceptation vient du latin acceptatio, qui va surtout être utilisé dans le domaine de la banque et du juridique. Bon pour accord, acceptation de, etc. On voit surtout ce terme comme un terme contractuel. Et ça en dit beaucoup, parce que ça met en avant le fait qu'il est structurant pour nos sociétés. Et qui structure, et qui met en avant aussi nos relations avec notre environnement, notre territoire, les autres, etc. Donc, finalement, c'est la place que l'on va prendre dans le monde, comment on se situe. Mais également, on a, comme évoqué précédemment, deux axes, c'est-à-dire sur ce terme, à savoir une définition passive et une définition active. Donc, lorsqu'on donne son accord à un projet, qu'on le reçoit, voyez bien, hein, accepter, recevoir, agréer. Ben, en fait, on donne son consentement, on donne son accord. Donc, on est actif. Alors, on pourrait me dire, oui, mais si je refuse ? Ben oui, on est aussi actif, effectivement. Mais on voit bien que le refus, bon, ben, c'est au revoir. L'acceptation, le consentement, je dis ok et j'avance vers quelque chose. Donc on n'est pas juste, sur le fait sur le mot même quoi. Après on a l'idée, deuxième action, alors que on peut considérer comme entre guillemets passif, c'est la soumission, la résignation. C'est-à-dire que finalement on va accepter l'adversité par une certaine forme de fatalisme. Et du coup, l'espoir, hein, fatalement, il est plus du tout là. Hein. Et là, ça en dit long. Hein. Vous voyez, on sent déjà tout le système

de pensée qui va être négatif et où finalement on va rester un peu prisonnier des désillusions. Là où précédemment je mettais plutôt en avant l'idée de se relever, de changer de paradigme, de regarder ailleurs, de penser différemment, finalement là c'est le fait de subir cette adversité, de se laisser complètement immerger par les désillusions, nous met face non pas qu'une impuissance, parce que l'impuissance est encore une fois comme substantielle et elle peut être une étape, mais elle nous met surtout face à un état d'esprit qui n'est plus porteur, qui va se contenter d'un mode en pilotage automatique, j'ai envie de dire. Finalement, on fait les choses parce qu'on doit les faire, parce qu'on n'y croit plus, et c'est ainsi. Donc je vous laisse réfléchir à ces deux versions du terme acceptation, de comment cela résonne dans votre quotidien, et de comment vous interprétez l'acceptation dans votre vie de tous les jours. Et je vous dis à bientôt.

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3: Bonjour, bienvenue dans l'émission de Pierre et de Notes. Je suis en compagnie d'Yves Gourina. Bonjour Yves.
4: Bonjour Blandine.
3: Vous êtes organiste et dans ce cadre-là, vous avez un petit peu étudié l'orgue au pays des pyramides.
4: Parce qu'effectivement, les pyramides, on pense à l'Égypte, hein, bien sûr. L'orgue est né en Égypte, ça c'est la première chose. Ensuite, la pyramide, c'est une architecture et l'orgue est aussi une architecture. Enfin, la pyramide, c'est des mathématiques et des proportions. Et là, dès le début, l'orgue s'est enrichi de proportions, d'harmoniques, etc., comme la pyramide.
3: L'orgue commence ses origines à Alexandrie, notamment. Est-ce que vous pouvez expliquer ce qu'est un hydrole et donc peut-être d'autres notions qui sont relatives avec les mathématiques ?
4: Effectivement, pour ça, il faut nous replacer dans l'ambiance d'Alexandrie. Juste après l'empire d'Alexandre, puisque Alexandre avait l'habitude de donner son nom à toutes les villes qu'il croit. C'est extraordinaire le nombre de villes qui portent le nom d'Alexandre et de Bucéphale, son cheval également. Voilà. Et donc, Alexandrie d'Égypte donc était, si j'ose dire, une ville phare, puisque il y avait une rencontre de civilisations, de commerçants, à cheval finalement entre l'Orient et l'Occident. Il y avait aussi la fameuse bibliothèque qui accumulait toutes les connaissances de l'époque. Et puis il y avait des ingénieurs, il y avait des scientifiques, et il y avait en particulier un ingénieur hydraulicien qui s'appelait Ctésibios, qui était un disciple d'un certain Archimède. Il était allé effectivement en Sicile voir son maître et il avait fait des études d'hydraulique et il avait inventé par exemple une pompe à incendie qui est tout à fait extraordinaire, qui comprimait de l'air sous une cloche à plongeur, invention d'Archimède. Et puis son épouse était oboïste, elle jouait de l'aulos. Et un jour, il s'est inquiété de la voir qui s'époumonait à jouer de l'aulos. Surtout que les Grecs avaient la mauvaise habitude de jouer de l'aulos double, c'est-à-dire deux hautbois en même temps. Ils avaient un accessoire particulier pour ça. Et il a eu cette idée, d'abord d'utiliser sa pompe hydraulique pour alimenter des hautbois, ensuite d'en mettre plusieurs les uns à côté des autres, sur huit notes, évidemment, la gamme de Pythagore que nous connaissons bien. Et surtout, et c'est ça le coup de génie, d'inventer un système de commandes qui est devenu le clavier. Il a inventé le clavier de la machine à écrire, car il ressemblait, il faut bien le dire, plus au départ à un clavier de machine à écrire qu'un clavier de piano. Mais le clavier, l'idée d'avoir des clés au sens des touches que l'on va appuyer, un système de commandes. Donc il a inventé tout ça d'un coup.
3: Donc on est dans quel siècle là? Le temps des pyramides?
4: On est bien après les pyramides. Mais on est au pays des pyramides. Mais vous savez, les pyramides, elles ont été construites à peu près... la grande pyramide a été construite à peu près il y a 47 siècles, hein, donc ça fait quand même quelques temps. Bon, en gros, au 27e siècle avant notre ère. Lui, c'est le 3e siècle avant notre ère, mais c'est toujours l'Égypte. Il est probable d'ailleurs que les pyramides étaient encore... en meilleur état qu'aujourd'hui, car vous savez, juste petit clin d'œil, hein, le revêtement de la pyramide de Khéops a été pillé pour fabriquer un certain nombre de maisons au Caire. À l'époque, il y avait peut-être encore le revêtement. Ça, je n'y étais pas pour voir. Mais en tout cas, ce qui est sûr, c'est que c'était une ville culturelle avec la rencontre avec des ingénieurs et des artistes qui travaillaient ensemble.
3: Reste-t-il des orgues en Égypte ?
4: Oui, alors, il y a des reconstitutions. C'est assez amusant parce qu'on a retrouvé récemment un instrument des croisés qui datait du 8e siècle, donc on est quand même loin du 3e siècle avant notre ère. Donc, la réponse est non par rapport aux hydroles. En revanche, on a un témoignage écrit de Héron d'Alexandrie au 2e siècle avant notre ère qui nous décrit l'instrument de manière tout à fait précise.
3: Est-ce que vous pouvez décrire comment fonctionne un hydrole, peut-être ?
4: Oui. Alors, il y a d'abord la soufflerie avec un piston, bon, un piston qui injecte de l'air sous une cloche à plongeur. Donc ça, c'est d'ailleurs assez lourd, hein, puisqu'il faut une cloche, une sorte d'entonnoir immergé, si vous voulez. Donc un piston qui injecte de l'air sous cette cloche, et l'air est maintenu sous pression par la pression de l'eau, tout simplement, parce que c'est sous l'eau. Ensuite, il y a un sommier. Alors le sommier, c'est tout simplement une boîte avec des coulisses. Et au-dessus de cette boîte, il y a 8 tuyaux. Voilà, 8 tuyaux. Et les coulisses, quand le trou de la coulisse vient en face du tuyau, ben, l'air passe. Quand il ne vient pas, ne passe pas. Et ces tuyaux sont actionnés par des leviers, invention d'Archimède d'ailleurs, qu'on va appeler les touches. Les touches qui ressemblent donc effectivement à des touches de machine à écrire, hein. Moi, j'ai bien connu ça dans ma jeunesse. Effectivement, c'était un bras de levier, on appuyait et ça projetait la lettre sur le papier. Ben là, c'est exactement pareil. On appuyait sur ce levier et ça poussait la glissière pour que l'air passe. Voilà.
3: Donc, l'orgue est un aboutissement et un départ aussi grâce à la mathématique?
4: Oui, parce que les tuyaux n'étaient pas choisis au hasard. On a choisi les 8 notes suivant la gamme de Pythagore. Alors là, il faut quand même parler un petit peu. On a déjà parlé du tempérament, mais le lien avec les pyramides est quand même assez fort. Toute l'architecture antique est basée sur le nombre d'or. Alors le nombre d'or, qu'on appelle aussi divine proportion, mais moi je préfère l'appeler nombre d'or, c'est tout simplement la naissance de l'exponentiel. C'est-à-dire la naissance des proportions qui sont invariables quand on grimpe l'échelle. C'est-à-dire que, si vous voulez, algébriquement, le passage d'un degré à l'autre est identique. Donc ce ne sont pas des marches d'escalier de hauteur égale, ce sont des marches d'escalier dont la proportion est égale d'une marche à l'autre. Voilà. Et donc, c'est une progression logarithmique, tout simplement. Et ça, c'est caché dans le nombre d'or, alors qui est évidemment présent dans la pyramide, qui est présent dans le Parthénon aussi. Hein. Si vous regardez, vous voyez, sans remonter jusqu'au déluge, si j'ose dire, vous regardez le Parthénon, c'est un rectangle d'or. Donc, si vous voulez, c'est l'exponentiel. Et en fait, c'est la loi de la nature. Parce qu'on s'aperçoit que l'oreille est finalement sensible au son de manière exponentielle. Alors, non seulement en hauteur, mais aussi en intensité. D'ailleurs, je vous donne un scoop. L'échelle de mesure des intensités sonores, ce qu'on appelle les décibels, c'est une échelle exponentielle. C'est pas une échelle linéaire. Donc aussi bien pour la hauteur que pour l'intensité, l'oreille fonctionne de manière exponentielle. Eh bien, l'orgue a retrouvé cette loi naturelle, finalement.
3: Nous retrouvons cela dans le Te Deum de Pierre d'Artagnan.
4: Oui, alors, je vous remercie de citer cette œuvre, effectivement. Pourquoi est-ce qu'on retrouve cette notion-là? Tout simplement parce que ce Te Deum, ce sont des variations qui sont... Alors, ils ne sont pas d'Artagnan. Hein. Pierre d'Artagnan était éditeur de musique, et d'ailleurs, ça ne s'inventait pas. Il habitait rue de la Harpe, à Paris. Il a édité un certain nombre de musiques de l'époque, et parmi ces musiques, en 1531, il y a ce Te Deum qui est explicitement pour l'orgue. Pourquoi on peut citer cette œuvre comme étant vraiment à l'origine de la structuration de la musique d'orgue en France? Parce que c'est la première trace écrite que nous avons en France d'une musique d'orgue. Alors on va pas faire, si vous voulez, de la concurrence entre les pays. En Angleterre, il semblerait qu'il y ait une tablature quelques années auparavant, mais pas beaucoup avant. Donc moi, je vais rester parisien. Nous avons effectivement le Te Deum de Artagnan, non, publié par Artagnan et écrit par quelqu'un qui s'appelle Anonyme, qui effectivement représente la première œuvre structurée pour l'orgue que nous possédons. J'adore jouer cette œuvre-là, parce qu'on a l'impression vraiment d'être en prise avec 1531, c'est la Renaissance.
3: Vous dites qu'effectivement l'orgue, au temps des pyramides, donc veut dire aussi qu'il y a une recherche à l'intérieur des nombres d'or pour faire un orgue ou des pyramides aussi.
4: Oui, l'orgue est une pyramide sonore, oui, quelque part. Voilà, et que cette recherche que les architectes des pyramides, Imhotep et les autres, ont fait, qui est une recherche de proportion, bien les facteurs d'orgue mènent exactement la même à l'intérieur des instruments.
3: Le tuyau est né aussi du bambou, des choses comme ça?
4: Oui, vous avez complètement raison.
3: À l'époque de l'Égypte?
4: Mais complètement. Et d'ailleurs, c'est très intéressant ce que vous dites, parce que les pyramidiers, comment on dit, les fabricants des pyramides, les organiers sont les fabricants des orgues, les pyramidiers avaient effectivement des matériaux qui étaient naturels. Ils avaient par exemple des outils en cuivre, ils avaient des roseaux, ils faisaient leurs plans avec des roseaux, c'est quand même assez extraordinaire. Vous avez raison, les outils des facteurs d'orgue sont quelque part, c'est vrai, les mêmes que ceux des pyramides.
3: À quoi effectivement servait l'orgue à l'époque des pyramides ?
4: Alors, c'est difficile, c'est difficile de le dire, parce que malheureusement, ça, on n'a pas tellement de traces écrites. Alors, il est probable, ce sont des hypothèses, mais les historiographes sont assez d'accord là-dessus, qu'il y avait l'utilisation domestique de l'instrument. Exactement comme quand on utilisait les régales au Moyen-Âge, qui étaient des petits accordéons, en fait, pour faire un peu de musique le soir en famille. Donc, il est probable qu'il y avait l'instrument domestique. Il est probable aussi que ça servait dans les cérémonies publiques, sur l'agora. On a des traces, alors pas au IIIe siècle avant notre ère, mais à partir du 1er siècle, d'utilisation de l'orgue dans les jeux du cirque, ce qui est quand même assez extraordinaire, alors ce qui est d'une sauvagerie terrible, mais de manière plus civilisée, si j'ose dire. Il est probable que ça illustrait un certain nombre de cérémonies publiques. Alors on a l'héritage de ça dans certaines mairies aux États-Unis. Vous avez de très grandes villes, comme à Boston, par exemple, ou dans le town hall, en français on dit la mairie, eh bien, dans le grand hall, vous avez un grand orgue. À Sydney aussi. Dans la mairie de Sydney, il y a un grand orgue. Ça veut dire que les grandes cérémonies, eh bien, on va l'illustrer. Alors, comme dans les cinémas autrefois, d'ailleurs.
3: On peut revenir juste au Caire, puisque le Caire, donc effectivement, il y a un musée au Caire. Il semblerait que peut-être il y ait aussi encore des restes de certaines choses,
4: non ? Oui, alors oui, il y a des restes. Alors, si vous voulez, il faut que je sois honnête avec vous, les orgues d'Égypte, on n'a pas vraiment de restes. En revanche, dès que l'instrument a essaimé...
3: Mais des dessins, non ?
4: Alors, des dessins, oui. Ah, on a un dessin original. Alors, il faut là aussi que je sois honnête. On a une copie du XIIIe siècle du dessin original de Héron d'Alexandrie. C'est vrai. Ça, c'est vrai. Et c'est très émouvant de voir le schéma de l'hydrole primitif de Ctésibios avec 8 tuyaux. Il y a un petit peu partout en Europe des restes archéologiques d'hydrole du 1er, 2e et 3e siècle de notre ère. L'instrument primitif, le prototype, lui, il a vraiment disparu. Vous savez, c'est un peu comme l'avion de Clément Ader, le premier avion qui a volé, hein, le Léole, ben, malheureusement, il a disparu.
3: Dans le Tédéum, qu'est-ce qu'il y a comme mathématiques ou qu'est-ce que c'est qui représente
4: les accords
3: techniquement, les accords, l'Égypte, entre guillemets,
4: la quinte et la tierce. Voilà. Mm. C'est essentiellement l'utilisation de la quinte et la tierce, et en particulier la quinte à nu qu'on entend, ben, comme dans les vielles à roue. D'ailleurs, le clavier de l'orgue de Ctésibios, c'était un peu le clavier de la vielle à roue, voyez. Et dans la vielle à roue, ça ne vous a pas échappé, il y a la quinte à nu. Et donc, finalement, on retrouve là-dedans cette quinte originelle, voilà, qui vient du Moyen-Âge, mais qui est en train de passer à la Renaissance.
3: Oui, c'est quelque part avec cela qu'on fait le bourdon, il me semble.
4: Oui, complètement. Donc, il y a encore le bourdon, mais qui est en train d'évoluer, on l'entend très bien. C'est une musique magnifique, ce Te Deum.
3: Est-ce que vous voulez rajouter autre chose sur cet orgue au temps des pyramides ?
4: Une fois qu'on a parlé de la louange, des proportions, de l'ouverture vers le futur, je crois qu'il n'y a plus qu'à écouter.
3: L'orgue au pied des pyramides.
4: Au pied des pyramides, absolument.
3: À bientôt Yves, merci.
4: Merci Blandine.
3: À bientôt dans l'émission de Pierre et de Notes.

Seigneur, entends ma prière. Dans ta justice, écoute mes appels. Dans ta fidélité, réponds-moi. N'entre pas en jugement avec ton serviteur. Aucun vivant n'est juste devant toi. L'ennemi cherche ma perte, il foule au sol ma vie. Il me fait habiter les ténèbres avec les morts de jadis. Le souffle en moi s'épuise, mon cœur au fond de moi s'épouvante. Je me souviens des jours d'autrefois, je me redis toutes tes actions. Sur l'œuvre de tes mains, je médite. Je tends les mains vers toi. Me voici devant toi comme une terre assoiffée. Vite, réponds-moi, Seigneur, je suis à bout de souffle. Ne me cache pas ton visage, je serai de ceux qui tombent dans la fosse. Fais que j'entende au matin ton amour, car je compte sur toi. Montre-moi le chemin que je dois prendre. Vers toi, j'élève mon âme. Délivre-moi de mes ennemis, Seigneur. J'ai un abri auprès de toi. Apprends-moi à faire ta volonté, car tu es mon Dieu. Ton souffle est bienfaisant, qu'il me guide en un pays de plaine. Pour l'honneur de ton nom, Seigneur, fais-moi vivre. À cause de ta justice, tire-moi de la détresse. Gloire au Père, au Fils et au Saint-Esprit, pour les

Lecture du livre d'Isaïe. Désormais, ce n'est plus le soleil qui sera pour toi la lumière du jour. Ce n'est plus la lune, avec sa clarté, qui sera pour toi la lumière de la nuit. C'est le Seigneur qui sera pour toi la lumière de toujours. C'est ton Dieu qui sera ta splendeur.

À ceux qui t'aiment, Dieu notre Père, accorde la paix. Qu'elle règne dans notre cœur et notre esprit, pour que rien, pas même l'épreuve de la ténèbre, ne puisse nous séparer de toi. Exauce notre prière en Jésus, ton Fils, notre Seigneur. Amen.

0: Par l'intercession de la bienheureuse Vierge Marie, que le Seigneur Tout-Puissant nous accorde une nuit paisible et la grâce de mourir dans son amour.
1: Amen.

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1: Pour conclure cette 18e édition de l'Université chrétienne d'été de Castanet, qui avait pour thème cette année « La paix aura ton visage », le père Arnaud Franck, prêtre diocésain, nous invitait à nous replonger au cœur de la liturgie, signe et source de paix.
2: Bonsoir à tous et à toutes, heureux de vous retrouver pour parler de la liturgie comme source de paix. Alors comme vous le voyez, il n'y a pas de point d'interrogation. On aurait pu en mettre deux. Parce que face à tous les enjeux liés à la paix, qu'est-ce que peut bien faire la liturgie ? Franchement, les enjeux sont tellement considérables que notre liturgie est bien petite par rapport à tout ça. Et puis, le deuxième point d'interrogation est plus important, on va dire. Comment la liturgie peut-elle être une source de paix quand elle est à la fois la source et le sommet de tant de divisions et de tensions entre chrétiens et entre catholiques ? Ce sont des grandes questions que je préfère mettre de côté, surtout la deuxième, non pas pour les fuir, mais pour que nous ne... parce qu'elles nous entraîneraient surtout sur d'autres voies. Mais elles ne manqueront pas de raisonner d'une manière ou d'une autre dans ce que je vous propose. Je vous propose davantage de regarder la liturgie comme une source de paix. Affirmer cela, c'est donc aller au-delà de toutes les tensions humaines. C'est toucher aux profondeurs. Les profondeurs que le pape François avait si bien résumées et si bien développées dans un texte intitulé « Desiderio Desideravi », une lettre consacrée à la liturgie publiée le 29 juin 2022, où il nous rappelait que la liturgie est le lieu de la rencontre avec le Christ. Un lieu pour lequel nous devons nous former, mais un lieu qui nous forme. Et c'est avec cette conviction profonde que je désire moi-même commencer ce temps. La liturgie, il faut se former en liturgie, mais la liturgie nous forme. Et je crois que la liturgie nous forme à la paix. Dans ce texte du pape François, Desiderio Desideravi, le verbe contempler résonne souvent. Alors c'est à une contemplation que je nous invite ce soir. Une contemplation de 5 voies liturgiques qui nous forment à la paix, qui nous conduisent à la paix. Et dans lesquelles j'espère résonneront eh bien, des choses que vous avez entendues, car il se trouve que c'est la dernière conférence de cette session. Et je pense que la liturgie peut être ce lieu où tout peut résonner. 5 voies liturgiques que je vous propose donc, pas seulement la voie eucharistique, parce que nous sommes souvent trop focalisés sur l'Eucharistie, elle est importante, mais la vie liturgique ne se résume pas à l'Eucharistie. Alors, eh bien, je vous propose de regarder la voie hebdomadaire, la voie annuelle, la voie quotidienne, la voie extraordinaire et la voie ordinaire. Tout d'abord, la voie hebdomadaire. C'est l'Eucharistie dominicale. Le jour de la résurrection, le jour où on fait mémoire du Christ ressuscité, le Christ qui vient à la rencontre de ses disciples en les saluant et en leur disant « La paix soit avec vous ». Et vous savez que le pape Léon a choisi ces paroles lorsque il est apparu sur le balcon de Saint-Pierre et beaucoup de médias avaient relayé en disant « Waouh, ce pape annonce la paix », oubliant peut-être parfois que c'était les paroles du Christ quand même. « La paix soit avec vous ». Et il se trouve que la salutation liturgique eh bien, commence avec la paix lorsque la liturgie est présidée par un évêque, la paix soit avec vous, mais il y a aussi une nouvelle formule qui est apparue dans le missel nouvellement traduit, et une des possibilités, c'est que le président, le prêtre, dise que la grâce et la paix de Dieu, notre Père et du Seigneur Jésus le Christ, soient toujours avec vous. Cette paix, c'est vraiment le don du Christ ressuscité. C'est le dimanche, jour mémorial de la résurrection. C'est donc la liturgie eucharistique du dimanche qu'il nous faut contempler. Alors, comme vous avez pu le voir sur le flyer, eh bien, s'il existe au cœur de chaque Eucharistie un rite de paix, c'est toute la liturgie qui est signe et source de paix. Alors à nous de redécouvrir le sens des gestes, des paroles qui nous transforment, qui nous forment à la paix et qui nous donnent d'aller dans la paix du Christ. Comme nous le disent les différentes formules qui concluent la messe et qui contiennent quasiment toute la paix. Aller dans la paix du Christ, aller porter l'évangile du Seigneur, aller en paix et glorifier le Seigneur par votre vie, ou alors... court, direct, aller en paix. Autrement dit, on peut dire que c'est toute donc la liturgie qui nous conduit à, après sortir de l'église, pour aller dans la paix, pour vivre dans la paix reçue au cours de la célébration liturgique. Alors je voudrais pointer du doigt 5 étapes que la liturgie eucharistique dominicale nous donne de franchir. La première, c'est l'acte pénitentiel. C'est cette étape fondamentale qui nous rappelle que nous avons péché, que nous sommes bien souvent complices du mal, et donc le premier foyer de paix à pacifier, c'est nous. Et je me rappelle cette parole écrite par frère Aloïs de Thésée, dans l'une de ses lettres qu'il adressait aux jeunes, une parole qui, je pense, est assez provocante. Il disait « La paix mondiale commence dans les cœurs ». Dans l'acte pénitentiel, surtout la première forme, le fameux « Je confesse à Dieu », est une très belle prière parce qu'elle dit « Je ». Oui, c'est moi qui confesse que j'ai péché en pensée, en parole, par action et par omission. Et c'est pour ça que, eh bien, devant vous, frères et sœurs, et je supplie la Vierge Marie, je supplie les saints et vous aussi, frères et sœurs, de prier pour moi, le Seigneur notre Dieu. Cette prière, elle est très belle parce qu'elle est dite en « je ». Mais elle s'appuie sur un « nous ». Et déjà, on voit bien que la liturgie eucharistique dominicale, oui, elle nous conduit sur le chemin de la paix en reconnaissant que peut-être notre cœur et nos vies sont ravagées et qu'on a besoin des autres pour être guéris et réconciliés. La deuxième étape, c'est la liturgie de la parole. On sait l'importance capitale du dialogue dans le processus de paix, et sans doute que vous en avez parlé tout au long de cette université. Et en ce sens, la liturgie de la parole qui ouvre notre célébration est source de paix, parce qu'elle nous donne à voir, peut-être plus qu'à entendre, elle nous donne de voir. C'est ce que la monition de la veillée pascale nous fait dire, juste avant les 7 lectures, hein, cette grande veillée autour du feu, nouveau, de Pâques, il y a ce grand temps de la liturgie de la parole, et dans le missel, il y a cette petite monition que celui qui préside peut dire, « Écoutons maintenant d'un cœur paisible la parole de Dieu, méditons et voyons. » C'est drôle qu'on dise ça, parce qu'on s'apprête à entendre. Mais là, on nous dit « voyons comment dans les temps passés, Dieu a sauvé son peuple et comment dans ces temps qui sont les derniers, il nous a envoyé son Fils comme Rédempteur. Demandons à notre Dieu de conduire jusqu'à son plein achèvement cette œuvre de salut inaugurée dans le mystère de Pâques. » Il y a deux verbes que je veux pointer du doigt ici, parce que ce sont ces deux verbes qui nous aident à comprendre le sens de toutes les liturgies de la parole. Voyons, hein, voyons comment Dieu est à l'œuvre, et demandons-lui. Ce n'est pas une écoute passive, la liturgie de la parole. C'est une proclamation, une parole adressée, et une parole à laquelle on répond. Et j'aime beaucoup relier le mot « réponse » à responsabilité. Il en va peut-être de notre responsabilité dans la réponse que nous pouvons faire à la parole de Dieu. Et l'une des manières privilégiées de répondre à la parole de Dieu, c'est le psaume responsorial. Autrement dit, ce temps liturgique nous donne de voir comment Dieu a été à l'œuvre et comment il a mis en œuvre sa paix tout au long de l'histoire. Et par notre réponse, nous lui demandons qu'il continue d'œuvrer encore ici et maintenant pour la paix, pour que nous devenions nous-mêmes artisans de paix. Et il y a cette belle collecte de la messe pour la réconciliation qu'on verra tout à l'heure, mais dans la première prière qui ouvre la célébration, il y a cette belle demande qui peut correspondre d'ailleurs à toutes les célébrations. Fais-nous accueillir sans réserve ta parole de paix. C'est une belle expression. On pourrait chaque fois avoir cette prière avant même qu'on écoute la parole de Dieu. Voilà. Fais-nous accueillir sans réserve ta parole de paix. La troisième étape qui peut surprendre, c'est la quête. La quête est source de paix. Pourquoi ? D'abord, elle est un acte liturgique, il ne faut jamais l'oublier, car historiquement, elle est reliée à la solidarité avec les plus pauvres, en tout cas une solidarité à l'intérieur de la communauté et même à l'extérieur. Et au moment où on dépose le fruit de la terre et du travail des hommes, eh bien, on dépose aussi notre contribution, parce qu'on sait bien que là, Dieu va se donner et qu'en communion à ce don, nous allons nous-mêmes nous donner. Et donc déjà, la quête anticipe ce don. Mais pourquoi j'ose qualifier la quête comme une source de paix ? Parce que il n'y a pas de paix sans justice. Et là, je pense qu'il nous faut nous mettre à l'école du pape Léon, qui, dans sa première encyclique, souligne bien le lien entre la justice et la paix. Or, la quête, c'est pour que règne la justice entre les êtres humains. Donc, elle présuppose, en tout cas, elle nous permet ensuite d'accueillir la paix. Et que nos mots dans la liturgie ne soient pas des paroles en vain. V-A-I-N, parce qu'il y a des paroles parfois qui se transforment en vain, mais ça, c'est autre chose. La quatrième étape, il y en aurait sûrement d'autres, et c'est peut-être à cela que je vous inviterai dans les groupes de partage tout à l'heure. Hein, quels sont les lieux dans la liturgie qui sont source de paix ? J'en ai sélectionné 5, mais je crois profondément que c'est toute la liturgie qui est source de paix. J'en pointe quelques étapes. Donc après l'acte pénitentiel, après la liturgie de la parole, après la quête, il y a ce fameux rite de paix. Et c'est une séquence intéressante à regarder, car elle nous renvoie à une dynamique profonde de la liturgie. Celle où le rite, le geste, découle de la parole. Voilà pourquoi aussi on écoute d'abord la parole de Dieu avant de poser des gestes. Parce que c'est la parole de Dieu qui suscite des gestes. Cette parole, nous la connaissons, et souvent par cœur, et c'est très touchant, à vrai dire, lorsqu'on célèbre dans des EHPAD ou dans des lieux où les personnes... je dois dire, moi, ma mère, marmonne toujours encore, le Seigneur a dit à ses apôtres, je vous laisse la paix, je vous donne la paix, ne regarde pas mes péchés, voilà. Et c'est très beau que, voilà, de manière très discrète, beaucoup de fidèles redisent cette parole du Christ, je vous laisse la paix, je vous donne ma paix. Et ensuite, il y a le geste de paix. Un don de Dieu, ça c'est très intéressant, je trouve, par rapport à la liturgie. C'est un don de Dieu que l'on reçoit en se le donnant. La paix que Dieu nous donne dans la liturgie, c'est un don que l'on reçoit en se le donnant. Et je voudrais attirer, peut-être mettre la lumière sur deux petits détails qui n'en sont pas des détails, mais qu'il nous faudrait peut-être redécouvrir. Le premier, c'est qu'on se donne la paix. On ne nous invite pas à nous donner un geste de paix. On ne nous demande pas de nous offrir un signe de paix. Dans la charité du Christ, donnez-vous la paix. C'est bien la paix du Christ ressuscité que nous nous donnons et que nous recevons des autres. Il y a ce beau passage de Saint Cyprien qui nous dit que Dieu ne reçoit pas le sacrifice de l'homme qui vit dans la dissension. Le plus grand sacrifice que l'on puisse offrir à Dieu, c'est notre paix, c'est la concorde fraternelle, c'est le peuple rassemblé par cette unité qui existe entre le Père, le Fils et le Saint-Esprit. Le sacrifice que l'on offre à Dieu le Père, c'est notre paix. C'est très beau cette expression. Mais cette paix, elle vient lorsque nous nous la donnons. Alors nos frères orientaux ont choisi de placer ce rite de la paix avant l'offrande eucharistique. Là encore, on voit bien que ce geste découle de la parole de Dieu. En Matthieu 5, 23-25, Jésus qui dit « Lorsque tu vas présenter ton offrande à l'autel, et si là tu te souviens que ton frère a quelque chose contre toi, laisse ton offrande, là, devant l'autel, va d'abord te réconcilier avec ton frère. » Et j'ai participé récemment à une liturgie chaldéenne, et je dois dire que c'était très fort. Avant même de déployer toute la liturgie eucharistique autour de l'autel, le diacre dit à l'assemblée, « Et maintenant, offrons-nous le baiser fraternel de paix, parce que pour que nous puissions véritablement entrer dans le don de Dieu, il nous faut être en paix. » Et à ce moment-là, tout le monde s'embrasse. Alors, le pape Benoît XVI avait été tenté aussi pour l'Église latine de mettre ce rite avant la prière eucharistique. Et puis, finalement, avec l'ensemble de l'Église, eh bien, la décision a été faite de garder ce don de la paix après, dans le mouvement de la prière eucharistique. Pourquoi ? Eh bien, c'était la note principale de l'Eucharistie dominicale. Pour nous, les chrétiens, la paix est un don du Christ ressuscité. Ces deux rites ne rentrent pas en concurrence, ils mettent simplement l'accent sur un aspect du mystère. Donc le premier détail, en tout cas le premier point que je voulais mettre un peu en lumière sur ce rite de paix, c'est on se donne véritablement la paix. On ne se salue pas. Parfois, nos gestes sont comme des salutations. Mais cette salutation, elle doit avoir lieu au début de la célébration. Là, c'est un geste qui est quasiment comme lorsque nous allons communier. Alors, c'est le deuxième point que je veux mettre en lumière. Et pour cela, je voudrais citer une indication que nous donne le missel. Il nous dit qu'il convient que chacun souhaite la paix de manière sobre et uniquement à ceux qui l'entourent. Alors j'entends déjà certains dire que c'est typique du missel et de la liturgie catholique qui nous oppresse, il faut que ça soit sobre et puis on ne peut pas se déplacer. Alors je vous donne mon interprétation, et qui s'inscrit, je pense, dans la tradition de l'Église, tant occidentale qu'orientale. Donner la paix et la désirer pour les peuples qui sont en guerre, comme en Ukraine, en Russie, moi je suis pour. En revanche, donner la paix à ma voisine, qui est ma plus proche, parce que malheureusement je ne suis pas proche des Ukrainiens physiquement, je veux dire. Mais donner la paix à ceux qui sont proches, là on touche du doigt l'exigence et la radicalité évangélique. Et je pense que la liturgie nous forme à la paix, hein, elle commence avec la paix du cœur, et elle commence avec ceux qui sont à notre droite, à notre gauche, qui sont devant nous, qui sont derrière nous. Et vous voyez que c'est symbolique, mais ces personnes-là incarnent, représentent toutes les personnes qui nous sont proches dans nos vies, dans nos différentes activités. Par la liturgie, nous comprenons et nous expérimentons que la source de la paix est dans le geste et la parole, puisque dans ce rite de paix, avant d'aller dans la communion et l'envoi, hein, dans ce rite de paix, on se tourne vers notre voisin, et là, ça fera écho au titre et au thème de l'université, la paix devient le visage de l'autre. Et non seulement il y a cette parole, la paix du Christ, comme le corps du Christ, hein, c'est pour ça que ça serait intéressant de mettre sur le même plan le don de la paix et le don du corps du Christ. La paix du Christ, le corps du Christ. Et de pouvoir se voir et l'accueillir, se le donner. Et forcément, ça me sort de moi-même. Et parfois, certains catholiques, je sais, n'aiment pas se donner la paix. En plus, le Covid nous a creusé le fossé et nous empêche, alors qu'on se salue de manière très conviviale à la sortie de la messe, hein, là on n'a pas peur de se toucher, mais à la messe de plus en plus, il faudrait qu'on retrouve de plus en plus de pouvoir se donner la paix par un geste de la main, main sur une épaule, voilà, de pouvoir aussi que ça soit lié au mystère du corps du Christ et qui s'incarne dans mes frères et sœurs. La cinquième étape, c'est la communion et l'envoi. La liturgie nous permet, à travers tous ces gestes, toutes ces paroles, de trouver l'unité en soi. Il y a une réconciliation du corporel, du spirituel. Et la paix, finalement, elle est liée à l'unité du corps, l'unité de l'esprit, l'unité de nos paroles, l'unité des gestes. En ce sens-là, la liturgie nous forme à la paix. Il y a une certaine harmonie, unité qui se dégage et qui se goûte dans nos liturgies. En soi, mais aussi avec les autres. Et pour moi, l'un des éléments liturgiques qui nous le fait goûter, c'est à la fois le silence que l'on goûte après la communion. On sent bien que ce n'est pas un lieu vide, mais un espace plein où on forme un seul tout, où, comme on disait il n'y a pas très longtemps, eh bien, communier au corps du Christ, c'est aussi communier entre nous, et ça nous engage dans notre unité. Mais aussi, il y a le chant qui permet l'unité des voix, et à travers l'unité des voix, la célébration de la communion d'une même foi. Et chanter ensemble nous conduit à la paix. Voilà pour les cinq étapes de la liturgie eucharistique dominicale que j'ai pointé du doigt. Il y en aurait d'autres. Je voudrais maintenant qu'on puisse contempler la voie hebdomadaire que nous offre la liturgie pour nous former à la paix, c'est la voie annuelle. Et ici, il faudrait contempler l'année liturgique avec cette succession des différents temps qui nous mène à la paix du ressuscité. Dans l'année liturgique, il y a un cœur, c'est Pâques, et encore plus la Semaine Sainte. Et il faudrait passer du temps pour voir en quoi, eh bien, la ritualité des rameaux, et puis le lavement des pieds du Jeudi Saint, l'adoration de la croix le vendredi, l'attente du samedi, et puis de pouvoir nous replonger dans l'eau baptismale de la nuit pascale. Tous ces rites nous forment à la paix. Pourquoi ? Parce que elle nous montre que la paix du ressuscité traverse notre temps et qu'elle passe par nos murs de haine et de violence. Chaque année, la liturgie nous convoque, c'est le carême, et ce carême nous donne de pouvoir nous plonger véritablement dans la paix du ressuscité. Autre point que nous pourrions voir dans la voie annuelle, c'est que, et pour cela je prendrai le début et la fin de l'année liturgique, le début de l'année liturgique c'est l'Avent, alors on se prépare pour Noël, et Noël on sait bien que c'est le prince de la paix qui va naître, et que comme le chantent les anges, gloire à Dieu au plus haut des cieux, et paix sur la terre aux hommes qu'il aime. Donc chaque année liturgique commence avec la célébration du don de la paix qui apparaît sur un visage, non pas celui de nos frères et sœurs à la messe, mais là, pour nous, les chrétiens, la paix a un visage, c'est Jésus. Et nous savons qu'elle est venue sur notre terre, et qu'en même temps, il y a plein de signes qui nous montrent qu'elle n'est pas totalement dans les cœurs. Et le temps de l'Avent, non seulement nous prépare à Noël, mais elle nous garde vigilants pour que toutes ces promesses de paix que nous entendons dans les prophètes, surtout Isaïe, puissent véritablement s'accomplir. En ce sens-là, la liturgie est source de paix parce qu'elle nous fait goûter quelque chose, comme lorsque on boit de l'eau, mais on a toujours soif. Et la liturgie nous fait boire à la source et en même temps, elle maintient notre soif pour que cette paix qui se reflète sur le visage du Christ puisse véritablement s'incarner et porter du fruit dans nos vies. Et la toute fin de l'année liturgique, c'est la fête du Christ, roi de l'univers. Et la préface nous dit que son règne est un règne de justice, d'amour et de paix. Il faudrait contempler cette trinité, justice, amour, paix. Mais je passe à la voie quotidienne. Après la voie hebdomadaire, l'Eucharistie dominicale, la voie annuelle, tous ces temps liturgiques qui finalement, si on les lit les uns avec les autres, tracent un chemin de paix, eh bien il y a une voie quotidienne, c'est la liturgie des heures. Et je vais employer une expression que j'ai entendue de la part de mon directeur, le directeur de l'Institut supérieur de liturgie, Marco Gallo, qui résumait très bien en disant que la liturgie des heures, c'était la prière de tous que personne ne prie. Parce que depuis le Concile Vatican II, l'Église a déclaré solennellement, formellement, que la liturgie des heures n'est pas que la prière des religieux, des moniales, des prêtres. Eux s'engagent à vie à la prier, mais ce n'est pas la prière de quelques-uns, c'est la prière de tous. Les laudes, la prière du milieu du jour, les vêpres. Cette liturgie des heures marque notre temps et elle prend corps grâce aux psaumes, puisque vous le savez, la matière première de la liturgie des heures, ce sont les psaumes. Et je voudrais qu'on puisse contempler peut-être ce que dit le prophète Samuel en 1 Samuel 16, 23, puisque vous savez que les psaumes sont rattachés traditionnellement à David, qui, sur sa cithare et son psalterion, laissait l'esprit chanter en lui. Et vous savez que ça se passait pas très très bien avec le Messie de Dieu, Saoul. Pour l'apaiser, David chantait ses cantiques. Et la Bible nous dit, donc en 1 Samuel 16, 23, « Lorsque l'Esprit de Dieu venait sur Saül, David prenait la cithare et en jouait. Alors Saül se calmait et se trouvait bien. L'esprit mauvais s'écartait de lui. » Alors, en quoi les psaumes nous permettent-ils de retrouver la paix? Je pense qu'ils nous donnent accès à la paix parce que nous pouvons y crier tous nos désespoirs et même parfois notre violence. J'aime penser que les psaumes, c'est la voix de la violence que nous devons exprimer pour ne pas l'appliquer dans nos vies. Et d'une certaine manière, la liturgie nous donne cet espace où on peut crier toutes nos souffrances, nos injustices. Mais Dieu, que fais-tu? Tu ne vois pas que ton peuple périt, tu ne vois pas que les ennemis sont là, mais vas-y, écrase-les. Et que... Donc il y a une violence qui, je pense, peut être transfigurée grâce à ces textes qui reviennent à toutes les heures. Parce que, notre cœur, si je reprends la parole du frère Aloïs, notre cœur est toujours menacé par les conflits. Et voici que la liturgie nous donne à chaque heure, alors pas à toutes les heures, mais le matin, le milieu du jour, le soir, comme pourra de nous replonger dans cette paix que Dieu nous donne. Et je voudrais, là où encore, mettre la lumière sur deux cantiques qui structure la journée, celui du matin et celui de la soirée, pour voir que la liturgie est bien source de paix, en tout cas elle nous ouvre un chemin, puisque le grand cantique du matin, c'est celui de Zacharie, qui chante lorsque nous visite l'astre d'en haut, Dieu vient illuminer ce qui habite les ténèbres et l'ombre de la mort, pour conduire nos pas sur le chemin de la paix. Chaque matin, lorsque le soleil chasse l'obscurité de la nuit, on demande à Dieu de venir éclairer tous ceux qui gisent dans les ténèbres, mais aussi nous conduire sur le chemin de la paix. Et le soir, avant de se coucher, le cantique qui structure l'office, le dernier office de la liturgie des heures, c'est le cantique de Siméon, qui demande à Dieu de laisser son serviteur s'en aller en paix, selon sa parole, parce que ses yeux ont vu le salut qui préparait à la face des peuples. Autrement dit, je résume. Le matin, on demande à Dieu, grâce à cette lumière qui jaillit, que symbolise le soleil, mais qui est véritablement lui, le Christ, toi, tu viens nous illuminer. Allez, ouvre notre chemin et conduis nos pas sur le chemin de la paix. Et le soir, nous sommes invités à contempler ce chemin de la paix que nous avons parcouru. Alors, tu peux vraiment laisser ton serviteur s'en aller dans la paix, mais dans cette paix que j'ai vue. Voilà pourquoi le dernier office de la journée peut être introduit par une contemplation de ce qui s'est vécu dans la journée. Quatrième voie, les messes pour circonstances particulières. C'est la fameuse voie extraordinaire. Il se trouve que dans le missel romain, il y a des formulaires que nous ne prenons pas forcément toujours pour des circonstances particulières. Lorsque justement la paix est menacée, alors il y a des différentes célébrations que nous sommes invités à prendre. La première, c'est la messe pour la réconciliation. Voici ce qu'elle dit dans la préface, dans la deuxième messe pour la réconciliation. Ton esprit travaille le cœur des hommes pour que les ennemis se parlent à nouveau, les adversaires se tendent la main et que les peuples cherchent à se rencontrer. Oui, c'est ton œuvre, Seigneur. Quand l'amour l'emporte sur la haine, quand la vengeance fait place au pardon et la discorde se change en amitié. C'est pourquoi, unis au cœur céleste qui te chante, nous ne cessons de te rendre grâce. Très beau texte. Et puis juste avant l'appel de l'Esprit-Saint et les paroles de consécration, il y a ce beau texte. Père Tout-Puissant, nous te bénissons par Jésus-Christ, ton Fils, venu dans notre monde en ton nom. Il est la parole du salut pour les hommes, la main que tu tends aux pécheurs, le chemin par où nous arrive la paix que tu nous donnes. Et puis dans les intercessions qui constituent la prière eucharistique, la paix apparaît avec l'Église. Que ce même esprit fasse de ton Église le signe visible de l'unité entre les hommes et l'instrument de ta paix. Belle messe pour la réconciliation, mais il y a aussi d'autres formulaires pour favoriser l'union des cœurs. Il y a aussi une messe pour l'unité des chrétiens, où on demande à Dieu de jeter un regard de paix, rechercher avec confiance dans le lien de la paix l'unité. Accorde-nous la grâce de l'unité et de la paix. Ces textes-là nous montrent que l'unité et la paix sont fortement reliés. Et l'antienne de communion, qui sert de base pour le chant de communion, c'est Colossiens 3, 14, 15, que dans vos cœurs exulte la paix du Christ. Mais il y a aussi une messe pour une réunion d'ordre spirituel. Alors là, on se dit, mais c'est quoi le lien avec la paix ? Eh bien, on demande à Dieu de répandre un esprit d'intelligence, de paix et de vérité, lorsque l'Église doit se rassembler pour un motif particulier. Il y a un formulaire pour le pays ou la cité, où on demande à Dieu que la paix favorise un bonheur durable. Il y a aussi un formulaire de messe pour les responsables politiques et pour une réunion de chefs d'État, afin qu'ils prennent toutes mesures en vue du bien commun et de la paix. Il y a aussi une messe pour le développement des peuples, afin que la famille des peuples trouve son unité dans la paix qui vient de toi. Il y a aussi un formulaire de messe en temps de guerre ou de troubles graves, et aussi un formulaire de messe pour ceux qui nous font souffrir. Tous ces formulaires de messe que beaucoup ignorent, j'oserais pas dire aussi les prêtres, mais en tout cas, on n'a pas forcément l'habitude. Tous ces formulaires viennent illustrer un propos de frère Roger de Thésée, qui disait que rien n'est plus responsable que de prier. Parce que on pourrait se dire que la prière est comme une fuite du monde. Hein ? On pourrait croire ça, mais ça, c'est pas catholique, c'est pas chrétien de croire que la prière nous évacue de toute la condition humaine. Rien n'est plus responsable que de prier. C'est une autre manière pour dire que finalement la liturgie est source de paix parce que elle nous met en position de réception de la paix que Dieu nous donne. Je voudrais peut-être regarder un peu plus avec vous le formulaire pour la paix et la justice, parce qu'il y a un formulaire pour la paix. L'antienne de communion est tirée du livre du Siracide. Et on voit bien que là, que la liturgie nous met dans un mode de réception, puisque la messe commence avec ce verset. Donne la paix, Seigneur, à ceux qui t'attendent. Exauce la prière de tes serviteurs. Dirige-nous sur le chemin de la justice. Hein, on voit bien que là, on est en mode attente. Viens nous donner ta paix. Ce qui veut dire qu'on croit que dans la liturgie, Dieu va nous la donner. Dans la prière qu'on appelle la collecte, c'est la première prière de la liturgie. Il y en a deux au choix. La première, Seigneur Dieu, tu as révélé au monde que les artisans de paix seraient appelés tes fils. Hein, on entend les béatitudes. Aide-nous à rechercher toujours cette justice, la quête, qui seule peut garantir une paix solide et véritable. Mais il y a une autre prière possible que l'on peut prendre. Seigneur Dieu, tu prends soin de tous comme un père. Nous t'en prions, puisque tu as donné à tous les hommes une même origine, donne-leur de former une même famille dans la paix et d'être toujours unis dans un esprit fraternel. Cette prière met davantage l'accent sur l'unité, alors que la première était plus sur la justice. La liturgie de la parole, il faudrait passer du temps à regarder les textes qui nous sont proposés. Justement, comment voir, pour reprendre cette formule, il y a quatre lectures de l'Ancien Testament, toutes tirées du prophète Isaïe. Il y en a trois possibles du Nouveau Testament, trois psaumes responsoriaux, mais je voudrais peut-être qu'on regarde davantage les évangiles qu'on nous propose pour cette messe pour la paix. Eh bien, les béatitudes, ou alors ce passage de l'évangile selon saint Matthieu, « Aimez vos ennemis », ce qui nous fait du doigt, toucher du doigt cette radicalité de l'évangile où la paix s'incarne dans l'amour des ennemis. Et puis bien évidemment, « Je vous donne ma paix » en Jean 14. Et puis, Jean 20, « La paix soit avec vous », cette salutation du ressuscité avec laquelle on a commencé tout à l'heure. La prière sur les offrandes. Nous célébrons, Seigneur, sous le signe des sacrements, le sacrifice du salut offert par ton Fils, le Roi de paix. Nous t'en prions, puisque cette offrande est signe de paix et d'unité, qu'elle contribue à raffermir la concorde entre tous tes fils. Là, on voit bien que la prière nous fait articuler trois éléments. D'abord, le Roi de paix. Jésus est le Roi de paix. Et cette paix, il nous la donne à travers des signes, le pain, le vin, la communauté et plein d'autres signes. Eh bien, qu'elle puisse affermir notre concorde. Le Christ, la médiation du pain et du vin et notre propre communion. Voilà le chemin de la liturgie comme source de paix. L'antienne de communion fait résonner des passages évangéliques qu'on a évoqués tout à l'heure. Et puis, je terminerai avec la prière post-communion, cette fameuse prière qui achève, ou plutôt, j'aime bien voir cette prière comme celle qui nous permet de relier la liturgie à notre vie. Hein ? Vous savez, cette prière que personne n'écoute parce qu'on est en train de se dire « Ah ben ça y est, la messe elle est finie, je vais pouvoir sortir. Ah, il ne faut pas que j'oublie de dire ça à Micheline. » Et puis nous les prêtres, on se dit « Alors il ne faut pas oublier l'annonce. » Bon, cette prière, elle passe souvent à la trappe. Alors qu'elle est capitale parce que c'est celle qui nous fait rendre grâce pour tout ce que la liturgie nous a donné. Et on va demander à Dieu qu'on puisse l'incarner dans nos vies. Hein, qu'elle puisse porter du fruit, cette grâce reçue. Alors, dans le formulaire pour la paix, voici ce qu'elle nous fait dire. Inspire-nous, Seigneur, toujours plus de charité, afin que, nourris par le corps et le sang de ton Fils unique, nous fassions fructifier entre tous la paix qu'il a lui-même laissée. Donc ici, on voit de nouveau la charité comme moteur de la paix, et à nous de la faire fructifier, hein, ce don reçu. Nous avons contemplé rapidement la voie hebdomadaire dans l'Eucharistie dominicale, la voie annuelle avec cette dynamique des temps liturgiques. Nous avons contemplé la voie quotidienne, la liturgie des heures, qui est une... Vraiment, c'est une voie que je nous invite à prendre, tous, hein, tous les chrétiens, à pouvoir vraiment pratiquer cette prière qui nous permet de trouver la paix, hein, dans toutes les heures de nos journées. Et puis, il y a une voie extraordinaire. Hein, on n'est pas tout le temps en pays de guerre, même si certains le sont depuis longtemps. Mais je vous avais dit qu'il y avait une voie ordinaire. Eh bien, ce sont les sacrements. on oublie trop parfois que célébrer le pardon du Seigneur dans ce qu'on appelle peut-être trop rapidement la confession, eh bien c'est une liturgie. Il y a un accueil mutuel, il y a une proclamation de la parole de Dieu, il y a un aveu, il y a à la fois une communion et un envoi aussi. Si vous ouvrez le rituel de réconciliation, eh bien le prêtre doit renvoyer dans la paix la personne qui est venue pour la réconciliation. Mais on peut aussi voir l'onction des malades comme une source de paix dans la chair blessée, le mariage, l'ordination. Tous ces sacrements sont source de paix. Parce que il y a des paroles et des gestes, des ministres et des lieux qui nous donnent et nous redonnent la paix. La liturgie est source de paix parce que elle nous donne de nous tourner vers le cœur de Jésus, ouvert sur la croix, qui justement dans ce lieu de division, de violence, qu'a-t-il fait Jésus dans, au cœur même de la division et de la guerre, qu'a-t-il fait dans ce contexte d'incompréhension, d'injustice? Il a ouvert son cœur. Et l'Église reconnaît les sacrements comme ce qui jaillit de son cœur. Mais il y a plusieurs voies, il y a plusieurs chemins qui nous conduisent à ce cœur. Et c'est ce que je voulais qu'on puisse contempler ensemble, pour qu'on puisse y reconnaître le don de la paix de Dieu. Pas cette paix que le monde donne, mais la paix que Dieu lui-même nous donne et qui fait de nous des artisans de paix, puisque Dieu est artisan de paix. Et il fait de nous aussi des artisans de paix. Voilà, merci pour votre écoute.

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0: Bonjour et merci de nous retrouver pour La Foi prise au mot, votre émission sur KTO. Aujourd'hui, nous allons évoquer une figure intellectuelle majeure et pourtant souvent oubliée du XXe siècle, le jésuite Gaston Fessard. Si on dit théologie du XXe siècle, les figures qui s'imposent sont Henri de Lubac ou Hans Urs von Balthasar. Si on dit philosophie politique, c'est la haute figure de Raymond Aron qui doit être mentionnée. Eh bien, Gaston Fessard était l'ami et peut-être bien aussi l'inspirateur de ces grands noms. C'était un homme de l'ombre, mais un homme de tous les combats. Alors pourquoi s'intéresser à lui? Parce que sa vie entière a été une leçon de discernement dans le brouillard des années 30, sous l'occupation, ou face à la fascination marxiste de l'après-guerre, Fessard a souvent vu clair avant tout le monde. Alors qui était cet homme, capable de dialoguer avec le philosophe allemand Hegel pour mieux comprendre Saint-Ignace de Loyola? Voilà les questions que je vais poser à mes deux invités. Le premier, c'est le père Alban Massy. Bonjour.
1: Bonjour Régis Burnet.
0: Vous êtes jésuite et vous êtes enseignant aux facultés Loyola à Paris, mais vous êtes également aumônier en prison.
1: Tout à fait.
0: Et puis Jacques Prévotat, bonjour.
2: Bonjour.
0: Vous êtes historien et vous êtes professeur honoraire à l'Université de Lille.
2: Oui.
0: Alors, peut-être pour commencer, une première question, on va essayer de suivre un peu l'itinéraire de Gaston Fessard, mais on ne va pas faire que de l'histoire, on va aussi faire un peu de théologie. La première question, dans quel milieu vient-il? Quelle est sa formation? Qui est ce jeune Gaston Fessard?
1: Gaston Fessard est né à Elbeuf-sur-Seine, à côté de Rouen. Il est normand. Il aura toujours la bonhomie des Normands, qui savent ne pas s'enflammer, si ce n'est pour les bonnes causes, tel un Guillaume de Conquérant. Mais il est d'une famille assez bourgeoise, très catholique. Il a connu des blessures familiales, dans le sens où son père, il n'a pas connu son père, qui meurt alors qu'il a quelques mois. Et il a ensuite eu une éducation catholique, envoyée dans des collèges de la région, et puis en Belgique, chez les jésuites, et c'est là qu'il va trouver sa vocation.
0: Il ne faut pas oublier que les jésuites étaient une congrégation interdite, ce que vous n'êtes plus, fort heureusement, grâce à Dieu. Donc, en fait, ils ne pouvaient pas se former en France, hein, c'est ça ?
1: Il n'y avait plus de collège jésuite en France, et donc les jésuites avaient trouvé des propriétés, des châteaux, des fait construire même des collèges à l'étranger, notamment à Marnef, oui. Près de Namur, entre Namur et Liège, en Belgique. Et c'est là où il y avait toute la bourgeoisie parisienne et normande qui allait se former auprès de jésuites français. Mmh. Et là, Gaston Fessard va être un bon étudiant, un bon élève. Il a des capacités intellectuelles remarquées. Et il va s'intéresser à la vie spirituelle pour lui-même, évidemment. Il découvre comment prier, il découvre auprès des jésuites un appel religieux, et notamment un appel aussi à la vie sociale. Il s'abonne à une revue, la revue de l'Action Populaire, qui avait été fondée par un jésuite français à Reims, qui essaye dans la bataille du livre de ces années-là, entre laïcs et catholiques, qui essaie de montrer comment le catholicisme n'est pas simplement une religion de la dévotion, mais aussi une religion où les masses populaires peuvent être vraiment évangélisées, et comment l'Église peut être présente dans la société. Mmh. Et alors ça l'a beaucoup touché, et d'ailleurs il voudra à un moment de sa vie s'engager dans l'Action Populaire.
0: Il y a évidemment, comme toute cette génération, il est né en 1897, donc il est mobilisable, pas la première année, mais presque. Oui. Et ça, vous le répétez souvent, hein, dans le Jacques Prévotat, dans l'histoire des catholiques français du XXe siècle, il y a cette fracture de la guerre de 14.
3: Cette fracture qui a été considérable, aussi bien pour
2: le père Fessard que pour Henri de Lubac, parce que c'est à ce moment-là qu'ils ont découvert l'abîme presque entre une élite catholique fidèle et une masse qui était restée, pas complètement, mais enfin, qui était restée quand même en dehors du christianisme et un peu étrangère à la compréhension de ce qu'était le Christ et le christianisme. Et je crois que Fessard comme de Lubac ont été très frappés par cet abîme et ils ont essayé de créer une sorte de, comment dire, de christianisation, enfin de volonté de transmettre la foi à ces personnes. Ça a été un moment très, très difficile, mais en même temps qui les a beaucoup fortifiés dans la nécessité de transmettre aux jeunes déshérités un peu la foi. Et je suis frappé dans ce que vous avez dit. À Marnef, il y a un professeur qui l'a quand même beaucoup marqué et frappé en lui donnant une sorte de vocation à poursuivre une idée de reconnaître au fond que la foi nécessite un engagement, une incarnation. Et ça, tout au long du livre, vous en parlez, et je crois que c'est un des traits majeurs de Fessard, la foi qui n'est pas vécue est une foi morte. C'est un petit peu l'idée centrale que j'ai retenue de votre livre et puis de tout ce qu'a pu écrire Fessard. Et de ce point de vue, il reste un modèle, comme de Lubac d'ailleurs, de foi vécue, incarnée, et on le retrouve d'ailleurs particulièrement dans les livres des années 30, surtout dans... Enfin, il y en a un qui m'a énormément frappé, mais dont on va reparler.
3: On va reparler, oui.
2: C'est épreuve de force, hein. C'est quand même extraordinaire, ce petit livre.
3: C'est ce qui est fascinant, d'ailleurs, quand on lit Fessard, mais aussi quand on lit Lubac, c'est que il parle du mal, etc. Souvent, pardon, mais les théologiens, ça parle du mal, bla, bla, bla. Là, le mal, c'est très... Enfin, je veux dire, ils en ont fait l'expérience directe. Directe.
1: Ah ben, les tueries de masse, Gaston Fessard a été au chemin des dames, il a été blessé, et d'ailleurs, il va souffrir toute sa vie de maux de poitrine. Et,
3: comme Lubac, qui était lui aussi.
1: Oui, et Lubac aussi, oui. Teilhard de Chardin a aussi, lui, connu les tranchées, et il a une vision assez épique, et en disant, mais l'humanité, elle est là. Elle est là, devant le mal, il y a une fraternité qui se crée. Et ça, c'est au fond ce que ces jeunes religieux qui veulent donner leur vie à Dieu, pour le royaume de Dieu, pour l'Église, eh bien, se disent, mais on ne peut pas être étranger à tout ce que vivent ces hommes qui ne connaissent pas Dieu, parce qu'ils rencontrent des ceux qui ont la foi du charbonnier ou qui n'ont plus la foi, d'ailleurs. Et là, bah, toute leur catégorie, eh bien, s'effondre. Les catégories qu'ils ont apprises dans la théologie ou qu'ils vont apprendre, ça va. Ils se disent, mais ça sert à rien. On nous parle d'un Dieu qui semble étranger à la vie des hommes. Et on n'arrive pas à trouver les moyens pour aider les hommes à rencontrer Dieu. Et ils ont heureusement découvert un philosophe qui sentait un peu le soufre, même encore au sortir de la guerre, c'est Maurice Blondel.
2: Ah oui.
1: Maurice Blondel, qui, en termes techniques, on dira, qui s'opposait à une philosophie des essences. On peut regarder Dieu et puis tout ce qui est l'être, faire de la métaphysique conceptuelle, ou on peut regarder la vie, une philosophie de la vie, une phénoménologie de l'existence, ou comment Dieu se donne au quotidien, dans l'action. C'est le titre du principal livre de Maurice Blondel. Et ça va fasciner ces jeunes religieux au sortir de la guerre, qui n'en veulent plus d'une théologie qui condamne les autres. Nous avons la vérité, Kant dit autre chose que nous, donc Kant a tort. C'est ce qu'on leur enseignait, tout simplement. Mais on ne lisait pas une seule ligne de Kant, d'ailleurs. Et avec Blondel, il découvre, bah tiens, essayons de découvrir le sens du raisonnement, le sens de, quand je suis devant une réalité, comment est-ce que je peux en vivre? Comment est-ce qu'elle me conduit vers ma fin? Comment est-ce que je suis libre devant la vie?
2: Et ça, vous avez bien montré dans votre livre l'influence de Maurice Blondel, qui d'ailleurs a également eu une très grande influence sur Montcheuil, oui, et également sur de Lubac.
3: Donc un autre jésuite.
2: Un autre jésuite, oui. Et on voit bien que tous les trois ont été formés par cette philosophie, l'ont travaillée, l'ont comprise, et ça les a beaucoup marqués pour réfléchir à leur apostolat. Et avant même Hegel, vous le montrez bien ça, avant même Hegel, l'étape blondélienne a été importante pour Fessard. Et elle demeure d'ailleurs importante, oui, jusqu'au bout, si j'ai bien compris.
1: Oui, oui.
2: Et ça, ça m'a paru très intéressant de ce point de vue-là. D'autre part, c'est certain que cette influence de Blondel, qui était très soucieux d'être près du réel et du concret, a marqué ces hommes, comme vous le dites, qui estiment que l'enseignement reçu est un enseignement abstrait et loin de la vie, et qui permet maintenant, grâce à la compréhension de ce qu'est l'action, de ce qu'est la vie quotidienne, de ce qu'est la fraternité humaine, eh bien, ça permet d'aller vers les autres et de mieux les comprendre. J'ai été très frappé de ce que vous venez de dire sur le chemin des dames. Je crois qu'effectivement, le chemin des dames a été un moment clé avec cette offensive très meurtrière de avril 17. Je me rappelais plus que Fessard en était membre. J'ai eu un professeur, d'ailleurs, à la Sorbonne, Renouvin, qui a également perdu un bras dans cette offensive de 1917. Et ça a énormément frappé tous ceux qui ont connu ces professeurs.
1: Oui, Fessard y était. Il a même été décoré. Il a eu un acte de bravoure. Il a eu la croix de guerre ou la médaille militaire, je ne sais plus, mais avec une citation très belle où on écrit que son supérieur écrit « Il s'est donné sans compter ». Hein, sont les, c'est ce que le père Doncoeur reprendra dans, ou le père le père Doncoeur dans l'aumônier des, enfin c'est la prière scout, hein, c'est apprends-moi à me donner sans compter. C'est le militaire, alors que le scoutisme n'est pas encore présent en France, pas
2: c'est vrai,
1: c'est en 1917 justement que le scoutisme venait en France, et il y a cette formule moi qui m'avait frappé dans la citation, se donner sans compter. Je crois que c'est vraiment ce que voulaient ces jeunes religieux, au risque de se faire taper sur les doigts ou, plus gravement, de se faire renvoyer ou rétrograder dans la vie religieuse. Parce que être un lecteur de Blondel, c'est être soupçonné de modernisme, c'est-à-dire de ne pas croire en la grâce, que tout viendrait de l'action de l'homme, une forme de pélagianisme,
2: c'est ça,
1: finalement, de
2: ça,
1: naturalisme, et donc de ne pas croire qu'il y a une nature humaine qui doit attendre tout de Dieu. Ben non, ces jeunes hommes, ils ont vu qu'à la guerre, il fallait pas tout attendre des supérieurs, peut-être, mais qu'il fallait s'engager au quotidien, hein, se donner sans compter.
2: Ben
1: je crois que c'est ça. Et effectivement, que ce soit Lubac, que ce soit Montcheuil, que ce soit Fessard, ils ont eu cet engagement au risque de paraître pas dans la tradition jésuite, pas dans la tradition religieuse. À Rome, ils n'ont pas toujours été en odeur de sainteté.
2: Mmh. Alors, c'est un trait dont m'a parlé un collègue britannique qui est en train de rédiger un livre sur Fessard, dont le titre est « Gaston Fessard et son temps, l'État-nation et la société internationale ». Et il va beaucoup, il va paraître sans doute ce livre dans l'année 2026, et il me disait, ce qui me frappe dans l'itinéraire de Fessard, c'est les difficultés qu'il a rencontrées de la part de ses supérieurs au cours de sa vie quotidienne de théologien et de philosophe. Il me disait même, il aurait pu être un très grand philosophe dans la compagnie et avoir une chaire de philosophie importante, mais il s'est non pas replié, mais il s'est intéressé à la philosophie politique, faute de pouvoir être orthodoxe dans la philosophie en cours. Et du coup, il me disait, ce qui est frappant, admirable même, c'est l'obéissance constante, malgré toutes les difficultés, les obstacles qu'il a pu rencontrer, il s'est toujours soumis à l'autorité. Et moi, j'avais eu l'occasion de rencontrer à Chantilly, Fessard, dans les dernières années de sa vie. Et c'était un homme d'une simplicité extraordinaire. On était à table. L'archiviste de la compagnie, parce que je venais travailler sur les archives, il m'avait dit « Tenez, venez vous mettre à table à côté du père Fessard. » Bon, j'étais intimidé. Mmh. Mais c'est vrai qu'il était très simple, très bienveillant. Et on oublie un petit peu parfois ce côté de Fessard, simple et bienveillant. Pourquoi ? Parce que sa prose est un petit peu, parfois, rebutante pour celui qui ne connaît pas bien la dialectique et la philosophie de Hegel. Mmh. C'est une des difficultés là, qu'on peut retenir pour les lecteurs de lecteurs oui. lambda de Fessard.
3: Alors c'est parfait parce que là vous nous avez on était à la guerre, vous nous avez amené jusque dans les années 30, il faut qu'on avance donc je presse un peu le voilà, dans les années 30, on est au moment où justement de l'action sans vouloir faire de jeu de mots, il y en a il y a deux blocs qui sont en train de se mettre en place, en réalité. Hein, un bloc plutôt communiste, un bloc plutôt fasciste. Lui, il choisit quoi ? Vous allez me dire, est-ce qu'il sent monter la guerre ? Est-ce qu'il sent, puisqu'il est analyste politique, est-ce qu'il sent monter la guerre ? Et qu'est-ce qu'il recommande de faire ?
1: C'était une interrogation de beaucoup d'intellectuels catholiques à Bien l'époque. Que faire devant la montée de la guerre ? Et à cet égard, la situation actuelle est assez proche. Donc, est-ce qu'il faut se mettre dans un bloc ? Comment réagir ? Est-ce qu'il faut être nationaliste ? Est-ce qu'il faut être un va-t-en-guerre ? Ou est-ce qu'il faut laisser faire, être pacifiste à tout craint, refuser la violence ? Fessard, sous l'impulsion de son ami Gabriel Marcel, parce que il faut citer Gabriel Marcel, c'est lui qui l'a mis justement dans le filon de la philosophie politique. Gabriel Marcel demande à Fessard, vous, qu'est-ce que vous en pensez ? Parlez-nous, comment est-ce qu'on peut être des artisans de paix ? Gabriel Marcel était un jeune converti et d'ailleurs il choisira Fessard comme confesseur et comme directeur de conscience, comme on disait à l'époque. Et Fessard lui a dit, mais il faut discerner. C'est-à-dire qu'il faut pas, avant de s'engager, il faut regarder la situation et puis il faut choisir. Et si on est chrétien, il faut choisir en regardant le Christ. Et c'est le titre de son premier ouvrage qui s'appelle Pax Nostra, en 1936. Mm-hmm. Et Pax Nostra, c'est une citation, il le met dans l'exergue, « Ipse est Pax Nostra, c'est lui qui est notre paix », c'est saint Paul dans mm-hmm. la lettre aux Éphésiens, Éphésiens 2, 14. Mm-hmm. Il est notre paix, c'est-à-dire qu'il est notre réconciliation. Et Fessard, qui vient de découvrir Hegel, et qui a vu, tiens, comment... on peut regarder la réalité à travers les contraires qui s'opposent, mais qui aussi se mélangent et puis permettent de s'assumer. Il y a toujours une assumption de la réalité à travers les contraires. C'est ce qu'on appelle la dialectique. Hein. Un A est opposé à B. Une thèse, une antithèse, et puis une synthèse. Hein, c'est ce qu'on apprend quand on est en terminale.
3: C'est ça, oui.
1: Mais c'est peut-être un peu plus complexe que ça chez Hegel. Mais Fessard voit cette réalité, ces oppositions, comment est-ce qu'on va les réconcilier ? C'est pas qu'on va annihiler l'une en mettant la puissance sur l'autre, c'est comment être réconciliateur dans la réalité. Et ça, c'est... Alors, il va être ni d'un bloc, ni de l'autre... Il va dire, mais c'est la charité de Jésus qui est notre modèle. Lui est allé jusqu'au bout. Je parlais tout à l'heure de donner sans compter. Eh bien oui, chacun doit s'engager. Et est-ce que c'est au nom de ma patrie ? Mais alors, quel est mon lien avec ma patrie ? Est-ce que c'est au nom d'un genre humain ? Mais qu'est-ce qui fait que je suis ressemblant d'un Chinois ou d'un Américain ? Ou aujourd'hui d'un Russe ou d'un Ukrainien. Pourquoi est-ce que je serais plus proche d'un Ukrainien que d'un Russe ? Il y a l'Europe aujourd'hui qui constitue une réalité. Ben, Fessard, toutes ces réalités, il dit il faut s'engager en regardant toujours ce qu'il y a de mieux pour aller au-delà de mon propre confort. Finalement, c'est cela. Et il a même une phrase très qui peut être rebutante aujourd'hui. Il est capable de dire il faut qu'une nation, un pays peut-être faire le sacrifice de lui-même pour une plaie plus globale. C'est pas America first.
3: Oui, hein?
1: Je ne peux pas être un simple pacifiste en disant il faut la paix à tout prix.
3: Universel, oui.
1: Mais il faut que je puisse m'engager dans cette unité du genre humain jusqu'à accepter jusqu'à accepter que ma vie soit donnée et celle de ma patrie aussi. Il y a des entités plus larges. Alors je caricature évidemment, c'est beaucoup plus précis et il faut pas en faire un pacifiste à tout craint évidemment. Au contraire, ça va être un combattant par la plume.
3: Je vous propose qu'on fasse une première pause en entendant justement l'écriture du Père Fessard. Là, on va faire un saut, puisqu'on va se retrouver en 41. C'est l'éditorial du premier cahier du témoignage chrétien, vous nous expliquerez ce que c'est, mais où il pose cette question-là. Donc, France, prends garde de perdre ton âme, novembre 1941.
4: Il n'est pas de redressement possible sans un idéal, une mystique. Or, dans l'atmosphère de la défaite, sous la pression du vainqueur, la mystique nationale risque fort de ne pouvoir se développer qu'en s'inspirant, bon gré mal gré, de la mystique du triomphateur. Une telle contamination est d'autant plus redoutable que le nazisme se présente moins comme une doctrine politique que comme une conception du monde, une Weltanschauung, une religion. Si la France, pour sauver son corps, laisse son âme se corrompre, si elle accepte, ne serait-ce qu'en silence, les principes qui sont la négation même de sa vocation chrétienne, elle est perdue. La résurrection ne sera pour elle qu'un esclavage définitif.
3: Voilà, vous êtes bien sur KTO, on parle du père Gaston Fessard en compagnie d'Alban Massy et de Jacques Prévotat. Alors, Jacques Prévotat, la situation, on est en 1941, il faut pas oublier que l'épiscopat français a eu une attitude un peu complexe vis-à-vis de la collaboration, etc. Et lui, il fait de la résistance.
5: Oui, et cet engagement dans la résistance, il devient très tôt, très précoce chez Fessard, puisque dès décembre 40, à Vichy même, le père Dillard, qui le connaît bien, qui est jésuite et dont on parlait il y a un instant, puisqu'il fait partie des béatifiés du STO, bon, enfin, oui. J'insiste pas trop sur Dillard parce que c'est pas le centre du sujet, mais enfin, Fessard fait une allocution le 15 décembre 1940 à l'église Saint-Louis de Vichy où il dit: vous êtes devant la défaite et la révolution, mes frères. Aujourd'hui, vous êtes en face de deux mystiques sœurs entre lesquelles vous n'avez pas à choisir, car ce qui compte, c'est de demeurer fidèle à la croix du Christ et à l'Eucharistie et au mystère même du chrétien, au mystère du chrétien. Et je trouve que cette intervention annonce la suite. Mmh. Elle annonce France, prends garde de perdre ton âme. Parce qu'au fond, dans France, prends garde de perdre ton âme, il dit ceci. Aujourd'hui, la France reconnaît dans le gouvernement de Vichy un gouvernement légitime. Et c'est vrai que la plupart des évêques, dans un premier temps, conformément d'ailleurs à la tradition telle qu'elle était dispensée dans les séminaires, reconnaît le gouvernement en place élu par l'Assemblée comme le pouvoir établi. Mais Fessard discute ce pouvoir établi dans la mesure où ce pouvoir n'est pas capable de donner à la France le bien commun, c'est-à-dire il dissocie les fins du bien commun. Le bien commun élémentaire, bon, c'est la sécurité de tous les jours. Le bien commun supérieur, et c'est là le sens de France, prends garde de perdre ton âme. L'âme de la France, actuellement, ne peut pas être maintenue si elle en vient à renoncer aux valeurs, notamment aux valeurs chrétiennes, auquel la France, la vocation de la France, est fidèle, doit être fidèle. Et à partir du moment où on renie cette vocation, il y a une dissociation qui rend le pouvoir établi non seulement discutable, mais même illégitime, à partir du moment où il accepte de devenir de plus en plus le serviteur d'un occupant qui est barbare et dont, la gestion du pays bafoue les valeurs essentielles du pays. Et je crois que ce tract, enfin cette « France, prends garde de perdre ton âme » qui a été diffusée dans les cahiers du témoignage chrétien et qui a été faite par le père Fessard à la demande du père Chaillet, a marqué, si vous voulez, le début des cahiers du témoignage chrétien et a eu une très grande influence sur ceux qui ont pu le lire.
1: Mmh. Oui.
5: Qui était d'ailleurs, je me rappelle d'un jeune, de quelqu'un qui était âgé, mais qui me racontait qu'il transportait des cahiers du témoignage chrétien dans sa bicyclette en Franche-Comté et qui redoutait d'être arrêté parce qu'il l'avait mis dans un bidon de lait. Bon, il a échappé, heureusement, mais il faut savoir...
3: C'est de la résistance, hein ?
5: Oui, c'est un acte de résistance.
3: Oui, absolument.
1: Fessard a échappé à la Gestapo.
5: Hein, oui, en plus.
1: C'était en février 1944, la Gestapo a essayé de l'arrêter. Il a dû passer par le mur du jardin de la rue Monsieur, qui était la maison des jésuites intellectuels, à Paris, et il est resté 3 mois dans la clandestinité. Et il a été hébergé par la philosophe Jeanne Hersch en Normandie.
3: Et d'ailleurs, tous ces gens qui étaient aussi souvent autour de Lyon, ce sont le père de Montcheuil et tant d'autres, se sont engagés dans les maquis du Vercors. Alors, pas forcément avec les armes à la main, mais comme aumôniers, ils étaient des résistants.
1: Le discernement devait être fait parce qu'il y avait une séduction. De dire le nazisme est peut-être un moindre mal par rapport au bolchevisme. On se souvenait des condamnations du communisme intrinsèquement pervers par c'est Pie XI. Et puis on oubliait Mitbrenner-Sorge et Fessard, grâce aux catégories qu'il avait mises en place pour pouvoir discerner la société et donc comment l'homme peut s'engager, aider vraiment, on l'a appelé le directeur de conscience de la France sous l'occupation. Et ces catégories, elles sont triples. Il les trouve chez saint Paul. Hein, on dit c'est un philosophe politique, mais c'est un lecteur de l'Évangile, un lecteur de saint Paul. C'est la dialectique du maître et de l'esclave. Saint Paul dit il n'y a plus dans le Christ, il n'y a plus ni maître ni esclave, ni homme ni femme, ni juif ni païen. Eh bien, quelle lecture on peut faire de ce texte de saint Paul? Lui, il reconnaît que c'est évidemment un idéal qu'on verra à la fin du monde, que tant que le monde existe, eh bien, il y a ces tensions entre ceux qui possèdent et ceux qui sont asservis, entre dans l'homme et la femme où il n'y a pas d'égalité, entre le juif et le païen où il y a l'orgueil et la jalousie. Et il a dit, il y a un niveau, l'homme, il a un niveau animal, et il passe de l'animalité à l'humanité. C'est la nature de l'homme, c'est maître et esclave, c'est le fondement de la société. Il y a le niveau de la fraternité, de l'amour, de la fécondité de l'amour, c'est la dialectique homme-femme, où il y a une lutte, mais amoureuse, c'est plus comme le maître et l'esclave. Et puis, il y a le niveau surnaturel, qui est l'élection du juif qui est en faveur des nations, qui oblige le païen à accepter que Dieu se révèle. Alors que le païen, lui, a une religion, Fessard dit que les religions sont plutôt naturelles, que la seule révélation, c'est celle de Dieu à travers le peuple juif, mais pour arriver au Christ, qui est le centre de l'histoire. Mmh. Et c'est à partir de là qu'il dit, à partir de ces trois couples, on peut regarder une situation et se dire, tiens, comment est-ce que je peux discerner mon engagement ? Je me souviens, si vous me permettez de garder un petit peu la parole, absolument. Je pense au cardinal Lustiger, qui aimait beaucoup Gaston Fessard, et qui, quand on regarde ses homélies ou qu'on regarde les discours de Jean-Marie Lustiger, eh bien, on va retrouver ces trois niveaux de réalité, maître-esclave, homme-femme, juif-païen, et il va conjuguer ces trois couples, et on sait qu'il était un lecteur de Gaston Fessard et qu'il appréciait beaucoup. Et ça, il y a notamment dans les discours de Jean-Marie Lustiger sur l'Europe, ses conférences sur l'Europe, où il réfléchit, tiens, le devenir d'une société qui n'est pas simplement centrée sur un pays, mais qui s'étend, c'est extraordinaire ce qu'on a vécu après la guerre. Il y a eu bien sûr les blocs, le bloc de l'OTAN, le bloc soviétique, mais il y avait aussi une construction européenne et qui s'est faite justement sur Ipse Est Pax Nostra, sur une réconciliation, sur la paix entre Européens.
3: Avec ce qui semble quand même, vous en avez parlé, la pierre de touche, c'est le bien commun. C'est quoi le bien commun?
1: Le bien commun.
3: On va faire toute l'émission.
5: Là, il faut parler du livre Autorité et bien commun. Vous avez parlé dans votre bibliographie finale, dans votre analyse des livres.
1: Oui, dans le livre que j'ai écrit, j'ai voulu introduire à la pensée de Fessard à travers des petits flashs sur les livres, en donnant des petites grilles, des clés de lecture. Alors, la question du bien commun, il écrit pendant la guerre,
5: c'est ça,
1: Autorité et bien commun. Et il se dit, tiens, mais à quoi sert l'autorité? Un chef, il fait quoi? Il permet aux autres d'être libres. L'autorité, il a cette définition de l'autorité. L'autorité, la visée de l'autorité, la fin de l'autorité, c'est le vouloir de sa propre fin. Au fond, le professeur d'université, il est tout heureux lorsqu'il a un doctorant qui devient plus savant que lui.
5: Ah bah oui.
1: Je pense.
5: Oui, c'est
1: ça la véritable autorité.
5: Devrait aboutir, oui.
1: C'est ça la vraie autorité. Le médecin, son autorité, c'est de permettre à un malade de devenir bien portant.
5: Oui, oui.
1: C'est ça la véritable autorité. C'est pas un pouvoir qu'on a sur les autres, c'est de faire grandir les autres. Et l'autorité, elle est donc en relation avec un bien qui est beaucoup plus que mon bien personnel, mais qui est le bien commun de celui envers qui j'ai autorité, envers qui j'obéis. Et ce bien commun, alors, on va peut-être pas entrer dans les détails, parce que c'est assez complexe, mais il va analyser toute l'histoire du libéralisme, toute l'histoire des socialismes, des libéralismes aussi, à partir de cette notion de bien commun, en disant, tiens, le bien commun, est-ce que c'est le bien de chacun, et puis on va le mettre ensemble, et puis on va constituer une société sans classe, sans division, et ce sera une communauté du bien, ou alors le bien de la communauté, ce sera ce que chacun s'efforce de suivre, ça c'est le libéralisme. Mon bien, c'est la théorie de la cascade de la richesse, qui plus je suis riche et plus la société sera riche, et c'est l'individualisme qui l'emporte finalement. Et Gaston Fessard dit, mais vous oubliez la communion, le véritable bien commun, c'est le bien de la communion. Et cette communion, elle ne peut venir que si on a un idéal, une visée plus haute. Et il dira, elle est transcendante. C'est Dieu. Donc, il passe facilement de la philosophie, où on considérait que Dieu, c'est une question théologique, à la reconnaissance. Mais il y a un fait chrétien. La religion, ça fait partie de la vie. Donc, ne pensons pas uniquement comme si la religion n'existait pas. Et là, le bien commun, c'est le bien de la communion. Et il dit, l'Église a son rôle à jouer. Elle est porteuse de ce bien commun. Et on a toute la doctrine sociale de l'Église du XXe siècle.
3: Est-ce qu'il est original par rapport à d'autres? Est-ce que c'est très spécifique pour vous?
5: Alors, l'originalité que je trouve très forte chez Fessard, c'est la précocité de son engagement anti-nazi. Parce qu'on peut dire que dès Pax Nostra, pour qui le lit de près, on voit bien qu'il y a un avertissement aux consciences françaises de la nécessité de résister. Enfin, en tout cas, moi, c'est comme ça que je le lis. Il y a déjà chez lui la mort de la résistance. Ça, c'est le livre de 1936. Ensuite, il y a La main tendue à la suite de la proposition faite au moment des élections du Front populaire par Maurice Thorez de « Je te tends la main, catholique, ouvrier, paysan ». Bon, Fessard se méfie de cette offre et montre que la mystique communiste a un danger essentiel pour la foi chrétienne, qui risque d'être bafouée. D'ailleurs, il faudrait dire un petit mot de Madeleine Delbrel, avec laquelle il a correspondu. Oui. Ça, je vous ouvre une petite parenthèse.
3: Oui, Madeleine Delbrel, ouvrez-la, c'est important.
5: Qui était assistante sociale à Ivry et qui acceptait les initiatives prises par la municipalité communiste quand il s'agissait de venir en aide aux pauvres, disons, eh bien, qui n'a jamais accepté le moindre compromis avec le communisme pour autant. C'est-à-dire, doctrinalement, elle restait étrangère à toute compromission. Oui. C'est le fameux séduire, compromettre, pervertir qu'on retrouve dans
1: le cahier.
5: Dans France, prends garde de perdre ton âme, mais également dans l'analyse du communisme. Oui. Donc là, alors.
1: Et Madeleine Delbrel a correspondu avec Fessard.
5: Oui.
1: Il y a une forme d'amitié
5: qui s'est nouée.
1: Elle est décédée trop vite. Hein.
5: C'est vrai.
1: Mais ils s'appréciaient mutuellement.
5: Ah oui. Et alors, ce qui me paraît très important aussi, c'est que en 1938, ils voient très bien que la France risque d'être battue, d'être défaite et d'être écrasée. Il le dit dans Épreuve de force. Mais il appelle déjà, il dit, il restera tout de même dans les masses un désir de paix dans la justice que la dictature n'arrivera jamais à effacer complètement. Et ce désir de paix dans la justice doit être cultivé, doit être encouragé, et pour cela, il faut des témoins, et des témoins qui incarnent cet idéal, parce qu'un idéal qui n'est pas incarné par des témoins aboutit à la lâcheté, aboutit à une disparition de la réalité. Et ça, je trouve que ce texte de Épreuve de force...
1: Il est très actuel.
5: Vigueur.
1: Il est très actuel.
5: Vigueur incroyable.
1: Quand on voit tout ce qu'on vit aujourd'hui, même dans l'Église en France aujourd'hui, on sent qu'il y a un désir, hein, ce que vous parliez du désir. Moi, comme prêtre, je me dis, mais voilà, il faut aller de l'avant, il faut s'engager et faire attention. Le décalage qu'il peut y avoir entre le souci d'être catholique identitaire ou chrétien engagé dans le social ou écolo. Gaston Fessard peut nous aider à garder un cap qui soit authentique. Qui ne soit pas simplement croire que j'ai raison et donc les autres ont tort. Fessard avait comme méthode toujours de dire, tiens, mon adversaire, jusqu'où est-ce qu'il a raison ?
5: Oui, ça c'est vrai.
1: C'est très beau.
5: Et ça c'est très fort aussi. Il n'a jamais édulcoré, au fond, chez l'adversaire, ce qu'il peut y avoir d'acceptable dans une certaine mesure. Parce que chez Fessard, il y a quand même l'idée qu'il y a un instinct de vie. Donc, qui peut conduire parfois à des dérapages, c'est-à-dire à une adhésion provisoire, soit au marxisme, soit au nazisme. Mais il faut essayer de comprendre en quoi ce désir peut être canalisé, compris et rectifié et réorienté. Et ça, c'est, je crois que moi, ce qui me frappe aussi, c'est que chez lui, il y a tout, il faut distinguer, je pense, le directeur de conscience et puis lui-même, tel qu'il pense. Mais le directeur de conscience est toujours attentif à tout ce qu'il y a chez l'un et chez l'autre de désir acceptable, mais à réorienter vers le Christ.
1: Hein. Je prêche pour ma paroisse, c'est très ignatien. Hein,
3: on va y revenir.
1: C'est sauver la proposition du prochain. Voir jusqu'où il a raison.
3: On va y revenir. Alors, un deuxième arrêt, cette fois-ci, qui va nous permettre de comprendre l'attitude qu'il va avoir après-guerre, dans les années 45. Alors, en citant justement le texte que vous avez mentionné, qui date d'avant-guerre, au moment de la main tendue, est-ce que le dialogue catholique-communiste est-il possible ?
4: Si, pour le communiste, la vérité n'est pas quelque chose qui se découvre, mais quelque chose qui se fait, si elle n'est pas une conformité de l'esprit au réel, mais une conformité de l'action au but du parti, alors le dialogue n'est plus qu'un leurre. Quand le chrétien dit « justice », il pense à une valeur transcendante qui s'impose à tous, même à l'État. Quand le communiste dit justice, il pense à ce qui sert. Hic et nunc, la révolution prolétarienne. Vouloir collaborer sur le plan de l'action sans s'être entendu sur le sens des mots, c'est, pour le chrétien, se livrer pieds et poings liés à une dialectique qui le niera. Ce n'est pas de la charité, c'est du suicide spirituel.
3: Voilà, là c'est très clair. Hein. Alors c'est un peu curieux parce qu'on peut se dire que à la libération tout le monde encense les communistes. Il aurait pu facilement, après ses engagements quand même plutôt sociaux, aller dans ce sens-là. Lui, il veut pas faire ça. Et même il va. Il est quoi? Il est gaulliste?
5: Ah, on a pensé que ses positions au début de la guerre et par la suite ont été qualifiés de gaullistes par ses adversaires. Mais ce qui est...
3: C'est parce que c'est mal d'être gaulliste.
5: Bah,
3: vous
5: oui,
3: dites par
5: oui,
3: ses adversaires.
5: Oui, c'est aux yeux des autorités ecclésiales de l'époque, c'est certain que c'est mal d'être gaulliste, c'est être révolté, c'est être dissident.
1: Oui. Et ensuite, il a été... il est assez proche de la théorie gaullienne de l'État. Hein, c'est quand même au point de vue de la souveraineté.
5: Oui, oui.
1: Donc c'est pour ça qu'on peut l'appeler quelquefois le théologien du gaullisme.
3: Oh.
1: Et puis il était proche de Raymond Aron.
3: Oui. C'est aussi un théologien du gaullisme.
1: Qui est plutôt un théoricien du gaullisme aussi. Je crois qu'il y avait une amitié entre les deux. Hein, ils avaient étudié ensemble.
3: Ah oui.
1: Donc je pense que c'est pour ça qu'on peut parler de gaullisme. Mais il a jamais réfléchi ni écrit pour défendre De Gaulle ou quoi que ce soit.
5: Non, mais
1: il le dit une fois. Oui. Il reconnaît en De Gaulle la légitimité. Il y a une légitimité.
5: Oui, c'est sa réponse à Théas, ça. Oui. C'est la réponse à la demande de Monseigneur Théas de Montauban.
1: Voilà.
5: Il écrit une sorte de... Comment dirais-je ?
1: Un rapport,
5: la nécessité de reconnaître aujourd'hui le gouvernement provisoire de la République de De Gaulle comme un gouvernement légitime, parce qu'il réconcilie la dissociation du bien commun en deux, fracturée par le gouvernement de Vichy. De Gaulle parvient à restaurer la nation et l'idéal national. Mais pour revenir à cette question...
3: Mais revenons à votre question.
1: Peut-être aller... au-delà de la guerre, parce que je crois que
3: c'est là où je voulais arriver. C'est là où je voulais arriver.
1: Est quand même très importante après la guerre,
5: historique,
1: sur la question, sur la question de la guerre froide, sur la question de
3: il y a toutes quelle ces position va-t-il maintenir,
1: et puis sur les chrétiens progressistes.
5: Oui, là c'est aussi le fameux livre L'actualité historique et la prise de position très ferme dans France prend garde de perdre ta liberté. Dont il y a eu deux éditions.
1: Oui.
5: Et il y a eu là-dessus, dans cette... On comprend qu'il y a eu une difficulté à accepter le caractère très tranché des positions du père Fessard. Pourquoi ? Parce que les militants chrétiens avaient découvert, dans la résistance clandestine, la générosité des communistes.
3: C'est ça.
5: Et la fraternité instaurée par les communistes. Et c'était difficile d'accepter de renoncer à l'alliance avec eux, dans la mesure où Fessard disait, mais non, vous êtes en train de compromettre et la souveraineté française à long terme, et en même temps, la foi chrétienne. Et faites très attention à cette démarche. Et c'est vrai que sur ce plan, l'article qu'a écrit le père Louzot sur les différends entre Lubac et Fessard sur l'attitude vis-à-vis des communistes est très intéressant. Oui. Il y a eu, pendant un petit moment, chez de Lubac, l'idée que Fessard tranchait de façon trop caractéristique cette affaire, et donc il a...
3: C'est intéressant ce que vous dites, parce que c'est vrai que ça explique une partie des mécanismes, enfin on ne le perçoit pas bien. Il y a des côtés intellectuels, il y a des côtés aussi dans cette fascination pour le communisme, il y a des côtés aussi très affectifs, en fait.
5: Exactement. C'est la raison pour laquelle un homme comme, pour prendre un exemple un peu caricatural, un chrétien progressiste comme Mandouze, qui s'est révolté contre France, prends garde, perdre ta liberté, ça peut se comprendre. Cela dit, il faut reconnaître que Fessard a eu une attitude extrêmement loyale et compréhensive vis-à-vis de Mandouze. Puisqu'à la fin de l'article que je citais, là, de Louzeau, il y a une lettre de Fessard à Mandouze où Fessard lui dit « J'ai eu tort, parfois, j'ai été un peu brutal, etc. » Et je crois qu'il y a là une attitude d'un homme qui essaye de, sans du tout renier ses convictions profondes, de rétablir la passerelle avec des adversaires auxquels il essaye de faire comprendre en quoi il se trompe. Et ça, c'est important pour comprendre Fessard, parce qu'il a toujours été soucieux de ne pas briser des passerelles. Avec Gabriel Marcel, c'est très intéressant. Oui. De voir à quel point il a été pasteur, proche.
1: Patient, et oui, et rempli de charité, je crois. Il applique ce qu'il écrit. Il dit, mais on ne peut pas obtenir la justice sans la charité. On est obligé de passer par l'engrenage de la charité qui va nous, peut-être nous broyer, se donner sans compter, j'en reviens toujours là, et qui va permettre à ce moment-là d'atteindre un équilibre qui est celui de la justice où on découvre la vérité des deux côtés. Et ça, bah, il va l'accepter, et puis comme il est normand, il sait très bien que tout n'est pas possible, il faut faire des compromis quelquefois, mais il ne cède en rien sur ses convictions.
3: On arrive à la fin de l'émission. On a vu beaucoup de politique chez Fessard. Est-ce qu'il y a quand même un peu de spiritualité? Alors, ça transparaissait de partout, mais est-ce qu'il y a une spiritualité particulière chez Fessard? Un lien peut-être avec les exercices de Saint-Ignace? Le Fessard spirituel, comment vous le définiriez?
1: Fessard est celui qui, précisément, cet engagement politique, il voit que c'est absolument spirituel. Et il le voit dans les exercices spirituels de Saint-Ignace de Loyola, avec les 4 semaines des exercices qui sont orientés par l'élection. Hein, c'est ce que on va faire les exercices spirituels de Saint-Ignace pour pouvoir choisir un état de vie, un métier, se marier, etc. Et ou alors, est-ce qu'on fait les exercices pour rencontrer Dieu, pour prier, pour se réformer, pour changer, ne plus. Eh bien, lui, il va montrer que tout tient ensemble, que c'est dans la rencontre de Dieu, dans la consolation que Dieu me donne quand je suis auprès de lui, qu'à ce moment-là, je peux discerner. Et on rejoint ce qu'il disait d'un point de vue de la philosophie politique avec le don de Dieu pour la paix. Ipse est pax nostra, le Christ est notre paix, le Christ gond de l'histoire, c'est aussi ce qui se vit dans les exercices. Et il faut bien avouer que la spiritualité ignatienne doit beaucoup à Gaston Fessard, mais aussi, il faut se rendre compte que toutes ces analyses dont on a parlé sur la société, sur le monde politique, il fait le lien avec la spiritualité. Et ça, c'est le propre de Gaston Fessard, d'avoir toujours voulu faire rencontrer le tunnel de la philosophie avec le tunnel de la théologie. De se dire, mais il y a une philosophie qui peut être simplement naturelle, mais la spiritualité nous aide à la vivre. Mmh. Et je crois que ça, c'est le point le plus important, le choix de la liberté, aider l'homme à être libre. Et c'est pas, ça veut dire choisir ce que je veux, c'est s'engager. La vraie liberté, c'est l'engagement. Mmh. Toute sa vie le montre, tous ses écrits le montrent.
3: Dernière question, Jacques Prévotat, assez rapide puisqu'on est à la fin de l'émission. Pourquoi est-ce qu'il faut continuer à lire Gaston Fessard, selon vous?
5: D'abord parce que c'est un modèle de réflexion approfondie sur la pensée politique, que d'autre part, il a toujours pris la politique très au sérieux et que par là, on arrive à mieux comprendre en quoi le métier de politique engage la personnalité tout entière. Ça, c'est important. Mais également, il y a chez lui un véritable appel à discerner et à comprendre ce que peut être la vocation chrétienne en politique. C'est-à-dire qu'il y a toujours deux niveaux. Ce niveau sérieux de la politique, avec le refus d'édulcorer les difficultés et les contradictions, mais en même temps, l'idéal, la fin qu'on se propose. Et la raison, il y a un point sur lequel il faut toujours revenir, c'est que quand on collabore avec un ami sur le plan politique, il est toujours important de voir quelle est la fin profonde que l'on choisit finalement. Mmh. Et cette fin, eh ben elle se détermine par la doctrine qui vous habite, car c'est vrai que quand on travaille ensemble, on est toujours mené par des idéaux, et c'est la nature de cet idéal qui doit être analysée pour arriver à une véritable collaboration. Finalement, la relation avec les communistes, c'est un peu ça. À partir du moment où la fin

0: L'éditeur m'a demandé de la présenter. Et puis, c'est dans une collection qui s'appelle Veilleurs de la foi. Oui. Et donc, c'est important de montrer l'actualité de la pensée de Fessard. Ce n'est pas simplement un homme du XXe siècle. Je crois qu'il donne des clés pour comprendre le XXIe siècle. Tout On a fait. Eu récemment un colloque sur l'actualité de Gaston Fessard. On a analysé des discours de Marco Rubio, par exemple, avec les catégories de Fessard. C'est très intéressant.
1: C'est un livre simple et clair. Hein. On arrive à le lire sans difficulté.
2: Vous avez l'hommage du professeur d'histoire, donc Jacques Prévota. Votre livre, vous en avez écrit beaucoup. Je conseille particulièrement aux téléspectateurs Être chrétien en France au XXe siècle. Aux éditions du Seuil, c'est une synthèse extrêmement claire qui permet aussi d'avoir une sorte de traversée du siècle. Et c'est toujours très utile. Merci beaucoup. Merci de nous avoir suivis. 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On se retrouve la semaine prochaine.

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2: Célébration de la vie imparfaite. Voici le titre intéressant de Paolo Schizzetto aux éditions Cerf. Le sous-titre, c'est La voix de la fragilité. Le sous-titre de la célébration de la vie imparfaite. Il s'agit donc de comprendre que ce sont nos limites, nos blessures et même nos péchés qui nous rendent dignes de l'amour de Dieu. L'auteur nous dit que pour gagner notre salut, il ne faut pas devenir parfait, mais il faut accepter que nous avons besoin de l'amour de Dieu. C'est pourquoi il fait cette célébration de la vie imparfaite. L'auteur, prêtre et théologien italien, a écrit de nombreux livres sur la spiritualité et la méditation, mais ici, il nous invite à accepter nos fragilités pour développer notre vie intérieure, à nous réconcilier avec nos limites, reprenant la comparaison de l'huître qui transforme ses blessures en perles. Ainsi, sa grâce, la grâce de Dieu, nous suffit. Voilà ce qu'il écrit dans le chapitre « La grâce nous précède ». Pour les chrétiens, le risque majeur est de lire la Bible comme une épopée où le héros, à la fin, est toujours victorieux. Mais ce n'est pas ce que nous enseigne la révélation biblique. Dieu s'est fait d'abord proche dans l'Ancien Testament, puis, avec l'incarnation, il est entré dans une histoire improbable, entachée par le mal. La nôtre, faite de haut et de bas, mauvaise et splendide, ambiguë et changeante. Si dans l'Ancien Testament, Dieu se révèle comme le Dieu qui chemine devant l'homme, et dans le Nouveau Testament, comme le Dieu qui chemine à nos côtés après l'ascension, et donc dans l'histoire de l'Église, un corps mystique, il devient le Dieu qui chemine en nous. Notre Dieu entre dans l'histoire et la révèle de l'intérieur, l'assumant complètement telle qu'elle est, et lui permettant de suivre son cours. Nous pourrions résumer cela ainsi. Dieu œuvre en l'homme qui œuvre. Dieu est à l'intérieur de notre histoire, il ne la dirige pas comme un marionnettiste de l'extérieur, mais il veille à ce qu'elle accoste dans un port sûr à travers les chemins insondables de la folie du cœur humain. Le livre

0: s'achève avec les exemples dans les évangiles de l'aveugle de naissance et de la fille de Jaïr. Un très beau livre pour ceux qui ne se trouvent pas parfaits, et nous sommes nombreux, « Célébration de la vie imparfaite » de Paolo Squizzetto aux éditions du Cerf.
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1: 23h.
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3: C'est un roc, c'est un pic, c'est un cap, que dis-je, c'est un cap, c'est une péninsule. La péninsule bretonne est située entre la Manche au nord, la mer Celtique et la mer d'Iroise à l'ouest, le golfe de Gascogne au sud. Elle forme ainsi le sommet nord-ouest de l'hexagone français. Le nom de Bretagne est issu du latin Britannia, utilisé dès le 1er siècle par les Romains pour désigner la Bretagne insulaire ou Grande Bretagne. La Bretagne, ce sont 4 départements, 22 les Côtes d'Armor, 29 le Finistère, 35 Ille-et-Vilaine et 56 le Morbihan. Suivez le guide réalise presque sans faute, 3 sur 4 pour la série, mais le Finistère seul pour ce nouveau rendez-vous. En partie et nature, nous retrouverons sur la presqu'île de Crozon Serge Kergoat, ornithologue, dessinateur, photographe animalier, auteur de livres sur les oiseaux. Deux autres rencontres, l'une inattendue, tout comme son sujet, également sur la presqu'île, Muriel pour évoquer Armand Peugeot. Et nous terminerons ce Suivez le Guide avec un chef aubergiste doublement étoilé, Olivier Belin, devant son auberge des Glaziques à Plomodierne.
4: Bonjour, je suis Serge Kergoat, je suis ce qu'on appelle un ornitho de terrain.
3: Un ornithologue?
4: Non, ornithorynx. En fait, je ne suis pas un scientifique, mais je travaille...
3: On dit ornitho, ça suffit.
4: Voilà, c'est oui. Ça, ouais. Moi, ça me semble plus un terme plus rond qui va bien avec ce que j'essaye de présenter. Donc, je circule un petit peu dans le coin pour présenter un petit peu au public ce qu'on peut trouver encore comme oiseaux et puis essayer de les rallier à la cause environnementale. Voilà.
3: Voilà, on ne dira pas à Serge Kergoat qu'il n'y a pas d'oiseaux ici. Normalement, on les entend chanter.
4: Voilà, oui, on les entend chanter. C'est un pinson des arbres.
3: Là. Moi, j'entends un chant d'oiseau. Vous pouvez immédiatement identifier de quel oiseau il s'agit.
4: Oui, c'est un pinson des arbres, oui. Je ne sais pas trop comment formuler ça. C'est-à-dire qu'on a eu un tel temps, beaucoup de pluie, temps un petit peu pourri, on va dire ça comme ça. Je ne vais pas dire qu'il pleut en Bretagne, c'est pas ce que vous aimez. J'ai été piégé, tant que pour moi, voilà.
3: Ah bon ? Il pleut en Bretagne ?
4: Non, il pleut pas. Non. La nature, ici, vous voyez, la végétation, elle est formidable, elle a poussé,
3: c'est luxuriante, là, c'est un peu, c'est la jungle, là.
4: C'est très très chouette. Et d'un autre côté, ben, les oiseaux, on a l'impression qu'ils ont, entre autres les oiseaux, je ne sais pas pour les autres, mais ont un petit peu du retard, qu'ils n'ont pas pu former les couples ou que les conditions n'étaient pas réunies. Parce que vous imaginez, avec tout ce qu'on a eu en pluie ces derniers temps, où le vent, ben, vous êtes sur un nid, vous êtes en train de couver, ça doit être moyen, quoi, parce que vous avez, ou alors il faut aller mettre un petit parapluie au-dessus de l'oiseau. Ça me fait penser à une histoire qui était une vraie histoire il y a quelques années de ça. On avait un merle qui nichait, on a une petite cour chez nous qui doit faire 10 mètres carrés. On a un arbre là-dedans et puis un peu de végétation. On avait une merlette qui couvait et il pleuvait. Et ma femme, elle dit, on va pas la laisser là, elle va mourir sur ses œufs. Et on s'était débrouillé pour lui mettre un petit parapluie au-dessus de son nid. Ça a été super parce qu'elle a eu ses petits.
3: Donc ça a été un petit coin de paradis, le petit coin de parapluie. Hein.
4: Voilà, avec Georges Brassens, bien entendu.
3: Quelles espèces peut-on rencontrer ici, sur cette presqu'île de Crozon?
4: On a un oiseau que j'aime beaucoup ici, sur la presqu'île, pas ici où on est, mais qui est la fauvette pitchou, qui est un oiseau que l'on trouve... là, par exemple, j'y suis allé 4 ou 5 fois, là, courant avril, fin mars, pour essayer de voir s'il en restait un petit peu. J'en avais pas trouvé, donc j'étais vraiment chagriné. Et puis là, hier, je suis retourné faire un tour, et comme il faisait beau à peu près hier, tout le monde s'est mis à chanter, comme on entend, on vient d'entendre, là, tout le monde s'est un petit peu, on a l'impression que ça se rattrape, ça chante, ça essaye de dire, coucou, je suis là, ou pour une copine.
3: Coucou, c'est nous.
4: Voilà. Et donc, du coup, j'ai trouvé... une fauvette pitchou en train de chanter, puis après, bon, comme elle s'était mise à chanter, elle a attiré d'autres. Du coup, j'ai aperçu 4-5 fauvettes pitchou, dont une avec une chenille dans le bec. Donc, en général, ils avalent tout de suite leur proie quand ils l'attrapent. Et du
3: donc,
4: coup,
3: c'est pas
5: pas pour elle-même.
4: Non, du coup, je me suis dit, tiens, mais c'est bizarre, elle a peut-être commencé à nicher.
3: Donc tous ces chemins-là, vous les connaissez par cœur. On est parti de ce qui était une gare.
4: Oui.
3: Qui reliait le fret ici.
4: Le but, c'est d'aller sur Brest ou de rayonner sur les autres lignes, après Quimper et tout ça. Et donc, la ligne, elle allait à Camaret. On est effectivement en train de marcher sur l'ancienne voie ferrée.
3: Il n'y a plus les rails. Hein.
4: Non, il n'y a plus les rails. Mais... Et puis donc, tout à l'heure, on parlait du fret qui avait été, dans les années 30, une grosse plateforme où beaucoup de bateaux venaient décharger du sable, des matériaux, des cailloux, enfin des pierres, enfin bref.
3: Alors, ils venaient décharger du fret, mais le nom vient de là ?
4: Je pense qu'il devait y avoir un petit quelque chose, faudrait vérifier. Parce que là, on se laisse emporter par nos rebonds poétiques, mais bon, voilà, faut peut-être quand même vérifier le sujet.
3: Le fret, après enquête, dès le début du XVIIIe siècle, un petit quartier portuaire, composé essentiellement de magasins et de dépôts, existe au fret. Est-ce l'origine du nom ? C'est une piste. Si l'une ou l'un des 171 habitants du fret connaît la réponse, je l'ajouterai dans un futur Director's Cut. Donc là, vous n'avez pas votre appareil photo, vos appareils photo. Il y a des sorties où vous prenez l'appareil ou les appareils, je ne sais pas. Mmh. Et puis d'autres où simplement les jumelles, et puis d'autres les touristes.
4: Oui, en fait, quand je me promène avec un groupe, j'ai rarement mon appareil photo.
3: Ça ne s'y prête pas.
4: Voilà, non, parce que...
3: Et puis vous ne photographiez pas le groupe et les touristes.
4: J'ai des groupes qui vont de 10 personnes à 20 personnes. Et puis j'ai 5 lieux que je fréquente de façon quotidienne. Là, tout à l'heure, on aurait pu descendre et rejoindre le bord de l'étang. Là, on aurait sans doute trouvé des oiseaux, un peu plus de roseaux. J'essaye de présenter au grand public 5 milieux différents, de façon à sensibiliser à ces différentes populations que les gens ne voient sans doute pas, parce que quand on n'est pas attentif, on ne voit pas les choses. Hein.
3: On peut regarder sans voir, oui.
4: On a tellement de promenades qu'on fait avec un écouteur sur les oreilles, ou avec de la musique, ou avec autre chose. Donc, ce qui fait qu'on n'a pas cette relation. Là, on entend un grillon, par exemple. Bon, si on prenait un peu de temps pour essayer de trouver son trou et de voir où il est en train de chanter, bon, moi, je fais pas ce genre.
3: Mais alors déjà, si on entend un grillon, on lève pas les yeux, on baisse les yeux.
4: Bah oui, il faut regarder au sol. Le grillon, il n'est pas perché, c'est pas une cigale, quoi. Donc, c'est pas sur un tronc d'arbre. Il faut prendre un peu de temps, écouter, regarder. Et, par exemple, on marche sur la partie un petit peu sableuse du chemin. Bon, tout à l'heure,
3: Parce qu'il y a des vélos, etc.
4: Il y a du monde qui passe en vélo, il y a du monde qui passe à pied, puis il y a des chenilles qu'on regarde. On peut voir tout un ensemble de choses ou d'insectes qui se baladent sur le chemin. Là, on va croiser un petit ruisseau. On entend le clapotis de l'eau. Là. Tous ces ruisseaux-là, il faut un petit peu les entretenir. Ouais. D'ici un mois, peut-être, s'il n'y a pas de nouvelles pluies, ça sera sans doute asséché. Quoi.
3: Donc, alors, et les sorties photos ?
4: Hier, j'avais une, par exemple. On a passé notre temps sur le terrain à essayer de faire des exercices de prise de vue. Moi, je pratique la billboard, c'est-à-dire je fais pas d'affût ou très peu, parce que ce qui m'intéresse, c'est d'une part marcher, de rencontrer une espèce, et puis... un peu comme on rencontre des humains, il y a des espèces, tout d'un coup, vous ne savez pas pourquoi, elle va s'arrêter, s'occuper un petit peu de vous, vous regarder, et puis du coup, vous allez pouvoir faire quelques clichés. Et puis, il y a des espèces que vous ne rencontrez pas, parce qu'elles ne sont pas décidées à vous rencontrer. Voilà, c'est un petit peu, moi, ça, mon approche. Je pars sans idée préconçue, et j'espère qu'une rencontre aura lieu. Si elle n'a pas lieu, ce n'est pas bien grave. Hein, mais...

0: Nous poursuivons la balade dans le Finistère avec Serge Cargoat sur la presqu'île de Crozon.
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0: C'est quoi, Serge, quand vous faites une belle rencontre?
2: Pour moi, c'est la notion d'échange, c'est-à-dire qu'il y a un être vivant qui s'adresse à un autre, pas forcément de façon compréhensible. L'oiseau ou l'animal semble être en train de vous raconter une histoire. Bon, alors je sais que bien des gens, quand je raconte ça, se disent il a un peu fumé la moquette. Bon, de toute façon, vous savez de maintenant que vous m'avez interviewé que c'est vrai, je fume vraiment la moquette. Et donc voilà, mais c'est ça, c'est cette espèce d'échange, il y a quelque chose, il y a une proximité, il y a de la bienveillance des deux côtés, et du coup, il y a une proximité qui se met en place. Alors, je vais juste vous citer un truc, c'est au mois de juin l'année dernière, j'étais au Varanger, en face du Cap Nord. Très haut, on était à quoi, 50.
0: Mais alors donc, c'est pas en Bretagne?
2: Non, c'est pas en Bretagne. Mais voilà, il y a un oiseau qui était un guillemot, et puis il est sorti de l'eau, il avait un poisson dans le bec, et puis donc il s'est mis dans la colonie. Puis moi, j'étais en train de les regarder, je les photographiais même pas, à quoi 7-8 mètres, puisque il y a une grande proximité. L'oiseau est sorti du rang avec son poisson, et puis il est venu vers moi. Je me demandais qu'est-ce qu'il faisait. J'ai dit bon. Alors, j'ai même commencé à reculer un peu, parce que j'ai dit peut-être que je le dérange, ou je sais pas quoi. Et puis donc il s'est avancé vers moi, puis il a cogné avec son poisson contre ma jambe.
0: Et vous voulez dire qu'il vous a offert son poisson?
2: Bah, je sais pas, c'est ce que j'appelle une rencontre. C'est-à-dire, moi, ça me laisse beaucoup de questions. Et puis surtout, ça me remet peut-être quelque part à ma place en tant qu'être vivant, au milieu d'autres vivants.
0: Mais diriez-vous que vous dialoguez parfois vraiment avec les oiseaux?
2: J'aimerais bien, mais ça ressemble à du dialogue, sauf que c'est ce que je dis, vous savez, dans les êtres humains, vous croisez quelqu'un, vous ne l'avez jamais vu, et vous ne savez pas pourquoi, vos deux yeux des deux côtés se croisent, et soit il y a une espèce d'indifférence complète, ça bon, on laisse passer, soit des fois il y a une haine, vous ne savez pas pourquoi, tout d'un coup il y a une violence qui apparaît dans le regard, et puis d'autres fois, ben, c'est l'inverse, c'est-à-dire que vous avez des gens, tout d'un coup, il se passe quelque chose, vous avez l'impression que vous connaissez ces personnes depuis la nuit des temps et que vous les avez presque jamais quittés. Enfin, c'est assez bizarre. Et ben, chez les animaux, moi je trouve qu'il y a ce genre de choses aussi.

0: Serge, alors vous reconnaissez les oiseaux de chaque espèce, mais est-ce que parfois vous vous dites celui-là précisément, je l'ai déjà rencontré ?
1: Non, je n'ai pas cette... parce qu'il faudrait vraiment rentrer dans un détail. Quand on a des oiseaux qui sont bagués et qu'éventuellement oui. On sait qu'on les a... Mais
0: on peut les identifier.
1: Voilà, les identifier. On est ici à côté de l'étang, là. Donc on a l'eau qui s'évacue un petit peu. Et à marée haute, il y a deux ans, pendant le Covid, j'ai eu une rencontre avec un plongeon imbrun.
2: Un plongeon imbrun ou plongeon huard de la famille des gaviformes, aussi gros qu'une oie.
1: Je venais là régulièrement. Il venait tranquillement et puis il se mettait à pêcher sous mes yeux des crabes. Alors c'était un peu pour le crabe, c'était pas sympa parce que il lui cassait les pattes les unes par une et puis finissait par avaler le corps. Moi j'étais assis sur le banc qui est juste derrière nous et puis je regardais ce spectacle. C'était vraiment extraordinaire parce qu'on sentait que l'oiseau avait pas peur de moi et qu'il y avait une espèce de connivence d'observation. Alors de temps en temps je faisais des photos, d'autres fois je faisais juste que le regarder. Il vivait là sa petite vie. C'est ce type de rencontre moi qui me semble importante parce que on en a parlé tout à l'heure, mais pour moi ces êtres vivants là ils ont des capacités extraordinaires qu'on n'a sans doute pas encore appréhendées. Ils vivent là, à nos côtés, on n'y fait souvent pas attention, souvent on les détruit en plus. C'est bien dommage parce que je pense qu'on pourrait fonctionner autrement et moi j'aime bien ces espèces.
0: Donc il y a à apprendre, les humains ont à apprendre.
1: Pour des moi, oiseaux, oui. Ouais. Mais comme des plantes. Hein.
3: Ouais, des plantes
1: on a parlé beaucoup de Jean-Marie Pelt tout à l'heure.
0: On n'a pas dit dans l'émission, mais on a parlé de Jean-Marie Pelt.
1: Parce que
0: je viens de Metz, Jean-Marie Pelt était ancré vraiment à Metz. Hein.
1: Ouais, et puis que c'est pour moi un personnage qui racontait, qui était à la fois un conteur, mais ses contes étaient basés sur des histoires trempées au coin de la science. Ça ouvre des espaces. Et c'est ça que moi j'aime beaucoup, c'est qu'on ne se limite pas simplement à une approche technique d'une espèce en disant c'est telle espèce, ça fait telle taille, tel poids, tel machin. J'ai du mal avec ça. Moi, j'ai besoin d'un peu de mystère, d'un peu d'imagination autour de cette espèce. Et puis, j'aime bien quand ces animaux-là ou ces espèces-là me viennent un peu confirmer ce que je ressens.
0: Je pourrais penser que finalement, le dessin ou la photo n'est pas la finalité. Ce qui est vraiment important, c'est ce que vous allez vivre avec les oiseaux, avec tel ou tel oiseau.
1: Et on pourrait pousser le curseur un peu plus loin. Il y a un petit côté chaman ou druide, si vous faites ce que vous voulez avec ça, ou autre chose, mais en tous les cas, une certaine forme de spiritualité. Et moi, ma démarche, si elle a un sens, ce serait dans une espèce de création de totem qui, dans une vibration de couleur, nous amène à un contact plus élargi, plus sincère, plus vrai, d'une dimension qu'autrement on a peut-être du mal à atteindre. On a créé une association qui s'appelle les Amis des Piaf il n'y a pas longtemps, dont je suis le président, et qui aura comme objectif de collecter des témoignages auprès des gens de toutes ces histoires de relations particulières avec une espèce vivante, dans le but d'essayer de dire faisons attention parce que c'est bien plus large qu'on ne veut bien le croire.

0: Régulièrement, quand je voyage, je rencontre des personnes qui me disent « Mais la météo aujourd'hui, c'était pas comme ça avant, etc. » Ici, les changements climatiques qu'on peut noter partout, vous les notez ici ?
1: Oui.
0: Vous les subissez ici ?
1: Là, par exemple, cette année, on a des coups de vent, on a un vent permanent tous les deux jours, trois jours. J'avoue que cette partie-là m'inquiète un peu parce qu'on sent qu'il y a des choses qui sont en lutte. Des équilibres qui sont en lutte et ça pourrait basculer d'une certaine façon. J'appréhende un peu, quoi. Sans compter qu'on voit bien qu'il y a des espèces qui disparaissent petit à petit, qui sont plus aussi présentes qu'elles l'étaient à un moment donné. Par exemple, à Camaret, en ce moment, il y a trois martinets qui tournent autour du dessus de la ville. L'été dernier, il y en avait 40 qui tournaient, même s'il y avait eu quelques petits, mais il y avait quand même 40 à 50 oiseaux qui tournaient dans le ciel de Camaret. On approche du 15 mai demain. Et puis, on a trois martinets qui tournent, quoi. Et dans un autre endroit, à Argol, où l'année dernière, il y avait peut-être 200 hirondelles à tourner, il en reste 40 à 50 à tourner. C'est quand même pas...
0: C'est quand même plutôt très inquiétant.
1: oui, c'est... Alors, on pourrait se dire, on s'en fout, il y a des gens, des êtres humains qui crèvent un peu partout sur la planète. Qu'est-ce qu'on en a à faire de quatre hirondelles ? C'est un tout, quoi. Je pense que le monde, il est un tout, et il faut que... qu'on prenne conscience de ça. Et qu'on
0: surtout l'hirondelle qui fait le bonheur.
1: En plus, dans l'histoire de l'humanité, l'hirondelle, elle est présente dans les contes ou dans les premiers livres. Hein. Elle est présente à nos côtés, ce soit chez les Égyptiens, chez les Chinois, même chez les...
0: Et là, c'est quoi ?
1: C'est une aigrette garzette qui est en pêche. Là.
0: Bon, elle est à 200 mètres à peu près, hein. Les 150,
1: une centaine de mètres.
0: Vous, avec votre radar, vous l'identifiez tout de suite.
1: ça, c'est pas l'oiseau le plus compliqué à reconnaître. Il a son bec noir, les pattes noires, et puis l'attitude, à peu près, la taille, on voit bien que... Enfin, on reconnaît une aigrette garzette.
0: Et puis là, elle vous a regardé, elle a dit « Ah, mais c'est Serge, tiens, il est là
1: !» Ouais, pourquoi pas, mais après tout... Mais c'est pareil, quand vous voyez un goéland, ça vit 30 ans. Un goéland, il a le temps de vous intégrer dans son schéma. Hein. Donc, il vous connaît. Enfin, ils connaissent le bateau de pêche.
0: Ils savent qu'il y a à manger aussi.
1: Mais en même temps, ils identifient quelque chose.
0: Ils se disent, tiens, lui, c'est son bateau, je reconnais le bateau de pêche. Mais c'est pas un très bon pêcheur, vaut mieux chercher un autre bateau, enfin, etc.
1: Mais on rigole. Mais ça me fait penser à un article du début ou de fin du 20e siècle. C'est quelqu'un qui a Camaret fait de l'histoire et qui extrait des articles de la presse de l'époque et dans lesquels on a une espèce de missive qui est collective des pêcheurs de Camaret et des environs qui écrivent au ministre en disant écoutez, il y en a marre, les chasseurs viennent ici, détruisent les oiseaux, nous on en a besoin parce que c'est des guides pour repérer le poisson, pour savoir où il est, et puis on n'accepte pas ça, donc faites quelque chose.

0: La relation, elle est plus subtile qu'on veut simplement le dire. Et puis le problème, c'est que nous, on va trop loin sur les poissons qu'on extrait au large ou tout ça, la grande pêche industrielle. Et ces oiseaux-là, eux, on leur laisse pas le temps de s'adapter. Nous, on peut descendre à 200, 300, 400 mètres, trouver du poisson. Si tant est qu'on doive trouver ce poisson-là, mais en tous les cas, on le fait, on a les moyens mécaniques et l'intelligence pour le faire.
1: Eux, en plongée, non.
0: Bah, ils peuvent pas, non. Certains oiseaux descendent à 40, 50, 60 mètres.
1: Oui, quand même.
0: Oui, quand même. Certains puffins descendent à cette distance-là.
1: Un guillemot 40, 50, 60 mètres en apnée.
0: Voilà, un guillemot de Troil, il peut descendre à 40, 50 mètres. Mais bon, arriver à cette profondeur-là, il faut qu'il puisse pêcher. Quand il remonte, s'il remonte et qu'il est un peu essoufflé pour avoir attrapé son poisson, d'abord, il faut qu'il en ait trouvé un. C'est pas si simple que ça, donc ces oiseaux-là...
1: Et quand il plonge au pif ou il a localisé?
0: Il regarde, on voit tous ces oiseaux, trempent la tête dans l'eau, regardent, observent, et puis du coup, ils vont se mettre à plonger pour essayer d'attraper quelque chose qu'ils ont repéré. Parce que au pif, comme ça, ça marcherait pas.
1: Voilà, on revient vers l'hostellerie de la mer, du fret.
0: Oui, c'est ouvert. C'est ouvert, c'est un très bon restaurant. C'est une bonne adresse pour un bon repas, rapport qualité-prix intéressant. Ouais. Puis il y a un petit hôtel aussi. Là.
1: Oui, ça donne envie de passer quelques jours là, hein, franchement.
0: Ouais.
1: Serge, on va se quitter là.
0: Ouais.
1: Bah, merci pour cette découverte au fret. Je savais même pas que ça existait, le fret, sur cette presqu'île qui est exceptionnelle. Hein.
0: Oui, ça, je pense que je l'ai dit, oui, c'est quand même un lieu qui est exception et qui vaut le détour, ça c'est sûr.
1: J'essaye de faire une vanne à deux balles. J'espère que nous nous creuserons.
0: Nous
1: creuserons une autre fois.
0: Tout à fait.
1: Creusons-nous.

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1: Juste à côté de Crozon, si on veut aller à la plage, je pense qu'on ira vers la plage de Morgat. Et à Morgat, eh bien, je retrouve Muriel. Et c'est incroyable. Alors, moi, j'ignorais totalement toute cette histoire. Mais ici, on pourrait dire qu'on est dans un quartier Peugeot. Moi, j'ai une voiture de location, c'est une Peugeot. Peugeot, comme Peugeot, les voitures et tout le reste. Et Muriel, vous êtes une arrière-petite-fille. De
2: la famille de mon mari et les Armand Peugeot étaient amis.
1: Bon, alors c'est pour dire qu'on est dans un quartier Peugeot. Vous êtes une arrière-petite fille d'Armand Peugeot qui est à l'origine de l'urbanisation de ce quartier.
2: Oui, c'est ça.
1: Mais à quelle période sommes-nous là ?
3: 78 jusqu'à 80.
1: Alors 78-80, mais 1800. Hein. Oui, 78-1880. Il y avait quoi ? Avant l'arrivée d'Armand Peugeot.
2: Des champs. Vous avez la route qui va à l'école, qui est un petit peu plus loin. Cette route faisait la limite du port de Morgat. Mm-hmm. Parce que c'était l'école pour les enfants et tout ça. Bon. Et quand Armand Peugeot est venu sur les conseils d'un de ses employés, il est venu, il a trouvé qu'effectivement... La plage était une plage qui n'était pas dangereuse.
1: Voilà, c'est ça.
2: Il est venu. Moi, je n'étais pas née, mais...
1: Bah non. Non, parce que c'est quand même il y a plus d'un siècle. Hein.
2: Et ils ont fait construire l'hôtel de la mer.
1: Ah, le grand hôtel, hein.
2: Oui. Ils ont fait construire des routes et tout ça.
1: Il a eu un coup de cœur, en fait. Il a vraiment eu un coup de cœur.
2: Comme il avait un ami qui était le grand-père de mon mari, il lui a dit, ah, mais il y a une maison... terrain juste face à la mer qui est extraordinaire. Ce grand-père est venu. Ah, il a dit oui, il y a un truc, tu sais, vraiment ce que tu m'as dit, c'est bien. Bah écoute, je vais acheter le plus petit terrain en bordure de mer et puis je vais prendre une maison en fer, une maison de travaux de chantier américaine. Et c'est la maison de fer.
1: Ah, mais je n'ai pas fait attention, moi, à la maison de fer. Ce qu'on peut dire, effectivement, c'est que Armand Peugeot a fait construire sa maison. Et puis, avec des membres de la famille et des amis, ces marais sont devenus tout un quartier d'habitation. Peuplé que des amis de la famille. On part de rien.
2: Non, mais c'était les trucs d'été.
1: C'était des maisons secondaires. Avec une architecture, me disiez-vous, Muriel, tout à fait particulière.
3: Un grand architecte, Chabal.
1: Chabal. Ouais, donc
2: c'était Brestois.
1: Moi, j'arrive d'une maison qui est maison d'hôte, là, qui s'appelle Kermaria. C'est pas une maison Peugeot ? Ah, c'est une maison Chabal. Elle n'était pas habitée par la famille Peugeot. Mais c'est la rue Armand Peugeot, celle dans laquelle je suis.
2: C'est l'îlot Peugeot. Au départ, Chabal était breton et c'était un excellent architecte.
1: Mmh. On apprend, grâce à vous, Muriel, l'existence de tout ce quartier Peugeot dont vous êtes une arrière petite fille.
2: Alors, on est nombreux.
1: Et vous roulez en Peugeot ?
2: Oui.
1: Oui ?
2: C'est Citroën, je crois.
1: Ah, c'est Peugeot Citroën. Merci beaucoup.
2: Ben non, mais de rien.
1: On n'est pas à Sochaux, mais on est chez Peugeot. Quittons Muriel, le quartier Peugeot de Morgat. Arrêtons-nous à 30 km à l'est, à Plomedierne, l'auberge des Glaziques. Nous avons rendez-vous avec Olivier Belin, chef doublement étoilé au guide Michelin.
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1: Je vais vous laisser tout d'abord, Olivier Belin, nous expliquer, vous qui avez une carte géographique de la Bretagne bien en tête et du Finistère bien en tête, où sommes-nous ?
4: Alors, on est dans le Finistère, on est dans la pointe Finistère, exactement à l'entrée de la presqu'île de Crozon. Dans mon village natal qui s'appelle Plomedierne. Alors je dis souvent pour les, c'est une petite anecdote que j'aime raconter quand je commençais ma carrière et que j'étais invité à Paris, souvent dans des remises de trophées, pas forcément pour moi, mais bref, en tout cas des événements culinaires. Les gens me disaient c'est où Plomedierne ? Je disais toujours c'est le dernier village avant New York. Donc là on est tout au bout, dans la presqu'île de Crozon. Alors on est dans un village qui est juste à la limite, qui est paysan mais qui est en bord de mer. Ce qui est un petit peu sa particularité, et c'est mon village.
1: Et la mer, on la voit, hein.
4: On la voit, on est à 3 km là. Et là, on est juste, c'est Douarnenez qui est en face. Bah, c'est le village de mon enfance, donc c'est vrai que moi, je l'adore. Et Dieu sait si j'ai la chance de voyager maintenant. Mais j'adore toujours revenir à Plomedierne parce qu'il se passe quelque chose dans ce village qui m'a vu naître.
1: Alors, on va raconter l'histoire de cet établissement, lié bien sûr à l'histoire familiale. Mais déjà, dans votre parcours, vous vous êtes libéré, vous avez pris votre envol et vous avez pas mal bourlingué. Hein.
4: Alors, j'ai pas mal bourlingué. C'est vrai que j'ai tout de suite compris qu'il fallait, pour apprendre, il fallait voyager parce que c'est de la rencontre. rencontre des hommes, la rencontre des territoires et des cultures qui fait qu'on progresse et en tout cas on se nourrit, c'est en se nourrissant de différentes choses qu'on écrit son histoire. Donc vous voyez, je suis parti apprendre ailleurs et en l'occurrence à l'époque, moi j'ai fait ce qui était important, faire un tour de France, mais non, les jeunes font le tour du monde, mais à l'époque j'ai fait un tour de France et j'ai surtout voulu apprendre à connaître les chefs d'abord avant de cuisiner leur cuisine. Et après, les produits des régions et pas la cuisine du chef. Et pour finir, la cuisine du chef. Pour moi, c'est ça qui est important. Quand on apprend à connaître qui c'est qu'on a en face de soi, après, on s'intéresse à sa cuisine. Mais il faut souvent d'abord qu'on prenne l'homme ou la femme. J'y dis bien les deux, parce que maintenant, il y a de plus en plus de femmes qui reviennent, et c'est très bien, que ce soit en cuisine ou en pâtisserie, à comprendre leur parcours pour comprendre leur univers et leur cuisine.

0: Ça me fait penser à un film de Lelouch, hein, cela dit, votre parcours, puisque il y a un film de Claude Lelouch, c'est Partir, Revenir. Donc vous êtes parti et vous êtes revenu.
1: C'est une belle comparaison, je vous remercie. Ouais, je suis parti, je suis revenu. Et encore une fois, quand je suis revenu, bah, je suis revenu enrichi de plein de choses pour apporter aux Bretons, aux Finistériens, bah, le savoir que j'ai pu apprendre. Et ça, c'est important.
0: Et notamment un passage chez Joël Robuchon, milieu des années 90.
1: Ouais, ça c'est The Place to Be, c'était la place. J'ai eu la chance de travailler au Jamin et de rencontrer mon maître. Cette histoire est assez folle. Bah, en fait, j'avais 16 ans, j'étais dans un stage. Le chef, à la fin du service, il vient voir, il me dit, bon, il va falloir aller un peu plus vite, hein, parce qu'il me dit, ça va pas, t'es pas assez rapide. Bah, j'ai très bien, chef. Il me dit, mais tu connais un petit peu les chefs de cuisine? Bah, j'ai dit, ouais, je connais Paul Bocuse, les trois gros. Et la Tour d'Argent, il me dit, non, la Tour d'Argent, c'est pas un chef, c'est le nom d'un établissement. Ah, d'accord. Et comme les trois gros, ils sont pas trois, ils sont deux. Ah, d'accord. Il me dit, mais moi, je vais te dire, voilà le plus grand. Et il était juste à côté de moi, il passe sa main droite sur une étagère et il pousse quelques livres et derrière, il me sort un livre. Joël Robuchon, ma cuisine pour vous. Jamais entendu parler, il me dit, c'est le plus grand chef français. Ah bon? Bah, je le connais pas. Il me dit, non, mais il est peut-être pas connu des grands médias à l'heure actuelle, mais techniquement, c'est ce qui se fait de mieux.
0: C'était avant Bon Appétit, bien sûr.
1: Ouais, largement, ouais. Ouais. J'ouvre la première page et je tombe sur une assiette qui s'appelait l'assiette Belle de Mer. Et je vois cette assiette magnifique. Tout est dressé au cordeau. Les pluches de cerfeuil sont posées sur chaque médaillon de homard. Les pointillés sont. Cette phrase me sort. J'irai un jour travailler chez lui. Et là, il me regarde, il fait, ah, mais Olivier, attends, tu sais pas ouvrir une nuit, t'avances à deux à l'heure, il va falloir que tu travailles. Bah, j'y peut-être. Et donc, le service se finit. Et là, moi qui lisais très rarement, je dis, chef, je peux vous demander un service, ouais. Est-ce que je peux prendre le livre? Il me dit, ouais. Je suis allé parce que je dormais dans une caravane, bon, bref. Et j'ai dévoré le livre de cuisine, les recettes, sa vie, son machin, en moins de 2 heures. À partir de cet instant T, j'ai 16 ans, mon rêve c'est d'aller travailler chez Robuchon.
0: Et vous y arrivez à quel âge?
1: Et j'y arrive, je ne sais plus, à 20, 19 ans. J'aurais pu arriver plus tard, sauf que il était marqué dans la présentation du livre qu'à 50 ans il arrêterait. Et à ce moment-là, il en a déjà 45, voire 46. Donc je me dis, il reste 3 ans, il faut que je me démerde.
0: Vous réussissez facilement à entrer?
1: Non, ça fut très long, c'était une très très longue liste d'attente. Mais j'ai la chance de faire mon service militaire à Paris. Et à Paris, je crée des contacts avec des gens qui sont en contact avec les chefs de Robuchon.
0: Aujourd'hui, on dit un réseau.
1: Un réseau, et par mon réseau, j'arrive à y entrer. Et j'y ai passé un peu plus de 2 ans, exceptionnel. Au début, j'arrive, je suis commis à la fameuse purée. Souvent, les gens parlent de la purée. Moi, je peux vous en parler, la purée, au sens propre, au sens figuré. Parce que maintenant, j'ai un peu pris je fais du beurre, c'est le cas de le dire. J'ai fait de la purée pendant 6 mois. Mon gros travail, c'était de faire de la purée. La fameuse purée.
0: Bah, et dans la purée, il y a du beurre.
1: Il y a beaucoup de beurre.
0: Et quand on est breton, donc on se retrouve dans son milieu naturel, alors.
1: Ouais, mon milieu naturel, mais c'est surtout, c'est là où Robuchon était exceptionnel, c'est que d'un produit, d'une purée simple, il en fait quelque chose qui deviendra mondialement reconnu et sera reconnu pour ça, par une purée. Sauf que derrière cette purée, il y a un travail technique colossal. Et il y a un bon beurre.

0: Exactement. Et puis après, vous avez vécu alors d'autres aventures. Quand vous parliez de votre maître, c'était Rebuchon ou alors c'est Jacques Torel?
1: C'est deux hommes différents. On a un chef qui est connu mondialement, qui est d'une précision, d'une technicité, d'une rigueur extrême. C'est un mauve compagnon. Bref, il y a tout, Monsieur Rebuchon a tout décroché. En plus, à l'époque où j'y travaille, les classements mondiaux n'existaient pas. Et le premier classement qui est fait, oui, j'allais plus loin, l'Herald Tribune à l'époque, Patricia Wells qui fait ça. Et Monsieur Rebuchon devient le meilleur restaurant du monde. Donc j'ai la chance de vivre un truc extraordinaire. Mais c'était ça. J'arrive chez Torel. On est à La Roche-Bernard, cuisinier brilleron, je veux dire bien portant, un regard malicieux, une moustache bien taillée, un homme érudit sur la Bretagne qui connaît parfaitement chaque coin de sa région et chaque producteur. Et en plus, un homme d'une très grande culture culinaire. Et là, j'arrive dans une maison qui n'a rien à voir avec Rebuchon, c'est la Grosse Brigade. Là, c'est une maison familiale, mais j'aime cet homme parce que je le trouve truculent. Pour comparer, il y a M. Rollinger qui explose aussi.
0: Olivier Rollinger, voilà, à Cancale.
1: Voilà, et ils sont un petit peu en balance pour avoir la troisième étoile. Mais bon, je choisis Torel parce que sa cuisine me correspond plus. Et donc voilà, j'y passe une année qui sera une année d'une richesse extrême parce qu'au-delà du cuisinier, Torel m'apprend à devenir aubergiste. Et ça, il me le fait comprendre souvent quand on va au marché le vendredi matin à Vannes. Il m'a dit, Olivier, un jour tu vas rentrer chez toi et tu verras que bah, c'est bien d'avoir 15 mecs autour, mais tu n'auras peut-être pas 15 mecs autour. Et moi, à l'époque, c'est vrai que je ne suis que cuisinier. Donc dans ma tête, il n'y a que la technique, il n'y a que ça. Et lui, il me fait comprendre, en partie, mais je le comprendrai beaucoup plus tard quand je reviendrai chez moi, qu'il me fait devenir aubergiste.
0: Et Jacques Torel.
1: C'est un très grand mot d'ailleurs, aubergiste.
0: Oui, ah, oui, oui.
1: Parce que je vais prendre un très grand chef, Alain Ducasse, qui est aussi un chef que je connais et que j'apprécie beaucoup. Ducasse suivant dit, je suis un aubergiste depuis toujours, il se prétend aubergiste. Ça veut dire quoi? Ça veut dire qu'à partir du moment où les gens poussent la porte, du premier sourire jusqu'au dernier remerciement, en disant au revoir et à bientôt, on est là pour accueillir les gens et les servir du mieux qu'on peut dans un lieu où ils vont passer un moment extrêmement agréable. Et ça, j'aime beaucoup de la part d'Alain Ducasse. Donc voilà, et Torel était un grand, très grand aubergiste.
0: Oui, c'est ça. Dans l'idée d'un aubergiste, il y a aussi l'idée d'un personnage.
1: Personnage, du partage, des gens un peu uniques, parce qu'une auberge, c'est quelque chose de différent. C'est encore autre chose qu'un restaurant. Un restaurant, c'est à manger une auberge, on y dort, on mange, on prend le petit déjeuner, on va passer un peu de temps avec les convives. Voilà, ouais. Vous créez un lien qui est différent.

0: Alors, et le retour à Plomo moderne, c'est quand?
1: Le retour à Plomo, c'est après MCE. Ce
0: on dit Plomo.
1: Ouais, bah, moi je dis Plomo parce que je suis de Plomo. Et quand je joue au foot, on disait les gars de Plomo. Non, mais le retour, il se passe parce que je suis réputé pour avoir du caractère. Donc à un moment, j'estime que j'ai fait le tour de la question et j'ai plus envie de travailler pour les autres. Donc je dis, je rentre chez moi. Mm-hmm. Sauf qu'on m'attend pas.
0: C'est-à-dire?
1: C'est-à-dire que rien n'est préparé. Vous savez, quand vous avez un gamin qui a fait un parcours, qui est un peu têtu, qui, là vous ne l'avez pas dit, mais à 17 ans, en fait, j'ai décroché le titre de meilleur jeune cuisinier breton de Loire-Atlantique. Donc à partir de là, les chefs ont commencé à me suivre. Alors maintenant, il y a la télé, mais à l'époque, c'était les concours qui étaient les accélérateurs de carrière. Aujourd'hui, c'est les émissions de télé et de cuisine. Vous avez envie de rentrer, mais là, personne ne s'attend à ce que vous reveniez. Parce que ma mère tenait un restaurant ouvrier, VRP, banquet.
0: Oui, où nous sommes.
1: Où nous sommes, là. D'ailleurs, ici, c'était juste un champ. Personne ne m'attend. Donc c'est vrai que je reviens avec l'envie de tout défoncer. Ma mère a 55 ans, elle est dans sa vie, elle a un an de la retraite et jamais de la vie, elle pense qu'il va falloir repartir dans une vie.
0: N'espérez pas votre retour, enfin, si elle, vous accueillir, oui, mais n'espérez pas votre retour avec l'envie de...
1: Je sais pas si elle espérait mon retour ou pas, je suis pas dans la tête de ma mère, je dis souvent ça, parce que ça c'est pareil. On pense tous que nos enfants, en tout cas, déjà vont être heureux, c'est le principal, puis après, si je suis heureux dans la cuisine, pourquoi pas, mais est-ce que c'était prévu que je revienne à Plomo, c'est pas sûr. En tout cas, pas aussitôt.
0: Parce qu'il y a quand même beaucoup de chefs qui espèrent un jour que leurs enfants qui se tournent éventuellement vers la cuisine, un jour reprennent le resto maison.
1: Je pense qu'il y a une filiation de génération en génération. On a toujours envie, si on a des enfants, qu'ils reviennent à la maison. Maintenant, j'allais dire, il faut être pragmatique aussi, le monde a changé, le métier a changé, la restauration a changé, l'hôtellerie a changé. L'autre jour, j'ai dit à quelqu'un, le courage, c'est peut-être de savoir dire non des fois à sa famille. La...

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1: Dans votre ciel étoilé, la première étoile a brillé en quelle année ?
2: En 98-2000, je garde l'activité ouvrier, donc j'ai rien d'autre. Et en 2000, j'avais dit deux choses, soit on fait des transformations, ou alors moi je repars à faire mon tour. Ma mère a décidé d'aller dans mon jeu. Donc on a commencé les transformations en 2000. Et en 2005, la première étoile. Alors maintenant, 2005, 5 ans, ça paraît très loin pour les jeunes. Parce que ça va tellement vite aujourd'hui. Mais 2005, première. 2010, deuxième. Donc là, c'est très rapide à l'époque. Parce que 5 ans.
1: Vous êtes dit 2015, troisième.
2: Et je me suis dit 2015, troisième. 2007, on l'a frôlé, je crois. Si je me rappelle bien. À un moment, nos noms étaient cités. Et puis on s'est raté un peu. Et puis après, j'ai eu un petit coup de mou. Voilà, en 2019, j'ai eu un gros coup de fatigue où j'étais un peu usé. Mon surnom, un peu dans le milieu, c'est le menhir, la montagne.
1: C'est un peu la carrure du bonhomme. Hein.
2: Alors, mais non, c'est vrai que j'ai pris du poids, mais à l'époque, j'étais très sportif. Mais c'est vrai que bon. Ah, donc, je pensais que j'étais aussi.
1: J'ai pas dit gros, hein, j'ai dit carrure.
2: Non, hein. Je pensais que j'étais capable de tout surmonter, mais j'ai fait beaucoup de choses, trop de choses, peut-être à un moment, qui fait qu'un jour, j'ai explosé. Ça m'a permis d'apprendre beaucoup de choses sur moi aussi, de me reconstruire d'abord. Donc, maintenant, on va repartir. Pour la conquête du Graal, mais bon, j'aurais perdu 4-5 ans.
1: Vous la visez quand même.
2: Bah, j'y vise parce qu'en fait, c'est quelque chose de très personnel. En fait, c'est très compliqué d'expliquer ça aux gens. Souvent, les gens me disent, vous avez réussi à faire un 2 étoiles, Relais Château.
1: C'est formidable.
2: 18 sur 20, Guimio, 4 TOC. Vous avez gagné plein de concours, vous avez même fait un peu de télé, des médias. Bon. Ouais, mais ça s'explique pas. J'ai travaillé avec des chefs qui ont touché l'excellence. Et je trouvais ça tellement exceptionnel que je m'étais juré, alors peut-être que ça ne sera jamais possible, hein, parce que c'est un travail d'équipe, et quand je dis ça, voilà, je viens bien le dire, c'est pas qu'Olivier Blain, c'est aussi un travail d'équipe, peut-être que c'est peut-être trop dur de réussir ce rêve à Plomédierne, j'aurais même enlevé ce mot rêve, parce que je pense que c'est accessible, mais en tout cas ce projet, parce que c'est vrai que ça demande beaucoup d'investissement, j'ai pas sifflé la fin de la partie, on va continuer.
1: Donc, on est toujours dans le match.

0: Votre cuisine, dites-vous, je vous cite, c'est une cuisine qui raconte le terroir de la pointe Finistère, dont vous êtes un ambassadeur, et c'est une cuisine terre-mère, hein.
1: Alors, au départ, c'était pas la pointe Finistère. Il y a 20 ans, en fait, les médias locaux, entre autres l'Ouest France et le Télégramme, comme ça tout le monde va être content, à l'époque, m'avait fait un bel article, mais il m'avait surnommé à l'époque l'empereur du blé noir. C'est vrai que quand je suis revenu à Plomédien, je m'étais dit, mais comment je peux attirer les journalistes? Parce que faire venir les journalistes ici, à Plomédien, ça viendra jamais. Fallait que je trouve l'idée, et cette idée est venue à l'époque, c'est que je mangeais des crêpes un jour, et en fait, j'avais une particularité, tout jeune. Je faisais un geste bizarre, j'ai une amie, une deuxième maman, ce que j'appelle ma deuxième maman, qui s'appelle Marie Gourland, qui est une crêperie à Plonneville, et je mettais ses crêpes sur mon visage.
0: Ouais, inattendu.
1: Non, mais elle pliait des crêpes, filait des crêpes.
0: Comme une espèce de masque de beauté.
1: Ouais, et je me mettais ça sur le visage, et j'adorais l'odeur, les odeurs de beurre, de sucre. Ça, je l'ai fait pendant des années. Puis bon, quand j'ai fait mon tour de France, effectivement, je revenais moins la voir. Et puis quand je suis revenu à Plomo, moi, j'ai repris mes bonnes habitudes, et puis un jour, je mangeais une crêpe de blé noir, puis avant qu'elle me la serve, je la regarde. Puis je refais ce geste, je me la mets sur le visage. Je sens cette odeur de crêpe tiède sur le visage et je me dis, mais c'est ça qu'il faut faire. Il faut faire passer le blé noir dans la gastronomie. Alors, on a des plats emblématiques, bretons, qui cafards, ces choses comme ça, voire d'autres choses à base de blé noir, mais elle n'était pas dans la gastronomie.
0: Le kikafar, ce qui est une espèce de pot-au-feu, mais avec le blé noir.
1: Voilà, en fait, le kikafar, pour faire simple, c'est le pot-au-feu breton, mais vous avez un peu de porc et du bœuf et vous avez deux phares. Un phare noir et un phare blanc avec des raisins. Et c'est cuit dans des sacs en toile de jute. Pour qu'il y ait immersion du liquide dans la farine et vice versa la farine qui aille dans le jus. Et donc je me dis, mais c'est ça, mais il faut la faire passer en gastronomie. Pour décrocher ma première étoile, mon cheval de bataille, c'était, je travaillais à base de blé noir. J'étais même arrivé à faire plus que du blé noir. Donc les gens à la fin me disaient, on en a marre, tu fais que du blé noir. Non, bon, voilà. Et donc quand l'étoile est arrivée, j'ai dit, bon ok, maintenant que tu as fait le blé noir, il faut passer à autre chose. Et étant jeune, ma maman me faisait un truc souvent quand on était en famille, des crustacés avec de la charcuterie. Et quand je me suis dit, il faut que je trouve cet angle. Ici, on est dans le Porzay, comme je disais tout à l'heure, c'est un pays paysan. C'est des agricoles. Et en face, donc, on est à 3 km de la mer. L'idée est venue logiquement.
0: Mariage.
1: Un mariage des produits porcins, parce que c'est beaucoup de porc que je fais, tripier, avec les crustacés, les coquillages, et ça, voilà.
0: Mariage heureux.
1: Mariage heureux, donc 2 étoiles. Et puis, quand la deuxième étoile est arrivée, bon, ok. Alors là, j'ai été sollicité un peu partout. Puis, à un moment, j'ai dit, bon, ok, il faudra aussi qu'on renouvelle le panel. Donc, j'ai commencé à travailler sur les légumes bretons. Nos 7 grands légumes, comme le monde commençait à changer, que le vegan et la nourriture vegan et
0: la clientèle végétarienne,
1: voilà, voire
0: végane.
1: Ça arrivait aussi, on va travailler là-dessus. Puis à moi, je me suis dit, mais bon, il n'y a pas que ça. Donc j'ai commencé à faire un travail plus en profondeur, aller regarder sur toute la pointe Finistère, quels étaient tous les producteurs et machin. Et j'ai commencé à faire un travail sur tous les produits de la pointe Finistère. Mais le travail qu'on fait depuis 4-5 ans, c'est le travail de cette mise en avant de cette pointe Finistère et de tous ces producteurs qui sont à moins de 60 km à la ronde. Yeah.

0: si nous lisons la carte, nous lirons des plats, enfin des recettes qui sont très appétissantes. Mais vous, vous mettez des visages quand vous lisez votre carte, une succession de visages de producteurs.
1: En fait, je vais dire quelque chose qui n'est pas non plus exceptionnel, mais depuis toujours, en fait, on fait ça. On n'a pas entendu le Covid, on n'a pas entendu le changement climatique pour travailler avec des gens. Avant, on travaillait localement déjà, sauf qu'on le disait peut-être pas assez. Sauf que moi, l'auberge, je le disais peut-être pas assez, parce que pour moi, c'était une évidence que quand on avait la ferme déjà à l'époque de ma mère et de ma grand-mère, les produits venaient de la ferme. Donc là, c'était en prise directe, il n'y a pas plus direct que ça. Mais il a fallu, peut-être pour les guides aussi, puis pour les clients, qu'on le notifie un peu plus. Donc, il y a une géolocalisation du producteur, on sait où se trouve le produit. Tous ces produits sont point de Finistère. Voilà.
0: Et il y a notamment, alors pour les crustacés, il y a la langoustine du Guilvinec, il y a le homard de Kérity, ça c'est pas très loin d'ici, ça, quelques dizaines de kilomètres.
1: Les asperges blanches de la Torche. Mais là, il y a une semaine, on a changé de fournisseur, on a démarré avec à Plogonnec, donc juste à côté, une dame qui nous fait juste que ses œufs bio, pondus de la veille, se livrer le lendemain matin. Le cochon de Kervilavel, je fais mes volailles de Kervilavel, j'ai mon agneau des Monts d'Arrée. Alors je fais une petite déroute, j'ai à Rennes, parce qu'il fait des pigeons d'exception, c'est Joël Poirier qui est the place to be. On a notre beurre aussi de la ferme de Lesnevèze. Donc on a été chercher au maximum les produits d'ici. Après, vous dire que j'ai pas tant un petit produit qui vient d'ailleurs, je serais con de me priver parce qu'il y a des produits qui sont tellement beaux et puis surtout il y a des produits que j'aime, c'est aussi simple que ça. Il y a des produits, c'est tout simplement parce que je les aime. Ouais. Nul n'est parfait, et ben il y a des choses, je vais pas dire que je suis 100% machin. Quand de temps en temps il y a un peu de truffes qui passent, ça me fait plaisir, mais.
0: Il n'y a pas de truffes bretonnes.
1: Pas encore, ça viendra peut-être un jour, mais alors je sais qu'en Val-de-Loire, aujourd'hui, ça commence à arriver, ouais. Donc pourquoi pas...
0: Vin breton, ça commence.
1: Ça commence aussi, ouais. On commence à planter. De toute façon, le changement climatique
0: fait que
1: va changer la donne, donc on va se retrouver à avoir du vin en Bretagne.

0: Oui, nos produits sont 99,9% breton. L'andouille de Guémené-sur-Pourscorf, un gars qui est venu l'année dernière, qui est venu me faire goûter, Laurent Sévelec, je goûte et je fais waouh. Ça me rappelle un miel que j'ai connu il y a 20 ans, et je vais reconnaître les autres, qui s'appelle le miel des abeilles noires, variété qui a fait disparaître de Ouessant. Et le gars qui m'a amené ça à l'époque avait une particularité. Donc, Ouessant, donc les embruns qui viennent sur l'île, donc font que tout ce qui est ronces, les petites plantes et machin, faisait un miel d'une salinité extraordinaire.
1: Un miel salé.
0: Ouais. Fantastique. Il me dit, c'est les abeilles noires. Mais j'aurais reconnu 100 000. Il me dit, j'ai 4 ruches, miel camaret. Et voilà, mais j'ai découvert ça. Le mec, il fait, il doit faire 200 pots. J'en prends les trois quarts. Donc, c'est par petites touches comme ça. Et j'ai préféré même, après le Covid, me séparer peut-être de gars qui étaient, ou de perses, ou d'hommes, ou de femmes qui étaient peut-être même des tops. Parce qu'ils faisaient pas un effort sur le truc climatique. Et prendre des gens peut-être un peu moins connus, leurs produits sont peut-être tout à fait aboutis, mais parce que les mecs faisaient un effort pour certaines choses. C'est aussi ça, savoir prendre des décisions. C'est aussi ça, le caractère du breton. Mais ouais, tous nos producteurs sont là. Et quand vous goûtez ça, on se rend compte qu'on a une richesse.
1: Et le beurre, bien sûr. Le beurre salé, moi qui ne connaissais pas l'histoire, vous allez pouvoir me confirmer, c'est si le beurre est salé en Bretagne, c'est parce qu'il y avait un problème de conservation quand il n'était pas salé. Et comme les Bretons ne payaient pas la gabelle, ils y sont allés à fond avec le sel.
0: Ouais, c'est exactement ça. Pareil, il y avait un guide qui faisait une tournée française et qui disait le thème cette année, c'est le beurre. Faites du bon beurre. Et je lui avais répondu, je suis désolé. J'ai toujours mangé que du bon beurre, moi. Il me dit, comment ça, il n'y a pas de beurre de merde? Je dis, non, il n'y a que du beurre de merde dans l'industrie. C'est comme aujourd'hui, j'y vais pas souvent, mais quand je vois que dans les supermarchés, des fois, vous avez 50 marques de beurre, un beurre, t'as un beurre, demi-sel ou doux, ou salé, salé, demi-sel, doux. Ouais. T'as pas 36 000 sortes de beurre. Donc à un moment, il faudrait te le dire. Non, il y a des gens, et encore une fois, je reviens, et ça, il faut le répéter, le rabâcher. Quand vous avez une ferme à côté de chez vous, si elle transforme les produits, allez acheter directement. Il n'y a pas meilleur que l'artisan qui a 10 mètres de chez vous, à 50 mètres, à 10 km, à 15 km. Moi, j'ai toujours connu que le bon beurre.
1: Alors, vous utilisez salé ou demi-sel?
0: Je coupe aussi avec du beurre doux. Parce que des fois, quand justement il est un peu trop salé, c'est dangereux pour les sauces.
1: Donc on peut marier les beurres aussi.
0: Bien sûr. Et sachant que le beurre, c'est le plus grand fixateur qui existe.
1: J'ai appris la cuisson de la langouste dans le beurre, mais vraiment noyée dans le beurre.
0: Immergée
1: dans le beurre.
0: Bien sûr.
1: Je ne savais pas que ça.
0: Ouais, bien sûr. Comme dans l'huile, c'est pareil.
1: Oui, c'est pareil, mais autant dans l'huile, bon, tout le monde le sait, mais dans le beurre, tout le monde ne le sait pas.
0: Parce qu'on a l'impression que ça va se gorger. Mais c'est toujours pareil. Pourquoi ça se gorge? Quand un produit se gorge de beurre, c'est parce que le produit n'est plus de qualité. Si vous avez une langouste d'une fermeté exceptionnelle, que vous la trempez dedans, les chairs vont se raffermir et ça pénétrera jamais. Ouais. Par contre, ça va nourrir, c'est juste ça. Ce qu'il faut.
1: Et après, on récupère le beurre, on a un beurre à la langouste.
0: Si vous avez juste 5 langoustes dans 500 grammes de beurre, là, vous allez avoir un beurre au goût de langouste. Si vous avez une langouste dans 5 kilos de beurre,
1: bah non.
0: Voilà. Mais oui, bien sûr, si on récupère le beurre, il va être.
1: Le chef ne jette rien. Hein.

0: Je vous remercie beaucoup Olivier Debelin. En tout cas, vous m'avez dit avant qu'on commence à enregistrer que là, vous sortez du service du dimanche midi. C'est un gros service, je suppose. Du dimanche midi, vous étiez crevé. Bon, on ne l'a pas vraiment senti hein, dans cet échange. Et ce qu'on perçoit surtout, c'est la passion.
1: Quand on a la chance de vouloir parler de son métier, on le fait avec passion. On ne le fait pas au rabais. D'abord, je ne suis pas un homme au rabais. Je suis un homme qui est toujours entier, donc ça veut dire ce que ça veut dire. Les gens entiers, on aime ou on n'aime pas. Quand je fais les choses, j'aime donner, m'interviewer, bah, je réponds avec mon cœur, avec ma passion. Moi, j'ai fait un service, c'était dur. Et avant vous, j'étais même en train de revoir la femme du petit déjeuner, la jeune femme du petit déjeuner, pour lui réexpliquer des techniques parce que ça ne me correspondait pas. Donc voilà, donc quand on aime faire les choses, c'est jusqu'au bout. Et comme je vous l'ai dit tout à l'heure,

0: 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Je vous recommande Carmaria, la maison d'hôte de Morgat, à quelques mètres du quartier Peugeot. Et vous retrouverez très facilement Serge Kergoat sur Facebook. Peut-être vous accompagnera-t-il un jour sur la presqu'île de Crozon.
1: Kenavo Arvechal. Au revoir.

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0: enregistré ce matin à la grotte de Lourdes.
1: Le Seigneur soit avec vous.
2: Et avec votre esprit.
1: Évangile de Jésus-Christ selon saint Matthieu.
2: Gloire à toi, Seigneur.
1: En ces temps-là, voici qu'on présenta à Jésus un possédé qui était sourd-muet. Lorsque le démon eut été expulsé, le sourd-muet s'est mis à parler. Les foules furent dans l'admiration et elles disaient « Jamais rien de pareil ne s'est vu en Israël. » Mais les pharisiens disaient « C'est par le chef des démons qu'il expulse les démons. » Jésus parcourait toutes les villes et tous les villages, enseignant dans leur synagogue, proclamant l'évangile du royaume et guérissant toute maladie et toute infirmité. Voyant les foules, Jésus fut saisi de compassion envers elles, parce qu'elles étaient désemparées et abattues, comme de brebis sans berger. Il dit alors à ses disciples, « La moisson est abondante, mais les ouvriers sont peu nombreux. Priez donc le maître de la moisson d'envoyer des ouvrières pour sa moisson. » Acclamons la parole de Dieu.
2: Louange à toi, Seigneur Jésus.
3: Voici qu'on présenta à Jésus un possédé qui était sourd-muet. Cet homme sourd-muet était clairement envahi de confusion qui l'empêchait d'entendre quoi que ce soit de sensé. Il était envahi par tant de pensées se bousculant en lui qu'il ne savait plus ni quoi entendre ni que dire. Non pas par incapacité de parler, mais ne sachant pas quoi dire et à qui le dire. Jésus donc voit cet homme qui lui est présenté. Il ne le rejette pas. Il ne dit pas « pauvre type, il n'y a plus rien à faire pour lui ». Il lui redonne une capacité d'écoute entière. Au fond, il lui donne non seulement la guérison, mais avec la guérison, la capacité d'entendre, d'écouter et de parler. Qu'a dit cet homme sourd-muet guéri par Jésus ? Nous ne le savons pas. Peut-être lui est-il revenu à l'esprit, puisqu'il était sans doute juif, ce verset du psaume « Tu me guériras, Seigneur, et tu me feras vivre, et je chanterai ta louange. » Pour parler correctement, et pour que nos paroles soient des vraies paroles sorties du cœur, qu'est-ce qui est nécessaire ? Pas tellement d'emmagasiner beaucoup de choses, surtout à l'ère où des machines le feront bien mieux que nous. Pour écouter et pour parler correctement, il est nécessaire d'entendre avec le cœur profond. Il est nécessaire aussi que d'autres nous parlent normalement. Aucun petit enfant ne pourrait parler si on ne lui avait pas parlé normalement. Sans l'oreille du cœur, sans la capacité d'écouter, et pas seulement nous-mêmes, il devient difficile d'avoir des relations humaines constructives et durables. Nous le savons tous. Alors Seigneur, fais taire en nous les pensées inutiles, et particulièrement les pensées orgueilleuses comme celles des pharisiens, qui devant la guérison de ce sourd-muet, imaginent que Jésus est complice des forces du mal. Creuse en nous, Seigneur, un nouvel espace de la confiance, de l'accueil de ce qui est vrai. Ouvre nos lèvres pour qu'elles disent et qu'elles chantent ce que tu fais de si beau dans le cœur des humbles et des petits. Comment ne pas l'entendre et le voir ici à Lourdes ? Nous sommes, par grâce, ensemble ce matin, devant cette grotte où un dialogue mystérieux s'est établi entre une pauvre de pauvres, une sans grade, une méprisée sans doute par beaucoup de personnes de son époque au XIXe siècle ici, échange empreint d'une immense délicatesse, d'un immense respect, Nulle femme, autant que la mère de Jésus, n'a le cœur aussi limpide et écoutant. Et Bernadette est devenue témoin, comme nous sommes appelés à le devenir, de ce que Dieu veut continuellement faire ici. Réouvrir les cœurs à la vérité, donner de parler et d'écouter, donner la parole aux plus petits. Lourdes est bel et bien plus que jamais école d'humanité. Lourdes réconcilie avec la générosité humaine, parfois enfouie. Lourdes fait renaître la conscience d'être ce peuple qui admire ce que Dieu fait en Jésus. Ce peuple qui se laisse apaiser et réconforter par Dieu. Nous savons ce que veut dire, comme les foules de Palestine jadis, nous savons ce que veut dire d'être désemparé face au grand malheur qui blesse notre humanité aujourd'hui. Pas besoin de faire la liste. Nous nous sentons, solidaires, le mot est faible, nous sommes de cette foule, de ce peuple, qui parfois ressent l'abattement et de ne pas savoir où va le monde. C'est ce peuple sur lequel Jésus porte un regard d'infinie tendresse et de compassion. Alors s'éloigne de ce peuple et de nous ce matin tous les mensonges, les idoles de toute catégorie. Alors nous devenons des écoutants comme au premier jour de la vie. Nous devenons des priants comme au premier jour de notre foi. Nous devenons les uns envers les autres des serviteurs, des servantes de la bonté guérissante de Jésus. Alors le sourd-muet lui-même devient un membre vivant de ce peuple, peuple appelé à chanter la louange du Seigneur, appelé à être serviteur de la joie et de la compassion dont Dieu est la source insondable.

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3: Reine de la paix. Parmi les titres que l'Église aime donner à la très sainte Vierge Marie, celui de Reine de la paix touche particulièrement le cœur des hommes, car il répond à l'un des désirs les plus profonds de l'âme humaine. Qui ne cherche pas la paix ? Tous aspirent à cette paix intérieure qui apaise les inquiétudes, qui calme les tempêtes du cœur et qui donne à la vie sa véritable lumière. Pourtant, lorsque nous regardons le monde, nous constatons combien cette paix semble fragile. Les nations connaissent les conflits, les familles connaissent les divisions, les cœurs connaissent les angoisses, les consciences connaissent les combats. Même ceux qui possèdent beaucoup de biens matériels découvrent souvent qu'ils ne possèdent pas la paix. Pourquoi ? Parce que la paix véritable ne vient pas d'abord des circonstances extérieures, elle vient de Dieu. La foi nous enseigne que la paix est l'un des fruits les plus précieux de la grâce divine. Saint Augustin la définissait comme la tranquillité de l'ordre, c'est-à-dire l'harmonie qui existe lorsque chaque chose est à sa juste place sous le regard de Dieu. Or, le péché a introduit le désordre dans le monde. Par le péché, l'homme s'est éloigné de son Créateur. Il est devenu en lutte avec lui-même. Par le péché, les divisions sont entrées dans les familles, les sociétés et les nations. La racine profonde de l'absence de paix est donc la rupture avec Dieu. Et c'est précisément ici que Marie apparaît comme la reine de la paix, car elle est la femme par laquelle est venu celui que le prophète Isaïe appelle le prince de la paix. Lorsque l'ange Gabriel se présente devant elle à Nazareth, il annonce un événement qui va changer l'histoire du monde. Par son consentement libre et humble, le Verbe éternel prend chair dans le sein maternel de Marie. À partir de cet instant, la paix de Dieu entre dans notre humanité d'une manière toute nouvelle. Le Christ vient réconcilier la terre avec le ciel, l'homme avec Dieu. Il vient apporter aux âmes la paix que le monde ne peut donner. Marie est donc la reine de la paix, parce qu'elle a donné au monde son roi pacifique, Jésus-Christ. Elle n'est pas la source de la paix. Le Christ seul est cette source, mais elle est le canal choisi par Dieu pour faire parvenir cette paix jusqu'à nous. Comme la lune reflète la lumière du soleil, Marie reflète dans les âmes la paix qui rayonne du cœur de son Fils. C'est pourquoi, partout où Marie est accueillie, la paix commence à fleurir. Pensons à la maison de Nazareth. Quelle paix devait régner dans cette demeure où vivaient Jésus, Marie et Joseph. Pauvreté matérielle, certes. Travail quotidien, certainement. Épreuves et fatigues, sans doute. Mais au centre de tout se trouvait Dieu. Et là, où Dieu occupe la première place, la paix peut habiter. Cette leçon est très importante pour notre temps. Nous cherchons souvent la paix dans des solutions extérieures. Nous pensons que nous serons en paix lorsque nos problèmes seront tous résolus, lorsque nos difficultés disparaîtront ou lorsque les circonstances deviendront favorables. Mais l'Évangile nous enseigne autre chose. La paix chrétienne ne dépend pas principalement de ce qui se passe autour de nous. Elle dépend de celui qui habite en nous. Regardons Marie. Sa vie n'a pas été une vie sans souffrance. Dès les premiers jours, elle connaît l'inquiétude du voyage vers Bethléem. Puis vient la pauvreté de l'étable, puis la fuite en Égypte, puis les années cachées de Nazareth, puis la prophétie douloureuse de Siméon, un glaive transpercera votre âme. Et enfin, le calvaire. Pourtant, au milieu de toutes ces épreuves, Marie demeure profondément paisible. Pourquoi ? Parce que son cœur repose entièrement en Dieu. Elle sait que le Père conduit toutes choses avec sagesse. Elle sait que rien n'échappe à sa providence. Elle sait que l'amour de Dieu est plus fort que toutes les apparences. Voilà la véritable paix chrétienne. Ce n'est pas l'absence de croix. C'est la présence de Dieu au milieu de la croix. Et Marie est la reine de cette paix-là. Elle nous apprend à faire confiance lorsque nous ne comprenons pas. Elle nous apprend à espérer lorsque tout semble obscur. Elle nous apprend à demeurer fidèles lorsque les tempêtes se lèvent. Combien de saints ont expérimenté cette réalité ? Lorsqu'ils traversaient des périodes difficiles, ils se tournaient vers Marie. Ils se plaçaient sous sa protection. Et peu à peu, une paix profonde descendait dans leur âme. Non parce que tous leurs problèmes disparaissaient immédiatement, mais parce qu'ils retrouvaient la certitude que Dieu était avec eux. Marie possède ce don particulier d'apaiser les cœurs. Comme une mère calme un enfant inquiet, elle sait apporter la sérénité à ceux qui se confient en elle. Marie conduit toujours à la confiance. Et la confiance ouvre la porte à la paix. Il existe encore une dimension plus profonde de ce titre de Notre-Dame. La plus grande paix n'est pas celle qui existe entre les hommes. La plus grande paix est celle qui existe entre l'âme et Dieu. Or, cette paix est le fruit de la grâce. Lorsque nous sommes réconciliés avec Dieu, lorsque nos péchés sont pardonnés, lorsque nous vivons dans son amitié, alors une paix nouvelle naît dans notre cœur. Cette paix peut subsister même au milieu des épreuves les plus lourdes. Marie travaille sans cesse à conduire les âmes vers cette réconciliation. À Fatima, à Lourdes et dans tant d'autres lieux de grâce, son message est toujours le même. Conversion, prière, pénitence, retour à Dieu. Pourquoi ? Parce qu'elle sait que sans conversion, il ne peut y avoir de paix durable. Le monde cherche souvent la paix en oubliant Dieu. Mais une paix bâtie sans Dieu ressemble à une maison construite sur le sable. Elle ne résiste pas aux tempêtes. Marie nous ramène à la véritable source. Elle nous conduit vers le Christ. Elle nous conduit vers les sacrements. Elle nous conduit vers la prière. Elle nous conduit vers l'Évangile. Et là, nous découvrons la paix authentique. Cette paix qui n'est pas une émotion passagère. Elle est une force intérieure. Elle permet de traverser les épreuves sans désespoir, elle permet de pardonner, elle permet d'aimer même lorsque cela coûte, elle permet de rester debout lorsque tout vacille autour de nous. Aujourd'hui, combien d'âmes ont besoin de cette paix ? Combien de personnes vivent dans l'agitation permanente ? Combien sont prisonnières de l'inquiétude, du stress, de la peur de l'avenir ? Combien portent des blessures anciennes qui continuent de les faire souffrir au plus profond de leur cœur. À toutes ces âmes, Marie adresse une invitation maternelle. Elle leur dit « Venez à Jésus, confiez-lui vos peines, remettez-lui vos fardeaux, faites-lui confiance. » Car elle sait que le cœur de Jésus est le seul refuge capable de donner un repos véritable. Et c'est pourquoi elle demeure la reine de la paix. Non pas une reine qui promet une vie sans difficulté, mais une reine qui nous conduit vers celui qui est plus fort que toutes ces difficultés. Une reine qui nous apprend à vivre dans la confiance. Une reine qui nous aide à garder le regard fixé sur Dieu. Une reine qui veille sur ses enfants avec une tendresse inlassable. Alors, lorsque les inquiétudes envahiront notre esprit, lorsque les épreuves sembleront trop lourdes, lorsque les troubles du monde chercheront à voler notre sérénité, tournons-nous vers elle. Déposons entre ses mains nos peurs, nos souffrances, nos familles, notre avenir et notre cœur, et demandons-lui de nous conduire toujours plus profondément vers Jésus, le prince de la paix. Car là où règne Jésus, la paix finit toujours par triompher. Ô Marie, reine de la paix, priez pour nous.
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1: Notre-Dame de Lourdes, Sainte Bernadette, je vous confie mes amies Sylvie et Marilène qui sont souffrantes. Aidez-les pour qu'elles aillent mieux. Je vous confie aussi mon fils Clément. Merci Notre-Dame. Merci Sainte Bernadette.
2: Je vais subir cet après-midi une intervention chirurgicale sur l'œil gauche. Je vous confie la main du chirurgien et vous demande de m'aider à rester calme. Merci Notre-Dame de Lourdes. Merci Sainte Bernadette.
3: Notre-Dame de Lourdes, nous vous confions Briac, un bébé de 3 mois, qui va subir demain une opération cardiaque. Nous avons confiance en vous, Maman du Ciel, pour guider la main du chirurgien. Merci.
4: Au nom du Père, et du Fils, et du Saint-Esprit, frères et sœurs bien-aimés, chers amis pèlerins, soyez les bienvenus, vous tous qui avez la grâce d'être présents ici à la grotte de Massabielle, où la Vierge Marie est apparue 18 fois à Sainte Bernadette. Ensemble, avec vous tous ici présents, mais aussi vous tous qui nous rejoignez de par le monde, grâce à la télévision, grâce à la radio, grâce au site internet du sanctuaire, nous allons méditer les mystères douloureux du Saint-Rosaire. Nous le faisons en particulier avec les pèlerins du premier pèlerinage, des sonneurs et des veneurs. Commençons par proclamer notre foi, la foi de toute l'Église, la foi de notre baptême. Je crois en Dieu, le Père Tout-Puissant, Créateur du ciel et de la terre, et en Jésus-Christ, son Fils unique, notre Seigneur, qui a été conçu du Saint-Esprit, est né de la Vierge Marie, a souffert sous Ponce Pilate, a été crucifié et mort, a été enseveli et descendu aux enfers. Le troisième jour est ressuscité des morts et est monté aux cieux, est assis à la droite de Dieu le Père Tout-Puissant, d'où il viendra juger les vivants et les morts. Dans une foi commune, prions pour notre Saint-Père le Pape Léon, dans l'action de grâce pour son prochain voyage apostolique en France, tout spécialement ici à Lourdes. Prions pour toutes ses intentions et les intentions de toute l'Église. Notre Père qui es aux cieux, que ton nom soit sanctifié, que ton règne vienne, que ta volonté soit faite sur la terre comme au ciel. Je vous salue Marie, pleine de grâce, le Seigneur est avec vous. Vous êtes bénie entre toutes les femmes et Jésus, le fruit de vos entrailles, est béni.
5: Sainte Marie, Mère de Dieu, priez pour nous pauvres pécheurs, maintenant et à l'heure de notre mort.
4: Je vous salue Marie, pleine de grâce, le Seigneur est avec vous. Vous êtes bénie entre toutes les femmes et Jésus, le fruit de vos entrailles, est béni.
5: Sainte Marie, Mère de Dieu, priez pour nous pauvres pécheurs, maintenant et à l'heure de notre mort.
4: Je vous salue Marie, pleine de grâce, le Seigneur est avec vous. Vous êtes bénie entre toutes les femmes et Jésus, le fruit de vos entrailles, est béni.
5: Sainte Marie, Mère de Dieu, priez pour nous pauvres pécheurs, maintenant et à l'heure de notre mort.

0: Premier mystère douloureux, l'agonie de Jésus, de l'Évangile selon saint Luc. Dans l'angoisse, Jésus priait avec plus d'insistance, et sa sueur devint comme des gouttes de sang qui tombaient jusqu'à terre. À l'invitation de la Vierge Marie, Notre-Dame de Lourdes et comme Bernadette, prions pour la conversion des pécheurs, prions pour notre propre conversion. Notre Père qui es aux cieux, que ton nom soit sanctifié, que ton règne vienne, que ta volonté soit faite sur la terre comme au ciel.
1: Pardonne-nous aujourd'hui notre pain de ce jour. Pardonne-nous nos offenses, comme nous pardonnons aussi à ceux qui nous ont offensés.
2: Et ne nous laisse pas entrer en tentation, mais délivre-nous du mal.
3: Je vous salue Marie, pleine de grâce. Le Seigneur est avec vous. Vous êtes bénie entre toutes les femmes. Et Jésus, le fruit de vos entrailles, est béni.
4: Sainte Marie, Mère de Dieu, priez pour nous pauvres pécheurs, maintenant et à l'heure de notre mort.
3: Je vous salue Marie, pleine de grâce. Le Seigneur est avec vous. Vous êtes bénie entre toutes les femmes. Et Jésus, le fruit de vos entrailles, est béni.
5: Sainte Marie, Mère de Dieu, priez pour nous pauvres pécheurs, maintenant et à l'heure de notre mort. Amen.
3: Je vous salue, Marie, pleine de grâce. Le Seigneur est avec vous. Vous êtes bénie entre toutes les femmes. Et Jésus, le fruit de vos entrailles, est béni.
5: Sainte Marie, Mère de Dieu, priez pour nous pauvres pécheurs, maintenant et à l'heure de notre mort. Amen.
3: Je vous salue, Marie, pleine de grâce. Le Seigneur est avec vous. Vous êtes bénie entre toutes les femmes. Et Jésus, le fruit de vos entrailles, est béni.
5: Sainte Marie, Mère de Dieu, priez pour nous pauvres pécheurs, maintenant et à l'heure de notre mort. Amen.
3: Je vous salue, Marie, pleine de grâce. Le Seigneur est avec vous. Vous êtes bénie entre toutes les femmes. Et Jésus, le fruit de vos entrailles, est béni.
5: Sainte Marie, Mère de Dieu, priez pour nous pauvres pécheurs, maintenant et à l'heure de notre mort. Amen.
6: Je vous salue, Marie, pleine de grâce. Le Seigneur est avec vous. Vous êtes bénie entre toutes les femmes, et Jésus, le fruit de vos entrailles, est béni.
5: Sainte Marie, Mère de Dieu, priez pour nous pauvres pécheurs, maintenant et à l'heure de notre mort. Amen.
6: Je vous salue, Marie, pleine de grâce. Le Seigneur est avec vous. Vous êtes bénie entre toutes les femmes, et Jésus, le fruit de vos entrailles, est béni.
5: Sainte Marie, Mère de Dieu, priez pour nous pauvres pécheurs, maintenant et à l'heure de notre mort. Amen.
6: Je vous salue, Marie, pleine de grâce. Le Seigneur est avec vous. Vous êtes bénie entre toutes les femmes, et Jésus, le fruit de vos entrailles, est béni.
5: Sainte Marie, Mère de Dieu, priez pour nous pauvres pécheurs, maintenant et à l'heure de notre mort. Amen.
6: Je vous salue, Marie, pleine de grâce. Le Seigneur est avec vous. Vous êtes bénie entre toutes les femmes, et Jésus, le fruit de vos entrailles, est béni.
5: Sainte Marie, Mère de Dieu, priez pour nous pauvres pécheurs, maintenant et à l'heure de notre mort. Amen.
6: Je vous salue, Marie, pleine de grâce. Le Seigneur est avec vous. Vous êtes bénie entre toutes les femmes, et Jésus, le fruit de vos entrailles, est béni.
5: Sainte Marie, Mère de Dieu, priez pour nous pauvres pécheurs, maintenant et à l'heure de notre mort.

0: Sainte-Catherine, ô Marie conçue sans péché. Deuxième mystère douloureux, la flagellation. De l'Évangile selon saint Jean. Alors Pilate ordonna d'emmener Jésus pour le flageller. À l'invitation de Notre-Dame de Lourdes, prions pour tous nos frères et sœurs malades, les personnes qui souffrent dans leur corps, dans nos familles ou autour de nous. Notre Père, qui es aux cieux, que ton nom soit sanctifié, que ton règne vienne, que ta volonté soit faite sur la terre comme au ciel.
1: Donne-nous aujourd'hui notre pain de ce jour. Pardonne-nous nos offenses, comme nous pardonnons aussi à ceux qui nous ont offensés. Et ne nous laisse pas entrer en tentation, mais délivre-nous du mal.
2: Je vous salue Marie, pleine de grâce. Le Seigneur est avec vous, vous êtes bénie entre toutes les femmes, et Jésus, le fruit de vos entrailles, est béni.
1: Sainte Marie, Mère de Dieu, priez pour nous pauvres pécheurs, maintenant et à l'heure de notre mort. Amen.
2: Je vous salue Marie, pleine de grâce. Le Seigneur est avec vous. Vous êtes bénie entre toutes les femmes, et Jésus, le fruit de vos entrailles, est béni.
1: Sainte Marie, Mère de Dieu, priez pour nous pauvres pécheurs, maintenant et à l'heure de notre mort. Amen.
2: Je vous salue Marie, pleine de grâce. Le Seigneur est avec vous. Vous êtes bénie entre toutes les femmes, et Jésus, le fruit de vos entrailles, est béni.
1: Sainte Marie, Mère de Dieu, priez pour nous pauvres pécheurs, maintenant et à l'heure de notre mort. Amen.
3: Je vous salue Marie, pleine de grâce. Le Seigneur est avec vous. Vous êtes bénie entre toutes les femmes. Et Jésus, le fruit de vos entrailles, est béni.
1: Sainte Marie, Mère de Dieu, priez pour nous pauvres pécheurs, maintenant et à l'heure de notre mort. Amen.
3: Je vous salue Marie, pleine de grâce. Le Seigneur est avec vous. Vous êtes bénie entre toutes les femmes. Et Jésus, le fruit de vos entrailles, est béni.
1: Sainte Marie, Mère de Dieu, priez pour nous pauvres pécheurs, maintenant et à l'heure de notre mort. Amen.
3: Je vous salue, Marie, pleine de grâce. Le Seigneur est avec vous. Vous êtes bénie entre toutes les femmes. Et Jésus, le fruit de vos entrailles, est béni.
1: Sainte Marie, Mère de Dieu, priez pour nous pauvres pécheurs, maintenant et à l'heure de notre mort. Amen.
4: Je vous salue Marie, pleine de grâce. Le Seigneur est avec vous. Vous êtes bénie entre toutes les femmes, et Jésus, le fruit de vos entrailles, est béni.
1: Sainte Marie, Mère de Dieu, priez pour nous, pauvres pécheurs, maintenant et à l'heure de notre mort. Amen.
4: Je vous salue Marie, pleine de grâce. Le Seigneur est avec vous. Vous êtes bénie entre toutes les femmes, et Jésus, le fruit de vos entrailles, est béni.
1: Sainte Marie, Mère de Dieu, priez pour nous pauvres pécheurs, maintenant et à l'heure de notre mort.
4: Je vous salue Marie, pleine de grâce. Le Seigneur est avec vous. Vous êtes bénie entre toutes les femmes. Et Jésus, le fruit de vos entrailles, est béni.
1: Sainte Marie, Mère de Dieu, priez pour nous pauvres pécheurs, maintenant et à l'heure de notre mort.
4: Je vous salue Marie, pleine de grâce. Le Seigneur est avec vous. Vous êtes bénie entre toutes les femmes, et Jésus, le fruit de vos entrailles, est béni.
1: Sainte Marie, Mère de Dieu, priez pour nous pauvres pécheurs.
5: Maintenant et à l'heure de notre mort.

0: Amen. Ô Marie conçue sans péché,
1: priez pour nous pécheurs.
0: Troisième mystère douloureux, le couronnement d'épines. De l'Évangile selon saint Jean. Ayant tressé une couronne d'épines, ils la placèrent sur la tête de Jésus. Prions pour tous ceux qui souffrent dans leur esprit de maladies invisibles, de dépression. Confions-les à la prière de la Vierge Marie, consolatrice des affligés. Notre Père qui es aux cieux, que ton nom soit sanctifié, que ton règne vienne, que ta volonté soit faite sur la terre comme au ciel.
2: Donne-nous aujourd'hui notre pain de ce jour.
3: Pardonnez-nous nos offenses, comme nous pardonnons aussi à ceux qui nous ont offensés. Et ne nous laisse pas succomber en tentation, mais délivrez-nous du mal. Amen.
4: Je vous salue, Marie, pleine de grâce. Le Seigneur est avec vous. Vous êtes bénie entre toutes les femmes, et Jésus, le fruit de vos entrailles, est béni.
5: Sainte Marie, Mère de Dieu, priez pour nous pauvres pécheurs, maintenant et à l'heure de notre mort. Amen.
4: Je vous salue, Marie, pleine de grâce. Le Seigneur est avec vous. Vous êtes bénie entre toutes les femmes, et Jésus, le fruit de vos entrailles, est béni.
5: Sainte Marie, Mère de Dieu, priez pour nous pauvres pécheurs, maintenant et à l'heure de notre mort.
4: Je vous salue, Marie, pleine de grâce. Le Seigneur est avec vous. Vous êtes bénie entre toutes les femmes, et Jésus, le fruit de vos entrailles, est béni.
5: Sainte Marie, Mère de Dieu, priez pour nous pauvres pécheurs, maintenant et à l'heure de notre mort. Amen.
4: Je vous salue, Marie, pleine de grâce. Le Seigneur est avec vous. Vous êtes bénie entre toutes les femmes, et Jésus, le fruit de vos entrailles, est béni.
5: Sainte Marie, Mère de Dieu, priez pour nous pauvres pécheurs,
3: maintenant et à l'heure de notre mort. Amen.
4: Je vous salue, Marie, pleine de grâce. Le Seigneur est avec vous. Vous êtes bénie entre toutes les femmes, et Jésus, le fruit de vos entrailles, est béni.
5: Sainte Marie, Mère de Dieu, priez pour nous pauvres pécheurs,
6: maintenant et à l'heure de notre mort. Amen. Je vous salue, Marie, pleine de grâce. Le Seigneur est avec vous. Vous êtes bénie entre toutes les femmes, et Jésus, le fruit de vos entrailles, est béni.
5: Sainte
6: Marie, Mère de Dieu, priez pour nous, pauvres pécheurs, maintenant et à l'heure de notre mort. Amen. Je vous salue, Marie, pleine de grâce. Le Seigneur est avec vous. Vous êtes bénie entre toutes les femmes, et Jésus, le fruit de vos entrailles, est béni.
5: Sainte
6: Marie, Mère de Dieu, priez pour nous, pauvres pécheurs, maintenant et à l'heure de notre mort. Amen. Je vous salue, Marie, pleine de grâce. Le Seigneur est avec vous. Vous êtes bénie entre toutes les femmes, et Jésus, le fruit de vos entrailles, est béni.
5: Sainte
6: Marie, Mère de Dieu, priez pour nous, pauvres pécheurs, maintenant et à l'heure de notre mort. Amen. Je vous salue, Marie, pleine de grâce. Le Seigneur est avec vous. Vous êtes bénie entre toutes les femmes, et Jésus, le fruit de vos entrailles, est béni.
5: Sainte Marie,
6: Mère de Dieu, priez pour nous, pauvres pécheurs, maintenant et à l'heure de notre mort. Amen. Je vous salue, Marie, pleine de grâce. Le Seigneur est avec vous. Vous êtes bénie entre toutes les femmes, et Jésus, le fruit de vos entrailles, est béni.
5: Sainte Marie, Mère de Dieu, priez pour nous, pauvres pécheurs,
0: maintenant et à l'heure de notre mort.

0: Marie conçue sans péché. Quatrième mystère douloureux, le portement de la croix. De l'Évangile selon saint Jean. Jésus, portant lui-même sa croix, sortit en direction du lieu-dit le crâne, ou calvaire, en hébreu, Golgotha. Prions pour la paix dans le monde, en particulier au Proche et au Moyen-Orient. Prions tout particulièrement pour nos frères et sœurs libanais. Demandons à la Vierge Marie, Reine de la paix, qu'à sa prière, les cœurs et les esprits des dirigeants s'ouvrent et que les victimes soient consolées. Notre Père, qui es aux cieux, que ton nom soit sanctifié, que ton règne vienne, que ta volonté soit faite sur la terre comme au ciel.
1: Donne-nous aujourd'hui notre pain de ce jour.
2: Pardonne-nous nos offenses, comme nous pardonnons aussi à ceux qui nous ont offensés. Et ne nous laisse pas entrer en tentation, mais délivre-nous du mal. Je vous salue Marie, pleine de grâce. Le Seigneur est avec vous. Vous êtes bénie entre toutes les femmes. Et Jésus, le fruit de vos entrailles, est béni.
3: Sainte Marie, Mère de Dieu, priez pour nous pauvres pécheurs, maintenant et à l'heure de notre mort. Amen.
2: Je vous salue Marie, pleine de grâce. Le Seigneur est avec vous. Vous êtes bénie entre toutes les femmes. Et Jésus, le fruit de vos entrailles, est béni.
3: Sainte Marie, Mère de Dieu, priez pour nous pauvres pécheurs, maintenant et à l'heure de notre mort. Amen.
2: Je vous salue Marie, pleine de grâce. Le Seigneur est avec vous. Vous êtes bénie entre toutes les femmes. Et Jésus, le fruit de vos entrailles, est béni.
3: Sainte Marie, Mère de Dieu, priez pour nous pauvres pécheurs, maintenant et à l'heure de notre mort. Amen.
2: Je vous salue Marie, pleine de grâce. Le Seigneur est avec vous. Vous êtes bénie entre toutes les femmes. Et Jésus, le fruit de vos entrailles, est béni.
3: Sainte Marie, Mère de Dieu, priez pour nous pauvres pécheurs, maintenant et à l'heure de notre mort. Amen.
2: Je vous salue Marie, pleine de grâce. Le Seigneur est avec vous. Vous êtes bénie entre toutes les femmes, et Jésus, le fruit de vos entrailles, est béni.
3: Sainte Marie, Mère de Dieu, priez pour nous pauvres pécheurs, maintenant et à l'heure de notre mort. Amen.
4: Je vous salue Marie, pleine de grâce. Le Seigneur est avec vous. Vous êtes bénie entre toutes les femmes, et Jésus, le fruit de vos entrailles, est béni.
3: Sainte Marie, Mère de Dieu, priez pour nous pauvres pécheurs, maintenant et à l'heure de notre mort. Amen.
4: Je vous salue Marie, pleine de grâce, le Seigneur est avec vous. Vous êtes bénie entre toutes les femmes, et Jésus, le fruit de vos entrailles, est béni.
3: Sainte Marie, Mère de Dieu, priez pour nous pauvres pécheurs, maintenant et à l'heure de notre mort. Amen.
4: Je vous salue Marie, pleine de grâce, le Seigneur est avec vous. Vous êtes bénie entre toutes les femmes, et Jésus, le fruit de vos entrailles, est béni.
3: Sainte Marie, Mère de Dieu, priez pour nous pauvres pécheurs, maintenant et à l'heure de notre mort. Amen.
4: Je vous salue, Marie, pleine de grâce. Le Seigneur est avec vous. Vous êtes bénie entre toutes les femmes,

0: Amen. Ô Marie conçue sans péché,
1: priez pour nous, pécheurs.
0: Cinquième mystère douloureux, le crucifixion et la mort de Jésus. De l'Évangile selon saint Jean. Jésus disait à ses disciples, « Ma vie, nul ne la prend, c'est moi qui la donne. » Confions à la Vierge Marie, Mère de l'espérance, le repos de l'âme de tous nos frères et sœurs défunts, prions tout particulièrement pour chacun des défunts de nos familles, tous ceux qui nous manquent. Notre Père, qui es aux cieux, que ton nom soit sanctifié, que ton règne vienne, que ta volonté soit faite sur la terre comme au ciel.
2: Donne-nous aujourd'hui notre pain de ce jour.
3: Pardonne-nous nos offenses, comme nous pardonnons aussi à ceux qui nous ont offensés.
2: Et ne nous laisse pas entrer en tentation, mais délivre-nous de mal.
3: Je vous salue Marie, pleine de grâce, le Seigneur est avec vous. Vous êtes bénie entre toutes les femmes, et Jésus, le fruit de vos entrailles, est béni.
2: Sainte Marie, Mère de Dieu, priez pour nous pauvres pécheurs, maintenant et à l'heure de notre mort. Amen.
3: Je vous salue, Marie, pleine de grâce. Le Seigneur est avec vous. Vous êtes bénie entre toutes les femmes, et Jésus, le fruit de vos entrailles, est béni.
2: Sainte Marie, Mère de Dieu,
3: priez pour nous pauvres pécheurs. Je vous salue Marie, pleine de grâce, le Seigneur est avec vous. Vous êtes bénie entre toutes les femmes, et Jésus, le fruit de vos entrailles, est béni.
2: Sainte Marie, Mère de Dieu, priez pour nous pauvres pécheurs, maintenant et à l'heure de notre mort. Amen.
4: Je vous salue Marie, pleine de grâce, le Seigneur est avec vous. Vous êtes bénie entre toutes les femmes. Et Jésus, le fruit de vos entrailles, est béni.
2: Sainte Marie, Mère de Dieu, priez pour nous pauvres pécheurs,
4: maintenant et à l'heure de notre mort.
2: Amen.
4: Je vous salue, Marie, pleine de grâce. Le Seigneur est avec vous. Vous êtes bénie entre toutes les femmes. Et Jésus, le fruit de vos entrailles, est béni.
2: Sainte Marie, Mère de Dieu, priez pour
4: nous pauvres pécheurs, maintenant et à l'heure de notre mort. Amen. Je vous salue, Marie, pleine de grâce. Le Seigneur est avec vous. Vous êtes bénie entre toutes les femmes. Et Jésus, le fruit de vos entrailles, est béni.
2: Sainte Marie, Mère de Dieu,
4: priez pour nous, pauvres pécheurs, maintenant et à l'heure de notre mort. Amen. Je vous salue, Marie, pleine de grâce. Le Seigneur est avec vous. Vous êtes bénie entre toutes les femmes. Et Jésus, le fruit de vos entrailles, est béni.
2: Sainte Marie, Mère de Dieu, priez pour nous pauvres pécheurs, maintenant et à l'heure de notre mort. Amen.
5: Je vous salue Marie, pleine de grâce. Le Seigneur est avec vous. Vous êtes bénie entre toutes les femmes. Et Jésus, le fruit de vos entrailles, est béni.
2: Sainte Marie, Mère de Dieu, priez pour nous pauvres pécheurs, maintenant et à l'heure de notre mort. Amen.
5: Je vous salue Marie, pleine de grâce. Le Seigneur est avec vous. Vous êtes bénie entre toutes les femmes. Et Jésus, le fruit de vos entrailles, est béni.
2: Sainte Marie, Mère de Dieu, priez pour nous pauvres pécheurs, maintenant et à l'heure de notre mort. Amen.
5: Je vous salue, Marie pleine de grâce. Le Seigneur est avec vous. Vous êtes bénie entre toutes les femmes. Et Jésus, le fruit de vos entrailles, est béni.
2: Sainte

Tu as voulu, Seigneur, qu'à l'annonce de l'ange, ton Verbe prit chair dans le sein de la Vierge Marie. Réponds à nos supplications, puisque nous la croyons vraiment Mère de Dieu. Fais que nous trouvions secours dans

0: Présence.
1: Une heure.
2: Le temps que je consacre à l'action doit être proportionné à celui que je consacre à la prière. J'ai besoin de donner à ma vie un climat de prière plus intense et plus continu. Je dois donc m'entretenir avec le Seigneur plus longuement, en lisant, en récitant des prières vocales, en me taisant aussi. Saint Jean 23. Je te remercie de tes prières, qui sont la meilleure preuve d'amitié, car c'est une vraie charité que de prier pour ceux qui en ont besoin. Bienheureux Pierre Giorgio Frassati.

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1: Amis auditeurs, mesdames et messieurs, ravis de vous retrouver à l'écoute de Radio Vatican. Visite de Mgr Paul Richard Gallagher au Nigeria. Le secrétaire pour les relations avec les États et les organisations internationales y était à l'occasion de la célébration des 50 ans de relations diplomatiques entre le Saint-Siège et la République fédérale du Nigeria. Le président nigérien Bola Ahmed Tinubu en a profité pour saluer l'engagement du pape Léon XIV en faveur de la paix dans le monde. Également dans cette édition, la messe d'action de grâce de Mgr François Silla, dimanche en la cathédrale Sainte-Marie de Conakry en Guinée. L'archevêque métropolitain de Conakry a rendu grâce à Dieu après avoir reçu le pallium des mains du pape Léon XIV lundi 29 juin dernier à Rome. C'était en la solennité des saints apôtres Pierre et Paul. Mgr Silla se recommande à la prière de ses diocésains afin qu'il soit un pasteur selon le cœur de Dieu. Et puis, l'Institut de théologie de la Compagnie de Jésus ITCJ à Abidjan, Côte d'Ivoire, a accueilli du 2 au 6 juillet dernier la première grande rencontre des observateurs africains pour le synode Synops. Les travaux ont réuni une vingtaine d'observateurs africains francophones en vue d'une lecture d'ensemble du parcours synodal déjà accompli sur le continent. Le père Vigile Bakoussou, prêtre de l'archidiocèse de Libreville et observateur synodal pour le compte de l'Église au Gabon, nous en dira plus dans quelques instants.
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1: Mgr Paul Richard Gallagher, secrétaire pour les relations avec les États et les organisations internationales, a achevé mardi 7 juillet son voyage au Nigeria. Il y était à l'occasion des célébrations du cinquantenaire des relations diplomatiques bilatérales entre le Saint-Siège et la République fédérale du Nigeria. La messe d'action de grâce marquant cet anniversaire a été présidée par Mgr Paul Richard Gallagher dimanche 5 juillet à la pro-cathédrale Notre-Dame-Reine du Nigeria, de Garki à Abuja. Lors de son séjour, Mgr Gallagher a notamment rencontré le président Bola Ahmed Tinubu à la villa présidentielle. À l'issue de son entretien avec le représentant du Vatican, le président Tinubu a déclaré à la presse locale avoir réaffirmé lors de cette rencontre l'engagement du gouvernement nigérian à donner la priorité au dialogue interreligieux et à promouvoir la paix, l'harmonie et la tolérance entre les différentes communautés religieuses. Le président nigérian a surtout salué les efforts du pape Léon XIV à promouvoir la paix partout dans le monde. Nous avons besoin de son engagement spirituel car des millions de personnes à travers le monde se tournent vers lui. J'espère avoir le privilège de l'accueillir au Nigeria, a déclaré le président Tinubu. Le lundi 29 juin, en la solennité des saints apôtres Pierre et Paul, les deux colonnes de l'église, le pape Léon XIV a célébré une messe en la basilique Saint-Pierre, au cours de laquelle il a imposé le pallium à 35 archevêques métropolitains nommés au cours des 12 derniers mois et venus des 5 continents. Le pape les a exhortés à emprunter le chemin des saints apôtres Pierre et Paul, bâtisseurs d'unité, serviteurs généreux de la vérité et de la charité. Parmi ces 35 archevêques figurait Mgr François Silla de la Guinée. De retour au pays entouré de ses diocésains, l'archevêque métropolitain de Conakry a rendu grâce à Dieu au cours d'une eucharistie qu'il a lui-même présidée en la cathédrale Sainte-Marie. L'ordinaire du lieu a invité ses diocésains à prier pour lui afin qu'il soit un pasteur selon le cœur de Dieu. Le compte rendu de Juanita Scolastique.
3: C'est une grande grâce pour l'église de Guinée.
4: En recevant le pallium qui symbolise le joug même du Christ, je mesure davantage encore la responsabilité qui m'est confiée à la tête de l'archidiocèse de Conakry. Ce n'est donc pas un privilège, mais un appel renouvelé à aimer, à servir. Je vous supplie, frères et sœurs, priez pour moi, afin que je demeure un pasteur selon le cœur de Dieu, ferme dans la foi et dans la vérité, humble dans le service, proche et attentif aux plus fragiles, artisan de communion et témoin de l'espérance que nous donne le Christ ressuscité.
3: Une invitation reprise par de nombreux fidèles, récitée chaque soir un Je vous salue Marie pour leur nouvel archevêque, Mgr François Silla. Juanita Scolastique, Conakry, pour Radio Vatican.
1: L'actualité sociopolitique africaine à présent. La police kényane a interdit une marche contre les violences policières prévues dans la capitale Nairobi mardi, date traditionnelle du cortège commémorant l'anniversaire de manifestations pro-démocratie et a déployé un important dispositif de sécurité perturbant la circulation. La journée de Saba-Saba marque chaque année les manifestations du 7 juillet 1990 ayant réclamé l'instauration du multipartisme sous le régime autocratique de Daniel Arap Moi. Le Conseil des droits de l'homme de l'ONU a ordonné lundi la mise en place d'une enquête urgente face à l'escalade des violences au Soudan et en particulier dans la ville d'El Obeid, devenue l'épicentre des combats ces dernières semaines. Les explications d'Augustine Passili.
5: Éviter à tout prix de répéter le scénario du pire qui s'est déroulé à El Fasher. Tel semble être l'objectif de l'ONU, malgré les alertes qui se multipliaient depuis des mois. Un massacre à grande échelle qui a fait au moins 6000 victimes en 3 jours a été perpétré dans la capitale du Darfour du Nord en octobre dernier. Ces tueries ont été menées par les forces de soutien rapide au terme d'un an et demi de siège. Or, ces paramilitaires soudanais, en guerre contre l'armée régulière depuis plus de 3 ans, encerclent désormais El Obeid, le chef-lieu du Kordofan du Nord. Dans une résolution adoptée ce lundi, le Conseil des droits de l'homme de l'ONU a sommé la mission internationale indépendante d'établissement des faits sur le Soudan d'enquêter sur les violations du droit international humanitaire commises sur place. Situé à 400 km à l'ouest de Khartoum, El Obeid abrite environ 500 000 riverains, mais aussi 100 000 personnes déplacées par les précédents combats. L'ONU a en outre rappelé qu'il n'existe pas de solution militaire à la crise au Soudan. Les diverses tentatives de médiation continuent néanmoins à échouer les unes après les autres. Augustine Passy pour Radio Vatican.
1: La rencontre des observateurs pour le synode Synops s'est tenue du 2 au 6 juillet à l'Institut de théologie de la Compagnie de Jésus, ITCJ, à Abidjan, en Côte d'Ivoire. Cette première rencontre en présentiel de l'équipe du synode a vu la participation d'une vingtaine d'observateurs africains francophones pour le synode. Au même moment, une rencontre similaire a rassemblé les observateurs africains anglophones à Nairobi, au Kenya. La rencontre d'Abidjan a constitué la première étape importante dans le cheminement synodal de l'Église en Afrique pour une lecture d'ensemble du parcours déjà accompli sur le continent portant sur les initiatives mises en œuvre, les structures et les institutions créées, les expériences vécues, les défis rencontrés, ainsi que les perspectives d'avenir. Et cette rencontre a permis d'élaborer une synthèse qui sera mise à la disposition des conférences épiscopales d'Afrique en vue de la préparation de la prochaine Assemblée générale du Synode des évêques à Rome en 2028. De ce qui est des travaux d'Abidjan, le père Vigile Bakoussou, prêtre de l'archidiocèse de Libreville et observateur synodal pour le compte de l'Église au Gabon, retient un partage d'expériences très enrichissant.
6: Mes impressions, elles sont positives sur cette rencontre parce qu'elle nous a permis de nous rencontrer premièrement en tant qu'observateurs et aussi à vivre un partage d'expériences où nous nous rendons compte que véritablement dans notre Afrique, dans nos pays, la synodalité est en marche avec les initiatives, les œuvres et même aussi avec ces défis. Elle est vécue, mais parfois nous n'avons pas des moyens de connaître ce qui se vit dans les différents diocèses, dans les différents pays. Chacun d'entre nous porte en lui les 3 mots de la synodalité, la communion, la participation et la mission. Et nous sommes tous acteurs de synodalité, je dirais même plus missionnaires de la synodalité. Nous pouvons faire plus pour nos pays, nous pourrons faire plus pour nos églises d'Afrique en lien avec la réalité synodale. Et ça se vit déjà.
1: Vous êtes l'observateur synodal pour le compte de l'Église au Gabon. À quoi faut-il s'attendre après cette rencontre d'Abidjan?
6: Ce qui sera fait pour ma part, c'est rappeler simplement le chemin parcouru déjà. Et deuxièmement, rappeler les échéances à venir. Et troisièmement aussi, rappeler de mettre en lumière les différentes initiatives que nous vivons dans les différents diocèses. Il y a 2 expériences qui nous marquent. La première, c'est les Journées nationales du clergé diocésain du Gabon, où les prêtres se sont réunis l'année dernière, c'est chaque année, et pendant ce moment, ils vivent la conversation dans l'esprit. Tour à tour, chaque prêtre est appelé à porter une proposition, et chacun s'écoute mutuellement, chacun partage quelque chose. Et la deuxième réalité synodale, ce sont les rencontres les rentrées pastorales qui ne se font plus de manière séquencée, mais plutôt ensemble, c'est-à-dire toutes les parties, les prêtres, les religieux et les laïcs, tous ensemble, écoutant l'Esprit et discernant ce que l'Esprit veut pour les diocèses. Ça aussi, c'est une réalité synodale qui est à saluer dans nos différents diocèses. C'est-à-dire qu'on prend en compte toutes les parties du diocèse pour avoir une même vision pour marcher ensemble. Au niveau des laïcs, la synodalité, comme je l'ai dit tout à l'heure, est en marche avec la prise en compte de leur état de laïc sur l'engagement, sur la formation. De plus en plus, les laïcs sont présents au moment de formation. De plus en plus, les laïcs sont dans les instances de décision, que ce soit le conseil économique diocésain, le conseil pastoral. Les laïcs sont de plus en plus présents dans les instances de décision et encore plus les femmes dans nos différents diocèses.
1: Le père Vigile Bakoussou, prêtre de l'archidiocèse de Libreville et observateur synodal pour le compte de l'Église au Gabon. Et pour conclure cette édition, la rubrique prise de position des évêques et vie des chrétiens dans le monde. Sévérin Moussavou.
7: Commençons cette rubrique par le Panama où la conférence épiscopale a appelé à un retour au dialogue et au respect au sein des institutions pour lutter contre la polarisation croissante. Il est temps de nous réunir à nouveau en une seule famille nationale, de rétablir la confiance, de nous écouter mutuellement avec respect et de nous engager chacun selon ses responsabilités à œuvrer pour le présent et l'avenir du Panama, écrivent les évêques à l'issue de leur assemblée plénière qui s'est tenue du 29 juin au 3 juillet dernier. Dans un communiqué, la conférence épiscopale souligne que le pays traverse un moment décisif de son histoire qui exige grandeur morale, responsabilité et engagement de la part de tous. Au contraire, poursuivent-ils, la polarisation, le recul du dialogue, la perte de confiance dans les institutions, les difficultés économiques, le chômage et l'incertitude qui vivent de nombreuses familles et de nombreux jeunes affaiblissent les tissus sociaux, écrivent les évêques qui lancent un appel national urgent à la réconciliation. Autre thème abordé au cours des travaux, celui de la dignité humaine, aucun intérêt politique, économique ou privé ne peut être placé au-dessus d'elle. Et celui de la justice, l'épiscopat conduit par Mgr José Domingo Mendieta plaide pour que soit renforcé l'état de droit, l'indépendance des organes de l'État et la crédibilité des institutions. Un rapport récemment publié par Religious Freedom Data Center fait état des incidents visant les chrétiens en Israël au cours du trimestre avril-juin 2026. L'organisme de recherche a notamment recensé les abus et les agressions commis en l'encontre des chrétiens en Israël. 83 actes de harcèlement en 90 jours, la plupart d'entre eux se sont produits à Jérusalem, principalement dans la vieille ville. Il s'agit surtout des crachats, d'agressions physiques, des menaces et d'insultes, d'actes de vandalisme, des lancements de déchets et d'objets dans les cours des monastères, ainsi que des provocations en ligne telles que des avis sur Google Maps concernant des sites chrétiens accompagnés des versets bibliques appelant à la destruction des lieux de culte non juifs. La communauté catholique de Malaisie est appelée à un chemin de renouveau des missions et des prophéties pour lire des signes des temps sous peine de risquer de devenir comme un gang vide. Tel est l'appel lancé par l'archevêque de Kuala Lumpur, Julian Beng Kim, qui est également président de la conférence épiscopale de Malaisie, de Singapour et du Brunei. Selon lui, la vie de l'Église dans le pays est engagée dans un processus de renouveau interne en vue de la Grande Assemblée Pastorale Nationale qui se tiendra à Sibou dans l'état de Sarawak afin de rassembler les différentes âmes culturelles du pays. Mgr Kim explique que la communauté catholique en Malaisie est dynamique et en croissance constante et rappelle qu'elle vit à l'intérieur des frontières politiques, juridiques et sociales assez rigides dans un pays à majorité musulmane.
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1: Amis auditeurs, mesdames et messieurs, c'est la fin de cette édition. Merci de l'avoir suivi en notre compagnie. Au revoir.

Dans le régime des âmes, il faut une tasse de science, un baril de prudence et un océan de patience. Sois patient en toute chose, surtout avec toi-même. Saint François de Sales. À quelqu'un qui voulait poser de grands actes de pénitence, Philippe Néri disait « Si vous tenez à tout prix à tomber dans l'exagération, exagérez en vous montrant particulièrement doux, patient, humble et aimable. Alors, tout ira bien. » Saint Philippe Néri.

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2: Bonjour Pascal Jacob.
3: Bonjour Jean-Yves.
2: N'est-ce pas parce que les choses sont interdites qu'elles nous semblent désirables ?
3: Oui, c'est effectivement quelque chose qui vient souvent et qui est très freudien. C'est un peu Freud qui a essayé de montrer ou qui a souligné le fait que, au fond, la loi, en interdisant quelque chose, eh bien, rend le crime possible d'une certaine façon. Il n'est pas le premier à avoir dit ça, mais au fond, c'est parce qu'une chose est interdite et c'est un peu humain parce que on le voit bien dans le récit de la Genèse, par exemple. Le fruit qui apparaît bon et désirable à Ève serait-il apparu bon et désirable, agréable à regarder et agréable à manger, s'il n'y avait pas eu l'interdit au point de départ ? Alors le fait est que la tentation ou la tendance à la transgression, elle est inscrite dans le cœur de l'homme. Si je vois une barrière, eh bien j'ai envie d'aller la passer et par conséquent, l'interdit effectivement donne cette possibilité de transgression dans laquelle on voit un plaisir, une satisfaction. Oui. Et c'est évidemment cette satisfaction qui nous semble elle-même désirable. Est-ce que pour autant, qu'est-ce qu'on va en conclure ? Est-ce qu'on va en conclure qu'il ne faudrait pas d'interdit ?
2: Mais oui.
3: Est-ce qu'on va en conclure que si tout était permis, il n'y aurait plus de désir ? Finalement, et c'est un peu cela qui est inquiétant, enfin c'est un peu cela qui est redouté. Il y a des gens qui disent qu'il faut garder des interdits parce que s'il n'y a pas d'interdit, eh bien finalement, il n'y a plus de désir. Il y a d'autres personnes qui vont dire qu'il faut conserver les interdits et finalement réguler son propre désir. C'est le sens de la vertu chez Aristote, par exemple. C'est le sens de ce que Aristote va appeler la vertu de tempérance. C'est-à-dire que si je régule ma sensibilité, si je soumets ma sensibilité à la raison, alors ce qui est interdit ne sera plus désirable parce que je désirerai dans l'ordre, je désirerai de façon raisonnable. Et en plus, c'est ce qu'Aristote souligne dans l'éthique à Nicomaque, si ma sensibilité est ordonnée, si ma sensibilité est soumise à la raison, alors j'ai même plus besoin d'interdit, en fait. C'est un peu ce que dit le Nouveau Testament quand il dit « la loi est inutile au juste ». C'est-à-dire que si ma sensibilité est bien ordonnée, j'ai pas besoin d'interdit. Par exemple, ici, il n'y a pas marqué qu'il est interdit de jeter des pierres à Matthieu.
2: Ah bah ouf.
3: Ben non, puisque personne le désire, je veux dire jeter des pierres à Matthieu.
2: Bien sûr.
3: Et par conséquent, il n'y a pas besoin d'un gros écriteau avec marqué « il est interdit de jeter des pierres ». De telle sorte qu'il y a bien une relation, effectivement, entre l'interdit et le désir, mais c'est pas que l'interdit est contre le désir, c'est que une fois que le désir est ordonné, en fait, oui, il n'y a plus besoin d'interdit.
2: Merci beaucoup, Pascal.

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1: Au nom du Père, et du Fils, et du Saint-Esprit, Amen. Mon Seigneur et mon Dieu, je crois fermement que tu es ici, que tu me vois et que tu m'entends. Je t'adore avec profonde révérence. Je te demande le pardon de mes péchés et la grâce de faire avec profit ce moment de prière. Ma Mère Immaculée, Saint Joseph, mon Père et Seigneur, mon ange gardien, intercédez pour moi. Il y a un sport où les Ivoiriens pourraient être champions du monde, l'art de s'exprimer avec des interjections. Enfin, les spécialistes en langue appellent ça des idéophones. C'est un genre de grognement avec lequel on peut dire des tas de choses sans faire de phrases. Par exemple, en français, ça veut dire « je comprends maintenant ». Il y a eu une bonne connexion au niveau des neurones de l'intéressé. Et plus la lumière a été forte, plus le son s'allonge. Il y a aussi on exprime l'avertissement ou la menace. En français, ça donne « attention, je te vois, gare à toi ». Il y a aussi « hein ». En français, ça signifie « je t'écoute ». On peut exprimer également le choc ou l'indignation. Pour dire quoi, c'est impossible. On peut dire aussi lorsqu'on compatit à une situation douloureuse que l'on imagine et que l'on ressent en soi. On peut dire aussi tout simplement c'est-à-dire en français, je prends bonne note malgré tout. Il y a aussi le c'est une surprise teintée d'incrédulité devant une action ou une décision que l'on trouve audacieuse. Je t'épargne les gestes qui accompagnent ces interjections et les mimiques du visage qui se renfrognent, qui s'éclairent, qui se plissent ou se referment. Tout ça donne lieu à des conversations surréalistes dans le style Je te raconte tout ça parce qu'un jour, il y a certaines de ces interjections qui ont retenti dans le ciel de Galilée, au moins les sentiments qu'elles expriment en tout cas. Jésus, c'était le jour où tu appelais les 12 apôtres, un à un. J'imagine chacun en train de se détacher de la foule de ses disciples qui se trouvaient en face de toi. Alors Jésus, tu as crié, Simon Pierre. Quelque part, on a dû entendre « Hein ?» pour exprimer de la surprise teintée d'incrédulité, de pessimisme, mais aussi de résignation. En français facile, ça donnerait « Je suis dépassé, je n'aurais pas fait ça, mais je n'y peux rien. » Et c'était de même, certainement, quand tu as appelé André, son frère, Jacques et Jean, les fils de Zébédée, Philippe et Barthélemy, Thomas et Matthieu le publicain, Jacques et Thaddée, Simon le Zélote et Judas Iscariote. Après ce dernier nom, il y a dû avoir des « Hein ?» C'est-à-dire, lui, c'est pas vrai. Et pourtant, Jésus, c'est ton choix. Ce sont tes chargés de mission, tes envoyés, les apôtres. C'était bien eux. Une drôle de liste de sélectionnés. Une équipe qui a brillé par ses nombreuses défaites, une équipe qui a perdu contre l'orgueil, contre le manque de foi, contre la haine. Une équipe pourtant que tu n'as pas voulu changer, Seigneur. Saint Jean-Marie écrivait à propos des apôtres. Ces premiers apôtres, j'ai pour eux une grande dévotion, une grande tendresse, étaient si l'on en juge selon des critères humains, bien peu de choses. Leur condition sociale, à l'exception de Matthieu, qui certainement gagnait bien sa vie et abandonna tout quand Jésus le lui demanda, était celle de pêcheurs vivant au jour le jour, en peinant la nuit pour assurer leur subsistance. Mais peu importe leur condition sociale, ils n'étaient ni cultivés, ni même très intelligents, du moins pour ce qui est des réalités surnaturelles. Ils ne comprennent même pas les exemples et les comparaisons les plus simples. Et ils avaient recours au maître. Quoique pauvres et ignorants, ils n'étaient ni simples ni dépourvus de présomption. Malgré leurs limites, ils étaient ambitieux. Ils parlent ensuite de leur foi vacillante, de leur charité. Ils terminent en disant « Des hommes ordinaires, avec leurs défauts, leurs faiblesses, plus prodigues de paroles que d'actes. Et pourtant, Jésus les a appelés pour en faire des pêcheurs d'hommes, des co-rédempteurs, des dispensateurs de la grâce de Dieu. » Eh bien, merci Jésus pour cette leçon. Elle doit me remplir de confiance. Oui, il ne s'agit pas de se concentrer sur sa propre petitesse, ses propres limites, ses propres faiblesses. Il s'agit de te regarder, de regarder vers toi, Seigneur, et d'être juste un bon instrument entre tes mains. Je sais que tu m'appelles, moi aussi, à être un apôtre de ce 21e siècle. Tu veux que je parle de toi autour de moi. Tu veux que j'en encourage d'autres à reprendre le chemin de la messe ou le chemin de la confession. Tu attends de moi que j'explique à d'autres tel ou tel aspect de ton enseignement qui n'est pas toujours évident à comprendre. Bref, Jésus, tu m'envoies en mission. À la liste de tes apôtres, tu ajoutes aussi mon nom. Et alors, je peux me dire « Hein ?» Ou bien même aller plus loin pour dire « Eh !» C'est-à-dire en français « C'est pas possible. » Effectivement, avec mes propres forces, ce ne serait pas possible. Mais tu es là, Jésus. Le pape Léon nous a offert une très belle leçon sur ce point. C'était à l'occasion de la fête des apôtres Pierre et Paul, le 29 juin. Au passage, je t'invite à prier chaque jour pour le pape, ce grand amoureux de l'unité de l'Église, qui a certainement dû avoir le cœur brisé par cet acte de séparation de la fraternité Saint-Pédis la semaine dernière. Prions, chers frères et sœurs, pour l'unité de l'Église, prions pour le pape. Mais je reviens à cette phrase du pape Léon XIV. La gloire de Dieu brille dans ses amis et tout au long du chemin, elle les façonne de conversion en conversion. Je trouve cela vraiment très beau. Seigneur, merci de faire briller ta gloire en moi aussi. Mais ce sera tout à la fin seulement, parce que les saints, ils sont tous au ciel pour l'heure. Tant que je suis ici sur terre, tu me conduis non de triomphe en triomphe, mais de conversion en conversion. Tu me façonnes de conversion en conversion tout au long du chemin, malgré les malgré les avec ces et ces me convertir, c'est-à-dire changer de direction. La conversion, c'est le mouvement du cœur qui revient vers toi, Seigneur. Redécouvrir que je suis aimé et invité à aimer, me convertir, c'est arracher le mal qu'il y a dans chacune de mes journées. Me convertir, c'est réaliser chaque soir dans un petit moment de prière, dans un bref examen de conscience, 2 ou 3 minutes, de tête à tête avec toi, c'est réaliser ce travail sérieux-là, de découvrir ce qui n'a pas bien marché et de me proposer de mieux faire le lendemain, après t'avoir demandé pardon, Seigneur, en sachant que toi, tu ne changes pas une équipe qui perd. Après chaque revers, au contraire, tu donnes une nouvelle chance. Tu me fais avancer de conversion en conversion, pas de façon brusque ou spectaculaire. Jésus, que moi, de mon côté, je ne me fatigue pas de recommencer chaque jour. J'ajoute cet autre morceau de l'homélie du pape Léon XIV que j'ai cité plus haut. Chers frères et sœurs, sur les tombes des apôtres, destination millénaire des pèlerins, nous découvrons nous aussi que nous pouvons vivre de conversion en conversion. Le Nouveau Testament ne cache pas les erreurs, les contradictions, les péchés de ceux que nous vénérons comme les plus grands apôtres. Leur grandeur, en effet, a été façonnée par le pardon. Le ressuscité est allé les chercher plus d'une fois pour les remettre sur son chemin. Jésus n'appelle jamais une seule fois. C'est pourquoi nous pouvons toujours espérer. Merci Jésus d'être venu me chercher aujourd'hui encore. Merci pour cet appel que tu m'adresses encore. Je veux te laisser agir en moi, te laisser agir à travers moi. Eh bien, Sainte Marie, Maman Marie, aide-moi à être apôtre aujourd'hui, malgré tout. Aide-moi à accepter de me laisser conduire vers la sainteté de conversion en conversion par ton Fils Jésus. Je te remercie, mon Dieu, des bonnes résolutions, des actes d'amour et des inspirations que tu m'as communiquées dans cette méditation. Marie, ma Mère Immaculée, Saint Joseph et mon ange gardien, intercédez pour moi.
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4: Bonjour à tous et à toutes. Dans notre chronique, nous voulons mettre en évidence le fait que nous sommes dépendants. Dépendants, souvent de notre smartphone. Libérés, délivrés de notre smartphone, c'est bien ce que beaucoup d'entre nous souhaitent pour reprendre en main la dynamique de notre vie. Le smartphone est symbole, le symbole d'une culture technicienne qui nous entoure de plus en plus, et la dépendance au smartphone qui en découle souvent, telle une addiction, sans substance, semblable au jeu d'argent, est plus forte que celle de l'alcool et de la cigarette. En sommes-nous conscients ? Et nous, où nous emmène le temps passé sur notre smartphone ? Une question pas simplement pour nous, mais une question qui s'élargit à l'aune de toute la génération, par exemple des jeunes. La génération dite Z, la génération précédente, divertie, surprotégée physiquement, mais sous-protégée mentalement, vit 30% d'interactions sociales face à face en moins que la génération précédente. Les jeunes voient deux fois moins leurs amis en dehors de l'école que leurs aînés. La prévalence des épisodes dépressifs des jeunes a été multipliée par 2,5 entre 2010 et 2020. La raison est simple, 60% de leur temps libre est consacré aux écrans. Les écrans nous font quitter donc la relation. 90% du temps devant un écran, nous sommes de fait tout seuls. Les cerveaux, disponibles à toutes sortes d'influences numériques, deviennent dispersés. Nous sommes dispersés. Le cœur du réel, n'est-ce pas d'abord la relation ? Et de nous reconnecter spirituellement, sinon nous risquons, en étant déconnectés spirituellement, nous risquons de perdre le sens de la vraie liberté. Alors oui, reprenons en main notre vie. Le petit ouvrage que nous avons donc écrit, « Libérer, délivrer de mon smartphone, 10 jours pour reprendre le contrôle », ce petit ouvrage veut aider à ne pas entrer dans le filet technicien, à se libérer d'une forme inconsciente d'addiction aux écrans, et en particulier au smartphone, voire à expérimenter un sevrage numérique. Il encourage à ne pas se contenter des propositions des moteurs de recherche, mais à décider librement sa vie en vue du plus grand bien discerné en conscience devant Dieu. Ouais. Entre démission et discernement, faisons un choix. Démission, parce que c'est les réponses de notre smartphone qui prennent les décision, ou est-ce que c'est nous qui discernons le plus grand bien que nous pouvons faire en présence de Dieu, en situation, en présence des autres, un bien qui engage notre liberté et notre action libre. L'antidote donc de base à cette Addiction numérique, c'est bien Dieu d'abord, car il est vraiment le Tout-Puissant et le fondement du réel. Il satisfait à la racine notre quête d'infini que veulent singer les écrans. Sans obscurantisme numérique, hein, c'est-à-dire nous ne sommes pas contre les écrans, nous pouvons les utiliser, nous pouvons bien les utiliser. En effet, il y a bien l'intelligence artificielle, bien utilisée, peut stimuler la créativité, la prise de décision autonome, l'intelligence sociale et collective. Mais un travail de posture personnelle vis-à-vis des écrans et d'appropriation de l'outil, savoir passer son permis de conduire de son smartphone, s'avère de plus en plus nécessaire. Et donc l'enjeu est de gagner le bon combat d'un humanisme intégral, bien intégré, qui se positionne bien face aux technologies, qui se positionne bien par rapport au smartphone. Et il nous faut passer un peu du divan au divin. C'était le message adressé par le pape François aux jeunes au GMJ de Cracovie en 2018. Voilà, se lever dans la vie en ayant une bonne position par rapport à son smartphone, pour pas que nous devenions les toutous du numérique. Alors faisons une petite pause avant de reprendre

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1: Se détacher de son smartphone pour reprendre sa vie en main. Tout cela demande de revisiter des ressources personnelles, une vie spirituelle, au sens d'abord humain, de redonner un sens à sa vie, et au sens proprement spirituel, chrétien, religieux, de donner un sens ultime à son existence. Car parfois nous sommes dépendants de notre smartphone parce que nous ne savons pas où nous voulons aller tout simplement dans notre vie. Alors reprenons en main notre destinée en reprenant en main, pas forcément notre smartphone, mais notre vie en main. Alors les écrans fragmentent, oui, on l'a dit, ils nous dispersent. Ils dispersent notre attention, modifiant notre rapport au temps. Il y a l'espace, on va toujours plus vite, on est toujours plus pressé, on attend toujours plus vite de réponses. L'accélération technologique, oui, elle est aliénante. Nous zappons de plus en plus. Nous vivons, comme dit le grand sociologue Hartmut Rosa, nous vivons en bref. Ok. Beaucoup de discussions se font comme ça. On parle et puis l'autre dit « ok, bon ». Est-ce que la personne en face, elle écoute? Mais vous voyez, c'est comme l'ordinateur, input, output, une entrée, une sortie. Il n'y a pas ce temps entre les deux de réflexion, d'intégration, de discernement. Oui, nous vivons en bref, une succession de moments désincarnés et contrôlés par des algorithmes qui connaissent notre vie, qui connaissent notre historique et qui nous font plein de petites inductions, alors que le temps est le messager de Dieu.

0: rapport magique, voire infantile, à l'écran. Magique, parce qu'on attend tout du smartphone. On attend du smartphone des choses qu'on ne devrait pas attendre. Il y a des décisions, c'est à nous de les prendre. Alors, oui, faisons un petit zoom sur la position de l'Église catholique, par exemple. L'Église catholique n'hésite pas à associer la baisse de la paix mondiale au mauvais usage numérique, restriction des libertés, société de contrôle, atteinte à la dignité humaine avec les harcèlements numériques, discrimination par la fracture numérique, manipulation par les deep fakes, ces faux messages, l'individualisme par l'isolement numérique, le sentiment de toute puissance avec le refus des limites. Tout cela peut renforcer un rapport de force géopolitique, et on pense particulièrement entre celui de la Chine à l'égard des États-Unis et vice-versa. Alors, notre parcours, notre réflexion a pour but de nous rendre libres à l'égard de notre smartphone et de vivre beaucoup plus en profondeur spirituellement, tout en éclairant notre conscience avec des enjeux physiologiques, psychologiques, spirituels et sociétaux. Un parcours de quotidien de 15 minutes, accompagne ce parcours. On l'a dit, c'est 10 jours pour reprendre le contrôle, donc 10 jours, 10 étapes, et ces étapes nous permettent d'intégrer, réintégrer notre vie, au lieu de vivre, comme nous le disions, mené par le bout du nez, par les inductions des algorithmes. Un parcours donc quotidien de 15 minutes sera nécessaire à notre salut, comme le précise Sainte Thérèse d'Avila pour la prière. 15 minutes nécessaires à notre salut, c'est d'abord la prière, et 15 minutes aussi de petit exercice si nous voulons entrer dans cette phase de reprise en main de notre vie. Alors entrons de plus en plus dans une démarche de libération intérieure à l'égard de notre smartphone. À demain.
1: Pour moi, je n'ai jamais approuvé la méthode de ceux qui, pour réformer l'homme, commencent par l'extérieur. Le maintien, les vêtements, la coupe de cheveux. Il me semble au contraire qu'il faut commencer par l'intérieur. Qui a Jésus dans son cœur ne tardera pas à l'avoir en toutes ses actions extérieures. Qui de l'homme gagne le cœur, gagne l'homme tout entier. Saint François de Sales. Se détourner de toi, mon Dieu, c'est tomber. Se tourner vers toi, c'est se relever. Rester en toi, c'est être en sûreté. Saint Augustin.

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2: Mesdames, messieurs, nous sommes arrivés à l'aéroport international Cessius à Grand Couloir. Nous avons été heureux de vous avoir accueillis.
3: Bienvenue dans l'île Maurice. Bienvenue à l'île Maurice.
4: Nous sommes à 9500 km au sud de Paris, dans l'ouest de l'océan Indien, au cœur de l'archipel des Mascareignes, à l'est de l'île de la Réunion, non pas en, mais sur l'île de France, le nom qu'elle porta au XVIIIe siècle. L'île Maurice est située à 2000 km au large de la côte sud-est de l'Afrique, 865 de Madagascar et 200 de la Réunion. D'une superficie de 2000 km², le quart de la Corse, l'île est entourée de plus de 150 km de plages de sable blanc bordées de cocotiers.
5: Voyagez les yeux fermés, suivez le guide.
4: Les navigateurs portugais sont les premiers Européens à découvrir et visiter Maurice au début du XVIe siècle. En 1598, le Néerlandais Van der Neck prend possession de l'île, qu'il appelle Maurice, en l'honneur de Maurice de Nassau, prince d'Orange. Les Mauriciens sont 1,2 million d'habitants en 2024. Si la photo carte postale de Maurice est d'abord celle des plages, Suivez le Guide souhaite aussi vous faire découvrir le centre de l'île, son histoire et son patrimoine. Pour ce premier rendez-vous, la couleur dominante est le vert, tout autour de la vieille cheminée, ferme tropicale et écologe à Chamarel, au sud-est de l'île. Nous sommes accueillis par le propriétaire Robert de Spéville, Maya, la chef, et le jardinier Frédéric Labonne.
3: Bienvenue à Chamarel, à la vieille cheminée.
6: Bonjour, bienvenue à la vieille cheminée à Chamarel, l'île Maurice. Donc je suis Robert et je suis gérant de la vieille cheminée qui sont des lodges et une petite ferme agricole.
4: On va déjà essayer d'envoyer la photo, Robert, à celles et ceux qui nous écoutent. C'est vrai que quand on pense île Maurice, première association, plage, île Maurice, les plages. En revanche, on est bel et bien face à un océan, ou plutôt entouré d'un océan, ici, mais c'est plutôt un océan vert.
6: Oui, exactement. Maurice a longtemps eu la réputation d'une destination plutôt balnéaire, effectivement. On a des très belles plages, des très beaux lagons. Et je pense que la vieille cheminée, on était peut-être un peu les pionniers du tourisme vert. C'est venu un peu par hasard, c'était pas l'objectif premier, mais finalement, les petits lodges dans la nature ont commencé à intéresser d'abord une clientèle mauricienne locale, et finalement, on a réalisé aussi que beaucoup d'étrangers qui venaient à Maurice,